Josh Stone. Comic. 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
5: Bonsoir. L'hiver, c'est normal, on passe moins de temps à l'extérieur et plus à l'intérieur de nos maisons. C'est le moment de s'intéresser à leur chauffage et à leur nettoyage, avec la science bien sûr, le sommaire.
6: Pour nettoyer vos sols, vous avez le choix entre le balai à franges et le seau.
7: Un peu plus là, jusqu'ici là. D'accord. À peu près 3 litres. Allez, on y va.
6: Ou la dernière tendance, le balai vapeur.
8: Je suis venu déposer 2 taches d'huile colorée que l'on va venir nettoyer, une avec le nettoyeur à vapeur et l'autre avec l'éponge et du détergent.
6: Quels sont leurs avantages et leurs inconvénients? C'est notre match du soir. Et grâce à nos spécialistes, vous allez mieux vous chauffer tout en faisant des économies sur votre facture. On traque les erreurs.
9: Moi, j'ai mis thermostat à 19 degrés pour que globalement, dans toute la maison, il fasse cette température-là.
10: Bah ça, c'est plutôt une erreur, parce que chaque pièce de la maison va avoir sa propre température.
6: Et on adopte les astuces.
5: Oh, incroyable! Simple vitrage, on est à 16 degrés. Et notre vitrage avec le film isolant en plastique, on est à 20 degrés. Ce qui montre qu'avec ce film plastique hyper fin, on a quasiment le même effet isolant qu'avec une fenêtre à double vitrage. Nettoyer les sols de notre cuisine ou de notre salle à manger, il existe depuis toujours le classique balai, le seau et la serpillière. Mais désormais, une nouvelle technique est en train de se répandre dans nos intérieurs, c'est le nettoyeur vapeur. Alors, de ces deux techniques, laquelle est la plus efficace? Nous avons demandé à la science d'arbitrer le match.
6: Longtemps, pour nettoyer, on a frotté comme ça, avec une brosse et de l'huile de coude. Ensuite, la serpillière est arrivée. Grand soulagement pour nos genoux et nos reins. Puis sont arrivés le balai à franges en microfibre à torsion. Et enfin, le balai vapeur, très tendance. Dans la famille d'Alexandre, on ne jure plus que par lui.
11: Alors, c'est très simple. En fait, on met juste l'eau par ici et c'est parti. Ça glisse tout seul. Et il y a même un côté ludique.
6: Alors, le balai à franges et le seau d'eau sont-ils définitivement passés de mode ? Bruno Ginesti, alias Beijing Clean, l'influenceur propreté aux millions de vues sur les réseaux sociaux.
12: Moi, je suis heureux.
6: N'en est pas si sûr. Nous lui avons proposé d'arbitrer un match de nettoyage. Balai à franges contre balai vapeur, avantages et inconvénients.
7: Vous allez bien ?
13: Ça va, oui.
7: Ouais. Pour vous, le balai à franges égale has-been.
11: Ouais, on a fait le choix de la modernité. Hein.
13: En 2025, c'est la vapeur. Hein.
6: Bruno fait les équipes.
7: La vapeur et Alexandre,
11: ça
7: le
11: marche.
7: Balai à franges.
6: Vous allez voir que ce match de nettoyage des taches, c'est en fait une compétition de physique et de chimie. Direction l'Université Paris-Saclay. Faisons le point avec le physicien Victor Ziabkov.
8: Alors, une tache, c'est une salissure, en fait, qui va être causée généralement par des résidus organiques ou par des substances grasses ou sucrées, comme par exemple de la confiture ici qu'on peut voir là. Et cette tache, en fait, généralement, elle est enlevée grâce à de l'énergie mécanique qui est fournie quand on va frotter, en fait, la tache et par l'action chimique de molécules qui sont généralement contenues dans le savon.
6: Dans notre famille, la battle détergent contre vapeur va justement démarrer.
7: 3, 2...
6: On met le détergent, ni trop ni trop peu. On remplit le seau.
7: Un peu plus, là, jusqu'ici, là. À peu près 3 litres. Allez, on y va.
6: Côté nettoyeur vapeur, pas besoin de produits chimiques. On remplit avec de l'eau et c'est prêt.
7: Ça va, les filles, ça avance?
6: Les filles démarrent à fond.
7: Attendez, il faut sortir des choses, là, regardez.
13: L'étendard.
7: Jusqu'à dehors.
13: Ok, attends.
7: Allez, allez, hop, hop, hop.
6: En cuisine aussi, Alexandre donne tout.
14: Ah, je vais les battre, là. Je suis sûr qu'elles sont en retard.
6: Les deux techniques utilisent de l'eau. Comment agit-elle sur les taches?
8: L'eau, c'est un solvant qui est dit polaire. Polaire, ça veut dire qu'il va être capable de dissoudre d'autres molécules qui vont être polaires, comme le sucre ou le sel. Mais ce n'est pas le cas des graisses. Donc on ne peut pas, en fait, enlever des graisses juste avec de l'eau.
6: C'est pour cela que pour le balai à franges, il faut ajouter du détergent qui contient un tensioactif.
8: C'est une molécule qui va avoir une tête qui va être polaire et une queue qui va être apolaire. Et en fait, cette particularité va faire qu'elle va pouvoir adhérer aux graisses. Donc ça permet de suspendre la graisse, les saletés dans l'eau et de pouvoir, en fait, avec le passage de la serpillière, les éliminer du sol.
6: Mais quand cette eau est sous forme de vapeur et non plus liquide, ça change tout. Elle acquiert un super pouvoir.
8: Le nettoyeur à vapeur, c'est généralement constitué d'un réservoir d'eau qui va être fermé et d'une résistance électrique qui va faire chauffer cette eau.
6: À l'intérieur, l'eau sous pression se stabilise à 134 degrés. À la sortie, elle oscille entre 60 et 100 degrés.
8: Cette chaleur, donc, qui va être donnée à la tâche, en fait, va entraîner une agitation thermique, en fait, des molécules qui sont présentes dans la tâche et globalement va ramollir ici la tâche.
6: Cette chaleur intense va aussi mettre à mal les bactéries qui peuplent nos sols.
8: En effet, lorsqu'une bactérie est soumise, en fait, longtemps dans la durée à de la chaleur, en fait, elle va mourir. Donc si on compare, en fait, avec un balai à franges, il faut utiliser un agent qui est bactéricide dans le détergent pour pouvoir, en fait, tuer les bactéries.
6: Ce qui nous fait un point pour la vapeur qui nettoie et désinfecte avec uniquement de l'eau. Retournons voir nos combattants du propre.
15: Vas-y, vas-y, vas-y, elle a presque fini, là.
16: Stop !
15: Stop !
6: À surface égale, c'est Alexandre qui a terminé plus vite.
17: Bravo avec vos serpillères.
6: Le point maniabilité va au balai à franges, car avec son fil électrique qui traîne, le balai vapeur complique nos mouvements.
17: Comme quoi la serpillère n'est pas forcément has-been.
6: Chez notre petite famille, le sol n'était pas constellé de taches. Mais sur de grosses taches collantes ou incrustées, ça donne quoi? Faisons le test au laboratoire.
8: On va venir ici mesurer le temps que je mets à nettoyer une tache.
6: Pour la confiture, il faut avec la vapeur 43 secondes et avec l'eau savonneuse, 6 secondes de plus. Pour la boue, le nettoyage vapeur est instantané là où il faut insister avec l'éponge. Mais ce n'est pas tout. Regardez cette fois avec des taches grasses.
8: Donc là, je suis venu déposer deux taches d'huile colorée que l'on va venir nettoyer, une avec le nettoyeur à vapeur et l'autre avec l'éponge et du détergent.
6: À l'arrivée, les deux zones semblent aussi propres l'une que l'autre. Eh bien, vous allez être surpris.
8: Donc là, j'ai de l'eau pure et je vais venir perler de l'eau sur les zones que je viens de nettoyer avec le nettoyeur à vapeur et l'éponge.
6: À droite, la goutte s'étale. À gauche, elle est plus ronde. Qu'est-ce que ça veut dire ?
8: Ce qui s'est passé, c'est que l'éponge n'a pas enlevé la totalité de la tâche et donc on va avoir un film de gras qui est resté, contrairement au nettoyeur à vapeur. Et comme ce film de gras est hydrophobe, l'eau a tendance à rester concentrée sur elle-même et donc du coup, elle a beaucoup plus perlé.
6: Autrement dit, la vapeur à haute température décolle mécaniquement les molécules de gras sans avoir à fournir d'effort. L'éponge imbibée de détergent, elle, dissout chimiquement le gras. Mais il reste parfois des résidus que l'éponge étale. Plus efficace pour éliminer les taches incrustées et plus performante sur les taches grasses, cela fait un autre point pour la vapeur. Au final, le plus gros atout du nettoyeur vapeur, c'est qu'avec un seul appareil, on peut nettoyer pratiquement toutes les surfaces de notre intérieur. Ce point va à la vapeur. Résultat, c'est le balai vapeur qui gagne le match. Petit bémol, il est bien plus cher à l'achat. À cela s'ajoute la consommation électrique. Mais pour le balai à franges, il ne faut pas oublier le prix du détergent. Selon nos calculs, au bout de 5 ans, avec un nettoyage bi-hebdomadaire, la dépense s'équilibre. Pour finir, notre spécialiste nettoyage a un petit conseil quant au choix du détergent.
7: Moi, je recommande le savon noir, vraiment un produit écologique fantastique. Et les résultats sont tout aussi probants, et ça, on adore.
6: Alors, pour la propreté, à vous de choisir entre frotter ou vaporiser.
5: Qui dit hiver dans nos maisons dit bien sûr chauffage, un chauffage qui pèse lourdement sur notre budget. Eh bien, vous allez voir que nous faisons encore beaucoup d'erreurs dans la gestion de notre chauffage et que nous pouvons, dans bien des cas, alléger notre facture d'énergie sans sacrifier à notre confort. Bien se chauffer, c'est une science. Regardez.
6: Se chauffer, qu'on soit au gaz, à l'électricité, au fioul, la plupart des énergies coûtent cher. Vous payez combien par mois ?
18: 100 euros pour 46 mètres carrés, ce qui est assez conséquent.
19: 155 euros par mois, bah, on n'est jamais très content de payer.
20: Alors j'ai 100 mètres carrés et je paye 150 euros par mois. C'est très cher.
6: Pour faire des économies de chauffage, chacun son truc.
20: On met des gros pulls dans la maison.
21: Il y a des pièces qu'on condamne.
19: Je ne mets pas à fond, je l'éteins dès que j'ai pas froid.
6: Chez E égale M6, nous allons vous montrer les astuces à suivre et les erreurs à éviter pour vous chauffer correctement et réduire au maximum vos factures. En région parisienne, prenons le cas d'Eva et de ses deux garçons. Chez elle, nous avons 6 radiateurs et un poêle à bois.
22: C'est chaud.
23: C'est trop chaud.
24: T'as froid ?
25: Tu veux mettre ta capuche ?
24: Comme ça, hop. Voilà.
25: Mais il est comme moi, il a froid.
6: Satisfaire tout le monde sous le même toit, un casse-tête qu'on connaît tous. Et que Baudouin de la Varande, ingénieur thermique, va tenter de résoudre. En se rendant chez Eva.
26: Bonjour.
27: Bonjour.
25: Bonjour. Entrez.
26: Ici le salon.
25: Oui, bienvenue chez nous.
27: Donc là, il y a un poêle, les radiateurs, on va pouvoir regarder tout ça.
25: Moi, j'ai mis thermostat à 19 degrés pour que globalement, dans toute la maison, il fasse cette température-là.
27: Bah ça, c'est plutôt une erreur, parce que chaque pièce de la maison va avoir sa propre température.
6: Et oui, il ne faut pas mettre la même température partout. Et ce qui suit va vous convaincre.
27: L'idéal, c'est d'avoir 19 degrés dans la pièce à vivre et 17 degrés dans la pièce dans laquelle on dort. Parce qu'on est du coup sous la couette, emmitouflé, donc souvent on n'a pas trop froid. Dans la salle de bain, bah là, globalement, c'est un des endroits dans lequel on a le plus froid. Donc on va peut-être mettre un petit peu au-dessus de 19 degrés. Mais vraiment, l'idée est de pouvoir adapter la température à chaque usage de la pièce.
6: 1 ou 2 degrés de différence selon les pièces, ce n'est pas uniquement une affaire de confort. D'après l'ADEME, 1 degré de moins, c'est 7% d'économiser sur votre facture de chauffage, quelle que soit l'énergie que vous utilisez. Multiplié par les 6 radiateurs de la maison, c'est énorme. Pour économiser encore plus sans sacrifier votre confort, la clé, c'est l'inertie.
27: C'est plutôt bien les radiateurs en fonte parce que ça a beaucoup d'inertie.
6: Mais qu'est-ce que c'est ? Pour le savoir, Mac rejoint Tristan Briand, physicien à Sorbonne Université. Pour comprendre l'inertie, voyons déjà la base.
5: Bonjour Tristan.
28: Bonjour Mac.
5: Comment ça marche exactement un radiateur ? Comment est-ce qu'il fait pour réchauffer notre intérieur ?
28: Eh bien, ces radiateurs que vous avez devant vous utilisent principalement la convection.
6: L'un est à bain d'huile. Une résistance chauffe de l'huile qui circule à l'intérieur. Dans l'autre, la résistance chauffe directement l'air qui passe au travers.
28: La convection, c'est les déplacements de flux d'air qui vont être chauffés à un endroit de la pièce par le radiateur et qui vont s'élever dans la pièce et retomber à l'autre bout de la pièce et va créer un mouvement circulaire dans la pièce. Ça vient du fait que l'air chaud est plus léger que l'air froid.
5: Oui.
28: Et donc, il va monter.
6: Démonstration. Imaginons que cette maquette soit notre pièce et ce pistolet à air chaud, un radiateur.
28: On peut le mettre à fond.
5: Si il y a bien de la convection, l'eau chaude va monter, va redescendre, va faire un circuit et ça devrait commencer à faire bouger les particules ici.
28: C'est ça.
5: Et voilà les premières qui montent. L'air chaud monte, se refroidit, redescend et petit à petit, l'air de la pièce comme ça brassée devient de plus en plus chaud.
28: Exactement.
6: À bain d'huile ou sans, nos deux radiateurs convecteurs réchauffent une pièce selon ce même principe. Mais entre les deux, il y a une différence de taille, l'inertie.
28: Lui ne possède aucune inertie. La résistance chauffe fortement et il s'éteint et il retombe en température. Lui possède un bain d'huile qui va conserver la chaleur et surtout qui, lorsqu'il s'éteint, il conserve cette chaleur et continue de diffuser par convection et aussi par rayonnement.
5: Je pense au chauffage central à eau avec les gros radiateurs en fonte qu'on a dans nos maisons. C'est le même principe, il reste chaud toute la journée.
6: Un radiateur avec une bonne inertie, c'est donc essentiel quand on s'équipe. Même éteint, il continue à restituer de la chaleur longtemps, de 2 à 6 heures, voire plus, selon les modèles. D'ailleurs, faut-il couper ou pas son chauffage quand on s'absente ?
5: Moi, par exemple, quand je pars, je laisse mon chauffage allumé parce que je me dis que si je coupe, la maison va se refroidir et que je vais dépenser beaucoup d'énergie pour la remettre en température si je coupe le chauffage. J'ai raison ou pas ?
28: Eh bien, c'est une idée reçue, en fait. L'énergie qu'il faut pour remonter en température sa maison ou son appartement est toujours moindre que celle qu'il faudrait pour maintenir constante la température.
6: Si vous partez plus d'une journée, n'hésitez pas à baisser ou à couper votre chauffage. L'objectif, garder une température minimale hors gel à environ 5 degrés, voire un peu plus si votre logement est humide. Ainsi, vous ferez des économies. Notre erreur numéro 2, c'est donc de ne pas baisser son chauffage lorsque l'on s'absente. Alors bien sûr, le temps de réchauffer votre logement, vous risquez d'avoir un peu froid. La solution, investir dans un programmateur qui va se déclencher avant votre retour. Intéressons-nous maintenant à nos fenêtres.
27: Du coup, je vois qu'il n'y a pas du tout de rideau sur aucune des fenêtres.
25: Non.
6: C'est l'erreur numéro 3.
27: L'hiver, ça peut être pas mal d'avoir des rideaux parce que ça vient augmenter la sensation de chaud que vous pouvez avoir. Là, ce qu'on voit, c'est que la fenêtre, elle est plutôt dans les tons bleu-violet. Ça permet de voir qu'elle est froide, elle est aux alentours de 10 degrés. Et tiens, Sacha, ce que je te demande, c'est d'aller mettre le plaid et de le mettre un tout petit peu devant la fenêtre.
6: Et le résultat est instantané.
27: On sent qu'il est plus chaud que la fenêtre. En mettant des rideaux, on va plutôt avoir un ressenti de 16 ou 17 degrés, donc 6 ou 7 degrés de plus, grâce à la température qui irradie vers vous, qui va être un petit peu plus élevée.
6: Avec un rideau épais, fermé devant la fenêtre, on peut gagner 2 à 3 degrés à l'intérieur de la pièce, ce qui est considérable.
25: Bon, ça va, racheter des rideaux, c'est toujours moins cher que racheter tous les radiateurs.
6: Autre conseil, la nuit, pensez à fermer les volets de toutes vos pièces. C'est un barrage de plus contre le froid. Mac, lui, a repéré une autre astuce quand on a du simple vitrage et pas encore de double vitrage.
5: J'ai vu qu'il y avait dans le commerce des films isolants à mettre sur les vitres. C'est efficace ?
28: Eh bien, plutôt que de répondre, je vous propose de faire l'expérience.
5: On est pas mal.
6: Mac chauffe le film pour le tendre et c'est prêt.
5: Vitre simple, double vitrage, vitrage avec film plastique. Et voilà.
6: Pour simuler le froid qui vient de l'extérieur, on utilise de la glace carbonique.
5: Les malheureux, ils ont tout froid. Alors, qu'est-ce qu'on voit ? Oh, incroyable ! Simple vitrage, on est à 16 degrés.
0: Le double vitrage,
5: on est à 21 degrés. Et notre vitrage avec le film isolant en plastique, on est à 20 degrés.
6: Soit 4 degrés de gagné par rapport au simple vitrage.
5: Ce qui montre qu'avec ce film plastique hyper fin, on a quasiment le même effet isolant qu'avec une fenêtre à double vitrage.
28: Ce film plastique va créer une couche d'air supplémentaire et l'air est très isolant en fait.

0: Merci beaucoup Tristan.
1: Grâce à nos astuces, on espère que vous passerez un hiver au chaud et sans vous ruiner.
0: Et voilà, le Galen 6, c'est terminé pour ce soir. On se retrouve bien sûr dimanche prochain. D'ici là, je vous souhaite une excellente soirée sur M6 bien sûr. Au revoir.
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0: Après une page de publicité, nous vous informerons sur tous les détails du scandale qui secoue le monde du spectacle à Mexico aujourd'hui. La romance explosive entre Sergio Carranza et Julieta Lugo. Ne partez pas.
1: Maman, est-ce que c'est vrai? C'est la raison pour laquelle papa et toi vous vous disputiez
2: l'autre jour. Mon amour, s'il te plaît, laisse-moi écouter.
0: L'information nous est parvenue du très reconnu journaliste Lalo Valdés qui nous révèle que Carranza et Lugo entretiennent une relation intime hors caméra depuis plusieurs années.
2: Yaya, je ne suis là pour personne.
1: Maman, mais tu savais? Maman?
3: Nous n'avons pas avancé d'un pouce dans l'enquête et Cholo refuse de coopérer.
4: Sérieusement? Sincèrement, vous n'avez rien pu lui soutirer?
3: Mais il insiste sur le fait qu'il n'est au courant de rien.
4: Il faut découvrir pourquoi mon frère a été assassiné. Pourquoi ce type a tué mon frère?
3: Le plus probable est que ça a été un cambriolage à main armée. Même si... ça me paraît vraiment étrange qu'il ne lui ait volé qu'une médaille de graduation. À moins que cette médaille représente pour lui une certaine valeur. Martin.
4: Sergio Carranza et Julieta Lugo, sur les plateaux comme à la ville.
3: Il s'agit de ton nouveau patron, non? Une romance avec sa collègue de travail? Il manque pas d'air. Ils sont tous pareils, non? Que dirais-tu si on prenait un petit
4: café?
3: Carina,
4: excuse-moi, je dois filer. Excuse-moi. Pardon.
5: Est-ce que t'as lu le journal?
6: J'ai le journal devant les yeux.
5: Qui a bavé cette histoire à ce journaliste?
7: Non, ça, je n'en ai vraiment pas la moindre idée.
5: Je veux que tu rappliques immédiatement à la chaîne Tamayo et hors de lui.
7: Je suis en route. Je suis désolé, monsieur.
8: Pourquoi t'as traîné autant? Je suis sûre que tu t'es arrêté pour acheter ces cochonneries que t'adores.
9: Je ne vois pas où est l'intérêt. J'ai lu déjà l'article 20 fois sur Internet.
8: Oh, Chiquise, ne sois pas si basique. C'est un plaisir incommensurable de lire les nouvelles dans le journal. N'importe quel journaliste sait ça. Voyons, mais c'est où? J'ai trouvé. Oh, j'adore. Au premier plan, comme il se doit. C'est une info d'intérêt national.
9: Tu as vu sur quoi ils font le buzz?
8: Non, sur quoi?
9: Il y a Julieta Lugo, Sergio Carranza...
8: Quoi?
9: En première ligne, c'est le mensonge en face.
8: Oh.
9: Tu vas voir, on va se retrouver sans boulot.
8: Chiquise, calme-toi. Cette information va prendre de l'ampleur.
9: Comment est-ce que tu peux garder la tête froide? Ils en parlent sur tous les réseaux sociaux. Ça ne sent pas bon.
8: L'important, c'est qu'ils parlent tous de moi. En bien ou en mal, mais de moi.
9: Eh bien, dans ce cas, tu peux te réjouir, ma grande, parce qu'ils te traitent de voleuse de mari, de prise...
8: Bon, ça suffit! Pourquoi cette pitoyable attitude? Concentre-toi sur ce qui m'importe. Celui qui ne me connaissait pas va apprendre qui est Julieta Lugo. C'est bien mieux pour tout le monde.
9: Concernant la chaîne, c'est pas le cas. Sheila m'a envoyé un message et les patrons sont fous furieux.
8: Je me contrefous de la chaîne. Je veux que Sergio souffre pour ce qu'il m'a fait.
10: Tu as écouté les infos?
11: Non.
10: Bah regarde.
11: Ah, ma chérie, les lettres sont trop petites pour moi. Sergio Carranza et Julieta Lugo sont dans la vie comme à l'écran. Et pour l'instant, c'est juste les gros titres. Attends d'avoir lu l'article.
10: C'est pas possible.
11: Non, non, ce qui est pas possible, c'est que tu continues d'insister pour que je pardonne à Sergio.
10: Qui a pu faire un truc comme ça?
11: Ah, maman, mais qu'est-ce que ça change? Ça m'est égal.
10: Non, non, non. Ceci, ça vient de cette tordue de Julieta. Aucun doute là-dessus. Elle a eu vent de la proposition que Sergio t'a fait et elle n'a pas pu le supporter. Et ceci explique cela.
11: Ah, maman, n'importe qui à qui on offrirait trois sous raconterait toute la vérité, enfin.
10: Et que t'as dit Sergio?
11: Qu'est-ce qu'il peut dire? Il reste cynique. C'est un dégonflé, tu crois qu'il va m'en parler?
10: Oh, le pauvre garçon, il doit être fou
11: de rage. Non, non, bien moins fou de rage que moi.
10: Mais bien sûr que oui, parce que ceci peut très bien mettre à mal son émission.
11: Encore une mascarade, maman! Bravo, la vérité en face! Je te dis qu'ils peuvent bazarder l'émission, moi.
10: Oh, mais pour l'amour du ciel, ne dis pas cela. D'après toi, d'où sort-il l'argent, hein, pour entretenir tout cela? Je t'en prie, reste un peu tranquille. Parce que tout ceci ne te porte pas préjudice, au contraire, que des avantages.
11: Ah oui, que des avantages. Sache que la seule qui est tout perdue, c'est moi. Ma petite vie paisible et ma tranquillité. Parce que ma famille se retrouve mêlée à un scandale sur la place publique. Pourquoi a-t-il fallu que mes enfants la prennent de cette manière? Pourquoi?
12: Vous êtes au courant?
0: La nouvelle a été divulguée par nos...
12: Je suis certaine que c'est pas vrai.
8: Oh, nous l'espérons tous. C'est ce que fait toujours la presse à scandale, c'est horrible. Ils inventent des rumeurs pour attirer les lecteurs.
1: Et si c'était vrai?
10: Dites les enfants, qu'est-ce que vous faites assis là? Il faut y aller.
6: C'est quoi ce temps, hein, maman?
10: Il n'y a rien aujourd'hui, c'est un jour comme les autres, alors s'il te plaît, Yuri, tu files au travail, et vous deux, vous avez cours, alors on s'active, s'il vous plaît.
1: Mais maman, t'as vu ce qu'ils disent à la
10: télévision? Il n'y a rien de grave qui pourrait bousculer votre journée, ok? Et si vous avez besoin de plus d'explications, vous demanderez à votre père plus tard, d'accord? Yuri, tu files. On y va.
13: Ils parlent de leur rendez-vous dans les coulisses des voyages qu'ils ont faits. Beaucoup de détails, à vrai dire.
9: S'il y a autant de détails, c'est sûrement quelqu'un qui déteste Monsieur Carranza, vous croyez pas?
4: Tout cela est en train de tourner au vinaigre.
7: Êtes-vous au courant? Oui, bien sûr, vous êtes au courant.
8: Vous pouvez me dire qui a osé faire ça? Vous allez me dire qui c'est, parce que je vais me débrouiller pour qu'il soit viré, sur le champ. Apparemment, c'est quelqu'un qui travaille ici, alors qui est-ce? Diablo, est-ce que c'est toi?
13: T'es sérieuse? Sois pas ridicule, je suis incapable d'une telle chose.
9: Moi? Même pas en rêve.
4: Je n'imagine pas que ce soit quelqu'un du bureau, non?
8: Non, j'en suis pas certaine.
4: Mais enfin, personne ne serait disposé à mettre son propre job en péril.
8: Vous savez, il est encore temps de me dire qui c'est. Sinon, soyez sûr que je vais faire en sorte de découvrir le coupable.
4: Tu vas m'accompagner dans mon bureau, immédiatement.
7: Tu ne me transfères aucun appel, Sheila. C'est compris?

0: Yaya, Yaya, ne réponds pas. Ne réponds pas, s'il te plaît, je ne suis pas d'humeur.
1: Mais madame, pourtant...
0: Non, Yaya.
1: Il n'arrête pas d'appeler.
0: Alors déconnecte le téléphone dans ce cas. Je refuse de parler à quiconque.
2: J'en ai marre de ce téléphone.
0: Maman, ne réponds pas.
2: Zut. Arrêtez de nous importuner. Bande de vautours. Chacal aux aguets. Mêlez-vous seulement de vos affaires. Bande d'imbéciles.
1: Oh, ma chérie, dis-moi, tu as pu parler avec...
0: Non, je n'ai encore pu parler à personne. Je refuse de parler. Je veux être seule.
1: Quelle grossièreté, ma fille!

0: Nous avons toujours été extrêmement prudents dans cette histoire, Julieta.
1: On est entouré de hyènes à l'affût du bon moment pour nous détruire, Sergio.
0: Si ce n'est pas l'un d'eux, alors c'est toi. Et je sais qu'il s'agit de toi, Julieta.
1: Me crois-tu sincèrement aussi bête? Tu n'as pas l'impression qu'on me colle le rôle de la méchante? La maîtresse qui va voler le mari de la maîtresse de maison? Tu crois vraiment que c'est l'image que je souhaite qu'on me colle, Sergio? J'ai toujours détesté le rôle de maîtresse.
0: Je t'ai dit que je ne voulais aucun appel.
2: C'est le président de la chaîne.
0: Tamayo, comment ça va?
3: Je vous veux tous les deux dans mon bureau. Compris?
4: Oh! Voilà la pipelette qui débarque. Cette vipère venimeuse.
5: Comment allez-vous, ma chère Eva? Toujours aussi sympathique, hein? Aussi charmante. Allez donc faire une retraite spirituelle, ça ne fera pas de mal.
6: Bonjour, Fedora. Comment vas-tu?
5: Comment vas-tu, mon chéri?
6: Je t'en prie, ne fais pas attention à ma grand-mère.
5: Ah, ne t'inquiète donc pas. Sache que je la comprends parfaitement. Et dans des moments pareils, vois-tu, certaines personnes peuvent facilement perdre la tête.
6: Je sais. D'ailleurs, tu es venue pour voir ma mère, non?
5: Oui. Comment va-t-elle? J'imagine bien que tout cela doit être un sacré choc pour elle.
6: Eh bien, elle est encore sous le choc.
5: En ce moment, elle a surtout besoin que tu la soutiennes. Et tu sais, il faut bien rester auprès d'elle.
6: Oui, je sais. Elle a aussi besoin de toi, tu sais. Dis-moi, que puis-je t'offrir? Veux-tu un café, autre chose?
5: Seulement si tu le sers avec un petit morceau de ce succulent gâteau que tu as fait l'autre soir, hein?
6: Évidemment, oui. D'ailleurs, un de ces jours, je t'en apporterai un. Je te le promets.
5: Tu me le promets, d'accord?
6: Oui, j'honore tout ce que je promets.
5: Je te le conseille.
6: Ok, très bien. Laisse-moi aller dire à ma mère que t'es arrivée.
5: Oui, entendu.
7: Jamais je me serais imaginé ça. Et Yuri, elle doit être au plus mal, j'imagine.
8: Non, imagine-toi Julieta, alors.
9: Il s'agit d'une histoire très délicate.
7: Et vous croyez qu'il va se passer quoi avec l'émission? Est-ce que vous croyez qu'on va se retrouver sans travail?
9: Désolé,
7: est-ce qu'ils vont tous
9: non,
7: nous virer suite à ça?
9: Non, reste tranquille. Très certainement, ça aura des conséquences, mais nous devons attendre la décision des directeurs.
10: Laissez-moi un message après le bip. Merci.
11: Heureusement que vous avez votre téléphone éteint aujourd'hui.
12: Je regrette tellement ce qui est en train de se passer. Sachez que je suis là, si vous avez besoin. Si vous avez besoin d'une épaule sur laquelle vous reposez, une oreille si vous voulez parler, ou une voix amicale. Moi, je suis là, pour quoi que ce soit.
7: Mon amour.
6: Maman.
7: Oui.
6: Fedora vient juste d'arriver. Je ne lui ai pas dit de monter parce que je ne voulais pas qu'elle te dérange.
7: Non, ne t'inquiète pas. Dis-lui que je descends tout de suite.
6: Dis-moi, maman, je voulais te poser une question.
7: Non, mon amour, je t'en prie, pas maintenant. Je te promets que je parlerai avec vous trois, mais maintenant, je ne suis pas prête. Votre père vous a déjà parlé?
6: Non.

0: Moi, il va falloir que la famille de ma femme me pardonne, mais la petite rumeur sur mon beau-père est spectaculaire.
1: Tous ces types avec un nom qui claironne en ont toujours plein la bouche, mais les conseilleurs ne sont pas.
0: Je suis d'accord, il suffisait de les voir ensemble sur les plateaux pour comprendre ce qui se passait, à moins d'être aveugle. Il n'y a aucun doute que mon beau-père est du genre à passer à l'acte avec les femmes, un chaud lapin.
2: Je lui tire une balle.
0: Entre nous deux, je l'admirais. Mais après ça, je te dis, je l'admire encore plus. Il est devenu mon dieu à 200%. Je te le dis, ouais. Dieu.
2: Ne me dites pas que vous êtes en train de parler de mon père, vous deux.
0: Oh non, pas de bol.
2: Quel dégoût. Quand je pense que celui qui veut être avec moi pour le meilleur comme pour le pire est en train de se transformer en la pire commère qui soit.
0: Non, mon amour, je n'ai pas dit ça.
2: Non, je t'en prie, je ne voudrais pas vous interrompre. La blague en vaut bien trop la peine. Continuez, bonne journée.
0: Comment peux-tu me prendre au sérieux? Pour moi, c'est juste un jeu, comme si tu ne me connaissais pas.
3: Pouvez-vous m'expliquer ce que ça signifie? Cette blague à deux balles ne peut pas être vraie, je ne peux pas le croire.
4: Tamayo, tu ne peux pas accorder un crédit quelconque à un torchon qui a si mauvaise réputation.

0: Sergio, ça n'a aucun intérêt de continuer à se cacher. Tout ce qui est écrit ici est vrai.
1: Julieta.
0: Mais qu'est-ce que tu cherches? On doit jouer la sincérité pour arranger les choses. Nous sommes amants depuis près de 3 ans.
2: Le public va vous lyncher, mais la chaîne également.
0: Non, pas nécessairement.
2: Ah non? Oublierais-tu qu'il y a peu nous avons promu monsieur comme si c'était un saint? Et maintenant il a trompé sa femme et en plus avec toi.
3: Allons bon, c'est des choses tout à fait courantes dans
2: la profession. C'est pas la première fois qu'une chaîne est vilipendée à cause d'une idiotie de ce genre. Vous n'avez même pas pensé que les annonceurs pourraient partir en courant.
3: Ah, je t'en prie, je t'en prie. C'est pas non plus le moment de succomber à la panique. Nous allons certes réfléchir tous et garder la tête froide, garder
2: tu
3: la tête froide.
2: Tu proposes quoi, Fabien?
3: C'est très simple. Ce que nous devrons faire, c'est préserver la crédibilité de Sergio. Nous sortirons un communiqué.
2: Pour dire quoi? Confirmer l'histoire?
1: Non, jamais. Ça n'est pas une option. On doit nier coûte que coûte.
0: Mais non, chérie, tout est vrai. Toi et moi, nous avons notre histoire, nous sortons ensemble. Les gens finiront tôt ou tard par l'apprendre. D'ailleurs, ils le savent déjà. Si tu le nies et qu'ils apprennent que c'est la vérité, ils vont te haïr. Ils se sentiront trahis.
2: Oui, et bien tout comme moi.
1: Écoutez-moi bien, toute cette histoire est révélée dans un torchon qui n'a pas très bonne réputation et qui ne présente pas la moindre once de crédibilité qu'apporte mon émission. Oui, nous allons faire un communiqué dans lequel nous nierons tout et nous retournerons la situation.
0: Mon amour, tu ne m'as pas écouté.
1: Pourrais-tu cesser de me parler de cette façon, Julieta?
0: Je dois aussi cesser de...
1: Pas devant tout le monde.
2: Stop. La dernière chose que je veux, c'est une scène entre vous deux.
3: Maintenant, reprenons nos esprits. Nous allons nous calmer un peu, d'accord?
1: Vous pourrez dire ce qu'il vous plaira. Mais moi, je ne confirmerai rien. Point barre.

0: Maintenant, tu vas me dire ce que tu ressens, sachant que ta mère est cocu.
1: Tu devrais remercier ma mère d'avoir encore toutes tes dents.

0: Carranza, oui.
1: Comme celui qui passe à la télé?
0: Est-ce que ça pose un problème? Je viens rendre visite à José Rafael Fuentes.
1: Ah, mais mademoiselle, ça risque d'être difficile.
0: Ah oui, pourquoi difficile? Je suis son avocate.
1: Il a été transféré au centre de détention.
0: Quand ça? Pourquoi?
2: Je te rappelle que notre collègue Karina Gomez a passé un bout de temps à la brigade des homicides, alors elle pourra très bien vous aider le temps qu'on vous attribue un partenaire.
3: Monsieur l'inspecteur, en toute franchise, vous préférez...
0: J'ai besoin de vous parler, c'est...
4: Désolé, monsieur.
2: C'est bon, laissez.
0: Bien. J'ai l'impression que vous avez outrepassé la procédure régulière concernant mon client. Pourquoi l'avez-vous transféré ailleurs sans m'avoir informé au préalable? Je suis son avocate.
2: J'aimerais tellement pouvoir vous apporter mon aide, cher maître. Mais sachez que ça n'est pas de ma responsabilité. Un juge a décidé d'une mise en détention provisoire. J'imagine qu'on vous a enseigné que cela veut dire que le prévenu sera traduit en justice. Et ceci n'est simplement pas possible tant qu'il restera en préventive. Enfin, je ne sais pas si, pour la nouvelle génération d'avocats, on a changé les terminologies. Et à ce propos, être suspect signifie être soupçonné d'un crime tel votre client. Cholo.
0: Avec tout le respect que je vous dois, inspecteur, je suis jeune, mais pas stupide. Et je suis avocate. Alors en fait, oui, je sais ce qu'est une ordonnance de mise en détention. Et je sais que pour cela, vous avez également besoin des aveux de mon client.
2: Enfin! Une femme qui est capable d'écouter tout en se limant les ongles, ça fait plaisir. Mais, cher maître, comme vous devez le savoir, refuser de faire des aveux, c'est une autre alternative à ce réquisitoire que vous me débitez. Mais bon, si vous avez encore quelques doutes, adressez-vous au juge. Moi, ici, je ne fais qu'obéir aux ordres qu'on m'a donnés. Gutiérrez, venez, suivez-moi. Nous allons vous assigner un partenaire masculin. Car vous le savez, il y a trop de conflits avec les femmes. Elles sont conflictuelles par nature. C'est pas une paire de manches, mais bienvenue.
3: Merci.
2: Je vous souhaite la bienvenue, Gutiérrez.
5: Ça bien.
6: Quoi, tu vas rouler des
5: mécaniques. Ouais, c'est ça.

0: Vous connaissez beaucoup d'hommes qui sont machistes, mais qui dans le fond considèrent les femmes comme étant des petits êtres délicats, mignons et surtout dignes d'être respectés. Eh bien, voyez-vous, Mujica n'en fait pas partie. Pour lui, les femmes ne sont que des êtres inférieurs. Je ne crois pas qu'il se soit rendu compte que nous fassions partie de la même race humaine. Il peut être très habile. Il est capable de vous faire passer pour une pauvre fille vraiment idiote. Sans même avoir à vous le dire de manière directe.
1: Merci. Pour l'eau et... Et pour ces gentils mots aussi.
0: Vous allez vous frictionner à un paquet de Mujica au long de votre carrière.
1: Je le sais, mais ce qui me met dans cet état...
0: Oui, je comprends, c'est vrai, c'est très frustrant et ça vous coupe les jambes tout net.
1: Oui, vraiment. Et aujourd'hui, justement un jour comme aujourd'hui, il faut que ça m'arrive.
0: Enfin, il n'est pas encore tout à fait midi. Ça peut s'arranger, non?
1: Ben oui, oui.
0: Caranza, je ne suis personne pour vous donner un conseil. Mais si vous me permettez, si vous croyez sincèrement en l'innocence de votre client, n'autorisez personne, et encore moins Mujica, à vous dicter quoi faire. On n'a besoin de personne telle que vous ici. N'abandonnez pas et continuez le combat.
1: D'accord, je vais le faire. Pour rien au monde, je ne vais abandonner. Croyez-moi.
2: Et cela fait des heures que tu n'as pas eu de nouvelles de Sergio, n'est-ce pas?
3: Et j'en veux pas, ok? J'ai pas la force d'entendre sa voix. Oh non, non, non, sincèrement, j'en ai plus que marre.
2: Ouh, ma chérie, je vois que tu ne veux parler à personne.
3: Ah mais ça n'arrête pas! Toute la journée, ils n'ont parlé que de ça, à la télévision, à la radio et même sur Internet, ils parlent de ça. J'en peux plus!
2: Je sais que ça fait mal, qu'une de tes amies te dise « je te l'ai dit, je te l'ai dit ». Ah, mais ça donne du courage. Mais nous savions déjà qu'à n'importe quel moment, cette foutue bombe allait exploser.
3: Tu veux savoir le pire dans tout ça? C'est que je ne sais pas comment je vais affronter la réaction de mes enfants. Ils l'ont appris de la pire manière qui soit. Et le pire dans tout ça, c'est que Sergio n'est même pas venu faire face. Ce lâche de première ne leur a fourni aucune explication.
2: Ah, ma chérie, et sache qu'il ne le fera pas. Là, en ce moment, monsieur prépare une grande stratégie de défense, voilà. Il va venir te dire « Ah, mais moi, je n'ai rien à voir avec cette sorcière de Julietta. »
3: Oui, c'est certain. Tu sais quoi? Je vais appeler Rebecca pour qu'elle demande à son mari s'il est toujours en train de voir Julietta parce que j'en ai ma claque qu'il me mente et qu'il me tourne en ridicule. Tu vas voir ça.
4: Alicia. Oui, justement, j'allais t'appeler. Je viens à peine de terminer. J'ai vu les infos avant d'entrer en classe et j'ai ruminé ça pendant tout le cours. Comment vas-tu? Je comprends, oui. Oui, oui, oui, reste tranquille. Aujourd'hui même, je parle avec Fabienne et je te rappelle. OK? Calme-toi.
5: On prépare un communiqué dans lequel on nie tout en bloc.
6: Moi, je fais une déclaration publique dans laquelle je discrédite ces rumeurs. Ils vont nous croire.
7: Il faut éviter que ça prenne de l'ampleur.
8: Moi, j'insiste. Tôt ou tard, les gens finiront par l'apprendre. On va être catalogué comme menteur de première. Et ceci pourrait nuire à notre réputation ainsi que celle de la chaîne. Comment s'appelle l'émission? La vérité en face. Le minimum que nous puissions faire, c'est d'assumer la vérité telle qu'elle est.
7: Julietta n'a pas tort.
5: Ta femme et tes enfants étaient au courant de ta liaison?
6: Alicia, oui. Et je suppose que mes enfants, à l'heure qu'il est, doivent le savoir.
8: J'ai trouvé. On prépare une déclaration demain dans laquelle on annonce qu'on dira la vérité. Je vous assure que nous aurons le taux d'audience le plus élevé de la chaîne.
6: Et qui en paiera les frais, Julietta? Ce sera notre vie privée.
5: De quelle vie privée tu nous parles, s'il te plaît? Oui, je suis d'accord avec Julietta. À une condition, nous ne dirons la vérité qu'à la dernière minute, pour pouvoir avoir tout le pays scotché devant l'écran.
6: Je ne me prêterai pas à un cirque de ce genre. Et je ne soumettrai surtout pas ma femme et mes enfants au ridicule.
5: Ça, tu aurais dû y penser bien avant.
8: Bon. Si Sergio ne souhaite pas dire la vérité, je suis totalement d'accord. Ah. Nous n'avons qu'à changer le titre de l'émission pour « Tous les mensonges ». Enfin, c'est bon.
6: Nous sommes en train de parler de ma vie et de mon émission. Pardon, mais je ne peux pas permettre que qui que ce soit prenne des décisions à ma place. Est-ce que c'est clair pour toi?
9: Sergio Caranza n'a pas hésité à tromper sa femme. Mais quelle sorte de journalisme avons-nous là?
10: Maman, ces nouvelles ne m'intéressent pas, ok?
9: Pardonne-moi, ma chérie, je t'ai déconcentrée.
10: Est-ce que je peux passer le week-end avec mon père?
9: Tu devras le lui demander, chérie. Même si j'imagine qu'il sera très occupé.
10: Maman, est-ce que tu penses refaire ta vie?
9: Oui. J'imagine que oui. Je suis suffisamment jeune pour refaire ma vie, tu ne crois pas?
10: Alors dans ce cas, pour que ça fonctionne, tu dois cesser d'être amoureuse de mon père, non?
0: À peine l'ordonnance établie, ils l'ont transféré en prison.
11: Je suis sûr que mon père va être très content d'apprendre cette nouvelle. Car ça signifie que le procès ne va pas tarder, hein?
0: Pas nécessairement. Si l'avocate est rapide, elle peut faire obstacle. Et crois-moi, elle
11: l'est. Comment tu l'as su?
0: J'étais sur place. Et elle s'est opposée à Mujica sur le champ.
11: Dis-moi la suite.
0: La concernant, c'est pas génial. Mujica l'a rembarré, c'est un sale crétin.
11: Oui, nous le savions déjà, c'est pas une nouveauté. Ce qui me préoccupe le plus, c'est que la fille de Carranza est décidément résolue à défendre cet assassin.
0: Mais pourquoi devrait-elle faire autrement? Elle ne fait que son boulot, non? Et il n'y a rien d'acquis. À cette heure, il reste la possibilité que Cholo ne soit pas le coupable, Martin.
11: Attends une seconde, le compte serait que tu te mettes à défendre l'avocat de l'assassin de mon frère, non?
12: Je suis un bot.
13: Vas-y, mon gars.
12: Salut, Enigma. Ça fait des heures qu'on essaie de faire la pirouette à 360. Ça te va?
13: Hé, hey, qu'est-ce que tu fais, là?
12: Purée, fais gaffe.
13: Essaye d'assurer un peu.
12: Tu vas tout faire foirer comme la dernière fois.
8: T'as une idée, Jenny? J'ai une journée horrible à la maison.
13: Bienvenue au club, mon frère.
12: Si ça devait marcher pour nous avec sa famille, ce serait la fin du groupe.
8: Non, mais qu'est-ce qui leur arrive à ces boomers, hein? On dirait qu'en vieillissant, ils veulent se pourrir la vie, eux.
12: Ah non, ça c'est à cause du mariage. Les gens qui se marient et qui ne divorcent pas à temps, ils deviennent dingues, ça leur monte au cerveau.
13: Oui, mais c'est craigneux de te voir passer le restant de ta vie avec la même personne, non?
8: Mais si on suppose qu'elle s'aime, ça devrait fonctionner, non?
12: Ce genre de truc, c'est dans les films.
13: Ouais, ça n'arrive que dans les films. Moi, je suis d'avis que quand on se marie, on devrait au minimum prendre des cours, non? Pour savoir si la mayonnaise va prendre.
8: Dis-moi, Culebra, toi, dans quel bahut tu vas?
14: Au Latino.
13: Là-bas, c'est pathétique. On dirait qu'ils ont une alarme chaque fois que quelqu'un pense différemment ou traverse en dehors des clous.
8: Waouh. Mais bon, est-ce qu'il y a des filles potables? Il y en a une qui te plaît ou pas?
13: Non. Non, elles sont toutes insupportables. Elles sont super gonflantes. Non, je les supporte pas. Elles parlent comme ça toute la journée, tu t'imagines? Oh, tu vois?
4: J'ai vu les infos.
15: Oui, un vrai cauchemar. Enfin, je dirais même mieux. C'est pire qu'un mauvais cauchemar. Tamayo est complètement hors de lui.
4: La pauvre Alicia. Et je ne veux même pas imaginer ses pauvres enfants.
15: Surtout imagine-toi Alicia. Alicia, une amie de la famille depuis tant d'années.
4: Sergio ne doit pas aller mieux,
15: sûrement.
4: Non?
15: Je suis content qu'il aille mal.
4: Ah, Fabian, tu ne peux pas non plus dire ça. C'est quand même ton ami.
15: Oui, mais il le mérite.
4: Oui, ça c'est clair. Je veux bien te croire qu'il le mérite. Il est sans vergogne.
15: Crois-moi, c'est pire que ça.
4: Et? Avez-vous appris qui a laissé fuiter l'info?
15: Quel est l'intérêt de l'apprendre? Maintenant, c'est bien trop tard, le mal est déjà fait.
4: Alors qu'allez-vous faire?
15: Nous avons eu une réunion pourtant, mais nous ne sommes pas tombés d'accord.
4: J'imagine dans quel état doit être Julieta.
15: Non, Julieta, Sergio, ils nous ont fait une scène, ils font la paire. Et tout ça en face de nous.
4: Quoi?
15: Oui.
4: Je n'arrive pas à imaginer Sergio en train de faire un truc pareil.
15: Il est obsédé par cette femme.
4: Mais ça lui passera, non?
15: Lui, il veut mettre fin à cette relation. Le problème, c'est qu'il ne sait pas comment faire. Ni même s'il veut le faire.
2: Sur tous les réseaux sociaux, ils ne parlent que de la même chose. Il y a une multitude de commentaires. Veux-tu que je te les lise?
3: Qu'est-ce qu'il peut y avoir de pire, de toute façon?
2: Je te l'avais dit. Bien sûr, le tout premier mariage est archi difficile. Mais moi, je ne savais pas qu'il m'en fallait deux de plus. Enfin, oui, il y a beaucoup de commentaires et la majorité pense que ce n'est pas vrai.
3: Moi aussi, j'appartiens à ce groupe.
2: Et juste là, il y a un autre groupe qui pense

0: Oh, c'est pas possible. Ils en sont rendus compte dès la première journée. Ah, mais ce commentaire va te faire plaisir. Dans celui-là, il lynche cette sorcière, cette Juliette.
1: Non, sincèrement, ce genre de choses ne me réjouit pas.
0: Ah, mais excuse-moi. Moi, ce genre, ça me fait très plaisir qu'ils la détruisent parce qu'elle est nuisible. Ah, quel bandit idiot. Ma chérie, il y a une photo de toi avec des cornes.
2: Ce sont des imbécilités. Mais oui, ce sont des imbécilités. La pire chose que tu puisses faire, Alicia, à cet instant, c'est d'écouter les conseils d'une femme telle que celle-là.
0: Ah, chère Eva, la Sainte Immaculée, notre Miss Sympathie, pour quelle raison en avez-vous autant après les femmes de notre génération, telles que moi, qui ont au moins la dignité ici, l'auto-estime à bloc, et qui passent leur vie à sourire parce qu'elles sont heureuses, et sans avoir rien à cacher?
2: Eh bien, il y a certaines choses que tu devrais dissimuler et bien cacher. Parce que tu vois, la vérité, elle nous fait honte quand on voit que tu fais cet scandale.
1: Maman, arrête! Maman, stop! Ça suffit, les conflits.
2: S'il te plaît, toi, celle en qui tu devrais avoir confiance, là, maintenant, eh bien, c'est en ta mère. Oublie-la, celle-là. Rebecca, qu'est-ce qui se passe? Raconte, t'as déniché quelque chose?
3: Ben, j'aurais préféré ne pas avoir à te dire cela, mais bon... Tu as le droit de savoir.
1: Écoute, ça m'est égal, j'ai besoin de savoir où j'en suis, c'est important. S'il te plaît, ça m'est égal.
3: Fabian vient de me le confirmer. Juliette et Sergio n'ont pas vraiment rompu.
1: Je le savais.
3: A priori, il est... comme obsédé par cette femme. Ce sont exactement les paroles de Fabian, pas les miennes.

0: Lalito, mon amour, t'es un chef. Le reportage est génial.
1: Merci, mais tout le mérite te revient.
2: Car tu m'as fourni toute l'information.
0: Et qu'est-ce qu'ils t'ont dit au journal?
2: Ils veulent tous savoir qui a vendu la mèche.
0: Ah, mais toi, tu dois tenir ta langue, n'est-ce pas?
2: Bien sûr, je serai une tombe. Avec moi, ton secret est bien gardé.
0: Je savais que je pouvais te faire confiance. Si j'ai d'autres infos, je t'appelle, d'accord? Bye.
3: Je n'arrive pas à croire que tu es capable de faire ça.
0: À la guerre, comme en amour, tous les coups sont permis. Et en ce moment, je suis sur tous les fronts.
4: Lucho, comme d'habitude.
5: Très bien, monsieur, tout de suite. Et voilà.
4: Merci. Martin, viens ici, joins-toi à moi. Nous allons siroter une tequila.
6: Non, pas nécessaire, merci.
4: Non, j'en ai besoin. Assieds-toi. Lucho, apporte-moi un verre.
6: Je ne savais pas que tu fréquentais ce café-là.
4: Oui, à l'époque... C'était mon endroit préféré quand j'ai débuté à la chaîne. Merci. Ça faisait longtemps que je n'étais pas venu.
6: C'est typique, non? Nous, les journalistes, nous approprions toujours le café du coin de la rue pour travailler.
4: Santé.
6: Santé. Je regrette ce que vous êtes en train de vivre, toi et ta famille, Sergio.
4: Ça vient de toi, n'est-ce pas? C'est toi qui as révélé l'affaire à la presse.
6: Regarde, je t'ai dit que j'avais raison.
5: Pardon, Soussou, je n'arrive pas à me concentrer aujourd'hui. D'un côté, j'entends le directeur qui me dit que je vais être viré, que je vais rater mon semestre...
6: Gonzalo, sois tranquille. Aujourd'hui, c'est une mauvaise journée pour toi. Avec toute cette rumeur qui tourne autour de ton vieux.
5: Vois-tu, je n'arrête pas d'y penser, j'ai l'impression d'être un imbécile.
6: Ah bon, pourquoi?
5: Parce que j'aurais dû m'en rendre compte. J'ai toujours soupçonné que ces disputes entre mes parents étaient à cause d'une femme. Mais ma mère restait toujours digne. Elle n'a jamais osé salir l'image parfaite qu'entretenait mon père, comme s'il était un héros.
6: Et d'après toi, qu'est-ce qui va se passer maintenant chez toi?
5: Je sais pas, mais bon, ça me fait vraiment peur. Ma mère s'est toujours sacrifiée pour toute la famille. Il est grand temps qu'elle pense enfin à elle.
7: Comment les gens peuvent cautionner sans se rendre compte du mal qu'ils font? Bonjour ma chérie, comment tu vas?
8: Est-ce que papa est là?
7: Il est au travail, j'imagine. Hé, tu vas bien?
8: Comment veux-tu que j'aille bien avec ce qui se passe?
7: Est-ce que tu es allée voir Miranda? Comment tu peux faire ça? Tu n'es qu'une gamine, tu n'as pas encore l'âge de boire.
8: Laisse-moi, ok?
7: Hé, reviens là. Tu ne vas pas débarquer ici pour faire ce qui te chante.
8: Ah non? Eh bien, pourtant, tout le monde dans cette baraque fait comme ça lui chante, non? Pourquoi je pourrais pas en faire autant?
6: Est-ce que tu me poses sérieusement la question? T'es sérieux? Je rêve.
4: Eh bien, tu nous as surpris l'autre jour dans une posture plutôt révélatrice, n'est-ce pas?
6: J'ai une vie suffisamment compliquée pour songer à m'immiscer dans la vie des autres, Sergio.
4: J'en suis pas sûr.
6: Ce serait très bête de ma part de déblatérer sur la boîte pour laquelle je bosse.
4: Sur ce point, je suis tout à fait d'accord.
6: Et si tu ne me crois pas, il n'y a pas de problème. Tu peux me virer sur le champ.
4: Il vaut mieux que nous reprenions une autre tequila, toi et moi. Santé. Si tu te retrouvais dans ma situation, que ferais-tu?
6: Pardon?
4: Si tu te retrouvais dans mes baskets, que ferais-tu?
6: Cette question n'a pas lieu d'être, Sergio. Nous avons des points de vue fort différents sur la vie.
4: C'est précisément pourquoi j'ai besoin de ton opinion. Irais-tu reconnaître devant tout le pays que Julieta Lugo est une femme jeune, très belle et fugueuse, capable de tourner la tête à n'importe quel homme? Toi et moi, nous sommes des hommes. Et ce genre de choses arrive.
6: Moi, je ferai honneur au nom de ton émission avec la vérité en face, quoi qu'il advienne, Sergio.
4: La seule et unique vérité, c'est que ma vie est devenue un véritable cauchemar. Reste vigilant avec les femmes, Martin. Elles sont merveilleuses, mais certes mortelles.
9: Est-ce que je peux te poser une question ?
4: Bien sûr. J'avais d'ailleurs oublié que tu étais également journaliste. Je t'écoute.
9: Est-ce que tu aimes toujours ton épouse ?
4: Lucio, c'est lui qui paye.
10: Oui, monsieur.
4: Merci.
2: Où étais-tu passé toute la journée ? Je n'ai pas arrêté de t'appeler.
8: Ils ont transféré Cholo en détention.
2: Ah, et c'est pour ça que tu ne réponds pas ? Écoute, ma chérie, ne prends pas les choses à cœur. Et pour Cholo Fuentes, faisons appel, les points barres.
8: Mais que croyais-tu que j'allais faire ?
2: Oui, tu as raison, je suis persuadé que tu vas le faire. Je ne doute pas de toi une seule seconde. Écoute, chérie. Ah, c'est pour ça que tu fais la tête ?
8: Sur le trajet, en venant, j'écoutais les infos et ce qu'ils disent sur mon père, c'est horrible.
2: Ils sont en train de le flageller un peu fort, je reconnais.
8: C'est une rumeur. Ce qu'ils sont en train de dire sur mon père, c'est une rumeur. Quelqu'un cherche à lui porter atteinte. Mais toi, qui es mon futur époux et qui devrais le défendre, tu décides de parler mal de lui ? En plus, au bureau,
2: amour, ne prends pas les choses de travers. C'était une bêtise, juste une bêtise. Tu dois également réaliser qu'à un autre moment, tu aurais réagi pareil. Mais aujourd'hui, t'es hypersensible.
11: Qui vote pour un sandwich ? T'en veux pas ? Si t'avais su la journée que j'ai eue aujourd'hui, je ne vais pas te le cacher. Enzo ? Enzo ? Regarde, elle m'a répondu, cette chère Alicia. Elle m'a dit merci. C'est au moins quelque chose. Bon, il faut que tu saches. Aujourd'hui, ils ont publié un article écrit par ton papa, super génial. Oui, je vais l'apporter pour que tu le lises, ok ?
12: Ouais !
13: Et c'est à une heure pareille que tu viens t'expliquer ?
4: Je vous en prie, Eva, pas maintenant. Où est donc Alicia ?
13: Moi, je suis là.
4: Alicia, nous devons parler. J'ai besoin de t'expliquer toutes ces inepties qui sont sorties dans les journaux. De toute évidence, tout cela émane de quelqu'un qui cherche à me porter atteinte ainsi qu'à l'émission.
8: Papa, j'ai essayé de te joindre toute la journée. Je suis contente que tu sois ici.
4: Pourriez-vous nous laisser tout seuls, s'il vous plaît ? Votre mère et moi avons besoin de parler.
13: Tout seul ? Pourquoi, Sergio ? Je crois que le moment est bien choisi et ta famille est impatiente. Je crois qu'ils ont hâte que tu leur expliques.

0: Je crois que le moment est venu que tu t'adresses à eux avec la vérité en face.
1: Maman a tout à fait raison. Nous avons tous le droit de connaître la vérité. Julieta est ta maîtresse?
2: Oui, c'est... Oui, c'est vrai.
3: Pourquoi pas? Est-ce que tu n'aimes plus maman?
2: Bien sûr que oui, mon Bouchou. C'est juste une grosse erreur. C'est une erreur que commettent beaucoup d'hommes.
3: Non, pas toi. Tu ne peux pas commettre ce genre d'erreur, papa.
2: Non, ma chérie, non. Je suis un être humain comme tout le monde. Mais tout cela ne se reproduira plus. Entre Julieta et moi, il n'y a rien. Cette histoire est terminée.
0: Ton culot est vraiment incroyable, Sergio.
2: Je te le jure. Mon intention de renouveler nos vœux reste absolument intacte. Tu es la femme avec laquelle je veux passer le restant de mes jours.
0: Mais tu vois, j'ai déjà pris ma décision.
3: Alicia, je t'en prie.
0: Ne t'en mêle pas, s'il te plaît.
2: Laisse-moi tout expliquer.
0: Yaya.
2: J'ai besoin.
0: Yaya.
3: Oui, madame.
2: Alicia. Qu'est-ce que tu fais?
0: Yaya m'a fait le plaisir de préparer tes valises, alors sur ce, je te les confie et tu quittes la maison. Tu quittes cette maison, Sergio.

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0: Bonjour, bienvenue à tous dans le 6 minutes ensemble. Vous êtes comme chaque matin en direct sur Antenne Réunion, en télé et en radio. Bonjour Victoria Sicoré.
1: Bonjour Julien.
0: Bonjour Rémi Le Breton est là.
2: Bonjour Julien, Victoria, vous allez bien?
0: Ça va et vous?
1: Eh oui, ça va,
2: enfin souriante.
1: Oui, oui. Ah oui, aujourd'hui c'est un jour spécial, j'ai l'impression en tout
0: Pourquoi
1: cas. C'est pas un jour spécial. Mais on va faire de ce jour un jour spécial.
0: C'est le jeudi politique maintenant en tout cas.
1: Allez, ben voilà. 6
0: minutes ensemble, on le rappelle, notre nouveau rendez-vous hein, comme chaque jeudi. Nous retrouverons à partir de maintenant pour chaque jeudi donc de la semaine un invité politique sur ce plateau en vue de la présidentielle hein, qui approche l'année prochaine, et nous démarrons avec Adèle Odon, la responsable du parti Horizon à La Réunion. Nous évoquerons avec elle les enjeux autour de la visite d'Édouard Philippe qui doit atterrir à La Réunion dès ce dimanche, une visite de 3 jours sur notre île. L'interview d'Adèle Odon à retrouver donc après le flash de 7h30 sur notre plateau. Victoire.

0: le programme de ce jeudi.
1: Eh bien, invité également, mais culturel cette fois-ci. Vous l'avez sans doute remarqué, la musique antillaise prend de plus en plus de place, notamment dans l'Hexagone, mais un petit peu à travers le monde. Et pour nous en parler, eh bien, nous avions un artiste justement de passage sur notre île. Ce sera à découvrir dans notre carte blanche. Et puis dans le 6-8, vous répond aujourd'hui, c'est une question qui porte sur vos abonnements. Abonnements téléphoniques, par exemple, ou encore salle de sport, ça risque de vous intéresser. Amy, quel est le programme du coup?
2: Eh bien, dans l'instant écho du jour, des chiffres qui donnent le vertige, hein, celle de la dette de la France qui ne cesse d'inquiéter et qui n'a jamais autant inquiété depuis 2008. D'ailleurs, on va en parler. Et puis, avec notre invité, Matin Bonheur, nous irons du côté de la rivière du Mail. On va parler de la pêche à Bichy. La saison va s'ouvrir dans quelques jours. On va parler également de la nouvelle réglementation et surtout de comment ça se prépare en direct sur le terrain.
1: Un beau programme qui s'annonce pour ce jeudi. Il démarre de suite. 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
0: Dans l'actualité de ce jeudi 20 août, la ferveur au marché forain de Brapanon. Nous irons prendre la température dès le début de ce journal. Yannick Pitou sera en direct avec nous. Les transporteurs de l'Est dans l'impasse. Des poids lourds ne peuvent plus circuler sur une partie de Saint-Benoît et de Brapanon. La faute à des travaux et des arrêtés municipaux qui perturbent le tissu économique de la zone. L'espoir d'un vaccin face au cancer de la peau, les laboratoires Moderna et Merck ont annoncé le succès des derniers essais cliniques. Le vaccin doit être homologué afin d'être mis sur le marché. Le jour n'est pas encore levé, mais l'agitation est déjà bien là du côté du marché forain de Brapanon. Vous le voyez sur ces images, les maraîchers sont déjà prêts à vous accueillir. Il fait un petit peu frais d'ailleurs. On va tout de suite rejoindre Yannick Pitou en direct sur place, qui a quelques infos pour nous ce matin. Bonjour Yannick, qu'avez-vous noté d'intéressant, vous qui avez fait le marché déjà ?
3: Eh ben, mon sac est déjà bien rempli. Bonjour Julien, bonjour tout le monde. Alors, les choses intéressantes, les oignons, la tomate, la salade, 1 €. Mais ce n'est pas ce qu'il y a de plus cher. Hein. On vient de parler des oignons notamment. Il y a eu une augmentation ces dernières semaines par rapport au conflit au Moyen-Orient. Et il est avec Michel Grondin, qui est forain à Saint-André et qui, lui, justement, il vend des oignons
4: et
3: des tomates. Et les oignons, l'ont augmenté. Il a passé de combien à combien?
4: Alors, le zone était à...
3: Il tient mon micro.
4: Il était à 25 € la balle. Il arrivait à 47 €.
3: D'accord.
4: Donc la balle zone a augmenté. Nous l'obligeons d'augmenter le quota, le prix de détail, pour attraper. Parce que le quota même l'a augmenté. Par rapport à la guerre de l'Ukraine.
3: Ouais.
4: De la guerre qui nous tape. Et c'est là qui permet à nous... qui ne nous permet pas de donner des produits à un prix favorable à laquelle quelques monde qui pouvons en profiter. De là, nous obliger à augmenter.
3: Le prix se justifie. Est-ce que vous pouvez montrer à nous le panneau, la pancarte, là, la passe de combien à combien concrètement?
4: Alors,
3: là, c'est le prix de la semaine dernière, c'était 1,50 €. Et maintenant, c'est combien?
4: 2,50 €.
3: 2,50 €.
4: Le prix maintenant, c'est 2,50 €.
3: Et il y a déjà des premiers clients.
4: 2,50 €.
3: Il y a déjà des clients arrivés depuis ce matin. Qu'est-ce que vous avez dit de ça?
4: Donc, ce matin, on n'a pas encore en avoir des clients. Parfois, en ce moment, c'est les semaines de la rentrée à l'école. Donc, alors, c'est pas avant 8h30 pour en avoir des clients sur le marché.
3: On a eu juste 2-3 comme ça, mais pour avoir la foule, il faudra attendre encore un peu. Parce qu'on l'a dit, Julien, il fait encore un peu nuit en ce moment. Nous, la bricole, 2-3 lumières autour de nous. Nous fait un petit, les stands, il y a installé un petit peu dans le noir depuis 5h du matin. Mais normalement, le marché forain, c'est de 6h jusqu'à midi. Et ben, nous attendons du monde hein, quand même, un petit peu, même si les prix ont augmenté. Les tomates, à combien?
4: À 3 € le tomate.
3: 3 € le kilo de tomates, sachant que là, il y a eu une petite augmentation aussi ces derniers temps. Donc voilà, c'est un peu la tendance actuellement, mais nous l'avons un peu obligé, hein, c'est ce que vient de dire nous Michel. Et ben, en tout cas, les stands, ils continuent à installer doucement, les tomates, les oignons, les bananes, les patates. Non, on a tout ce qu'il faut, en tout cas, Julien, et de quoi faire un bon repas, peut-être en préparation du week-end.
0: On vous retrouve tout à l'heure, Yannick. Merci encore pour ce direct et merci à M. Grondin qui intervenait en direct avec vous. La colère monte entre les transporteurs et la mairie de Saint-Benoît. Plusieurs fermetures de routes à l'origine des tensions.
2: Oui, depuis le 26 juillet, la RN2002 est fermée à la circulation au niveau de la ravine de l'Harmonie où la région a engagé la reconstruction complète du pont jugé trop vétuste. Le chantier régional prive de leur itinéraire.

0: horaires habituels les poids lourds. La mairie de Saint-Benoît a également interdit à ses transporteurs d'emprunter le chemin communal Furcy-Pitou, une voirie qui relie le pont de la rivière des Roches et la bretelle d'accès à la 4 voies à Beauvallon.
1: Alors, à la raison invoquée par la mairie, les nuisances provoquées par le passage des camions qui abîment la route et créent de la poussière.
0: Et oui, les chauffeurs qui souhaitent rejoindre le site de concassage de Terralta à Brapanon se retrouvent donc coincés et font face à des contrôles de la police municipale lorsqu'ils veulent passer par le chemin Furcy-Pitou. Ils sont obligés de jouer au jeu du chat et de la souris pour pouvoir travailler, donc, et des réunions doivent avoir lieu pour, avec les différents protagonistes pour tenter de trouver une solution.
1: Et voilà. Nous ferons aussi un point en direct avec John Grindu, transporteur qui travaille justement pour l'entreprise Terralta. Il nous expliquera les complications depuis le début de la semaine pour lui et ses équipes. Conséquence également de ce conflit, plus aucun poids lourd ne peut entrer dans la ville de Brapanon.
0: Et oui, parmi les entreprises qui constatent des dégâts collatéraux de la crise en cours, Royal Bourbon Industries. Le site de production est basé à proximité de la RN 2002 à Brapanon, non loin du quartier de Beauvallon. Sa direction assure être prise en otage. Le site industriel ne peut plus ni réceptionner ni évacuer sa marchandise, comme les poids lourds ne peuvent plus entrer. Alors si aucune solution n'est trouvée rapidement, certaines lignes de production pourraient être stoppées et un recours au chômage partiel est envisagé selon la direction générale Clémence Moreau.
1: La situation bien compliquée pour des routes bloquées. On va essayer d'en savoir plus. En tout cas, je vous rappelle que John Grindu sera en direct avec nous dans le journal de 7h. Les contours du projet Réunion Express continuent de se dévoiler.
0: Nous vous en parlions déjà hier matin. Le débat public est ouvert depuis hier et ce pour 3 mois. L'occasion ici de donner notre avis sur cette ambition de la région. Tracé, financement, calendrier. Peut-être verra-t-il le jour dans quelques années. Quel train pour la Réunion souhaitez-vous également? Nombreux points sont ouverts, comme nous l'explique Candice Vessier.
2: Et si le car jeune cohabitait dans les années futures avec un train? C'est le projet à 5 milliards d'euros qui ne laisse pas indifférents les Réunionnais.
3: Je trouve que c'est toujours une amélioration. C'est un avancement, quoi.
4: Ça simplifie le trajet et ça empêche les embouteillages.
5: Pour moi, c'est négatif. Je préfère la voiture que le temps. Mais bon.
2: Mais avant de se prononcer, encore faut-il connaître le projet. Le Réunion Express, c'est quoi ? Une ligne ferroviaire longue de près de 140 km qui desservira 25 stations et pourra transporter environ 100 000 voyageurs par jour. Le train reliera Saint-Joseph à Saint-Benoît à une vitesse moyenne de 100 à 110 km/h. Un chantier important sera mis en place.
6: S'ils construisent la route, là, est-ce qu'ils n'ont pas fait un peu ravage par rapport aux oiseaux? Mais qu'est-ce pas la nature, aux oiseaux, la route? La route, ils construisent comment ça?
2: Mais un tel projet a un coût. Alors, combien va-t-il coûter? Entre 5,2 et 6 milliards d'euros, puis un coût d'exploitation de 70 millions d'euros par an, financé par des subventions publiques et un emprunt. À titre de comparaison, la nouvelle route du littoral est estimée à environ 2,5 milliards d'euros. Pour les voyageurs, le prix reste une préoccupation.
7: Vu qu'un ticket de bus est 2 euros, je pense que si c'est pour, entre guillemets, remplacer le bus, ce serait dans les alentours de 2 à 3 euros.
8: En général, un projet qui va soulager tout le monde, c'est intéressant. Maintenant, sur le plan impôts et tout, ça c'est tout à chacun qui peut répondre.
2: Quand verra-t-il le jour? Il faudra patienter. Les travaux pourraient débuter en 2030, une première mise en service est prévue en 2035, avant un déploiement complet à l'horizon 2050.
9: Ça fait un petit peu loin, mais on patientera entre-temps, on prendra le bus, on prendra les bus à l'étage.
2: Pour donner un avis, 5 réunions publiques seront organisées dans l'île jusqu'au 26 novembre. À l'issue du débat, un compte-rendu sera remis au maître d'ouvrage qui décidera de la suite du projet.
1: La colère et la tension ne retombent pas au centre pénitentiaire de Domingeau. Les syndicats appellent l'ensemble du personnel à un débrayage demain matin.
0: Face au ras-le-bol lié à de nombreuses bagarres ces derniers jours, qui se multiplient d'ailleurs dans l'établissement, une autre a encore été signalée hier, on rappelle, en plus des deux premières en début de semaine. Le bureau local Faux Justice appelle au rassemblement devant la prison de Domingeau. Avec UFAPUNSA, les syndicats tirent une énième fois la sonnette d'alarme face à l'insécurité grandissante et une surpopulation carcérale devenue totalement incontrôlable, ce sont leurs mots. Ils attendent des mesures fortes de la part de la direction.
1: À Saint-André, un bébé de

0: 2 ans décède après un arrêt cardio-respiratoire.
1: Drame terrible survenu hier après-midi. Malgré l'intervention rapide d'une infirmière libérale, des pompiers et du SMUR, le bébé n'a pas pu être sauvé. Selon les premiers éléments, l'enfant qui a été opéré récemment se trouvait dans les bras de son père lorsqu'il a commencé à avoir des convulsions. Rien d'anormal n'avait été relevé le matin lors des soins du bébé. Et suite au décès, la police a été dépêchée sur place pour faire la lumière sur ce qu'il s'est passé.
0: L'émotion à Salazie après l'accident qui a coûté la vie à un jeune homme de 18 ans mardi sur la route de Grand Ilette à Maramartin.
1: Nous l'évoquions hier, le pilote a percuté une voiture. Selon ses proches, le motard aurait pris peur en voyant les gendarmes. La chaussée était humide, il ne portait pas de casque. Drame après un refus d'obtempérer. Vive émotion pour sa famille, dont une partie a assisté à la tragique scène.
0: Grosse frayeur hier à Saint-Gilles-les-Bains, un requin bulldog a chargé un chasseur sous-marin au large de la plage des Roches Noires.
1: Et face à l'agressivité du squal, l'homme a essayé de faire fuir le requin en allant vers lui, mais il a finalement dû le repousser avec son fusil harpon. Le chasseur sous-marin a pu traverser la barrière quand même de corail pour regagner la plage. En hiver austral, on rappelle que le risque requin est plus élevé et les autorités appellent à la prudence.
0: C'est peut-être un tournant historique dans l'histoire de la médecine et un immense espoir pour des millions de malades à travers le monde. Un vaccin contre les formes les plus agressives du cancer de la peau est en train de voir le jour.
1: La technologie de l'ARN messager, celle-là même qui s'est fait connaître au grand public durant la crise du Covid-19, vient de franchir donc une nouvelle étape décisive. Les laboratoires Moderna et Merck viennent d'annoncer les résultats positifs de la toute dernière phase des essais cliniques pour leur vaccin expérimental. Il doit être homologué avant d'être mis sur le marché d'ici quelques mois aux États-Unis, mais pas avant un an et demi en Europe. On écoute toutes les précisions de Caroline Philippe.
2: C'est une grande première. Des chercheurs ont mis au point un vaccin personnalisé contre le mélanome, une des formes les plus mortelles de cancer de la peau, due à une surexposition aux UV, notamment au soleil. Comment est-il fabriqué? Souvenez-vous des vaccins ARN contre le Covid, c'est le même principe. Les médecins se servent cette fois de l'ADN de la tumeur du malade pour fabriquer en 6 semaines seulement ce vaccin sur mesure.
3: La plupart des maladies infectieuses, on vaccine pour prévenir une maladie, pour qu'elle n'arrive pas, qu'elle ne se développe pas. Ici, le vaccin, il est thérapeutique. Le patient a déjà eu son mélanome et on a peur que des cellules de mélanome persistent dans son corps et soient capables de se réveiller et de donner lieu à des métastases plus tard et on veut les éliminer.
2: Pour ça, ce vaccin est injecté avec un autre traitement, de l'immunothérapie chargée de booster le système immunitaire. Et selon cette étude, ces traitements, ensemble, permettent de diviser par 2 le risque de récidive, une avancée très prometteuse pour tous les patients.
4: C'est considérable pour, dans l'univers de l'oncologie, pouvoir se dire qu'on va enlever ce stress en disant là, si jamais il y avait quelque chose qui évolue, ces traitements-là vont réduire le risque de récidive donc, de manière considérable. Donc c'est énorme. C'est une innovation extraordinaire.
2: D'autant que cette technologie pourrait s'appliquer à d'autres types de cancers. Un essai clinique est par exemple en cours pour les cancers ORL. Les patients devront attendre encore un peu avant de pouvoir en bénéficier. Ce vaccin doit être homologué avant d'être mis sur le marché d'ici quelques mois aux États-Unis, mais pas avant 1 an et demi en Europe.
0: On passe au sport football, on connaît désormais les demi-finalistes de la Coupe de la Réunion.
1: Oui, car les quarts de finale avaient lieu hier soir. On commence par la Saint-Pierroise, surprise en première période par la Dominicaine avant de signer un renversé la situation, avant de renverser la situation pour s'imposer 4-2. Scénario encore plus tendu du côté de la Tamponnaise qui a dû arracher sa qualification lors d'une séance de tir au but face à la JS Sainte-Rosienne. Pas d'accro en revanche pour la Saint-Pauloise, victorieuse 2-1 de Trois-Bassins, ni pour l'AS Excelsior, qui poursuit son sans-faute en s'imposant sur la pelouse du Saint-Denis FC au tir au but également. Et puis, il y avait un partout entre les deux équipes au terme du temps réglementaire.
0: À seulement 22 ans, Victor Wembanyama vient d'être nommé capitaine de l'équipe de France de football.
1: Oui, après avoir guidé les Spurs jusqu'en finale de NBA et signé un contrat record cet été, grâce au sélectionneur Frédéric Fautou, tout le géant français prend désormais les commandes du collectif tricolore pour mener la jeune génération vers les sommets du Mondial 2027.
0: Voilà, donc Victor Wembanyama, joueur des Spurs, donc de San Antonio. C'est une tradition aussi, avant chaque élection de Miss Réunion, Amy, l'arrivée de Miss France.
1: Et oui, on l'attend, hein, Inao Poco de Vez, qui doit atterrir donc ce matin sur notre île. Miss France 2026 également. Miss Tahiti 2025 sera reçue par le comité Miss Réunion. Elle aura le plaisir de désigner celle qui succédera à Priya Padavatan samedi soir. Inao Poco de Vez, qui sera d'ailleurs l'invité du 19h d'Antoine Asselin.
0: Voilà, on vous rappelle hein, donc ce rendez-vous, venez de le voir. Christophe Bégère présentera la cérémonie donc, de Miss Réunion 2026, événement de la rentrée à 19h50, prise d'antenne donc pour le début de l'émission la plus regardée à La Réunion. On passe à la météo.
1: Et nous avons du beau temps en perspective aujourd'hui. Ça y est, le soleil pointe enfin le bout de son nez, puisqu'on retrouve donc de très belles éclaircies sur l'ensemble du département. Et j'irai même plus loin, puisqu'il y a une absence totale, presque de nuages ce matin. Alors en termes de température, ça ne va pas changer la donne. On a une minimale toujours de 5 degrés à proximité du Pas de Bellecombe-Jacob. C'est notre minimale donc du jour. On sera plutôt sur du 10 degrés aux alentours de Takamaka, une moyenne de 9 à 12 degrés, qui va concerner cette fois-ci les cirques. Le temps cet après-midi, eh bien, elle reste toujours plutôt agréable avec ce soleil qui semble se stabiliser. En revanche, dans certains secteurs, vous allez retrouver un petit peu plus de grisaille, notamment dans les hauteurs de l'ouest du département. Et on aura même des averses sur le secteur de Petite-France et dans les hauteurs de notre chef-lieu Saint-Denis. En termes de temps, la maximale du jour, elle est de 27 degrés sur nos températures. Nous sommes dans l'ouest de notre île, mais également sur ce fameux chef-lieu. Pour la maximale au niveau du Grand Est, on sera plutôt sur du 26 degrés tout au plus. Alors aujourd'hui, je vous disait, nous sommes donc le jeudi 20 août et nous fêtons les Bernards. Belle fête à vous. Nous vous souhaitons une excellente et merveilleuse journée. On va retrouver une marée basse qui est plutôt tôt ce matin à 11h08 précisément. Et puis comme hier, le soleil va se coucher à 18h06.
0: Et c'est l'heure de retrouver le CRGT pour le premier point trafic de la matinée.
1: On va prendre des nouvelles de nos routes en rejoignant le CRGT. Bonjour Lloyd, comment ça se passe ?
5: Oui, bonjour Victoria, bonjour à toutes et à tous. On va débuter avec cet embouteillage le plus grand, en tout cas de cette matinée. C'est dans l'est du côté de Sainte-Suzanne. Ralentissement à prévoir au niveau de l'échangeur de la Marine. Un embouteillage remontant jusqu'à l'échangeur du Verger. Restez bien sûr prudents, voilà le tout en direction de Saint-Denis. Le trafic est dense pour le moment du côté ouest, pas d'embouteillage en tout cas signalé dans le sens Saint-Paul vers le port. Restez bien sûr vigilants donc, en tout cas voilà tout pour vos conditions de circulation à cette heure-ci. La région vous souhaite bonne route et puis moi je vous dis à tout à l'heure.
1: Alors on a donc quelques bouchons tout de même en ce jeudi matin. Courage à vous si vous êtes déjà sur la route, on prendra des nouvelles toujours avec Lloyd et le Serge était à 6h47.
0: Et c'est déjà la pause. Dans le 6-8, on revient avec vous, Amy, et l'invité, Matin Bonheur.
1: Et on devrait aller du côté de la rivière du Mât, où il semble avoir un petit peu de difficulté à trouver du réseau ce matin, mais ça devrait aller. On devrait rejoindre Marceau Maillot, il est pêcheur bichique. Il va nous parler un petit peu de comment ça se prépare, puisque ça y est, on connaît enfin les dates. La saison commencera le 28 août prochain. Ça commence à se préparer du côté des Vouves et des Canaux. Et puis on parlera aussi, on pourra revenir sur cette nouvelle réglementation qui fait toujours beaucoup parler chaque année.
0: Merci. C'est vrai que la pêche hein, démarre déjà dans un peu plus d'une semaine, ça sera vendredi dans 8 jours exactement. On retrouvera donc Monsieur Maillot après la pause. A tout de suite.
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0: Et il est 6h21 déjà sur Antenne Réunion. On poursuit la matinale avec la revue de presse. Émilie, que se passe-t-il dans l'Hexagone et au niveau international?
1: Eh bien, ce matin, le Figaro dresse un portrait assez alarmant. L'alarmante percée du crack, hein, d'ailleurs. Cette fameuse drogue du zombie dérivée de la cocaïne qui est particulièrement addictif et destructeur et qui se répand partout en France. Ça y est, les chiffres sont particulièrement inquiétants. Associations et élus réclament des moyens pour endiguer le fléau. On en fait donc le portrait à la une de ce Figaro ce matin. Bien sûr, la une est également politique. On aura l'occasion d'en parler. On regarde la une du Parisien avec la technologie au cœur de cette une ce matin. Les lunettes connectées bientôt sur tous les nez. Ça y est, on en voit également à La Réunion. Ça commence à devenir très à la mode. Oubliez le flop des premiers modèles réservés aux geeks. Ces objets à tout faire avec caméra et IA intégrée se démocratisent au point qu'on peut les imaginer remplacer même aujourd'hui les smartphones, à voir si eh bien, les effets se répercutent également ici à La Réunion. À la une du Libération ce matin, eh bien, c'est plutôt de la politique hein, dont on parle, Glucksmann ou Mélenchon, vers où aller, c'est un jeu de mots ce matin qu'on retrouve donc en titre. Les écologistes font leur rentrée ce jeudi dans leur fief de Grenoble notamment, et si Marine Tondelier reste pour l'instant leur candidate à la présidentielle, eh bien, Yannick Jadot et Sandrine Rousseau défendent, eux, dans ce Libération du jour, deux options d'alliances opposées, et notamment, on peut y revenir. La une sera également politique ce matin dans Le Monde, puisqu'on parlera eh bien, de la Constitution, hein, les périls du référendum de Le Pen. En cas d'accession à l'Élysée en 2027, la candidate du Rassemblement national promet la convocation d'un référendum afin de réviser la Constitution au sujet de l'immigration. Et puis, on parle sport, comme chaque matin, évidemment, à la fin de cette revue de presse avec à la une de l'équipe, eh bien, tous contre un, c'est le titre du jour. Après 5 titres d'affilée en Ligue 1, le PSG, double champion d'Europe qui débutera finalement à Rennes ce week-end, s'avance plus que jamais en ultra favori à sa propre succession face à une concurrence qui, elle, est totalement éparpillée.
0: Voilà, donc le retour de la Ligue 1 demain avec le premier match Marseille-Strasbourg. On passe à l'emploi.
2: Et c'est RH Intérim qui va recruter aujourd'hui un chargé de recrutement. Donc dans la même thématique, votre tâche sera de recueillir et de comprendre les besoins en recrutement des entreprises clientes. Vous devrez également rechercher, présélectionner et rencontrer les candidats correspondants au profil recherché. Mais ce n'est pas tout. Vous ferez également passer des tests de présélection requis et vous développerez et fidéliserez un vivier de candidats qui sont adaptés aux besoins

0: donc à la rivière du Mât. On en a beaucoup parlé ces derniers jours avec la nouvelle réglementation qui a été annoncée, la pêche bichique qui ouvre officiellement le 28 août avec donc ces nouvelles règles cette année. Et pour les pêcheurs, après plusieurs mois d'attente, il est donc temps de préparer aussi le matériel, se remettre en place. Concrètement, comment se prépare cette nouvelle saison? Bonjour Marceau Maillot, merci d'être avec nous ce matin donc pour parler de cette saison, ça y est, qui approche. Est-ce que vous êtes déjà prêt de votre côté?
1: Bonjour, bonjour à tout le monde, bonjour à tous les pêcheurs. Ben moi, je suis très prêt. Ben, on attend vraiment, il reste une semaine pour l'ouverture. Ça ne veut pas dire qu'on pêche. Hein. On a fait un calendrier lunaire, la lune sera le 4 septembre.
0: Et comment ça se prépare sur le terrain? Vous êtes tous les matins sur place?
1: Oui, sur place, oui. On regarde un petit peu le canot. Quelques difficultés au niveau de retard d'administration sur le niveau de certaines rivières, parce qu'on a fait des demandes depuis au moins 5-6 mois, quelques retards là-dessus. Comme dit le préfet, doucement, on va arriver.
0: Depuis plusieurs mois, vous attendez ça forcément. Dans quel état d'esprit vous êtes plutôt confiant?
1: Plutôt confiant. Déjà cet après-midi, on a une réunion au niveau au comité des pêches pour mettre un calendrier d'un lâchement d'eau quand il y a une période de bichique de 6 mois. On avance doucement avec tous les présidents d'associations professionnelles, les sous-pêcheurs professionnels. Pour moi, c'est une bonne chose que tout ce qui est mis en place au niveau traçabilité, pour moi, les données, pour moi, on avance doucement. Il faut préserver ce qu'on aime.
0: Et vous serez combien à cette réunion qui se tiendra aujourd'hui?
1: Normalement, tous les présidents d'associations professionnelles, je dis bien professionnelles, peut-être l'année prochaine, on va avancer, on pourra travailler, il faut travailler avec tout le monde. Même les pêchers à loisirs, tout ça là, parce qu'il faut mettre la main tout le monde ensemble. Que tout le monde soit. Il y a des fiches de données, des fiches de capture, comme ça on puisse avancer ensemble. On puisse préserver cette tradition, ce patrimoine-là.
0: Notez, pour parler de cette nouvelle réglementation, donc la pêche que sera limitée à 3 kilos par jour, par personne pour les pêcheurs de loisirs. Que ça, il change pour eux. Et est-ce que. Où est tout. Ou de bande de collègues, les d'accord avec cette nouvelle réglementation?
1: Normalement, pour nous, les pêcheurs professionnels, là, vous avez posé une bonne question, une bonne rectification au niveau de certaines antennes, certains médias. Et là, vous posez une très bonne question. Les pêcheurs professionnels ne changent rien. C'est les pêcheurs loisirs, ils sont en 3 kilos, interdiction, pas de barrage, pas de. Comme nous. On a changé pour nous, la rivière du Mât, le ponceau mobile, les stacades mobiles, et ça n'existe plus. On ne pêche plus avec ça.
0: Et Pouzette,
1: c'est une très bonne question.
0: Et Pouzette, donc forcément, c'est les d'avis pour?
1: Normalement, l'avis d'enquête d'opinion est déjà fait. Le travail est déjà fait. On a gagné depuis 2021, 2022, 2025. Pour moi, on a gagné 2 ans. Et avant, c'était 3 ans. Maintenant, c'est 5 ans, jusqu'à 2031. Là, il y a 6 mois, on pêche jusqu'à le 4 septembre, le calendrier lunaire, depuis le mois de septembre jusqu'à le 21 février 2027, 2026, 2027. 28 sera le 11 mars, le 11 septembre, le 11 mars. Pour moi, c'est une bonne avancée. C'est un travail collectif avec tous les pêcheurs professionnels, avec tout le monde, avec l'État. On pourra vraiment continuer encore de mettre un travail en amont.
0: Doucement, il avance comme il dit. Merci beaucoup, Marceau Maillot.
1: Comme dit le président de l'État, doucement, ça va avancer.
0: Et nous espérons avancer encore plus. Merci beaucoup, Marceau Maillot, d'avoir été avec nous. Nous aurons l'occasion, bien sûr, bonne journée à vous aussi, de revenir forcément sur cette pêche bichique dont la saison va bientôt s'ouvrir.
2: On pourra essayer d'avoir, peut-être la semaine prochaine, l'avis des pêcheurs amateurs qui vont avoir des restrictions concernant la pêche bichique. Il est 6h30, on passe à l'essentiel de l'info.

0: Saint-Benoît, les poids lourds doivent faire face à plusieurs interdictions de circulation sur fond de tension avec la mairie.
1: Oui, parce que depuis le 26 juillet, la RN 2002 est coupée au niveau de la ravine de l'Harmonie. Le temps pour la région de reconstruire entièrement le pont considéré comme trop vétuste. Les transporteurs ont donc perdu leur passage habituel. Et le problème, c'est que leur itinéraire de remplacement est lui aussi bloqué. La mairie interdit aux camions d'emprunter le chemin communal Furcy-Pitou entre le rond-point de la rivière des Roches et la bretelle de la 4 voies à Beauvallon. Et ça en raison des nuisances occasionnées par leur passage. Les chauffeurs qui doivent rejoindre le site de concassage de Terre Alta à Brapanon se retrouvent ainsi coincés. Et ils sont en plus contrôlés par la police municipale qu'ils tentent de passer, quand ils tentent de passer par cette voie.
0: Voilà, une belle galère donc, qui en plus a des conséquences pour les entreprises du secteur.
1: Et oui, c'est notamment le cas de Royal Bourbon Industrie, installée près de la RN 2002 en question à Brapanon. L'entreprise ne peut plus recevoir ni faire sortir ses marchandises par poids lourd. Des réunions doivent se tenir entre les différents protagonistes pour tenter de débloquer la situation, parce que si elle continue, un recours au chômage partiel pourrait être envisagé face à des lignes de production qui sont coupées.
0: Et Patrice Sély qui fait aussi réagir suite à une autre actualité. Il conteste la nomination du nouveau directeur adjoint de la police de La Réunion.
1: La nomination d'Hugo Pizzo au poste provoque des réactions dans les milieux politiques mais aussi syndicaux. Le maire de Saint-Benoît, Patrice Sély, a décidé d'interpeller directement le Premier ministre pour demander que cette décision soit réexaminée. Ici, il s'interroge en fait notamment sur le choix d'écarter deux commissaires divisionnaires déjà en fonction sur notre île et qui étaient candidats à ce poste. Pour l'élu, cette nomination, elle pose plus largement la question là de la place accordée aux compétences locales. Une position également défendue par la CGTR.
0: Voilà, la CGTR et également Huguette Bellot et Jean-Jacques Morel aussi hein, qui s'est positionné donc, concernant cette nomination donc, du groupe Pizot donc, en tant que directeur territorial adjoint de la police de La Réunion. On aura bien sûr l'occasion de revenir sur ce dossier. 4 mois après avoir voté la majoration de ses indemnités, le nouveau maire, Alexandre Laïkaï-Cheong, fait marche arrière.
1: Et oui, face à un déficit communal de 12 millions d'euros, l'élu renonce à son augmentation de 15%, une baisse volontaire de 550 euros par mois, dont les économies seront reversées aux agents municipaux méritants. Alexandre Laïkaï-Cheong justifie ce revirement par l'effort de solidarité nécessaire face au plan de redressement budgétaire de la ville.
0: Et à Saint-André maintenant, la politique qui s'invite chaque jeudi donc dans le 6-8 ensemble.
1: Et oui, à l'approche de l'élection présidentielle, nous recevons ce matin Adèle Odon, déléguée départementale du Parti Horizon d'Édouard Philippe, juste après le flash de 7h30. On rappelle également que l'ancien Premier ministre et candidat à la présidentielle, Édouard Philippe, sera lui aussi à La Réunion dès dimanche pour une visite de 3 jours.
0: Face à la multiplication des bagarres entre détenus, les syndicats appellent à un débrayage à Domindo, non pas demain matin, mais bien ce matin.
1: Et oui, après plusieurs incidents signalés ces derniers jours, les organisations syndicales appellent l'ensemble du personnel à un débrayage ce matin. Elles alertent notamment sur l'insécurité grandissante et sur une surpopulation carcérale devenue, selon elle, totalement incontrôlable. Les syndicats réclament désormais des mesures fortes de la part de la direction. Alors qu'on le rappelle, 2 bagarres générales ont éclaté rien que cette semaine.
0: Voilà, et le débrayage est donc en cours. Roche Noire, un chasseur sous-marin a frôlé le pire hier matin lorsqu'un requin bulldog est venu à sa rencontre.
1: C'est le cas de le dire, il a dû avoir très peur. Le squale hein, d'environ 2,50 m est monté à 2 reprises vers lui. Le chasseur a dû repousser l'animal avec son fusil harpon. Il a ensuite tenté de le faire fuir en allant vers lui, mais le requin est revenu à la charge, complètement pour le terrifier. Une seconde fois, indemne hein, toutefois, l'homme a finalement regagné le bord, suivi par le requin jusqu'à la barrière de corail. Il n'a pas pu pratiquer sa pêche.
0: Et cette bonne nouvelle, les inscriptions à Odyssea 2026 sont lancées et l'engouement est déjà au rendez-vous.
1: Hein. Et oui, à ce stade, 1722 participants ont déjà réservé leur place contre 710 à la même période l'an dernier, soit plus du double hein, du nombre d'inscrits. Pour participer à cette mobilisation contre le cancer du sein et réserver son dossard, les inscriptions se font en ligne via la plateforme dédiée à Odyssea. Et l'événement, on le rappelle, se déroulera les 7 et 8 novembre prochains dans la forêt de l'Étang Salé.
0: Un rapide mot de sport, football, les demi-finalistes de la Coupe de la Réunion sont connus.
1: Et oui, les quarts de finale avaient lieu hier soir. La Saint-Pierroise a renversé la Dominicaine 4-2 après avoir été menée en première période. La Tamponnaise, elle, a dû attendre la séance de tir au but pour venir à bout de la JS Saint-Rosienne. De son côté, la Saint-Pauloise s'est imposée 2-1 face à Trois-Bassins, tandis que l'AS Excelsior a poursuivi son sans-faute en éliminant le Saint-Denis FC. La Saint-Pierroise, la Tamponnaise, la Saint-Pauloise et l'AS Excelsior sont donc les quatre équipes encore en course pour le titre.
0: C'est une tradition avant chaque élection de Miss Réunion, l'arrivée de Miss France sur notre île.
1: Ina Opoko de Vez, Miss France 2026 et Miss Tahiti 2025 doit atterrir ce matin à La Réunion. Elle sera accueillie par le comité Miss Réunion et aura la mission de désigner celle qui succédera à Priya Padavatan samedi soir.
0: Voilà, et on vous rappelle bien sûr le rendez-vous glamour de cette rentrée sur Antenne Réunion, l'élection Miss Réunion, c'est samedi soir, cérémonie en direct dès 19h50 avec Christophe Bégère, comme chaque année à la présentation. On passe à la météo.
1: Et nous avons du beau temps en perspective ce matin sur l'ensemble de notre île. Les nuages devraient disparaître pour laisser place donc à de très belles éclaircies avec un soleil qui devrait être particulièrement marqué. D'ailleurs, ça, eh bien, on peut le constater un petit peu sur toute notre île, notamment du côté ouest du département et sur nos plages où vous bénéficierez d'un très beau temps donc pour ce début de journée. En termes de température, on reste quand même sur une période d'hiver austral et ça se fait sentir avec cette minimale de 5 degrés seulement. Nous sommes au pas de belle Jacob, on est plutôt sur le 10-11 degrés sur le secteur de Takamaka, par exemple. Mais on retrouve des températures qui restent donc assez fébriles, en tout cas pour ce début de jeudi. Concernant l'après-midi, les températures vont augmenter. On se retrouve donc avec une maximale de 27 degrés qui sera présente sur la façade ouest du département. 26 degrés tout au plus dans le Grand Est du côté de Saint-Benoît, Sainte-Rose. Et ça va être même le cas pour le nord-est du département. On remonte donc sur Saint-André ou encore Sainte-Suzanne. Et puis, si vous avez prévu de grimper dans les cirques, ce sera entre 22 et 24 degrés maximum. Et puis on termine notre point ensemble en regardant un petit peu le temps de cet après-midi qui reste plus ou moins stable. Les éclaircies vont largement dominer aujourd'hui. Impression de beau temps qui devrait être renforcée, hormis dans les hauteurs de l'ouest où cette fois-ci il y a de la grisaille qui revient au cours de l'après-midi. Ce sera le cas pour le secteur des Colimaçons. Et puis on a quelques gouttes de pluie qui sont attendues sur celui de Petite-France et puis à proximité des hauteurs de notre chef-lieu.
0: La carte blanche du jour, on parle musique ce matin.
1: Et vous l'avez sans doute remarqué, la musique des Antilles est de plus en plus connue. Elle intègre bien sûr nos musiques locales, mais également celles de l'Hexagone et parfois même aux États-Unis. En bref, on en voit un peu partout. On en parlait il n'y a pas si longtemps que ça. Avec vous, par exemple, Amy, qui avait l'occasion d'interviewer Stony
2: il y a peu.
1: La chanteuse qui était de passage sur notre île. Parmi eh bien, ces choses les plus connues, ces musiques les plus connues, il y en a une qui est venue renforcer eh bien, le statut, on va dire, de la musique antillaise. C'est une chanson de l'artiste Mimi KDS, c'est Mimi, je vous propose d'en écouter un extrait.

0: Alors quand même plus de 10 millions de vues sur ce clip donc, et c'est une chanson qui a été jouée on va dire à l'international et notamment en Hexagone où elle a eu un franc succès, vous l'avez forcément entendue
1: oui,
0: je suppose.
1: Oui, forcément, vous dans les voyages,
2: oui, la chanson.
1: Quand elle
2: et
1: passe.
2: C'est la chanson l'a entendue dans la série Bandit, non, c'est pas celle-là.
0: Non, d'accord, on l'a okay. pas, celle-ci non, pour le doute, coup. Mais c'est vrai qu'on l'a entendue un petit peu partout et d'ailleurs en parlant de la série Bandit, c'est encore une fois une preuve que les Antilles sont de plus en plus présentes, hein, on va dire, sur le paysage, pas seulement musical, mais médiatique et sur la culture pop en général. Hein, Série Bandit, on le rappelle, on en avait déjà parlé, numéro 1 pendant longtemps au niveau hexagonal. Elle était arrivée dans le top 10, voire top 5 dans certains pays, dont les États-Unis. Voilà, une influence vraiment croissante. Et j'ai voulu décrypter un petit peu ce phénomène. Et pour ça, on a pu faire appel à un artiste qui était présent sur notre île il y a peu. Il s'agit de DJ Tifish, figure emblématique de Martinique. Il est DJ, mais également producteur et chanteur. Et il s'exprimait d'ailleurs sur l'exportation de leur musique à l'international. Écoutez-le, il a répondu à nos questions.
3: On vit maintenant dans un monde ultra connecté. Je me rappelle quand j'ai commencé par exemple à mixer, les réseaux sociaux n'avaient pas encore cette place, n'occupaient pas cette viralité, surtout chez les plus jeunes. Et c'est cette facilité à diffuser de la musique sur le net et du coup à pouvoir le faire consommer par tout et n'importe qui, parce qu'on sait très bien que TikTok peut être vu au Maroc, comme aux États-Unis, comme voilà. Donc je pense que c'est un peu ça qui a beaucoup influencé du coup l'export de la musique. Et on va pas se mentir, nous dans les îles, un peu, on a ça dans le sang quoi, la fête, la musique, l'amusement. Et du coup, je pense que les gens à travers ce qu'on dégage de nos réseaux sociaux, ils ressentent un peu la chaleur, l'effervescence un peu de notre musique. Et pour moi, il est inconcevable que ça ne plaise pas. Donc pour moi, c'est plus un résultat. C'est juste le résultat de plusieurs facteurs qui font que ben maintenant notre musique est appréciée du coup par plus grand nombre de personnes. C'est pas fini à mon âge.
0: Alors il l'a lui-même dit, dans les îles on a un petit peu ça dans le sang, la musique, et en dehors des genres traditionnels qu'on connaît bien, il y a maintenant l'essor de nouveaux genres, le chata et le bouillon qui gagnent beaucoup d'ampleur, hein, surtout sur la scène moderne, vous l'entendez en radio, en télé et puis surtout un petit peu partout, c'est un genre qui prend de l'ampleur. Alors à quoi correspond-il? Comment faire une musique chata? Eh bien justement celui qu'on surnomme le prince du chata nous a donné toutes les clés.
3: La première ultime règle du chata, c'est qu'il faut de la basse. S'il n'y a pas de basse, c'est pas du chata. C'est pas du chata. On retient les kicks. Après, maintenant, il y en a beaucoup plus. Parce qu'en fait, comme notre musique s'exporte, du coup, donc il y a les compositeurs d'autres régions, du coup, qui se mettent à faire du chata et dans lesquels ils rajoutent des kicks. Mais normalement, il n'y a pas de kicks dans le chata. Mais c'est pas grave. On accepte quand même. Un bon 102, 103 BPM de base. BPM, c'est beats par minute, du coup, c'est le rythme. Donc, on se situe dans ces eaux-là. Et normalement, il y a une bonne recette pour faire un bon chata. Hein, avec une mélodie, une bonne mélodie, une seule mélodie qui reste dans la tête, c'est fini. T'as un hit.
0: Alors, on a beaucoup parlé des Antilles, mais la musique de chez nous prend aussi de l'ampleur. Et justement, on lui a posé la question s'il pouvait collaborer avec un artiste d'ici. Lequel choisirait-il? Il nous a avoué qu'il y a une collaboration qui sort d'ici peu déjà avec l'artiste Junior, qu'on découvrira donc. Mais en attendant, je vous propose de l'écouter.
3: Celui avec qui je voulais collaborer, j'ai collaboré avec lui. C'est Junior, du coup. Et si je devrais collaborer avec quelqu'un d'autre, ce serait Seb. J'aime beaucoup ce qu'il fait. J'aime beaucoup, beaucoup ce qu'il fait. Et en artiste vraiment qui chante, je dirais, le groupe PLL.
0: On a hâte de découvrir ces collaborations futures. Mais je vous propose quand même de nous quitter en musique avec une collaboration d'ailleurs de Stony et de DJ Tifish. On écoute Tout pour toi ce matin.

0: Et une belle ambiance pour démarrer votre jeudi matin.
1: Et bah, oui. Pas que du chata, c'est DJ Tufiche alors.
2: Non, du prince du chata, mais nous fait un peu de, vous avez vu, du beau zouk
1: là,
2: du beau zouk pour démarrer la journée.
1: Eh bien, merci Victoria pour cette carte blanche. Allez, nous, on va se quitter quelques instants. On revient pour la suite du 6-8 ensemble. On parlera éco et de la dette de la France. C'est un sujet un peu plus sérieux.
3: Hein. Oui, tout à fait, avec des chiffres qui peuvent donner le vertige. Ça y est, on se demande comment la France va sortir de cette situation.
1: Passer du chat à la tête de la France, là, que c'est un peu...
3: Rien à voir, mais c'est vrai que la transition fait... voilà.
1: Après. On revient donc dans quelques minutes. À tout de suite.
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0: 6h47 sur Antenne Réunion. On est de retour dans le 6-8 ensemble. On va refaire un point sur la circulation de ce jeudi matin avec Victoria. C'est l'infotrafic.
1: Et c'est un nouveau point sur notre réseau routier. On va rejoindre ensemble le CRGT. Lloyd, comment ça évolue sur nos routes ?
2: Écoutez, peu d'évolution. On est toujours donc ralenti du côté de Sainte-Suzanne. Vous êtes dans ce début d'embouteillage, plutôt du côté de l'échangeur nord, donc juste après l'échangeur de la Marine. Donc le tout en direction de Saint-Denis, ça atteint même hein, Saint-Denis. Zone roulante entre ces deux portions, notamment du côté de Sainte-Marie, où on a des zones un peu plus roulantes hein, dans le secteur, donc toujours en direction du nord. Et puis côté ouest, l'embouteillage débute au niveau de l'échangeur de Saint-Paul en direction de Savannah. On est bel et bien sur 2,5 km d'embouteillage. Voilà tout en tout cas à cette heure-ci. Côté sud, un petit peu de monde aussi du côté de la fin de déviation de Grand-Bois en direction de Saint-Pierre. Mais sinon, ça reste assez calme, à vrai dire, pour le moment. Restez donc prudents, bonne route et à tout à l'heure.
1: Merci beaucoup, Lloyd, pour toutes ces précisions. Un petit peu de monde sur le réseau routier ce matin. On vous souhaite beaucoup de courage.
0: On passe maintenant à l'instant éco. On va donc parler de la dette de la France. Émile, la France vient donc de franchir un nouveau cap de dette publique de plus de 3 500 milliards d'euros. Et surtout, elle doit désormais emprunter à des taux qui atteignent des niveaux jamais vus depuis près de 20 ans. Alors pourquoi est-ce un problème ?
3: Et bien parce que le problème ici n'est pas seulement le montant de cette dette, c'est aussi ce qu'elle coûte forcément. On rappelle que la dette, hein, ça signifie que l'État dépense plus qu'il ne reçoit. À la fin du premier trimestre, on voit les chiffres, premier trimestre 2026, la dette publique française atteignait précisément 3 556,1 milliards d'euros, soit 117,5% du PIB. Et en seulement 3 mois, elle a augmenté, on peut même dire, explosé de 75,6 milliards d'euros. Alors ça, c'est principalement à cause de l'État hein, qui a évoqué injecter de l'argent dans l'administration, les administrations de sécurité sociale qui ont ajouté 8,2 milliards et les collectivités locales 800 millions environ. Et cette dette, eh bien, l'État doit régulièrement ici la renouveler. Lorsqu'une obligation arrive à échéance, il emprunte à nouveau pour rembourser la précédente. C'est là que c'est compliqué. Or aujourd'hui, le problème, c'est qu'emprunter coûte beaucoup plus cher. Le taux français à 10 ans, on regarde à nouveau les chiffres, a atteint 4,10% le 18 août dernier. C'est son niveau le plus élevé depuis l'année 2008, année de la grande crise financière mondiale hein, d'ailleurs. Et le taux français à 30 ans, lui, est monté jusqu'à 4,90%.
0: Alors pourquoi ce taux a-t-il si augmenté ces derniers jours, ces dernières semaines ?
3: Eh bien parce qu'en fait, ici, le problème, il ne s'applique pas à la dette hein, tout d'un coup. C'est ça qui pose problème surtout. Elle se transmet progressivement à mesure que l'État refinance les emprunts qui arrivent à échéance. Tout le problème est ici. Et c'est à cela, hein, cela a déjà un impact très concret sur le fameux budget. Et dans le projet de budget 2026, la charge budgétaire de la dette est estimée à 50,28 milliards d'euros précisément. C'est 7,3 milliards d'euros de plus hein, que la prévision précédente de 2025. Et selon les projections du gouvernement, cette charge, elle pourrait même atteindre 77,2 milliards d'euros précisément en 2028 si les taux reste très élevé. Alors ici, forcément, on se pose la question, comment la France va venir sortir de cette impasse ? Ça semble très compliqué à imaginer. Pour l'instant, ça reste très inquiétant.
0: Voilà, donc situation économique encore difficile pour notre pays. Merci, Amy, pour ce point complet sur la situation. On en vient à l'anniversaire du jour. On va aujourd'hui revenir sur le parcours de Joe Dassin.
4: Il y a 46 ans, le 20 août 1980, un chanteur bien connu nous quittait. C'est Joe Dassin qui partait à l'âge de 41 ans et un peu plus de 10 ans de carrière. Joe Dassin était devenu l'un des visages incontournables de la chanson française. Aujourd'hui, je vous propose de revenir sur certains de ses titres les plus marquants et on va commencer par « Et si tu n'existais pas », qui est sorti à la fin et au milieu des années 1970. Elle devient rapidement l'un des grands classiques du répertoire de Joe Dassin. Mais contrairement à ce que l'on pourrait penser, Joe Dassin n'est pas à l'origine de la mélodie. La musique est signée par des Italiens, Toto Cutugno et Pasquale Locito. Les paroles françaises, quant à elles, sont écrites par Pierre Delanoë et Claude Lemel. Les textes imagine la vie privée et la vie privée d'un être aimé. Une question simple qui sert de point de départ. Que deviendrions-nous sans la personne que l'on aime ? Eh bien, on n'a peut-être pas la réponse, mais en tout cas, on a la musique. Je vous propose de l'écouter.

0: Je vous ai entendu fredonner des deux côtés.
1: Vous nous faites vivre l'amour ce matin.
2: Spécialiste des karaokés, Joachim, c'est un classique.
1: Ah oui, vous savez le faire.
0: C'est dommage. Si j'avais su, j'aurais prévu de.
1: Faut-il encore arriver à l'imiter, hein? Faut avoir le talent quand même.
0: Inimitable, on va dire.
2: Non, c'est sûr.
0: Alors, une chanson d'amour, donc, mais aussi un exemple du fonctionnement de l'industrie de l'époque, puisque Joe Dassin et son équipe vont régulièrement, au cours de sa carrière, prendre des musiques étrangères qu'ils vont donc réadapter en français. Et on va continuer avec Siffler sur la colline. Le titre, il sort en 1968, cette fois-ci. Et là encore, la chanson reste une adaptation. La mélodie, elle vient encore d'un artiste italien, Uno Tranquillo. C'est la version originale qui était interprétée en 1967, soit une année plus tôt, par Riccardo Del Turco. Et l'histoire du succès est assez particulière, puisque la chanson, elle sort en pleine période de mai 68. Donc les radios sont alors perturbées par les grèves et certaines stations diffusent principalement de la musique. Sort alors le titre Siffler sur la colline. Il a un refrain beaucoup plus léger, une mélodie assez entraînante, mais il arrive dans un contexte politique et social qui est particulièrement complexe en France. Le contraste est assez étonnant, alors que la France traverse l'une de ses périodes les plus complexes, sous forte tension. Joe Dassin chante une histoire qui est beaucoup plus légère et ça marche. Je vous propose de nous y replonger ce matin.

0: Amy, on aime bien.
1: C'est entraînant, c'est un rythme endiablé là. Vous avez envie de danser.
0: Julien, vous maintenez votre karaoké.
2: Mais j'attends de voir si vous avez choisi ma chanson préférée de Joe Dassin. J'attends.
0: Ah, bah, okay. Attention, j'ai la pression là, c'est le dernier titre qu'on écoute en plus ce matin. Le troisième, ce sera Champs-Élysées. Je ne sais pas si c'est le bon, Julien, je ne crois pas à votre visage. Ah là là, c'était lequel?
2: L'été indien.
0: Ah oui, oui, oui, mais j'ai failli. Bon, on va écouter quand même les Champs-Élysées.
1: Nous sortir en karaoké.
0: Bah oui, vous n'avez qu'à nous chanter, il y a pas de souci, Julien. Celle-ci, elle sort en 1969

0: vous connaissez bien, Unissa. Peut-être pas fait plaisir à Julien, mais vous vous étiez ravis.
1: Si, il est quand même bien.
2: De la bonne volonté.
0: Un artiste mythique, en tout cas, du paysage français qui nous a quittés il y a donc 46 ans.
1: Voilà, il est décédé, on le rappelle, d'un infarctus du myocarde lors d'un séjour à Tahiti, donc lorsqu'il était en famille. Merci Victoria pour ce retour sur la carrière de Joe Dassin. On va nous maintenant marquer une courte pause. On revient dans quelques minutes pour la deuxième partie du 6 minutes ensemble et votre journal de 7 heures.
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0: Bonne journée, bon réveil. Dans l'actualité de ce jeudi 20 août, les transporteurs de l'Est dans l'impasse, des poids lourds ne peuvent plus circuler sur une partie de Saint-Benoît et de Brapanon, la faute à des travaux et des arrêtés municipaux qui perturbent le tissu économique de la zone. Nous serons en direct avec John Grindu, transporteur. Justement, la nomination du nouveau directeur adjoint de la police à La Réunion suscite une vague d'indignation politique et syndicale. Les élus s'interrogent notamment sur l'éviction de deux commissaires dévisionnaires déjà en poste sur l'île et candidats à cette fonction. La CGTR réclame plus de transparence. Enfin, ambiance au marché forain de Brapanon. Nous retrouverons sur place Yannick Pitou qui fait son marché depuis ce matin. La colère monte entre les transporteurs et la mairie de Saint-Benoît. Plusieurs fermetures de route à l'origine des tensions.
1: Depuis le 26 juillet, la RN 2002 est fermée à la circulation au niveau de la ravine de l'Harmonie où la région a engagé la reconstruction complète du pont. Jugé trop vétuste, le chantier régional prive de leur itinéraire habituel les poids lourds. La mairie de Saint-Benoît a également interdit à ses transporteurs d'emprunter le chemin communal Furcy-Pitou, une voirie qui relie le pont de la rivière des Roches et la bretelle d'accès à la 4 voies à Beauvallon.
0: Alors la raison invoquée par la mairie, les nuisances provoquées par le passage des camions qui abîment la route et créent de la poussière.
1: Oui, les chauffeurs qui souhaitent rejoindre le site de concassage de Terre Alta à Brapanon se retrouvent donc coincés et font face à des contrôles de police municipale lorsqu'ils veulent passer par le chemin Furcy-Pitou. Ils sont obligés de jouer au jeu du chat hein, et de la souris littéralement pour pouvoir travailler. Des réunions doivent avoir lieu avec les différents protagonistes pour tenter de trouver ici une solution.
0: Et on va tout de suite rejoindre en direct par téléphone John Grindu, transporteur qui travaille hein, pour l'entreprise Terre Alta. Bonjour, Monsieur Grindu.
2: Bonjour, Monsieur Andy.
0: Alors, quelle est la situation ce matin pour vos camions? Est-ce qu'ils ont pu passer et vous avez été contrôlé encore une fois?
2: Alors, jusqu'à présent, oui, ils peuvent travailler. Mais on pense que ça ne va pas durer comme hier. Je pense qu'à partir de 8h30, 9h, les policiers municipaux nous empêcheront d'accéder au site et d'emprunter la route. Donc on sera obligé de stopper les rotations pour le concasseur.
0: Quelles sont les conséquences justement pour vous et vos salariés de ce blocage là qui dure depuis quelques jours?
2: Alors les conséquences, c'est que les chauffeurs ne peuvent pas pointer une journée pleine. Donc on est obligé de réaffecter sur d'autres circuits, on est obligé tout simplement d'arrêter la journée. Nous ne voulons pas pénaliser le salarié, enfin je parle pour ma propre entreprise, hein. Ne voulant pas pénaliser le salarié, on lui paye sa journée quand même, mais ça représente un gros manque à gagner pour nous. Donc je pense qu'avec une trésorerie déjà fragile, au vu de la situation économique, je pense que ça ne va pas être simple.
0: Comment en est-on arrivé à cette situation qui vient aujourd'hui bouleverser votre quotidien, celui aussi de l'entreprise Royal Bourbon, l'a entendu tout à l'heure. Comment vous expliquez cette situation aujourd'hui?
2: Alors, on ne sait pas vraiment. On entend dire qu'il y a un conflit, semblerait-il, entre le maire de Saint-Benoît et la région et la mairie de Brapanon. Semble-t-il, il y aurait des plaintes de riverains qui ont déposé plusieurs pétitions en mairie, il semblerait, mais jusqu'à présent, aucune information officielle. Alors, il faut savoir que avant, on empruntait cette route, donc Furcy-Pitou, on est toujours passé par là. Récemment, j'ai pas exactement la date en tête, mais récemment, c'est-à-dire il y a moins d'un an, ils ont senti l'arrêté municipal nous obligeant à passer par l'Harmonie. Il faut savoir que quand on passe de l'autre côté, sur toute la journée, on perd à peu près 45 minutes, une heure, avec les embouteillages qu'il y a. Donc on a accepté de passer de l'autre côté, mais là, comme le pont est en travaux, on n'a pas d'autre solution que de passer par là. Et il faut savoir que nous, professionnels de la route, on est quand même dans l'incompréhension totale, parce que, vous savez, les trois quarts des camarades qui travaillent sur ce lieu, c'est des gens originaires de Saint-Benoît, originaires de Sainte-Anne. Quand vous êtes un transporteur de Saint-Benoît, il faut savoir que vous recrutez à Saint-Benoît, vous consommez les pneumatiques, le gasoil à Saint-Benoît, à Sainte-Anne. Et c'est qui fait la richesse? C'est les entreprises. Donc on ne comprend pas. On a le sentiment qu'on veut nous empêcher de travailler.
0: Et du coup, vous êtes parfois contraint de passer sur ce chemin Furcy-Pitou malgré l'arrêté municipal?
2: Bah, pour l'instant, comme la plateforme essaye de fonctionner plus ou moins normalement, malgré l'arrêté, effectivement, on a emprunté la rue, le chemin sur Sipitou. Mais on ne sait pas comment ça va évoluer dans les jours à venir.
0: Est-ce que vous avez eu une date, un rendez-vous avec la mairie de Saint-Benoît ou d'autres collectivités ?
2: Alors nous, non. Sauf si je n'ai pas l'information, mais nous, transporteurs, non. Il semblerait que notre client, lui, ait rendez-vous en mairie vendredi pour discuter, voir s'il pourrait...

0: d'arrangement, mais nous, à notre échelle, non.
1: Eh bien, merci beaucoup, John Grindu, d'avoir été en direct ce matin. On verra donc si cette réunion demain aboutit. On prendra bien sûr des nouvelles de ce dossier qui enlise hein, clairement la situation économique du secteur donc, de l'Est de l'île. On en vient à cette inauguration, un petit événement sur le boulevard sud de la nouvelle voie d'accès depuis le chemin Grand Canal inauguré.
2: Et espoir de meilleure fluidité sur la route en descendant de la Bretagne notamment. On écoute quelques réactions d'usagers, de commerçants et les précisions de la maire de Saint-Denis, Erika Baredge, et du président de la Cinor, Jacques Lovinski, interrogé par Myris Vouleur.
3: Oui, il y a quand même une bonne chose. Maintenant, comme je vous ai dit, il faut voir en pleine circulation, voir comment ça se passe.
4: Nous, on est en train toujours de travailler sur le projet Baobab. Il veut dire que demain, se déplacer avec des bus, se déplacer avec des vélos, se déplacer à pied ou se déplacer en fauteuil roulant, il doit être plus facile. Donc, c'est une petite bretelle pour un grand projet.
5: C'est un élément qui va détendre un peu la congestion. Ça va être moins congestionné. On permet un délestage, ce qui nous permettra d'attaquer les travaux de l'autre côté et dans le même temps, ça fluidifie la descente de la Bretagne.
1: Patrice Sély demande le réexamen de la nomination du nouveau directeur adjoint de la police de La Réunion.
2: Souvenez-vous, l'ancien directeur adjoint a été mis en cause pour harcèlement sexuel envers une cadre administrative. Il a donc été remplacé par Hugo Pizot. Mais cette nomination, qui doit être effective le 1er septembre, suscite une vague d'indignation politique et surtout syndicale. À l'image de celle du maire de Saint-Benoît, Patrice Sély vient de saisir directement le Premier ministre. Et dans ce courrier, il s'interroge sur l'éviction des deux commissaires divisionnaires déjà en poste sur l'île et candidat à cette fonction. Même constat du côté de la présidente Huguette Bello, de présidente de Région 1 et de Jean-Jacques Morel, délégué départemental du Rassemblement national. L'élu dénonce ici la mise à l'écart systématique des profils locaux et ça au profit de cadres venus de l'Hexagone, un sentiment partagé par la CGTR qui réclame de la transparence dans les procédures de nomination.
1: Quatre mois après avoir voté la majoration de ses indemnités, le nouveau maire Alexandre Laïcadj fait marche arrière.
2: Et oui, face à un déficit communal de 12 millions d'euros, l'élu renonce à son augmentation de 15%, une baisse volontaire de 550 euros par mois, dont les économies seront reversées aux agents municipaux méritants. Alexandre Laïcadj justifie ce revirement par l'effort de solidarité nécessaire face au plan de redressement budgétaire de la ville.
1: De la politique, chaque jeudi dans le 6-8 ensemble, à l'approche de la présidentielle, entretien à retrouver donc après le flash de 7h30.
2: Invité ce matin, Adèle Audon, délégué départemental du parti Horizon d'Édouard Philippe, l'ancien Premier ministre candidat à la présidentielle, est attendu dimanche à La Réunion pour une visite de 3 jours. Nous évoquerons les enjeux autour de sa visite avec notre invité.
1: La colère et la tension qui ne retombent pas du côté du centre pénitentiaire de Domingo. Les syndicats se sont rassemblés ce matin pour un débrayage.
2: Oui, face au ras-le-bol lié aux nombreuses bagarres qui se multiplient d'ailleurs ces derniers jours dans l'établissement. Une autre, on le rappelle, a encore été signalée hier en plus des deux premières en début de semaine. Le bureau local FO Justice appelle au rassemblement devant la prison de Domingo. Avec UFAP-UNSA, les syndicats tirent une énième fois la sonnette d'alarme face à l'insécurité grandissante et une surpopulation carcérale devenue totalement incontrôlable. Ce sont leurs mots. Ils attendent des mesures fortes de la part de la direction.
1: Un bébé de 2 ans décède après un arrêt cardio-respiratoire à Saint-André.
2: Et oui, c'est un drame bien terrible qui est survenu hier après-midi. Malgré l'intervention rapide d'une infirmière libérale, des pompiers et du SMUR également, le bébé n'a pas pu être sauvé. Selon les premiers éléments, l'enfant qui a été opéré récemment se trouvait dans les bras de son père lorsqu'il a commencé à avoir des convulsions. Alors rien d'anormal n'avait été relevé le matin lors des soins du bébé et suite au décès, la police a été dépêchée sur place afin de tenter de faire la lumière sur ce qu'il s'est passé précisément.
1: L'émotion à Salazy après l'accident qui a coûté la vie à un jeune homme de 18 ans mardi sur la route de Grand-Ilette à Maramarthe.
2: Nous l'évoquions hier, le pilote a percuté une voiture. Selon ses proches, le motard aurait pris peur en voyant des gendarmes. La chaussée était humide, il ne portait pas de casque et il a donc tenté de fuir. C'est un drame qui fait face à un refus d'obtempérer. Vive émotion pour sa famille dont une partie a assisté à la scène tragique. On écoute l'oncle et la sœur de la victime au micro d'Émilie Boyer.
6: Sous le choc, il y a eu tant de déposés en moto.
1: On a un off.
6: Traîne son corps par terre comme ça, jusqu'à là-bas. Comment a passé, il m'arrive deuxième sur l'accident. Et maman a vu le moto de l'autre côté. ma vie Ali à terre, il était pour agoniser à terre. Il a tellement fait mal à moi que franchement, ma regarde, il regarde moi, ma vie, il regarde moi dans les yeux, franchement. Moi, continue parce qu'il me dit, il n'est pas arrêté. Désolé, Evan. Franchement, il n'est pas arrêté parce qu'il était trop fou, moi.
7: Et il a paniqué. Mais Banane n'aurait pas dû allumer ce truc. Parce que nous l'aider, comme la famille dit, nous l'aider un petit quartier. Nous retrouver Ali, un amant, que ne pas moi-même, il aurait fait une nuit là-bas. Il n'est pas grave, mais il aurait été là, Banane. En plus, il avait la pluie.
1: Les 37 pompiers de La Réunion et de Mayotte, détachés donc dans le Var pour combattre les feux de forêt, sont revenus hier.
2: Atterrissage sur le tarmac de Gilo au terme de leur mission d'appui aux soldats du feu de Métropole. Plus de deux semaines de travail de solidarité. Hein, ils ont été accueillis par le préfet Patrice Latron, mais aussi le président du département, Cyril Melchior. On écoute à ce propos des pompiers et le commandant David Abrantes au micro d'Ambre Calza.
8: Le fait d'en parler, d'échanger avec les Varois, ben, on a appris pas mal de choses. On a appris aussi le côté culinaire, le côté travail.
9: C'était une très belle expérience dans le Var. On était très content de partir, maintenant très content de retourner, pressé de revoir notre famille, surtout de reprendre le côté opérationnel dans nos centres de secours, parce que La Réunion aussi a besoin de nous, près de la population.
10: Alors, c'est vrai que c'est des feux de résineux hein, qui peuvent passer par les cimes, alors que nous ici on est plus habitués à des feux plus du mus, comme on dira, et puis aussi des feux de forêt. Il y avait cette particularité-là des feux qui se déplacent rapidement. Mais là, c'est vrai qu'on était confrontés beaucoup aussi à des reprises de feux, à des traitements de lisière, et avec un secteur qui était très grand, quoi.
1: Et on reprend maintenant la direction du marché forain de Brapanon pour retrouver en direct Yannick Pitou. Yannick, comment se passe votre marché, alors ?
11: Alors, soleil dans les yeux maintenant. Hein, ça y est, hein, le soleil est bel et bien levé. Depuis 6h du matin, on a fait notre premier direct. J'ai juste changé de stand et je suis avec Evnor Marimoutou, pardon, Evnor Marimoutou, qui est en train de s'occuper d'une cliente. Alors, où les forains et où les mêmes agriculteurs
12: ouais,
11: à Salazie.
12: Salazie, oui.
11: Et qu'est-ce que vous propose ce matin, ce marché forain ?
12: Ben, on a le salade, on a le fraise, on a le citrouille, l'avocat, un peu de banane aussi.
11: Et alors, les étiquettes, les prix, là, on a des clients qui intéressent à ça. Une voilà la fraise, c'est la saison des fraises ?
12: Ben oui, salade, mais on me soit en premier en fraise.
11: Ouais. Et on en a aussi avocat, de tout ça ?
12: Tout ça, on a citrouille aussi, citrouille tonne. Mais... L'avocat, on a des variétés, on a le petit, on a le gros aussi, mais... Le gros 4 euros, le petit 2 euros.
11: Et en ce moment, Salazie, par rapport à la sécheresse, nous a causé un petit peu de ça. Oui. Il y a des conséquences chez vous ?
12: Ah ben oui, normalement, on travaille avec le potable. Le potable, tellement seul au mètre cube. Là, on a gagné 3 heures de pluie, on a un petit peu servi souci. Mais là, nous avons tapé chaud, donc ce sera en plein mai, jusqu'au mois de décembre, janvier. Ben, n'a pas gagné tellement depuis cette année.
11: C'est ça, il est toujours compliqué pour ça. Ben, merci, Evnor Marimoutou. Oui. Mais ça, vous continuez, parce que ben, les clients, ils continuent d'arriver au stand. Okay, un petit peu curieux pour la caméra aussi. Okay. Mais parce que les produits aussi, plutôt pas mal. 1 euro la salade, par exemple. Et oui, voilà, les salades sont jolies, me dit-il, c'est vrai. Et j'ai vu aussi des mangues, hein, des premières mangues vertes qui viennent de Saint-Gilles, me disait la foraine qui en propose. C'est les toutes premières mangues de la saison qui sont arrivées ici. C'est timide, sinon, notamment dans l'Est, mais les premières mangues de Saint-Gilles, 3 euros la barquette, si vous êtes intéressé. Il y en aura peut-être encore à midi, mais il faut faire vite.
2: On mène un peu fou, nous.
1: Émy, en André, Yannick, vous pouvez en prendre.
2: Je tiens à vous demander. De voilà. Mirambeau. Hein.
1: Pas sûr, ça. Allez, je plaisante. On vous retrouve, Yannick, maintenant sur Antenne Réunion Radio, hein, dans Nous Causons Ensemble. Merci encore pour ces directs. Depuis ce matin, on va maintenant... passer à la météo avec Victoria.
2: Et le beau temps est de retour. Ça se fait sentir déjà en cours de matinée avec ce soleil un petit peu partout sur notre île. On retrouve donc une très belle vue sur l'ensemble de notre département. Et vous devrez assister à un beau lever de soleil hein, ce matin. En termes de température, on reste toujours dans une température d'hiver austral avec une minimale qui peut chuter assez bas. On est sur du 5 degrés au minimum au niveau du volcan. 10 degrés plus haut dans des secteurs comme Takamaka. En bref, il faut bien se couvrir. N'hésitez pas à sortir le paletot ce matin. Cet après-midi, ce sera un petit plus clément en termes de température, avec cette maximale de 27 degrés qui est attendue notamment sur nos plages de l'Ouest ou encore sur le secteur.

0: du port. On retrouve plutôt du 26 degrés si vous êtes du côté de Sainte-Suzanne, Saint-André ou encore le secteur de Saint-Benoît et Sainte-Rose. Et on est sur du 25 degrés dans le sud-est, dans le secteur du Baril. En termes de temps, on reste sur cette bonne lancée. Impression de beau temps qui reste plus ou moins la même, excepté dans certains secteurs avec des nuages qui vont se rajouter. Légère impression de grisaille dans les hauteurs de l'ouest et puis surtout des averses qui s'invitent au programme au niveau du secteur de Petite-France et également dans les hauteurs du nord de notre île. Aujourd'hui, je vous le rappelle donc, nous sommes le jeudi 20 août et nous fêtons les Bernards. Belle fête à vous, nous vous souhaitons une excellente journée. On va retrouver une marée basse assez tôt, aujourd'hui à 11h08 précisément, et le coucher du soleil est prévu pour 18h06.
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0: Et il y a quelques petites zones de freinage tout de même ce matin. On va rejoindre ensemble le CRGT. Comment ça roule, Lloyd ?
2: Allez, un petit peu plus de monde, notamment dans l'ouest et le nord. On va débuter avec cet embouteillage fin du viaduc du Bernica, en bas du viaduc du Bernica. Donc pour rejoindre l'échangeur de Belmaine-Saint-Paul et un petit peu plus loin Savannah, c'est légèrement compliqué. On a presque 3 km d'embouteillage, restez vigilants. Et du côté de la nouvelle route du littoral dans le secteur de Cap-Bernard, donc un petit peu avant d'arriver hein, sur le chef-lieu, on a également un petit embouteillage, moins d'un kilomètre de ralentissement. Donc pour atteindre le barrachois, restez prudent donc dans le secteur de la nouvelle route du littoral en direction donc de Saint-Denis. Du côté est, fin de 4 voies de Saint-Benoît, 1 km de bouchon au niveau de l'échangeur de Beaulieu en direction du giratoire des Plaines. Puis ça commence à se fluidifier. Hein. Plus d'embouteillage du côté de Sainte-Suzanne, si ce n'est un trafic dense. L'embouteillage lui débute au niveau de l'échangeur de la Ravine des Chèvres, remontant jusqu'à Saint-Denis. Très peu de zones roulantes entre ces deux portions, prudence également. Et puis pour terminer, côté sud, au niveau de la fin de déviation de Grand-Bois, donc sur la RN2, on a du monde en direction de Saint-Pierre si vous quittez Petite-Île. Voilà tout pour vos conditions de circulation. Bonne route et à tout à l'heure.
0: Merci beaucoup Lloyd pour toutes ces précisions. Beaucoup de monde hein, sur les routes, c'est ce qu'on retiendra ce matin. Et puis on vous retrouve tout à l'heure vers 7h47 pour faire un nouveau point en espérant que ça aille en s'améliorant.
1: Et on marque une courte pause, on revient avec le 6-8 pour répondre et la question d'un internaute.
0: Et j'ai cru comprendre que ça vous intéressait tout à l'heure, vous avez bien réagi, ouais, c'est ça, c'est les abonnements, que ce soit salle de sport, abonnement téléphonique, internet. Des fois on en oublie et ça peut coûter très cher.
3: C'est clair.
1: Ça grimpe très vite, oui. Donc il a une question là-dessus, là ?
0: Oui, exactement.
1: Bon, bah, on reviendra avec sa question donc, et on tentera d'y répondre juste après. A tout de suite.
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0: 7h22, on est déjà de retour dans le 6-8 ensemble avec, comme prévu, on vous répond le 6-8 de ce matin. On parle abonnement avec Victoria.
1: Posé par Karine de Saint-Leu, on parle abonnement et on découvre sa question précise de suite.
2: Bonjour, un de mes abonnements, il renouvelle automatiquement. Est-ce que il est forcément engagé pour une nouvelle période ou il peut demander un remboursement?
1: Et oui, c'est le grand classique des prélèvements automatiques. Julien, vous semblez concerné hein, par
0: oui,
1: la question de
0: tout à l'heure. Il faut bien vérifier en général. Hein,
1: effectivement, ça date, effectivement. Alors, je vais être très directe. Sur le papier, oui, vous êtes réengagé. Oh, c'est ce qu'on appelle le droit à la tacite reconduction. Et vous n'avez pas dit non avant la date limite. On considère donc que c'est un petit peu votre faute, entre guillemets. Et donc, vous êtes bien prélevé. Mais attention, la loi va protéger le client, le consommateur, dans les cas où l'enseigne aurait essayé de jouer à la plus maligne. Et on a une arme fatale pour ça, c'est la loi Châtel qui d'ailleurs est intégrée au code de la consommation.
0: À quoi correspond cette loi Châtel?
1: Eh bien en fait elle dit une chose qui est très simple, c'est que le professionnel il doit vous avertir en amont pour que vous puissiez, si vous le souhaitez, résilier votre contrat. Alors vous avez un délai précis pour le faire, c'est entre 3 mois et 1 mois, généralement ça peut être abaissé à 15 dans des cas spécifiques, 15 jours hein, bien sûr. La loi Châtel elle va concerner tous les contrats de service et d'assurance à tacite reconduction donc qui se renouvellent automatiquement chaque année et qui sont souscrits par des particuliers, donc c'est en dehors hein, de toute entreprise et activité professionnelle. Alors c'est là que vous allez devoir mener votre petite enquête pour voir si vous pouvez vous faire rembourser ou non. Vous ouvrez par exemple votre boîte mail, vous regardez un petit peu sur vos SMS, etc. En fait, vous regardez si vous avez été informé globalement et là vous allez avoir deux cas de figure. Le premier, c'est que vous retrouvez par exemple un mail de rappel, le vendeur a respecté les règles, vous avez juste manqué le coche, et bien là vous ne pouvez pas être remboursé, ce sera bel et bien débité puisque tout ce qui est droit à la rétractation ça ne va pas fonctionner sur ce type d'abonnement régulier, ça ne fonctionnera que sur un premier abonnement. Ensuite, deuxième scénario, cette fois-ci, vous ne trouvez absolument rien. Vous n'avez pas du tout été informé. Il a manqué hein, son droit, enfin, cette obligation d'information. Eh bien là, le vendeur, il va être en faute et la sanction, elle est immédiate. Vous avez le droit de résilier gratuitement et à tout moment, à partir de maintenant, hein, votre abonnement. Mieux encore pour votre portefeuille, cette fois-ci, puisque le professionnel est légalement tenu de vous rembourser au prorata les sommes versées pour la période où vous n'utilisiez pas le service. Encore une fois, s'il a manqué à son obligation, et donc qu'il se retrouve en faute.
0: Alors, comment accéder justement à ce type de remboursement?
1: Eh bien, c'est là toute la question. Hein, si vous vous rendez compte que vous avez été un petit peu arnaqué, si on peut dire, en tout cas trompé hein, par ce service. Mon conseil pratique pour vous ce matin, c'est que si vous êtes dans le deuxième cas de figure, n'attendez pas, envoyez directement un message écrit au service client. En général, quand c'est des grosses infrastructures, elles connaissent d'ores et déjà ce droit et cette obligation. Et donc, elles ont tendance à plutôt rembourser de manière assez simple. Et puis, si ça ne fonctionne pas, eh bien, vous pouvez leur écrire textuellement en application de l'article L 215-1 du Code de la consommation. Faute d'avoir été informé du renouvellement dans les délais légaux, je demande la résiliation immédiate de cet abonnement. Généralement, donc, les grosses plateformes le font et si l'entreprise fait la sourde oreille, vous sortez le carton rouge. Un signalement, par exemple, sur la plateforme Signal Conso peut débloquer la situation.
0: Voilà, donc pour les explications, pour Karine qui donc doit vérifier régulièrement.
1: Oui, ça dépendra de beaucoup de petites choses pour Karine, mais en tout cas on lui souhaite de pouvoir se faire rembourser.
0: Eh bien merci Victoria pour ces explications, dans le 6-8 vous répond, n'hésitez pas vous aussi à nous envoyer vos vidéos, vos audios ou vos commentaires sur l'info.re si vous souhaitez que nous, Victoria vous réponde donc à toutes vos questionnement et vos ennuis du quotidien, on va dire. Amy, on passe à la rue de presse régionale.
1: Oui.

0: ce matin. On parle accouchement également, une licence au cœur des interrogations. Qui dit vrai aujourd'hui? Il s'agit de disposer d'une licence d'opération, tandis que le ministère de la Santé soutient qu'il n'a accordé aucun feu vert pour les accouchements, notamment. Pourtant, un premier bébé y est né dans ce Royal Green Hospital à Maurice. Désolée pour l'accent. Peut-être un peu écorché. Un bébé qui est né le 4 août dernier, alors qu'une demande pour ouvrir une maternité est toujours en demande d'attente. Des explications donc à la une de l'Express Maurice ce matin. Et puis toujours cette affaire qui enfle sur l'affaire du cannabis entre La Réunion et Maurice. Téléphone cloné, on en parle. Aucun élément troublant à ce stade, mais pour l'instant, l'enquête devra permettre de justifier si d'autres personnes sont toujours à mettre en cause dans cette affaire. On part à Madagascar à présent avec le colonel Michael Randrianirine, chef de l'État, qui a précisé ne pas avoir fixé d'échéance électorale au mois de juillet lors de sa rencontre avec son homologue sud-africain. Selon lui, il a indiqué que la CENI serait en mesure d'organiser une élection à partir de juillet 2027. Ça se précise donc sur le plan électoral. Le chef de l'État apporte des précisions. Et puis on part à Mayotte cette fois avec, bien sûr, cette interview exclusive qui est à attendu, Édouard Philippe, attendu à Mayotte ce vendredi et samedi, qui veut mettre un coup d'arrêt à l'immigration. Ce sera l'un de ses points forts, notamment pour l'île aux parfums, avec des projections. Bien sûr, elle va revenir sur la crise qui continue. Édouard Philippe, qui sera également attendu ensuite à La Réunion. On aura l'occasion ici, évidemment, d'y revenir.
1: On en parlera justement avec notre invité qui sera avec nous dans quelques minutes, Adèle Audon, la responsable du parti Horizon à La Réunion. Mais avant cela, on va retrouver Laura Château pour les résultats de la question « Votre opinion ».
2: Bonjour à La Réunion et bienvenue. L'augmentation du coût de la vie étudiante, thème d'actualité et du Votre Opinion. Une hausse de 1,66% enregistrée en un an et de plus de 35% depuis 2017. Les étudiants d'outre-mer particulièrement impactés, d'après une enquête annuelle du syndicat étudiant l'UNEF. À cette question que nous vous posions hier, coût de la vie étudiante, est-il encore possible, selon vous, de subvenir aux besoins de nos jeunes? Sur 280 participations au sondage de l'info.re, les résultats sont sans appel. C'est une majorité de non qui l'emporte à 75%. 20% d'internautes déclarent pouvoir y parvenir et 5% ne se prononcent pas sur la question. Sur les réseaux de l'info.re, des commentaires plutôt critiques. Je cite « Trop d'aide pour certains, rien pour les autres », dénonce Sylvie. Réponse et solution plus radicale évoquée par Pandora. Plus d'avenir égale plus d'enfants, écrit l'internaute. Un avis rejoint par Christophe. Quand on contracte un crédit, on l'assume et le voisin n'est pas là pour payer votre choix de vie personnelle. Faire des enfants est un crédit qui vous engage, dit-il. L'abbé Tonnière pose alors une question. Devra-t-on emprunter à l'avenir pour faire des études? Avant de répondre lui-même, ne nous voilons pas la face. Le système actuel est insoutenable. Nous nous dirigeons vers un système anglo-saxon. Fin de citation. Alors, loyer, transport, produits alimentaires, dans ce contexte d'inflation et de vie chère à La Réunion, la précarisation des étudiants ne fait qu'augmenter au cours de ces dernières années, constate l'UNEF, des étudiants réunionnais qui estiment, eux, recevoir très peu d'aide.
1: Et Laura Château, que vous retrouverez à 12h30 pour le journal télévisé. Il est 7h30, tout de suite l'essentiel de l'info. Et on vient de l'apprendre, un drame survenu ce matin à Saint-Pierre-Émier.
0: Oui, un jeune homme de 24 ans aurait reçu deux coups de couteau rue Marius et Harry Leblon. L'intervention des secours est toujours en cours au moment où nous parlons. Le jeune homme se trouverait dans un état d'urgence absolu. Il a été transporté au CHU Sud et dans un état critique. On devrait avoir plus d'informations précisément d'ici les prochaines minutes, Julien.
1: Voilà, et on rappelle donc ce fait divers. Donc un jeune homme de 24 ans poignardé, deux coups de couteau donc, à Saint-Pierre ce matin, intervention des secours en cours. Un drame à Saint-André hier après-midi, un bébé de 2 ans est décédé après avoir été victime d'un arrêt cardio-respiratoire.
0: Oui, malgré l'intervention des secours assez rapide, l'enfant n'a pas survécu. Le drame s'est produit en fin d'après-midi alors que le bébé se trouvait dans les bras de son père. Selon les premiers éléments, l'enfant avait été opéré quelques jours auparavant des végétations et des amygdales. Un officier de police judiciaire s'est rendu sur place après le drame afin de faire la lumière sur les circonstances exactes.
1: Face à la multiplication des bagarres entre détenus, les syndicats ont débrayé ce matin la prison de Bingeau.
0: Oui, après plusieurs...

0: Plusieurs incidents signalés ces derniers jours. Les organisations syndicales appellent l'ensemble du personnel à se rassembler aujourd'hui et elles alertent notamment sur l'insécurité grandissante et sur une surpopulation carcérale devenue, selon elles, toujours plus incontrôlable. Les syndicats réclament désormais des mesures fortes de la part de la direction. Alors qu'on le rappelle, et on en parlait déjà hier, deux bagarres générales ont éclaté ces deux derniers jours.
1: Au Roche-Noire, un chasseur sous-marin a frôlé le pire hier matin lorsqu'un requin bulldog est venu à sa rencontre.
0: Oui, c'est le cas de le dire, il a dû avoir la peur de sa vie. Le squale, long d'environ 2,50 m, est monté à deux reprises vers lui, la gueule grande ouverte. Le chasseur a dû repousser l'animal avec son fusil harpon. Il a ensuite tenté de le faire fuir en allant vers lui, mais l'animal est revenu à la charge. Indemne, l'homme a finalement regagné le bord. Il a été suivi par le requin jusqu'à la barrière de corail, mais il a pu s'en sortir et n'a pas pu continuer à pratiquer sa pêche.
1: On passe rapidement au sport avec les demi-finales de la Coupe de la Réunion. Les clubs pour le dernier carré sont connus.
0: Et oui, les quarts de finale avaient lieu hier soir. La Saint-Pierroise, on le rappelle, a renversé la Dominicaine 4-2 après avoir été menée en première période. La Tamponaise, elle, a dû attendre la séance de tir au but pour venir à bout de la JS Sainte-Rosienne. De son côté, la Saint-Pauloise s'est imposée 2-1 face à trois Bassins, tandis que la SFSR a poursuivi son sans-faute en éliminant ici le Saint-Denis FC. La Saint-Pierroise, la Tamponaise, la Saint-Pauloise et l'AS Excelsior sont donc les quatre équipes encore en piste pour le titre.
1: Et il est 7h33 sur Antenne Réunion, l'heure de commencer l'interview avec notre invité politique du jeudi. Nouveau rendez-vous dans la matinale. Aujourd'hui, nous recevons Adèle Odon, la responsable du parti Horizon à La Réunion. Bonjour et bienvenue, Madame Odon.
2: Merci, bonjour à vous.
1: Édouard Philippe, ancien Premier ministre, maire du Havre et désormais candidat à l'élection présidentielle de 2027 est attendu à La Réunion dimanche, hein, si je ne me trompe pas, pour un séjour de 3 jours sur notre île. Avant cette étape, on l'a vu, il est attendu à Mayotte. Pourquoi a-t-il choisi les Outre-mer pour son premier déplacement de la rentrée ?
2: Bah écoutez, je pense que c'est un signal fort. Hein. Concrètement, on ne peut pas ignorer les territoires d'Outre-mer aujourd'hui. Les enjeux géopolitiques sont très importants. Nous avons un candidat quand même qui est déjà venu, c'est pas une première fois. Édouard Philippe était venu en 2024. Donc, pour moi, les gens qui pensent qu'il vient découvrir La Réunion, c'est pas le cas. Il connaît les sujets, il vient se mettre à jour, il vient rencontrer l'ensemble des Réunionnais et puis l'ensemble des responsables aussi, en fait, pour affiner justement les éléments du programme. Ce qui compte aujourd'hui, c'est qu'on a toujours vu des gouvernements qui faisaient des programmes, on va dire, un peu généralistes des Outre-mer. Aujourd'hui, on a un candidat. Il s'est mis pour objectif de comprendre chaque territoire et vraiment sortir des lignes de programme par territoire. Parce que vous savez, on a vraiment une différence entre le développement de chaque territoire et ce, pour plusieurs raisons. Hein. À La Réunion, on a longtemps été un territoire d'expérimentation. Et je pense qu'on arrive au bout de ces expérimentations. Par contre, il y a des choses positives. C'est-à-dire qu'on est sur un territoire qui a un niveau d'encadrement qui permet de déclencher des financements, ben notamment des financements européens. Donc aujourd'hui, il faut savoir quelle direction et quel développement et quelle vision politique il faut avoir pour La Réunion.
1: Justement, est-ce que vous en savez plus sur son programme durant ces 3 jours. On se souvient, lors de son passage en 2024, il avait notamment enfilé les gants de boxe. L'image avait marqué à Montgaillard. Est-ce qu'il y aura aussi des moments un petit peu particuliers lors de cette visite de 3 jours?
2: J'ai envie de dire que tous les moments seront particuliers. Il y a vraiment... on a essayé de balayer l'ensemble des sujets. Il y a des sujets qui sont plus graves, vraiment importants, qui sont d'actualité, comme le narcotrafic. Et d'ailleurs, l'importance de visiter Mayotte et La Réunion, qui sont les territoires de France dans l'océan Indien, il y a vraiment une prise de conscience de se dire qu'est-ce qui se passe? Qu'est-ce qui se passe à Mayotte et qu'est-ce qui se passe à La Réunion aujourd'hui en 2026, alors qu'il était déjà venu en 2024, et aujourd'hui l'évolution. Notamment, vous voyez bien dans l'actualité de ce matin aussi, la montée de la violence.
1: Donc, comprendre... On sait qu'est-ce qu'il a prévu de visiter là, oui, dimanche, lundi, mardi.
2: Je peux vous donner les différentes thématiques, et puis ce n'est pas un secret. Mmh. Hein. On aura toutes les inquiétudes et tout le bénéfice qu'il y a au niveau de l'agriculture, puisque dans son programme, il prévoit 100 territoires de souveraineté alimentaire. Donc c'est important pour la Réunion, puisque nous sommes une île, hein, donc il faut s'inquiéter du niveau de production pour que la population soit suffisamment, je veux dire, alimentée pour qu'on puisse éviter justement de payer de l'importation. Nous avons aussi un axe sur l'économie, bien évidemment. Quoi vous dire de plus? J'ai envie de vous dire, laissez-nous un peu surprendre.
1: En tout cas pour Mayotte, il sera question forcément d'immigration clandestine. Il vient d'ailleurs de proposer de suspendre pendant plusieurs années l'enregistrement des demandes d'asile donc à Mayotte et en Guyane. Est-ce que le durcissement du programme était la condition pour que Gérald Darmanin, le ministre actuel de la Justice, rejoigne justement Édouard Philippe ?
2: Je pense pas. Je pense qu'il n'y a pas de conditionnement en ce sens sur tout ce qu'il propose. Il propose aussi de la rigueur, voyez. Donc, quand on identifie des problématiques, je ne pense pas que ce soit pour des conditionnements politiques, mais plutôt vraiment dans l'intérêt de la population, puisque vous savez bien qu'il y a une dynamique et des problématiques qui se créent entre Mayotte et Réunion, mais que finalement, il faut essayer de comprendre d'où vient ce problème, en fait.
1: – Il y avait aussi une idée dans… ces propos en 2021 qui avaient fait beaucoup réagir, Édouard Philippe avait évoqué l'idée d'un âge de départ à la retraite reporté à 67 ans. Est-ce qu'il maintient aujourd'hui cette position ?
2: Oui, bien sûr. Et d'ailleurs, ce que je regrette souvent, c'est qu'on n'a pas le relais en profondeur de ces propositions. Souvent, on a juste la chose qui fait mal, parce que oui, il faut se le dire, ça fait mal. On a une société aujourd'hui où les acquis sociaux sont difficiles à modifier. C'est-à-dire, dès qu'on a acquis quelque chose… et qu'on va dire « Ah ben on va changer, c'est normal, c'est humain », on se dit « Bon, non, il ne faut pas ». En fait, je vous explique, les 67 ans, ok. Mais par contre, ce qu'il a dit aussi, et qui n'est pas relayé, c'est qu'il faut regarder au cas par cas, la pénibilité du travail par exemple. Donc en fait, il y a vraiment un sujet pour moi, et c'est aussi un peu le rôle des médias, c'est d'aller en profondeur et proposer à la population le fond d'un programme, d'un candidat, et moi j'invite réellement les Réunionnais, parce que moi j'ai confiance aux Réunionnais, c'est-à-dire ne faites pas des choix par haine, par émotion. On est à un tournant aujourd'hui, il faut prendre conscience de ce qui va se passer. Le monde est dans un tournant, la France est dans un tournant et la Réunion est dans un tournant. Donc il faut prendre le temps de bien regarder chaque programme, chaque proposition, et où est-ce qu'on se retrouve pour choisir son candidat.
1: Donc l'âge de départ à la retraite à 67 ans, sous condition, bien sûr, c'est donc
2: Monsieur Andy, d'ailleurs, si je peux rajouter, excusez-moi de vous couper, hein, tous, je pense, sur le plateau, ou bien en dehors, hein, on a tous des gens autour de nous qui finalement, à 67 ans, se trouvent encore en bonne santé, qui se disent « Ah, moi, j'ai pas tellement envie d'aller à la retraite tout de suite, j'ai envie de faire un an ou deux. Pourquoi » Pourquoi? Parce que travailler, c'est du lien social, c'est se donner un rythme de vie. On dit le travail, c'est la santé.
1: – On voit qu'aussi que la dernière réforme avait cristallisé pas mal de tensions, hein. Il y a eu beaucoup de manifestations aussi, alors que l'âge maintenant est de départ à la retraite est fixé à 64 ans. Un mot peut-être aussi sur ces soutiens politiques à La Réunion. Édouard Philippe, on sait que vous êtes la binôme en tant que conseillère départementale de Cyril Melchior, l'actuel président du département. Est-ce que Cyril Melchior est officiellement soutien d'Édouard Philippe pour cette campagne présidentielle ?
2: Bien évidemment que je vais vous répondre que c'est à lui de répondre. Je ne vais pas répondre à sa place. Je ne me permettrai pas. Par contre, je sais que…
1: On sait que c'est important pour les Réunionnais d'avoir des soutiens
2: important.
1: Politiques.
2: C'est la même famille politique.
1: Des visages politiques.
2: C'est la même famille politique. Et je pense que toute la famille politique souhaite qu'un candidat unique aille à ces élections et que tout le monde prennent conscience qu'il nous faut ce candidat unique pour l'Union et pour aller à la victoire.
1: – C'est-à-dire que vous souhaitez que Gabriel Attal renonce
2: ?– Je vais vous faire une petite remarque, j'y pensais ce matin sur la route. Gabriel Attal, si on y réfléchit, il a été à son meilleur moment politique, c'était au moment où Édouard Philippe était Premier ministre. Il n'a jamais été aussi bon que sous Édouard Philippe.
1: Il était ministre de l'Éducation nationale à l'époque.
2: C'est ça. Et il me semble même à l'époque que c'était à ce moment-là que

0: publiquement, il a pris de l'ampleur et c'était bien sous Édouard Philippe.
1: Vous pensez que c'est possible un rapprochement entre les deux candidats ?
0: Tout est possible en politique.
1: Bon, on suivra ça avec beaucoup d'attention. Et il arrive donc dimanche après-midi. Pour une visite de 2-3 jours. On aura bien sûr le plaisir de recevoir Édouard Philippe sur notre plateau dans le courant de la semaine prochaine. Merci beaucoup Adèle Audon d'avoir été avec nous ce matin. Je rappelle que vous êtes responsable du parti Horizon à La Réunion.
0: Merci à vous.
1: On passe à la météo. Ben oui, ben...
2: Et nous retrouvons donc du beau temps ce matin sur l'ensemble de notre île avec du soleil qui est assez marqué sur donc tout notre département. Une impression de beau temps particulièrement renforcée au cours de notre matinée. Et puis en termes de température, on reste sur un temps d'hiver austral avec cette minimale de 5 degrés qui est attendue au niveau du Pas de Bellecombe-Jacob. Vous retrouverez du 10 degrés sur le secteur de Takamaka et une moyenne pouvant aller de 9 à 12 degrés. Cette fois-ci, nous sommes au cœur de nos cirques. Concernant l'après-midi, en termes de température, on sera sur du 27 degrés tout au plus. Nous sommes dans l'ouest de notre île et puis ça va également concerner le sud si vous êtes habitant de Saint-Pierre. Quand on habite plutôt dans le Grand Est, eh bien, il faudra s'attendre à du 26 degrés maximum du côté de Saint-Benoît et Sainte-Rose. Et pour reprendre un peu nos siècles, ce sera entre 22 et 24 degrés. Et on termine ce point ensemble avec le temps de l'après-midi. Toujours ces éclaircies qui persistent, mais on a tout de même un petit peu plus de nuages, voire une impression de grisaille au niveau des hauteurs de l'ouest du département. Quelques gouttes de pluie sont attendues sur le secteur de Petite-France et également sur les hauteurs de notre chef-lieu Saint-Denis.
1: Voilà, globalement, une belle journée qui nous attend ce jeudi. Merci Victoria et on va se quitter. Nous, quelques minutes, on revient avec l'autre info.
2: Et oui, et une autre info assez particulière, je vais vous faire découvrir le chien le plus moche du monde. Alors, c'est le concours, bien entendu.
1: Bon, ben, on a hâte de découvrir ce chien qui nous vient encore des États-Unis. Non.
2: Et oui, vous le savez très bien,
1: toujours, toujours des États-Unis. Allez, on se retrouve juste après. À tout de suite.
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0: Et on est de retour dans le 6-8 ensemble. On va tout de suite faire un dernier point de situation avec le CRGT. C'est l'infotrafic.
1: Comment ça circule sur nos routes? La réponse, c'est tout de suite avec le CRGT. Et vous, Lloyd, quelle est la situation actuelle?
2: Allez, encore un petit peu de monde, notamment dans le nord de l'île. Vous êtes ralenti au niveau de l'échangeur des Jacques, donc à Sainte-Marie, remontant jusqu'à Saint-Denis, hein, jusqu'au chef-lieu. On reste bien sûr vigilant, très peu de zones roulantes entre ces deux portions. Côté est, de plus en plus de monde. Ralentissement à prévoir au niveau de l'échangeur de Bourbier en direction du carrefour de Braquenotte. Vous êtes ralenti sur à peu près 2 km d'embouteillage. Du côté sud, fin de déviation de Grandbois, encore du monde, donc dans le sens Petite-Île vers Saint-Pierre. Et sur le secteur ouest, ralentissement à prévoir dès l'échangeur de Belmen, donc à Saint-Paul, en direction de Saint-Paul.
1: Quelques difficultés
2: ce soir. La tranche est couverte Mazagran-Doré. Ce sera fermé dans le sens nord en direction de l'est à partir de 20h. On est sur la RN6 Boulevard Sud. Ce sont pour des travaux de nettoyage. Sur ce, je vous souhaite une belle journée. La région vous souhaite bonne route également. Et puis moi, je vous dis à demain.
1: Merci beaucoup Lloyd. Alors on a eu quelques difficultés à vous entendre par moment, mais globalement le message sera passé. On a quand même une circulation assez dense sur certains secteurs, notamment si vous nous venez de l'est ou encore de l'ouest pour rejoindre le chef-lieu ce matin. Bon courage à tous nos automobilistes.
0: L'autre info, Victoria, vous nous faites découvrir le chien le plus laid au monde.
1: Et oui, c'est une découverte qui pourrait faire rire. Vous allez voir, il est tout mignon. Il s'agit de Ginny Lou qui a décroché le titre de chien le plus laid du monde. Après quatre tentatives infructueuses quand même. On peut comprendre pourquoi les quatre premières fois, il n'a pas été sélectionné.
3: Je me suis imaginé vraiment tout à fait autre chose. Et je ne vous dirai pas quoi, mais...
0: Ça va, il est mignon.
3: C'est peut-être parce qu'il tire la langue.
1: Oui, exactement. Ça fait partie des critères, en tout cas, qui ont été retenus. Alors, qui est notre star du jour quand même? C'est une femelle carlin de 6 ans précisément, qui a décroché ce titre le 14 août dernier. C'est donc très récent, très récemment couronné. Mais derrière ce concours qui peut sembler un petit peu insultant quand même pour les toutous, c'est vrai, eh bien il y a en réalité une très belle cause et une jolie initiative qui prône plutôt l'inverse. C'est un concours qui prône en fait le fait de promouvoir l'initiative de l'adoption des animaux de refuge aux États-Unis, et ce indépendamment de ce à quoi ils ressemblent. Donc c'est plutôt positif pour nos toutous, c'est pour qu'ils puissent trouver une famille, et ce peu importe leur race ou encore leurs conditions physiques.
0: Et la récompense rapporte quand même quelque chose, hein.
1: Oui, effectivement, ça peut aussi...
0: C'est pas le collier qu'elle avait autour du cou.
1: Non, ça serait pas mal, mais en plus de ça, Ginny Lou a quand même raflé la même somme de 5 000 $, soit environ 4 300 € pour ce titre, ce qui peut expliquer également l'engouement autour de ce concours. Et il semble plutôt bien fonctionner, puisque ça fait plus de 40 ans qu'il est en place tout de même, ce concours, cette année, ce qui a permis à notre lauréate de se démarquer. C'est notamment sa langue qui dépasse, hein, comme vous l'aviez dit tout à l'heure, Amy. Et puis également, l'élégant collier de perles qu'elle a autour du cou, ça aussi, ça avait été présenté pendant le concours, ça a retenu un petit peu l'attention du jury. Mais c'est vrai que je pense qu'on a tous déjà vu un chien qu'on peut considérer comme étant un petit peu plus laid. Donc,
3: oui, c'est vrai. Voilà, Ginny Lou, je la trouve encore très potable.
1: Oui, hein, elle est très mignonne.
0: Oui,
1: Ginny
0: Lou. Ginny Lou.
1: Oui, Ginny Lou. Ça lui va bien. Et il faut savoir que le jury est pourtant très sérieux pour ce concours. Par exemple, dans les membres du jury, on va retrouver Mike McGuire, le sénateur de l'État de Californie, qui juge donc les chiens.
3: Voilà, il y avait Ginny Lou, elle mérite pas.
0: Du beau monde forcément pour ce concours qui plaît beaucoup, hein, aux États-Unis. Elle a une histoire particulière, hein, cette chienne.
1: Et oui, je vous le disais, hein, ça ferait à s'ouvrir, mais derrière il y a de vraies histoires. Et en ce qui concerne Ginny Lou, eh bien en fait elle a été retrouvée dans une cabane perdue dans les montagnes de Corée du Sud, avant de retrouver une famille d'adoption auprès d'une certaine Michelle Grady. Depuis, Ginny Lou, elle fait le bonheur bien sûr de sa maîtresse, mais pas que, puisqu'elle apporte de la joie un petit peu partout autour d'elle. Elle rend également visite aux patients en soins palliatifs et aux résidents d'un des établissements spécialisés dans les troubles de la mémoire. Alors Julien, vous avez l'air particulièrement...
0: J'ai bien aimé la dernière image, on peut la...
1: On la voit avec sa maîtresse là, qui...
0: C'est plus Ginny Lou là.

0: Ah, si ? Non.
1: C'était... Parce que là, c'est grave, c'est la changé de...
2: Ce n'est plus du Nilou. Ça, c'est Pétunia qui a remporté l'édition précédente. Alors, Pétunia, c'était le chien le plus laid du monde. L'année
1: déjà,
2: dernière.
1: C'est un peu moins... Allez,
2: ah, vous la trouvez plus
1: laide Pétunia, un peu Pétunia. Moins belle que...
3: C'est méchant. C'est gratuit.
1: C'est mon avis, après. Là.
2: Mais vous vous souvenez peut-être d'elle, Julien, parce qu'on avait déjà parlé d'elle dans une chronique, Pétunia.
1: Ah bon,
2: on l'avait
1: Pétunia
2: vu, il me semble, l'année dernière. Donc. Et cette fois-ci, c'est une chienne croisée bulldog français et bulldog anglais. Et sa spécificité, c'est qu'elle n'a pas de poils. Et donc, c'était notre lauréate de l'année dernière qui avait eu un franc succès. Ah. Et on en avait parlé d'ores et déjà. La pauvre Pétunia qui se fait critiquer à aujourd'hui.
1: On a hâte de voir le prochain ou la prochaine gagnante
2: l'année
1: prochaine.
2: Eh bien, écoutez, on découvrira l'année prochaine.
1: Il faudra nous ressortir Pétunia et Jenny Lou, du coup. Merci Victoria pour cette autre info. Allez, on va maintenant retrouver les équipes de Nous Cause Ensemble pour votre émission de Libre Antenne à suivre sur Antenne Réunion Radio juste après notre matinale. Bonjour Fabien.
4: Bonjour Julien, bonjour à tous.
1: Alors, quel est le programme pour ce jeudi?
4: Eh bien, ça débraye ce matin à Domingo. Les agents pénitentiaires n'en finissent plus de sonner l'alarme face à l'insécurité grandissante et à la surpopulation carcérale, devenue selon eux totalement incontrôlable. On en a parlé hier, on peut bien entendu continuer d'en débattre ce matin. Quelle solution pour nos prisons? Quelle sécurité pour ces agents qui risquent un peu plus leur vie chaque jour face à une insécurité montante? On vous attend pour en débattre au 02 62 2 3 4 5 6 7. C'est à nouveau la polémique autour de la nomination des fonctionnaires dans nos trils. Au cœur du problème, la nomination du nouveau directeur territorial adjoint de la police nationale, Hugo Pizzo. Il vient de l'Hexagone, n'a a priori aucune expérience des Outre-mer, et ce alors que deux commissaires divisionnaires déjà en fonction à La Réunion, il s'agit de Jérôme Bess et Guillaume Manglier, ont vu leur candidature écartée. Le souci, c'est bien l'absence de transparence et le silence assourdissant de la police nationale sur la question lorsqu'on tente de les interroger sur les critères de nomination. Quelle valeur accorder à la connaissance du terrain? L'ancrage local ne devrait-il pas être un critère décisif? Peut-on faire carrière dans la police nationale à La Réunion sans devoir nécessairement quitter notre île? Ce matin, plusieurs syndicats et personnalités politiques s'insurgent et l'affaire devient forcément politique. Sur fond de privilèges hexagonales, eh bien on vous attend pour en débattre dans Nous Causons Ensemble. Enfin, l'actualité elle est marquée par plusieurs cyberattaques visant des services publics et des secteurs essentiels, l'administration fiscale française, mais aussi l'éducation, la santé ont notamment été ciblées. Le gouvernement appelle à la création d'une équipe spécialisée dans ces attaques. Est-ce que cela va suffire? Il est permis d'en douter face à ces piratages informatiques. Eh bien, la question de la protection des données se pose plus que jamais. C'est la question, votre opinion du jour. Piratage informatique, la sécurisation des données personnelles a-t-elle ses limites? Vous votez, vous commentez sur l'info.re, bien entendu, et vous réagissez en direct. Nous causons ensemble, c'est jusqu'à 10h.
1: Et merci Fabien pour ce programme donc à retrouver juste après le 6-8 ensemble dans Nous causons ensemble. On va nous marquer une dernière pause de cette matinale et on vous retrouve pour la feuille de route de Victoria et le journal de 8h. À tout de suite.
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0: Et vous l'avez entendu tout au long de cette matinale, les bouchons sont bel et bien de retour, ça y est. C'est assez complexe hein, sur nos routes ce matin, notamment pour rejoindre le chef-lieu. Donc à partir du secteur des cafés à Sainte-Marie, on va parler d'un embouteillage continu jusqu'au secteur du Barachois. Donc. Et puis vous avez de multiples embouteillages tout autour de notre chef-lieu, par exemple dans le secteur de Belle-Pierre ou encore celui de la rivière des Puits. Il faudra s'armer de beaucoup de patience. Direction l'ouest de notre île, donc pour voir la situation sur place. Et nous sommes toujours en direction du nord. Au niveau de Savannah, il faudra compter un embouteillage qui est plus ou moins le même qu'hier hein, pour rejoindre le nord. Donc, on a en revanche beaucoup plus de monde sur les secteurs de la Possession et du Port avec de nombreuses zones de freinage. Et puis également un embouteillage qui est bien formé du côté de Sans Souci et de Fleurimont, toujours à Saint-Paul. Direction le sud de notre département cette fois-ci pour aller voir du côté de Saint-Pierre comment se passe cette semaine de rentrée. Et en ce jeudi, on a quelques embouteillages du côté de Saint-Louis et de Pierrefonds et pas mal de monde également en provenance de l'île Paradis. Et surtout deux grands bois, gros embouteillages en perspective pour rejoindre notre capitale du Sud. On va enfin terminer dans le Grand Est, direction à Saint-Benoît, avec un embouteillage là encore qui est présent, notamment dans le secteur de Beaulieu, et puis au niveau de Grandfonds et de Bracanote, embouteillage qui est même plus marqué que ce qu'on a pu connaître habituellement. En bref, il faudra vous armer de beaucoup de patience ce matin.
1: Et maintenant, l'essentiel de l'info, il est bientôt 8h. Au journal. Dans l'actualité de ce jeudi 20 août, un jeune homme de 24 ans poignardé à plusieurs reprises ce matin à Saint-Pierre au niveau du thorax. Il a été transporté dans un état critique au CHU Sud. Débrayage ce matin à la prison de Domingeau face au ras-le-bol lié aux nombreuses bagarres qui se multiplient dans l'établissement. Les syndicats tirent une énième fois la sonnette d'alarme. Et si les cendriers revenaient dans les voitures? Proposition pour lutter contre les feux de forêt, éviter que les mégots ne finissent dans la nature. Point de vue et précision dans un instant. Mais d'abord donc ce drame à Saint-Pierre survenu aux alentours de 4h ce matin.
2: Coup de couteau dans la capitale du Sud. Un jeune homme de 24 ans a été frappé à plusieurs reprises au thorax rue Marius et à Rie-le-Blon. Le jeune homme en urgence absolue. Il est dans un état critique et il a été transféré au CHU Sud.
1: Voilà, et nous essaierons d'en savoir plus dans le courant de la journée sur cette information, l'info.re. Plus de détails également dans le journal de 12h30 de Laura Château. La colère et la tension qui ne retombent pas au centre pénitentiaire de Domingeau. Les syndicats sont rassemblés ce matin pour un débrayage.
2: Face au ras-le-bol lié aux nombreuses bagarres qui ont été signalées ces derniers jours, on rappelle que ces deux derniers jours ont été signalés. Le bureau local FO Justice appelle au rassemblement devant la prison. Avec UFAP-UNSA, les syndicats tirent une énième fois la sonnette d'alarme face à l'insécurité grandissante et une surpopulation carcérale devenue totalement incontrôlable. Ils attendent des mesures fortes de la part de la direction.
1: Et grosse frayeur hier à Saint-Gilles-les-Bains, un requin bulldog a chargé un chasseur sous-marin au large de la plage des Roches Noires.
2: Face à l'agressivité du squale, l'homme a essayé de fuir le requin en allant vers lui, mais il a dû finalement le repousser avec son fusil harpon. Le chasseur sous-marin a pu traverser la barrière de corail pour regagner la plage. En hiver austral, on le rappelle, le risque requin est plus élevé. Les autorités appellent à la plus grande prudence.
1: Les transporteurs de l'Est dans l'impasse, plusieurs fermetures de routes et des arrêtés municipaux à l'origine des tensions.
2: Depuis le 26 juillet, la RN 2002 est fermée à la circulation au niveau de la Ravine de l'Harmonie, où la région a engagé la reconstruction complète du pont qui est jugé trop vétuste. Le chantier régional prive de leur itinéraire habituel les poids lourds. La mairie de Saint-Benoît a également interdit à ses transporteurs d'emprunter le chemin communal Furcipitou, une voirie qui relie le pont de la rivière des Roches et la bretelle d'accès à la 4 voies à Beauvallon.
1: La raison invoquée par la mairie, les nuisances provoquées par le passage des camions qui abîment la route et créent de la poussière.
2: Et les chauffeurs qui souhaitent donc rejoindre le site de concassage de Terre-Alta à Brapanon se retrouvent donc coincés et font face à des contrôles de la police municipale lorsqu'ils tentent de passer par le chemin Furcipitou. Ils sont obligés de jouer au jeu du chat et de la souris pour pouvoir aller travailler. Des réunions doivent avoir lieu avec les différents protagonistes afin de trouver des solutions pour cette situation.
1: Les conséquences également de ce conflit, plus aucun poids lourd ne peut entrer dans la ville de Brapanon.
2: Et parmi les entreprises entreprises qui constatent des dégâts collatéraux de la crise en cours. Royal Bourbon Industries, le site de production est basé à proximité de la RN 2002 à Brapanon, non loin du quartier de Beauvallon. Cette direction assure être prise en otage. Le site industriel ne peut plus ni réceptionner ni évacuer sa marchandise, comme les poids lourds ne peuvent plus rentrer. Alors si aucune solution n'est trouvée rapidement, certaines lignes de production pourraient être stoppées et un recours au chômage partiel est envisagé selon la direction générale Clémence Moreau.
1: Voilà ce qu'on rappelle qu'un arrêté municipal vous avez ici aussi pris à Brapanon il y a quelques années pour interdire l'accès aux poids lourds au centre-ville de la commune. Les 37 pompiers de La Réunion et de Mayotte détachés dans le Var pour combattre les feux de forêt sont revenus hier.
2: Atterrissage sur le tarmac de Gillot au terme de leur mission d'appui aux soldats du feu de Métropole. Plus de deux semaines de travail, de solidarité, ils ont été accueillis par le préfet Patrice Latron mais aussi le président du département Cyril Melchior.
1: Des incendies parfois provoqués par des cigarettes jetées depuis les voitures. Une question refait surface ce matin. Faut-il du coup réintégrer les cendriers dans les véhicules?
2: Eh bien, c'est une très bonne question. Un député européen, également pompier professionnel, est favorable à cette mesure dans les véhicules pour éviter que les mégots ne terminent sur la route et dans la nature. Les explications et réactions d'automobilistes avec Morane Sacle.
3: Un geste simple aux lourdes conséquences. À La Réunion, le 12 janvier 2025, un homme a reconnu avoir allumé une cigarette avant de jeter son mégot à sa lazie. Le feu a détruit 4 hectares de broussailles et 2 maisons ont dû être évacuées temporairement. 4 véhicules de pompiers et 1 avion ont été mobilisés. Alors que 9 feux sur 10 sont d'origine humaine, les cendriers portatifs pourraient-ils limiter les risques?
4: L'avantage d'avoir un cendrier, c'est qu'on ne jette pas ses mégots n'importe où. Et on ne risque pas les incendies.
5: Le réflexe sera peut-être de utiliser son cendrier et non pas d'ouvrir sa fenêtre pour jeter ses cigarettes par terre ou n'importe où.
6: Pour le côté écologique, c'est vrai que de jeter le mégot de cigarette dehors, c'est très bien. On met dans le cendrier. Mais après, fumer dans la voiture, je veux dire, ça peut éviter aussi les accidents, le manque d'attention.
7: J'ai déjà vu des gens devant moi qui jettent leur mégot par la fenêtre ou que ce soit notre déchet. Et bah, des fois, j'ai juste envie de les rentrer dedans ou les klaxonner. Mais bon, on respecte la conduite, mais c'est sûr que c'est pas bien.
3: En Hexagone, plus de 120 000 hectares ont brûlé depuis le début de l'année, davantage que sur toute la saison 2025. Face à ces incendies, l'eurodéputé Renaissance et officier sapeur-pompier professionnel Grégory Allion remet sur la table l'idée de réintroduire les cendriers dans les voitures, longtemps généralisés. Les pompiers, eux, rappellent les gestes citoyens pour éviter les départs de feu.
8: Pour un camion de sapeur-pompier quitter une caserne et arriver sur les lieux d'un feu, ça va mettre du temps. Donc si le feu, lui, n'a pas été créé par ce mégot qui a été jeté par inadvertance ou en tout cas sans en avoir conscience, et c'est lui qui sera générateur effectivement du risque et probablement d'une catastrophe, c'est déjà arrivé. Nous engageons, nous les sapeurs-pompiers, à ce que chaque citoyen fasse attention effectivement à son comportement, à ce qu'il fait pour se prémunir de ces risques.
3: Depuis plus de 20 ans, les voitures neuves ne sont plus équipées de cendriers. Les constructeurs ont suivi le mouvement vers le sans-tabac. Leur réintroduction est régulièrement évoquée, mais cette piste a été jusqu'ici écartée au profit de la lutte contre le tabagisme.
1: Et c'est peut-être un tournant historique dans l'histoire de la médecine et un immense espoir pour des millions de malades à travers le monde. Un vaccin contre les formes les plus agressives du cancer de la peau est en train de voir le jour.
2: La technologie de l'ARN messager, celle-là même qui s'est fait connaître au grand public durant la crise du Covid-19, vient de franchir une étape décisive. Les laboratoires Moderna et Merck viennent d'annoncer les résultats positifs de la toute première, dernière phase des essais cliniques pour leur vaccin expérimental. Il doit être homologué avant d'être mis sur le marché d'ici quelques mois aux États-Unis, mais pas avant un an et demi en Europe.
1: Dans l'Hexagone, le parquet de Nîmes a confirmé que le corps dénudé et calciné découvert le 12 août dernier dans les vignes est bien celui de Sonia Bellina, une influenceuse de 29 ans.
2: Oui, alors que la jeune femme n'avait plus donné de signe de vie après un rendez-vous nocturne mystérieux, l'enquête pour assassinat s'accélère dans cette affaire. Deux hommes ont été interpellés et placés en garde à vue. Je vous propose de retourner sur les faits et les derniers éléments de l'enquête avec Ignacio Bornassin.
9: Derrière ces murs de la gendarmerie de Nîmes, les enquêteurs ont débuté leurs interrogatoires sur l'assassinat de Sonia Bellina.
10: Deux hommes ont été placés en garde à vue en raison d'éléments laissant suspecter leur participation aux faits, directs ou indirects.
9: L'ADN a parlé. C'est bien le corps de l'influenceuse qui a été retrouvé ici, calciné et à moitié nu au milieu de ses vignes la semaine dernière. Ces premières interpellations provoquent un début de soulagement dans la commune de Saint-Gilles, où séjournait la victime en visite chez sa famille. Les habitants saluent le travail des enquêteurs.
11: Je trouve que c'est plutôt bien qu'ils ont été rapides et que c'est efficace et qu'il faut vraiment s'assurer que ce soit les bonnes personnes.
12: Vu que je travaille souvent le soir, quand je rentre chez moi, je suis plus rassurée. Ça a quand même fait peur, quoi, surtout à beaucoup de personnes.
9: Grâce à l'identification du corps, l'enquête va désormais s'accélérer. La famille de Sonia Bellina, qui avait signalé sa disparition le même jour que la découverte du corps, espère enfin des réponses.
13: Nous voulons savoir ce qui s'est réellement passé ce soir-là, du 11 au 12 août. Pourquoi est-ce que Sonia a été ciblée? Comment est-ce que Sonia a été tuée? Et depuis quand est-ce que ces individus ont fomenté ce qui semble être un assassinat absolument sauvage?
9: Sonia Bellina, 29 ans, était suivie par plus de 250 000 personnes sur ses réseaux sociaux.
14: Coucou tout le monde, alors je pars en vacances.
9: A-t-elle fait une mauvaise rencontre? A-t-elle été victime d'un guet-apens? Juste après sa disparition la semaine dernière, la sœur de l'influenceuse, déjà persuadée que le corps retrouvé était celui de Sonia, racontait dans une conversation en ligne et en direct leur dernière soirée en famille avant le drame.
15: On sait qu'elle nous a dit à 1h du matin, je reviens, je vais voir quelqu'un, je reviens rapidement. Et en fait, son téléphone s'est éteint vers 2h du matin. On a essayé de l'appeler, rien.
9: La garde à vue des deux hommes soupçonnés dans cette enquête ouverte pour assassinat peut se poursuivre jusqu'à vendredi.
1: Retour chez nous avec une tradition avant chaque élection de Miss Réunion, l'arrivée de Miss France.
2: Inopoco Devez doit atterrir ce matin sur notre île. Miss France 2026, également Miss Tahiti 2025, sera reçue par le comité Miss Réunion. Elle aura le plaisir de désigner celle qui succédera à Priya Padavatan ce samedi soir. Inopoco Devez qui sera d'ailleurs l'invité du 19h d'Antoine Asselier.
1: On rappelle donc le rendez-vous glamour de l'année, l'élection de Miss Réunion samedi soir à 19h50 sur Antenne Réunion depuis le théâtre Champfleury. Christophe Végère à la présentation donc pour l'émission la plus regardée sur notre île. Nous consacrerons donc demain matin une matinale spéciale sur Miss Réunion, cette élection. On aura notamment pour invité Morgane Lebon, Miss Réunion 2019, la chaperonne des Miss, Victoria, qui est venue spécialement de Métropole pour
2: encadrer les Miss. Oui, elle est venue spécialement de Métropole pour les encadrer et ça se passe très bien pour le moment.
1: Voilà, il y aura également Aziz Patel là, qui sera avec nous pour cette page spéciale Miss Réunion. Donc, soyez présents, ça promet une belle matinée demain, Amy. Hein. Vous allez sortir les plus belles robes demain.
2: On espère,
1: demain,
2: oui.
0: Enfin, vous prévoit quelques surprises. Quand même.
1: On a hâte d'y être. Merci à tous d'avoir été avec nous ce matin. Merci aux équipes en régie, à suivre Nous Causons Ensemble sur Antenne Réunion Radio avec Fabien et Yannick Pitou. Puis on vous répond de 10h à 11h avec Gino. En télé, en radio, le 12-30, Laura Château, le 19h ce soir, Antoine Asselier, tout de suite Valentina, puis Boutique Antenne. On vous souhaite de passer une très belle journée sur Antenne Réunion et on vous dit à demain donc pour notre édition spéciale Miss Réunion.
2: Excellente journée.
0: À demain.
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0: Tu comprends que ce n'est rien de personnel. C'est qu'une question de business. Et il y a des millions qui sont en jeu ici. Salut Santiago.
1: Je suis surpris de te voir ici.
0: Eh bien, on m'a dit que Pacho était enfin sorti du coma. Et j'ai pensé que je pourrais venir lui parler.
1: Je pense pas que ce soit une bonne idée, non ?
2: L'état du patient est très fragile. Le mieux serait de le laisser se reposer.
1: Une fois qu'il se sera rétabli, tu pourras alors l'interroger.
0: Non, ce n'est pas pour ça. Je voulais juste confirmer que Pacho allait bien.
1: Très bien. De toute façon, je suis content que tu sois ici. Pacho a besoin qu'on soit unis. Et maintenant, plus que jamais.
0: En effet. N'oublie pas que Pacho est aussi un ami de ma famille. Tu le considères comme un père. Mais Pacho est comme un oncle pour moi.
3: Valentina, tu as couché avec ton patron. Tu as obtenu ce poste que tu as en...
4: En quoi ?
3: En couchant avec ton patron, voilà.
4: C'est ce qu'il pense ?
3: Oui. Oui, Valentina, c'est ce que tout le monde pense.
4: Toi aussi ?
3: Non. Moi, non.
4: Oui, Federico, tu le penses aussi. Sinon, tu ne me demanderais pas d'explication.
3: Non. Valentina... Je te connais très bien, mais je t'avoue que j'ai du mal à te croire, d'accord ? Et il faut quand même que tu reconnaisses que toutes les preuves jouent contre toi.
4: Des preuves de quoi ? Je suis en procès ? Je ne comprends pas pourquoi tu penses ça, je n'ai rien fait de mal. Rien dont je devrais avoir honte, du moins.
3: Alors va là-haut et règle tout ça. Rétablis ton image. Ce n'est pas normal que l'on dise ce genre de choses sur
4: non.
3: toi.
4: Je ne peux pas changer ce qu'ils pensent ou disent de moi. Je pense que la meilleure chose, c'est de partir d'ici.
5: Arrêta, qu'est-ce que tu fais là ? C'est l'heure du
6: déjeuner. Je sais, ne t'inquiète pas, j'ai laissé Pépé en charge. J'ai vraiment besoin de te parler.
5: Qu'est-ce qui se passe ?
6: Quelque chose d'horrible. Il va y avoir un gros scandale. Et ça concerne notre nouvelle amie.
5: Qui, Valentina ?
6: Tu ne peux pas imaginer ce qui se dit derrière son dos. Et je peux te dire que les ragots sont très croustillants. Ah, mon cher fils a enfin décidé de se montrer. J'étais sur le point de contacter les hôpitaux.
7: Maman, ne commence pas.
6: Tu m'as laissé en plan sans moyen de transport à la galerie. Ah. Tu n'as même pas pris la peine de m'appeler. Tu ne t'es même pas soucié de comment j'étais rentrée.
7: Maman, excuse-moi. C'est juste que j'ai croisé une fille avec qui je suis sortie.
6: Ah non, je ne veux rien entendre. Tu as laissé ta mère en plan pour une amourette.
7: Eh bien, au moins, je suis un gentleman. Je ne voulais pas qu'Ariana le sache.
6: Tu aurais pu me prévenir. Cela ne t'aurait rien coûté.
7: Oh, pardon, maman. Je ne le ferai plus.
6: Non. Bien sûr que ça ne se reproduira pas, parce que la prochaine fois, je prendrai ma voiture. Ah. En passant, il est où ton véhicule ?
7: Chez le mécano. Pour qu'il le vérifie.
6: C'est quoi le problème ?
7: C'est rien. Une petite défaillance.
6: Ah, c'est parfait. Alors dans ce cas, envoie-moi la facture pour que je puisse vérifier que tout est bien en ordre. Ou mieux encore, donne-moi le numéro du garage pour que je puisse vérifier.
7: Tu me fais pas confiance.
6: Alors, ce qui s'est passé la nuit dernière, c'est presque une blague que tu me demandes ça.
7: Bon, alors, tu vas me donner de l'argent pour la voiture ?
6: Non. Donne-moi le numéro du garage et je m'en occuperai.
4: Qui sont ces types parrains et pourquoi nous ont-ils menacés et volé notre voiture ?
8: Je t'ai dit que c'était des gens dangereux. Quand tu t'embarques avec eux, c'est difficile de s'en défaire.
4: Alors on devrait appeler la police. On ne peut pas les laisser nous marcher dessus comme ça.
8: La police ne peut pas nous aider dans ce cas. On est piégés comme des rats.
4: Essayons au moins de récupérer la voiture de Jonas. Si personne ne fait rien, moi je le ferai.
8: Comment ?
4: En signalant le vol à la police.
8: Ma puce. Mais tu n'es même pas propriétaire de la voiture. Et en plus, elle n'a même pas de plaque.
4: Bon, d'accord, mais... Peut-être que dans les photos que j'ai prises, il y a quelque chose, un indice. Je ne vais pas rester là à ne rien faire.
1: Tu te souviens quand j'ai failli être expulsé de l'université ? Tu es allé parler au directeur pour que mon père ne le sache pas.
0: Ouais, tu as eu de la chance, hein.
1: sais quoi, ces derniers temps, je pense encore et encore à la famille et à Pacho, comment c'était avec mon père et avec ton père, tout le temps à sourire et tout le temps à discuter.
9: En fait, il a toujours fait partie de la famille.
1: Et à Noël, tu te souviens? On chamaillait tous les ans pour les cadeaux. Et il savait toujours ce qu'on voulait.
9: Je m'en souviens.
1: Julio. T'es le seul à savoir exactement à quel point Pacho compte pour nous tous. C'est pourquoi je t'ai mis en charge de l'enquête. Il n'y aura pas mieux que toi.
9: Crois-moi. On est en train de travailler là-dessus. Et je suis convaincu qu'on aura bientôt des réponses à nos questions.
1: Et malgré ça, je sais pas, mais j'ai peur. J'ai peur que ces gens-là tentent à nouveau quelque chose.
9: Tu crois ça?
1: Bah oui. Enfin, vaut mieux être prudent. J'ai mis des agents de sécurité devant sa chambre.
9: Sécurité?
1: Ouais. Dès aujourd'hui, jusqu'il quitte cet hôpital, Pacho sera sous surveillance permanente. On sera informé de toute personne qui vient lui rendre visite. Ou qui entre dans sa chambre.
3: Valentina, ce n'est pas la solution. Si tu pars, c'est comme si tu leur donnais raison.
4: Maman Aruna m'a raconté une histoire. C'est à propos d'un vampire qui dit à un prince d'aller parler avec les morts. Il lui dit, va au cimetière, commence d'abord par les flatter, puis reviens et insulte-les.
3: Qu'est-ce que ça a à voir avec le fait qu'il parle mal de toi?
4: C'est que les flatteries et les insultes ont le même effet sur les morts. Ce ne sont que des paroles éphémères.
3: Mais la vie, ce n'est pas comme dans les histoires d'Aruna. Les paroles peuvent faire très mal.
4: Tu as raison. C'est pourquoi je pars.
3: Non. Écoute, il me semble que tu n'as rien compris à cette histoire. Ce que ça veut dire, c'est que tu ne devrais pas laisser les paroles t'atteindre. Tu devrais rester et leur faire comprendre que ça ne te touche pas.
4: Je ne veux pas.
3: Valentina, je t'en supplie, écoute-moi.
4: Ce n'est pas la première fois qu'on me fait ça et qu'on se moque de moi. Ça m'est aussi arrivé à l'école et à la fac.
3: Et dans tous ces endroits, tu ne les as pas laissés te faire du mal comme aux morts. Valentina, je t'en prie, ne t'en va pas. C'est le travail dont tu as toujours rêvé, voyons.
4: Certains rêves ne se réalisent pas, Federico. Et tu avais raison, ce genre de choses m'affectent beaucoup. Et je ne sais pas comment y faire face.
3: Bah, tu apprendras, et je serai là pour t'aider et pour te conseiller aussi.
4: Mais je ne veux pas des conseils de qui que ce soit, Federico. Je ne suis pas comme les morts, je suis vivante et toute cette histoire m'affecte. Et en plus de ça, je ne veux plus jamais revoir la tête de ces gens-là.
5: Valentina, ouvre-nous! C'est Rosa et Aretha!
10: Je suis sûre qu'elle est au courant et qu'elle s'est enfermée. Oui, c'est ce que j'ai lu, c'est comme ça qu'ils réagissent. Ils se renferment dans leur monde et ils ne veulent parler à personne.
5: Et encore moins à moi, je suppose. Théo l'a traité horriblement.
10: Oh.
5: Il lui a donné sa valise.
10: Celle que tu as portée ce matin?
5: Oui, ça fait 2 jours d'affilée qu'il vient me rendre visite. J'étais aux ressources humaines, Valentina est arrivée, tu n'imagines même pas la...
10: Eh bien, il ne faut pas beaucoup d'imagination pour deviner de quoi ce brut est capable.
5: Valentina m'a dit au revoir et m'a remercié pour mon aide. Aretha, je me sentais comme une loque.
10: Oh, Rosita, nous savons tous très bien comment cet abruti de Théo te traite. Oh, mais personne ne te dit rien, ma chérie, parce que tu te mets en colère. Valentina? C'est Aretha de la cuisine. Ouvre, ma fille. Je comprends mieux maintenant pourquoi tu n'aimes pas les repas brouillés. Allez, ouvre!
5: Valentina, ouvre-nous, c'est très important.
11: La présumée accusée n'est plus là, les filles. J'ai été témoin de son départ des locaux d'Eureka. Et vu les trucs qu'elle avait avec elle, son sac à dos et ses affaires, je soupçonne qu'elle a pris la fuite.
10: Et maintenant, qu'est-ce qu'on fait?

Maman Aruna. Je sais que tu vénères d'autres dieux que celui-ci. Mais s'ils sont tous bons, ils doivent être dans le même royaume céleste. Et tu dois être là-bas avec eux. Je me sens si perdue. J'ai besoin de t'entendre. Et j'ai besoin de me concentrer à ton calme. J'ai du mal à comprendre ce monde que je t'ai promis d'affronter seule. Les humains sont horribles. Ils mentent. Ils disent des choses dégoûtantes. Et je ne sais pas distinguer quand ils disent la vérité de quand ils mentent. Si tu peux juste me donner un signe. Ou un conseil.

0: Allô? Grand-père? Grand-père, est-ce que c'est vraiment vous?
1: C'est Lucio Rodriguez. Si je suis vraiment ton grand-père ou non, ça reste à voir.
0: Vous l'êtes vraiment. Et c'est aussi le signe que je viens de demander. Il y a encore de l'espoir dans ce monde.
1: Je sais pas de quoi tu parles, mais je te parle de quelque chose de très précis. J'aurais besoin que tu m'éclaires sur certaines choses.
0: Tout ce que vous voudrez, grand-père. Je serai très heureuse de pouvoir discuter avec vous si vous m'en donnez l'occasion.
1: Pour commencer, arrête de m'appeler grand-père. Je suis pas sûr de l'être vraiment. Et deuxièmement, tu n'auras pas le

0: Regarde, voici les rapports que je veux que tu m'aides à vérifier. Mmh,
1: c'est d'accord.
0: S'il te plaît. Y a un problème ?
2: Oui, même un gros. Bonjour à tous. Messieurs, je vous demande toute votre attention. Il y a des ragots absurdes et ridicules qui circulent. Et je suis là pour clarifier cette situation une fois pour toutes.
0: Des ragots ?
2: Oui ? Et ne joue pas les innocentes, car je sais très bien que c'est toi qui les as propagés. Cette situation et ces ragots malveillants n'impliquent pas uniquement Valentina, mais également le PDG de cette entreprise, qui en passant est aussi mon futur mari. Et ce que l'on prétend est enfin arrivé, n'a cependant jamais eu lieu. Si jamais j'apprends que vous continuez à parler ou à plaisanter à ce sujet, il y aura de très graves conséquences pour tout le monde. Est-ce que c'est clair ?
3: Je l'ai vue il y a pas longtemps. Alors d'après mes calculs, elle doit être encore dans l'enceinte du bâtiment en ce moment.
4: Est-ce que tu l'as vu monter les escaliers ? Désolée, mais cette fille a le physique d'une marathonienne.
5: Oh, elle est si triste et bouleversée. N'importe qui pourrait prendre la fuite.
3: Et si elle avait pris un taxi pour s'enfuir ?
4: Non, elle n'a pas les moyens de le faire.
3: Essayons de nous mettre à sa place. Si j'étais autiste comme elle, sans argent, sans domicile et sans amis, et que tous les employés d'une entreprise m'accusaient d'une chose horrible.
4: Pauvre Valentina, bien sûr. C'est pour cela que tout cela lui arrive. C'est vraiment horrible.
3: Rosa, il faut que tu gardes ton calme. Nous devons réfléchir de manière stratégique en ce moment.
4: Non, je te jure, si j'étais Valentina, je chercherais un pont et je sauterais.
5: Oh, de l'autre côté de la rue, il y a un pont. Tu crois qu'elle est là-bas ?
4: Non. Il faudrait qu'il soit bien plus grand. Tu vois le genre de pont avec les voitures qui passent en dessous.
3: Voyons, taisez-vous. Il ne se passe rien de tout ça. Notre fugueuse est autiste. Elle voit les choses différemment. Alors j'imagine qu'elle ferait probablement tout le contraire de ce que nous ferions. Très bien, j'ai un plan. On va l'appeler. À la recherche de la fugueuse. Alors, on est trois, c'est ça ?
4: Oui.
3: Chacune d'entre nous a pour mission, si vous choisissez de l'accepter, de chercher dans une direction différente. Et une fois que chacune aura ratissé sa zone, nous retournerons au départ dans 60 minutes.
5: Ah non ! Non, une heure, c'est trop long. Je ne peux pas laisser Pépé tout seul en cuisine.
3: Écoutez, les amis, c'est une urgence. Nous devons retrouver la présumée fugueuse au plus vite.
4: Tu sais quoi ? Si on a des ennuis à cause de ça... Je parlerai à l'ingénieur.
5: Ah super, c'est parfait.
3: Bon,
5: oui, d'accord.
3: Tu vas par là, et moi de ce côté.
5: D'accord.
3: Très bien.
0: Ce n'est pas juste que Jonas, qui voulait simplement nous aider, finisse par être la victime.
6: Mais si tu impliques la police dans cette histoire, la situation pourrait empirer, même pour lui.
0: Mais il pourrait engager des gardes du corps. On n'achète pas ce genre de voiture au coin de la rue.
6: Ça suffit maintenant. Écoute-moi bien. Jonas lui-même t'a dit de ne pas t'en mêler. Ces gens-là sont très dangereux, comprends-le, par pitié.
0: Je ne vais pas rester ici les bras croisés.
6: Tu ne feras rien du tout. Mais tu vas rentrer chez toi, tu vas t'enfermer, et je ne veux plus en entendre parler.

0: Service d'urgence, comment puis-je vous aider ?
1: Bonjour, je voudrais signaler le vol d'une voiture.
2: Eric ? Qu'est-ce que tu fais là ? Tout va bien ?
3: Oui. Tout va bien. Mais j'avais besoin de te parler. Et ce que j'avais à te demander ne pouvait pas se dire au téléphone.
2: Ouais ? Alors, t'as besoin de combien ?
3: Oui, d'accord. Tu as raison. Je suis venu te voir pour ça, mais ce n'est pas ce que tu crois.
2: Donc t'as encore des ennuis, c'est ça ?
3: Oui, c'est vrai, j'ai quelques soucis, mais pas comme avant. Hein. Cette fois, j'ai essayé de bien faire les choses, je te le jure.
2: Frérot, si t'avais bien fait les choses, tu ne serais pas là.
3: Oui, je vois. Tu sais, au fond, tu es exactement comme maman. Je ne peux jamais compter sur toi.
2: Mais je t'ai jamais dit que je t'aiderais pas. Tu sais que tu peux compter sur moi, mais j'ai besoin que tu me dises la vérité. Si c'est en mon pouvoir de t'aider, je le ferai volontiers.
4: Je t'ai noté l'adresse dessus. Tu la connais ? Tu sais où c'est ? Elle a dit qu'elle t'attendrait sur une petite place, juste devant l'église. Tu vas, tu la récupères, tu la ramènes. Et surtout, tu lui dis pas un mot pendant le trajet.
5: Non, patron, ça va être difficile. Car elle parle plus qu'un politicien en campagne électorale.
4: Eh bien, même si elle te parle, toi, tu la boucles. Tu mords ta langue et tu te comportes

0: comme si t'étais muet.
1: Ouh, patron, ça va être bien compliqué. Vous savez, parce que ce tétard est un vrai moulin à paroles.
2: Et maintenant, voilà que tu fais des commentaires. Personne t'a rien demandé, d'accord?
1: Maman,
2: tu te tais.
0: Eh ben, vas-y. Tu veux encore me donner des conseils que je t'ai pas demandé?
1: Vous vouliez me voir, patron?
3: Oui. Je veux savoir s'il y a eu du nouveau dans l'enquête.
1: Bien, mais je n'ai rien trouvé, monsieur.
3: Je commence à penser que j'ai eu tort de t'embaucher. Je pensais que tu tenais à ton travail et que tu mettrais plus d'énergie dans une tâche que je t'ai confiée. C'est ton job.
1: Pardonnez-moi, monsieur, c'est que j'ai pris du retard à cause d'un souci personnel.
3: On ne te paie pas pour que tu viennes régler tes affaires personnelles ici. Si tu dois rester après les heures de bureau, afin de rattraper le retard dans ton travail, tu le fais, c'est bien compris? Je veux des résultats, aujourd'hui même.
1: Oui, monsieur. Excusez-moi.

0: Tu crois pas que c'est un peu trop tôt pour commencer à boire, ma chérie?
1: Il me faut quelque chose de plus fort que le café. Cette rage que je ressens n'est pas normale.
0: Je suppose que ça a un rapport avec la nouvelle venue?
1: Cela concerne ton fils et tout ce qui s'est passé hier soir.
0: Tu veux dire qu'en fait, hier soir, ce n'était pas juste un dîner professionnel?
1: Je ne sais pas, Isabella, je ne sais pas. Mais tout ce que je sais, c'est que je suis la risée de tout Eureka. Tout le bureau dit que le PDG de l'entreprise me trompe, moi, sa fiancée, avec sa nouvelle...
0: Oh, quelle horreur!
1: C'est très humiliant. Franchement, tous ceux qui disent qu'ils couchent avec elle n'osent même pas me regarder dans les yeux pour commencer.
0: Eh bien, tout ça, ce n'est pas du tout bon, Patricia. Parce que cela risque de ternir le prestige d'Eureka. Eureka a toujours été une entreprise familiale. Il n'y a jamais eu de ragot de cette nature au sujet de mon défunt mari.
1: Je ne veux pas être la femme qui se fait tromper. Je ne veux pas avoir à jouer ce rôle ridicule.
0: Non, non, non, tu ne peux pas faire ça. Ne le fais pas.
1: Isabella, j'ai besoin que Santiago renvoie cette fille immédiatement et convainque tout le monde qu'il s'agit d'une rumeur, d'un ragot. Parce que sinon, je suis bien capable de quitter Eureka.

0: Oh, ma fille, contente de t'avoir retrouvée. Oh, Valentina, dis-moi, que fais-tu là?
1: J'essayais justement de ne pas me faire repérer par aucun d'entre vous, les employés de Reka.
0: Valentina, les Rio, Rosa et moi, on est très inquiets de tout. Les ragots qui circulent actuellement au bureau.
1: Vous y croyez aussi?
0: Non, non, bien sûr que non. Aucune de nous ne croit une seconde à ce tissu de mensonges.
1: Je suis contente. Je veux me souvenir de Rosa comme une personne exceptionnelle. Elle fait partie de ces personnes qui sont pas dans le même panier où j'ai mis tous les autres.
0: Et moi, je suis dans ce panier aussi?
1: Eh bien, peux-vous retirer de là?
0: Valentina, il faut que tu reviennes et que tu fasses taire tous ces sales menteurs.
1: Non. Non, je n'y retourne pas. Il n'y a plus rien pour moi chez Eureka.
0: Ah, ma chérie. Écoute, les ragons font partie de ces mots avec lesquels nous devons vivre toute notre vie. Oh, si tu savais ce qu'on a pu dire à mon sujet.
1: Rosa m'a dit que vous étiez grognon, mais que vous aviez bon cœur. Mais je ne pense pas que ce soit un ragot.
0: Non, non, non, non, ça ne l'est pas. Je reconnais que, parfois, moi non plus, je n'aime pas beaucoup les gens. Et c'est vrai, par moments, j'aimerais bien m'enfuir, moi aussi.
1: Vous voyez?
0: Mais ça ne marche pas comme ça. Les menteurs, il faut les confronter et les arrêter net, les remettre à leur place.
1: Je ne me sens pas capable de confronter les gens.
0: Mais c'est vraiment nécessaire, et rapidement. Tu sais, les rumeurs, c'est comme une boule de neige qui dévale une montagne. Car à mesure qu'elle descend, elle grossit.
1: C'est vrai, à condition que la montagne soit complètement enneigée. Vous saviez que la montagne enneigée la plus haute du monde, ce n'est pas l'Everest, mais le Mauna Kea?
0: Mauna Kea?
1: Oui, mais elle n'est pas aussi renommée parce qu'une partie est sous le niveau de la mer. La partie visible fait environ 4000 mètres...
0: Attends, Valentina. Ma chérie, ta vie est en train de partir en vrille. Et toi, tu veux me parler de géographie?
1: La géographie ne fait pas de mal. On est venu me chercher. Merci de m'avoir accompagnée. Je promets que je me souviendrai de Rosa et de vous. Parmi les rares personnes bien que j'ai rencontrées ces derniers temps.

0: Une salle de sport qui est au bord de la faillite. Et toi, tu penses que c'est une bonne affaire ?
1: Eh bien, qui vend une entreprise prospère ? Personne, mais je dois faire vite avant que quelqu'un profite du propriétaire.
0: Je t'ai jamais vu aussi motivé. Est-ce que t'as fait l'analyse de rentabilité ?
1: Ah non, mais je me base sur mon intuition. Et ça vaut plus que n'importe quelle analyse ou autre chose. Et tu le sais parfaitement.
0: Ah oui ?
1: Oui. Prends l'exemple de papa. Quand papa a demandé Eureka, personne n'a cru en lui. Et regarde où nous en sommes.
0: Ouais, t'as raison. Mais les temps ont changé depuis, frérot. Il faut bien faire ses recherches avant d'investir.
1: Je vais être honnête avec toi. Cette affaire ne fera pas de moi un millionnaire. Mais ce sera ma propre affaire à moi, un projet qui me passionne vraiment.
0: Ça me va. Je vais te soutenir. Combien est-ce que t'as besoin ?
1: Beaucoup. Mais écoute, et je suis sûr de pouvoir te le rembourser.
0: Je vais parler à mon banquier pour voir combien je pourrais te prêter. Et je ferai un virement cet après-midi.
1: Merci beaucoup, frérot.
2: Écoute, le mal est déjà fait, car la nouvelle s'est répandue, donc maintenant, l'essentiel, c'est de ne pas avoir l'air d'une idiote qui s'est fait avoir.
3: Au moins, tu es d'accord avec moi sur un point.
2: Tu dois le soutenir en tout, devant tout le monde. Être à ses côtés plus que jamais, tout comme Hillary Clinton.
3: Ne nous compare pas, Isabella, s'il te plaît.
2: Et si tu as quelque chose à lui reprocher, tu le fais en privé. Jamais devant les employés, sinon tu passeras pour une femme faible de caractère. Crois-moi.
3: En toute honnêteté, tu crois que Santiago cause vraiment avec cette pauvre fille ?
2: Non. Je ne le pense pas une seconde. Écoute. Santiago a un instinct protecteur qui, je dirais, est assez développé, comme l'avait son père. Et je pense que c'est ce qui se passe avec cette jeune femme. Je pense qu'elle est inoffensive, elle est un peu comme un petit chiot.
3: Inoffensive ? Ah non. En tout cas, pas si elle a causé plus de problèmes au bureau qu'elle n'en a résolu.
2: Aie confiance en Santiago. Il ne t'a jamais donné de raison de ne pas le faire et il ne ment pas. Mes enfants ont des défauts comme tout le monde, mais... mentir n'en fait surtout pas partie. Allô ? Oui, c'est bien elle ? Du commissariat ? Non, non, non, non, non, non, non. À ma connaissance, cette voiture va bien, elle est juste au garage et en réparation. On l'a volée ? Mais comment ça ? Où ça ? Je vous jure, les filles, j'ai fait tout ce qui était en mon pouvoir pour la convaincre de revenir et d'affronter ces gens qui colportent des ragots.
4: Et comment as-tu abordé la fugueuse ? Comme lors d'un interrogatoire de police ?
2: Oh, bien sûr que non, de manière normale, avec le cœur.
4: Elle a dû se sentir jugée. Je pense que la fugueuse en question a pris peur et s'est enfuie, c'est tout. Elle n'était plus une suspecte.
2: Non, c'est pas ça. Elle m'a semblé plutôt calme.
5: En fait, c'est ce qu'elle laisse paraître, mais en réalité, c'est une petite bouteille pleine d'émotions.
4: Allez, Aretha, raconte-nous tout ce qui s'est passé dans les moindres détails. Qu'est-ce que la fugueuse t'a dit exactement ?
2: Oh, je n'en sais rien. Elle a commencé à me parler des trucs comme une montagne sous la mer. Ah, je ne sais combien de mètres. Oh non, je ne sais plus.
5: Et quel est le rapport avec ça ?
2: J'en sais rien.
4: On dirait un plan d'évasion. Elle est partie faire du ski ?
2: Mais non, Liro, bien sûr que non. Elle est partie avec un type en jeep.
4: Mais... elle n'a rien avoué ? Elle n'a donné aucun indice ?
2: Enfin, si. Elle m'a dit qu'elle ne reviendrait jamais à Eureka.
5: Non, non, ce n'est pas juste.

0: Valentina est une bonne personne, elle est intelligente, mais la vie ne lui a pas fait de cadeau.
1: Non, pas la vie, Rosita, mais les gens. Parce qu'il y a tellement de gens mauvais et envieux dans ce monde. Pauvre petite.

0: Ça s'est mal passé à Guadalajara? Qu'est-ce que t'as aujourd'hui? L'autre fois, t'étais bavarde.
1: Je ne suis pas vraiment d'humeur à parler. Les gens interprètent toujours mal tout ce que je dis.
0: Ah, je vois. Alors je vais parler. Même si Monsieur Lucio m'a interdit de le faire.
1: Pourquoi?
0: Il va de plus en plus mal. Depuis ta visite, le patron déraille.
1: Déraille?
0: Enfin, encore plus maintenant. Il est allé jusqu'à brûler tout ce qui lui restait de sa fille. Toutes les affaires que Madame Juana avait cachées. Tu sais qui est Madame Juana, n'est-ce pas? Ta supposée grand-mère. Je dis supposée parce que dans cette vie, rien n'est vrai tant qu'on ne l'a pas prouvé. Le vieux s'est mis à enquêter sur toi, et tout le monde en ville lui a parlé de toi. Et lui ont raconté tous les problèmes que tu avais causés. Mais bon, ne les écoute pas. C'est des ragots. Les gens sont très portés sur les commérages ici.
2: Santiago!
3: Qu'est-ce qui se passe? Qu'est-ce qui t'a mis dans cet état?
2: Toujours la même chose, Santiago.
4: Mon chéri, c'est Eric. Ton frère, je te jure, il finira par m'envoyer dans la tombe un de ces jours.
3: Maman, Eric était là, on a parlé. D'ailleurs, je compte lui filer un coup de main pour son business et
4: non,
3: tout.
4: Eric t'a menti. Il est retombé dans les mêmes problèmes qu'avant, Santiago.
3: Maman, Eric n'est plus là-dedans, il n'est plus comme ça.
4: Mais si, il l'est. Je suis sûre qu'il a dû aller dans ce quartier dangereux pour chercher quelque chose qu'il n'aurait vraiment pas dû.
3: Mais attends, de quel quartier est-ce que tu parles?
4: Je veux dire dans le quartier dangereux et malfamé où sa voiture a été volée. Qui sait si elle a été volée? Ou peut-être bien qu'on lui a prise pour récupérer une dette.

0: Susanna, comment vas-tu? J'ai appris qu'il avait pris la Jeep.
1: Ouais, c'était horrible. Mais je vais bien. Et Jonas?
0: Jonas? Eh bien, je crois qu'il va bien. Il n'a jamais vécu un truc pareil.
1: Tu as des nouvelles des avocats? Ils ont dit quelque chose?
0: Eh bien, ils travaillent à récupérer l'assurance.
1: Alors ils sont déjà en contact avec la police?
0: Eh bien, pas Jonas, je veux dire, ce sont les avocats qui contactent la police, c'est leur boulot.
1: Heureusement, je me sens moins coupable maintenant.
0: Coupable pourquoi? Coupable de quoi, Susanna?
1: Eh bien, disons juste que j'ai pris l'initiative de déclarer le vol à la police.

0: Merci bien de me recevoir, grand-père.
1: Je te le répète une deuxième fois. Ne m'appelle pas comme ça.
0: Vraiment désolé.
1: Qu'il n'y ait pas de troisième fois. Ou alors tu retourneras d'où tu viens.

0: Que puis-je vous servir à tous les deux? Un verre d'eau, peut-être?
1: J'aimerais qu'on me laisse seul maintenant, Elena. Car cette jeune femme et moi, nous avons des choses très sérieuses à discuter.
0: Bon, mais je vous ai quand même laissé de l'eau. Comme ça, vous ne parlerez pas la gorge sèche.
1: Et je veux te voir loin derrière la fenêtre.

0: pour que je sois certain que t'es pas en train de fouiner derrière les portes. Et pareil pour tes deux fainéants de fils.
1: Tu m'offenses, Lucio, tu m'offenses.
0: Assieds-toi. Et si tu veux de l'eau, tu peux te servir. Eh ben dis donc, tu dois être bien sûr de toi. Car tu es venu avec ta valise et tout.
2: J'ai ma valise parce que je n'avais nulle part où la laisser.
0: Tu n'as pas de maison?
2: Celle de ma mère Aruna à Tikilislam.
0: Je t'avertis que j'ai rien encore décidé. Le fait que tu sois venu ne veut pas dire que je vais te laisser vivre ici. Ni que je vais gober l'histoire comme quoi je suis ton grand-père.
3: C'est juste que son téléphone est toujours éteint. Maman, il ne faut pas que tu t'inquiètes. Si tu veux, rentre à la maison pendant que je règle tout ça et je vais le retrouver.
4: Mais il n'y a rien à régler. Tous ces mensonges, tous ces nombreux retards. Et maintenant, la disparition de la voiture, je t'en prie.
3: Maman, je te promets que je lui ai parlé et je l'ai trouvé très bien, très concentré.
4: Santiago, une maman, elle le sait toujours. Eric a fait une rechute. Oh, ma parole, c'est le même cauchemar qui recommence.
3: Ça ira, maman, calme-toi. T'en fais pas, je vais reparler à Eric et voir ce que je peux découvrir.
4: Je te promets que cette fois-ci, je l'enverrai dans une clinique, et même s'il refuse.
3: Maman, tu ne peux pas faire ça. Déjà, sans son consentement, il ne l'acceptera jamais.
4: Ah oui? Alors on verra bien ce qu'il dira lorsqu'il devra choisir entre une clinique ou la prison. Car s'il faut en arriver là, je préfère encore qu'il aille en prison.
3: C'est incroyable, il sort d'un problème pour retomber dans un autre.
2: Bon, ben, justement, pendant qu'on y est, pourquoi ne pas régler les choses une par une? Commençons par éclaircir cette rumeur de ta liaison avec Valentina.
5: Tu sais, je n'ai jamais vu Patricia aussi furieuse. J'ai cru qu'elle allait jeter quelqu'un par la fenêtre.
6: Et elle a raison. Elle a l'air d'une coquille remplacée par une provinciale qui ne lui arrive même pas à la cheville.
5: L'ingénieur doit lui aussi être furieux. Même s'il ne dit rien, elle ne fait aucun commentaire.
6: À tout moment, il va y avoir une vague de licenciements ici.
5: Ouais, tu as raison. C'est pour cela qu'il vaudrait mieux en finir maintenant et se concentrer sur la sortie rapide de l'application.
6: Oui, mais pour cela, nous avons besoin de Valentina, qu'on le veuille ou non, d'accord?
5: Je sais, je sais.
7: Susanna, pourquoi t'as fait ça?
8: Ça me semblait juste, c'est Florencio qui s'est mêlé à ces délinquants. Je ne voulais pas que Gigi en paie le prix.
7: Gigi?
8: Enfin, Jonas.
7: Ah, vous vous êtes donné des petits surnoms.
8: C'est juste que Jonas, pour moi, ça sonne un peu comme le nom d'un pépère dans un film de Pâques.
7: Oui, c'est vrai. Susanna, pourquoi tu as fait ça? Maintenant, ils vont marquer mon frère, ma mère va le découvrir. Adieu l'investisse.
8: Attends. Est-ce que ta mère et ton frère viennent faire là-dedans?
7: Ma mère? Non, pardon. Je voulais dire la mère de jeunesse. C'est que la pauvre, elle est stressée. Quelque chose pourrait lui arriver.
8: Hein. Eric, arrête de m'embrouiller avec tes histoires. Dis-moi la vérité. Qu'est-ce que ta mère a à voir avec toute cette histoire?
9: C'est la première fois depuis la création de Reka qu'une rumeur aussi grotesque circule.
3: Mais est-ce que c'est de ma faute si les employés perdent leur temps à faire des ragots?
9: Ils se moquent tous de toi, de moi, et tout ça à cause de cette gamine. Tu l'as promue du jour au lendemain, sans même la connaître. Tu es passé au-dessus de tous les employés qui sont avec l'entreprise depuis longtemps. Évidemment qu'ils vont être mécontents.
3: Alors qu'ils fassent un peu mieux leur travail au lieu de discréditer le talent des autres.
9: Tu ne l'as pas virée?
3: Mais bien sûr que je ne vais pas la virer.
9: Écoute-moi bien, c'est la seule façon de mettre fin à cette situation.
3: Ce serait vraiment cruel, Patricia. Et tu sais parfaitement que ces accusations sont toutes fausses.
9: Fausses ou non, elles ternissent ton image.
3: Tu t'es demandé, honnêtement en tant que femme toi-même, ce que Valentina peut ressentir? Ce qu'elle est en train de vivre en ce moment-là? Elle est autiste, Patricia. Elle ne comprend pas très bien les sentiments des autres.
9: Moi, je pense surtout à l'entreprise. Je pense à notre image, à la façon dont les autres nous perçoivent. Je pense à tout ce que toi, tu choisis d'ignorer.
3: Je suis sidéré par ton manque d'empathie. Ton manque d'humanité.
9: Santiago...
3: Tu parles sérieusement? Tu es une femme très intelligente. Mais franchement, cette attitude et cet égoïsme me fait tout remettre en question.

0: tant mieux, c'est exactement ce que je voulais. Que tu réfléchisses.
1: Que je réfléchisse. Très bien, je réfléchis. Je réfléchis et je me dis que t'es peut-être pas la femme avec qui je veux passer le reste.

0: Où as-tu trouvé ce journal intime?
1: Ma maman Aruna me l'a donné.
0: Quand ça?
1: Peu de temps avant sa mort. On était sur le point de déménager à Guadalajara. Et elle m'a dit que c'était important que je connaisse l'histoire que ma mère biologique avait écrite.
0: Et avant ça, tu ne savais rien? Elle ne t'a rien dit de plus?
1: Pas grand-chose. Je sais seulement qu'elle avait fait promettre à ma maman Aruna de ne jamais me laisser toute seule. Et maman Aruna l'a tenue. Et nous sommes souvent allés lui apporter des fleurs au cimetière.
0: Ma Valentina est enterrée à Chiquilislán?
1: Oui. Maman Aruna a respecté sa religion et ses croyances et l'a enterrée.
0: Pourquoi cette femme qui t'a élevée ne t'a-t-elle pas parlé de ce journal plus tôt?
1: Je ne sais pas. Peut-être à cause de mon autisme. Il y a beaucoup de choses que j'ai du mal à comprendre.
0: Mais ce journal ne prouve absolument rien. Tu aurais pu le trouver ou quelqu'un te l'aurait donné. Ou il aurait pu tout simplement être falsifié.
1: Vous également? Pourquoi tout le monde m'accuse d'avoir commis toutes ces horribles actes qui ne m'ont même pas effleuré l'esprit? Je vois que Federico avait raison. Je n'aurais jamais dû quitter mon village.

0: Je vous en prie, pardonnez-moi, ingénieur. Je n'ai jamais voulu nuire à votre entreprise. C'était involontaire.
1: Calmez-vous. Avant que je puisse prendre une décision, j'ai besoin de savoir exactement ce qui s'est passé ici. Vous avez vraiment pu restaurer les données grâce à ce matériel ?
0: Je les ai mis en réseau pour booster leur capacité et j'ai utilisé un logiciel libre plus léger.
1: Pourquoi ? Il n'y avait pas de système d'exploitation ?
0: Si, mais ils étaient tous obsolètes. Et je tiens à préciser que je n'ai jamais compromis la sécurité.
1: Eh ben, c'est de l'excellent travail, Valentina. Je suis très impressionné.
2: Excusez-moi, est-ce que vous êtes l'ingénieur Altamirano ?
1: Oui. Enchanté, et vous êtes ?
2: Personne. Un nouvel employé qui risque de se faire virer à tout moment, c'est tout. C'est pour ça que je vais me permettre de vous dire ce que je pense.
1: Je vous écoute.
2: En plus de travailler ici dans le département légal, je suis un ami de Valentina Kumar, depuis de nombreuses années.
1: Ah, vous êtes ami ?
2: Oui. Oui, depuis sa naissance. Je suis ici à cause d'elle. Et ce que vous avez fait, ou pire encore, ce que vous l'avez amené à faire, lui a nuit professionnellement ainsi que personnellement.
1: Avant de continuer, je crois que vous faites erreur.
2: Valentina, elle est très forte dans beaucoup de domaines, mais lorsqu'il s'agit d'amour, elle n'y connaît pas grand-chose. Et vous avez profité de sa naïveté, voilà.

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0: avec mes gendres. On va se faire un week-end tous les trois.
1: Allez, on est d'accord, hein, qu'il nous faut un endroit beau et où on mange bien.
2: On est d'accord. Voilà.
1: Alors évidemment, vous allez dire que je radote, mais le meilleur endroit pour ça, c'est la Bretagne. Il y a tout.

0: Oui, enfin, il y a tout. On y est allé 100 fois déjà.
1: Ah oui, bah c'est la preuve qu'il n'y a pas mieux.
0: Et le Pays Basque ? Hein ? Bonne bouffe, paysage de dingue ? Il y a tout et en plus, on n'y va jamais.
2: Alors. Sinon, moi j'avais pensé à la Provence. J'y ai passé toute mon enfance, c'est vraiment génial.
0: Mais tu rigoles, mais en Provence, mais ça s'amuse pas.
2: Mais bien sûr que si.
0: Mais vous savez pas faire la fête, les fêtes de Bayonne, c'est la guignotte peut-être.
2: Bah, bien sûr, les fêtes de Bayonne. Le truc où les gens dégueulent dans les rues. Super, moi je te parle de fêtes civilisées.
3: Bon, écoutez, vous me gonflez là avec vos fêtes. Hein, un pays, c'est pas que de la rigolade et de la légèreté. Bah non, non, un pays, c'est aussi ses défauts, figurez-vous. Voilà. Et la pluie, la légendaire pluie de Bretagne. Ah bah ça, vous l'avez pas.
0: Bon, mais la pluie. Mais bien sûr qu'on en a, nous, qu'est-ce que vous croyez?
3: Et les vents à 160 km à l'heure qui arrachent les toits des maisons.
2: Mais
3: vous les avez?
2: Ça, c'est pas des vents, 160 km heure. Nous, on a Mistral, Tramontane et Sirocco. Et les feux de forêt, vous les avez pas, les feux de forêt?
3: Ah, regardez ça, là, ah,
2: non.
3: les feux de forêt, bien sûr, mais c'est des arbres qui brûlent.
2: Bah, lui, c'est des feux de forêt.
3: Hein? Nous, c'est des morts en mer qu'on a. Ah bah ça, vous les avez pas, vous, les morts en mer?
0: Quoi? Mais bien sûr! Moi j'en ai des morts en mer! Bon, on est d'accord?
1: Ah ouais. Oui. Ouais.
0: Je réserve.
1: Oui. Allez.
0: Voilà. C'est fait.
4: Finalement, on part au Luxembourg. Y a rien. Pas de paysage, pas d'ambiance, pas de climat. Pas de dispute.
5: Je souffre d'anosmie. J'ai perdu l'odorat. Et ça, c'est considéré comme un handicap invisible.
6: Ah, coucou.
7: Ça va?
6: Ça va et toi?
7: Ah bah, si ça va, ah bah, je peux te dire que ça va très, très, très, très bien. Je l'ai croisé à la gare.
6: C'est qui?
7: Qu'est-ce qui?
6: Bah c'est qui?
7: C'est Alexis Anquincan, double champion paralympique, 6 fois champion du monde, 7 fois champion d'Europe de paratriathlon. Ça te...
6: Ah waouh, super!
7: Ah, ça te dit rien, d'accord.
6: Non.
7: Waouh, nous représente tellement bien.
6: Qui ça, nous les... Attends, nous les Français?
7: Non, nous les personnes en situation de handicap.
6: Parce que t'es en situation de handicap?
7: Bah, de handicap invisible, mais de handicap quand même, ouais.
6: Waouh, attends, tu parles de ton odorat, là?
7: Bah oui.
6: C'est génial. Mais attends, tu sais que ça n'a rien à voir avec une jambe en moins, par exemple.
7: Ah, d'accord. Donc toi, tu hiérarchises les handicaps. Très bien, de mieux en mieux, super. C'est très stigmatisant pour ma communauté, ce que tu viens de faire.
6: Pour ta... Non, mais attends.
7: Si,
6: mais
7: si.
6: Tu dévises complètement ta communauté. Mais t'en connais beaucoup, toi, des gens de ta communauté?
7: J'ai pas dit ça.
6: Ah, bon.
7: J'ai pas dit ça.
6: Ah, oui.
7: Non, j'ai pas dit ça. Je dis juste que cet homme a changé ma vie.
6: Bah, il a changé ton fond d'écran, déjà. Mais en quoi il a changé ta vie?
7: Je peux te l'annoncer officiellement, je vais participer au prochain Jeux Paralympiques, Los Angeles 2028.
6: Ah bon? Mais dans quelle discipline?
7: Écoute, j'ai toujours assuré en natation, je pense que je vais partir sur un 100 mètres brasse.
6: En quoi ça change quelque chose de nager sans odorat?
7: Ah bah tu sens pas le chlore. Ouais.
6: Ouais.
7: Pas de bol, j'ai retrouvé l'odorat, j'avais juste la crève. À quoi ça tient une médaille d'or?

0: Eh ben, ça en fait du monde ici. Qu'est-ce que vous faites?
1: On attend Annabelle.
2: J'espère qu'elle tardera pas trop, d'ailleurs.
1: Bah ouais, ouais, on va rater les sorties de bureau, là.
2: Bah oui.
3: Ah, yes! Désolée du retard, hein.
1: T'inquiète.
0: Vous allez faire du shopping?
2: Non, non. On est côte à côte avec Josette, sur le trottoir, avec nos fauteuils, pour faire chier tout le monde. Ça crée de beaux bouchons, on se marre bien, et ça occupe.
0: Ben voilà, tant mieux, hein. Et ça vous gêne pas, les jeunes?
1: Bah non, tu rigoles, c'est trop marrant.
3: Ouais, en plus, les gens osent rien dire, donc c'est cool. Ouais.
1: Let's go!
2: Allez. Allez, on fonce au centre-ville.
1: C'est parti.
0: Allez.
1: Attention.
0: Amusez-vous bien.
3: Merci.
4: Ah, elle vieillit bien, Lucienne. Elle perd pas le feu sacré.
5: Depuis que je suis devenue sous-directrice, je fais très attention à mon comportement. Parce qu'il y en a qui ont vite fait de prendre la grosse tête, et c'est franchement ridicule. Jean-Pierre ?
6: Oui, mon sucre ?
5: Tu trouves pas que j'ai changé depuis que je suis devenue sous-directrice ?
6: Non !
5: Parce que j'aurais trop peur de me la péter sans m'en rendre compte, tu vois. J'espère que je suis pas devenue ce genre de personne.
6: Non !
5: Parce qu'avec mon nouveau statut, ma nouvelle responsabilité, mon nouveau parking...

0: Mon nouveau bureau, mon nouveau téléphone pro, tout ça, on a vite fait se prendre le melon. Hein.
1: Oui, mais toi, non.
0: Ah, oh, ça me rassure. De toute façon, tu me le dirais.
1: Oui. Hein,
0: ouais. Bon, bah écoute, voilà, je suis prête. Tu vas à la boulangerie, tu veux quoi?
1: Non, mais attends, tu te préparais pas pour aller au boulot, là?
0: Non, je suis de repos aujourd'hui, pourquoi?
1: Ah non, pour rien. Sinon, moi, je peux y aller à la boulangerie, hein.
0: Oh, c'est gentil.
1: Bah oui, mais oui, mais oui.
0: Bah oui, je veux bien, c'est trop mignon. Ouais, ouais. Jean-Pierre.
1: Oui?
0: T'es fier de moi?
1: Mais bien sûr, je suis fier de toi.
0: Heureusement, j'ai su garder les pieds sur terre. Hein. En revanche, Jean-Pierre, qu'est-ce qu'il se la raconte?
2: Avec Bonnie, on a organisé une soirée costumée à l'appart. Avec Antoine, on a décidé d'y aller déguisé en cheval. Je pense que ça va lui faire beaucoup de bien. Il déprime pas mal depuis ses galères de taf.
3: Wow. Comment elle défonce ta soirée, mon Seb? Ça fait trop plaisir. Et tu sais, je voulais te dire, ça fait du bien qu'on se parle un petit peu comme ça. D'ailleurs, pour répondre à ta question, je crois qu'en fait, t'as raison. Faut que j'ouvre mon propre resto, là. En fait, je crois que c'est ça, la solution. Faut que je me jette à l'eau. Qu'est-ce que t'en penses?
4: Mais vas-y, fonce. Faut pas vivre avec des regrets.
3: Mais c'est marrant que tu le dises pas, parce que... Ouais, en fait, je me sens prêt dans ma vie perso, là.
5: Ça va, gros?
6: Mais qu'est-ce que tu fous là, toi?
2: Ouais, le prends pas mal, mais t'es tellement en boucle sur tes problèmes. Je me suis dit que j'allais me casser, j'allais la tête comme ça, là, tu m'as...
3: Ok, Seb, super. Ok, mais c'est qui derrière, là?
2: Non, mais ça sert à rien, c'est Walid.
3: Mais c'est qui, Walid?
7: Bah, c'est moi.
3: Mais t'es qui, toi?
2: Bah, Walid. C'est Walid, c'est le gardien de l'immeuble d'en face.
3: Ah bon?
7: Salut Antoine.
3: Enchanté.
2: Antoine, Walid, Antoine.
3: Ok, bah alors Walid, excuse-moi, le prends pas mal, mais tu te fous de ma gueule ou quoi? Ça fait deux heures que je me livre à quelqu'un, un inconnu, dans un cul de cheval.
2: Mais c'est pas un inconnu, je te dis que c'est Walid.
3: Mais je connais pas Walid, moi. Mais
2: tu connais pas de Walid, il est hyper doué en conseil, écoute-le là, au lieu de m'engueuler.
7: Oui.
3: Bah c'est vrai que ses conseils sont hyper bons.
2: Bah voilà, donc échanger un petit peu là, ça va te faire du bien.
3: Non, je peux pas, je suis désolé, je peux pas me livrer à un inconnu comme ça, ça me gêne.
7: Ouais, je comprends. Alors écoute, je sais ce qu'on va faire. Tu sais, Antoine, vu les absences de ton père, c'est normal que t'aies ce sentiment d'insécurité. Mais finalement, tu devrais te sentir plus fort, parce que quelque part, tu t'es construit sans lui.
3: Waouh, t'as grave raison, Walid. Franchement, mais juste une petite question comme ça. Tu penses vraiment que tout part de l'enfance?
7: Ça, c'est sûr, c'est très oedipien.
3: Hein. En tout cas, je te remercie, hein, parce que en 15 ans d'amitié avec mon cousin Seb, j'ai jamais eu de conseils aussi précis.
7: Ah, c'est sûr, on choisit pas sa famille. Hein.
3: Oh, que non.

0: C'est un portrait de la famille.
1: La famille de qui?
0: Eh bien la vôtre. Enfin la nôtre, c'est nous tous.
2: C'est beau, c'est cette couleur-là. Enfin, toutes ces couleurs avec les formes géométriques.
3: C'est intéressant.
4: Ouais, hyper intéressant.
1: Non, enfin, qu'est-ce que c'est on est où sur le tableau?
0: Eh bien là, j'ai fait les formes et les couleurs qui vous représentent.
2: Et le carré rouge, c'est...
0: C'est évident. C'est Jacques. Le patriarche carré, bourru mais au cœur tendre.
1: Ouais, mais pourquoi je suis rouge? Pour vous, Milo, on est des taches.
0: Non, c'est des émanations de vous, voilà, c'est des énergies. Par exemple, Marjorie, elle est vivante, chaleureuse, et ben c'est le rond orange.
2: Ah ok, d'accord, super. Donc tu me vois comme une obèse, avec un teint orange-carotte, quoi.
0: Bah non.
2: Milo, tu m'as fait toute ronde, orange.
0: Non, mais c'est pas la réalité, c'est de l'art, c'est...
1: Oui, bah, voilà, c'est là,
3: non mais, il t'a dit que t'étais chaleureuse.
2: Oui, mais ça se voit que t'es pas le rond orange. Moi, j'aurais préféré être le losange violet, là. Ça, j'aime bien. Parce que c'est vrai que je me sens plutôt, hein, je me sens plutôt losange, moi.
0: Oui, mais ça marche pas comme ça. C'est pas un tableau en libre service, en fait. C'est ma vision à moi que j'ai de vous. Et le losange, de toute façon, c'est Seb.
1: D'accord, enfin, moi, bah, pourquoi je suis rouge?
5: Cela dit, je dois dire que le losange est très bien fait, je m'étais reconnu. Bah, par contre, orange, je l'aurais mal pris.
2: Oui, bah voilà, tu vois.
0: Non, mais...
2: Chloé, tu veux pas être le orange carotte?
0: Non, ça marche pas comme ça. Chloé, de toute façon, c'est le triangle vert. Donc...
3: Ah, ok. Moi, tu me vois en triangle. Bon, j'avoue. Enfin, je me voyais plus en parallèle épipède.
6: Non, on s'en fout de comment tu te sens avec tes mots compliqués. Juste, moi, je suis où?
0: La forme jaune.
6: Ah. Je suis pas une forme qui existe vraiment. Parce que là, on dirait.
3: Une tache, genre? Ouais, et franchement, c'est hyper ressemblant. Bravo,
6: je suis informe, en fait.
0: Mais non, c'est ton côté libre que je voulais faire ressortir.
1: Pourquoi je suis rouge?
7: Alors, donc, j'imagine que le côté bleu, c'est Jean-Pierre?
0: Ben non, c'est vous, Brigitte.
7: Quoi? C'est moi?
0: Oui.
1: Je comprends pourquoi vous ayez confondu en même temps, parce que je trouve qu'on a un peu... Hein,

0: Même énergie dans les couleurs.
1: Non, non, non, écoutez, arrêtez, Jean-Pierre, vous me donnez envie d'être daltonienne. Non, mais pourquoi je suis pas l'étoile qui brille, l'étoile scintillante, l'étoile à paillettes?
2: Non, ça va, parce que c'est plus là.
3: Moi, je suis rose, moi.
2: Ouais.
4: Ah, j'aime bien.
5: Bah oui, tu m'étonnes, t'es pas le rond orange, toi.
3: Oh, ça va, Marjo, on a compris, t'aimes pas le orange, on peut peut-être passer à autre chose.
6: Oui, mais moi, pourquoi je suis rouge? Moi, plus je le fixe et plus j'aime bien, en fait, j'ai l'impression que l'œil s'y fait, regarde, parce que c'est pas mal, en fait. Hein.
3: Ouais, ouais.
7: Mais bon, enfin, bon, les formes sont quand même pas très claires.
3: C'est un peu criard, quoi, moi, je trouve. C'est, tout
0: c'est vrai que séparément, bon, ça marche pas.
6: Hein. Non.
0: Mais alors, ensemble, c'est pas mal.
5: Ouais, il y a un truc. Ouais, c'est vrai qu'il y a quand même... Non, non, les couleurs, ça semble bien, hein, même avec l'orange.
3: Ah. Oui, il y a une sorte d'harmonie.
6: Oui,
3: hein,
6: oui, oui
3: d'accord. Oui. Hein.
6: C'est comme nous. Hein. Enfin bon, pour vous, la famille, c'est comme ça. Quoi.
2: Exactement. Et c'est pour ça que j'ai fait le poulet du dimanche au milieu de la table.
5: Ah, ah c'est le poulet.
3: D'accord, d'accord.
1: Bon, Milo, ça passe pour une fois.
6: Oui, bon, c'est très bien. Enfin, tout ça, ça me dit pas pourquoi je suis rouge.
3: Oh bon, bah, dis-lui.
1: Mais oui, on en finit.
8: Avec ma copine Mindy, on passe vraiment des journées incroyables. C'est dingue. J'ai rarement vécu des moments aussi géniaux dans ma vie.

0: C'était... Waouh, quelle journée.
1: Oh bah si, ça fait 3 jours qu'elle est là, elle connaît toutes les histoires de la famille.
2: Mais non, mais t'abuses, attends, franchement, elle est hyper sympa. Enfin, je veux dire, pour une fois qu'il y a quelqu'un qui t'écoute à ce point, je veux dire, avec qui tu peux avoir une vraie discussion, elle est empathique.
1: Mais oui, bien sûr qu'elle est sympa, c'est pas ce que je te dis juste que quand on parle d'investir, c'est un peu surinvesti, c'est un peu trop.
3: Non, mais écoute-moi, oh, ma Brigitte, oh, le Jaco, il a pas à te parler comme ça, en fait. Oh, à un moment donné, tu vois ce que je veux te dire, te laisse pas faire, c'est ton homme, et ton homme, il te donne le respect. Eh oui. Bon, vas-y, je suis arrivée là, je te rappelle. Hein? Ouais, je suis avec toi, ma chérie. Bisous, ciao, ciao. À tout à l'heure, bisous, ciao.
2: Ça va, Jess, tu veux prendre un petit apéro?
3: C'est quoi le délire là? Tu as dormi sur le canapé, Bonnie, elle m'a dit?
2: Ouais, on s'est embrouillé vite fait, mais.
3: Et après... donc, toi, tu t'embrouilles et tu dors sur le canapé? Mais tu as craqué ton slip ou quoi? Oh, ton slip, tu l'as levé, tu l'as craqué, tu l'as remis. Après, tu marches dans la rue tout bizarre parce que ton slip, il était craqué. Oh, c'est un délire, sans déconner. Mais respecte-toi un peu, enfin, je sais pas. Oh, tu es pas un homme, tu es un toutou.
2: Alors,
3: écoute-moi bien. Tu vas sortir de ta niche, tu vas laisser ta laisse et tu vas aller parler à ta femme. Hein?
4: Elle est folle aussi. Hein.
1: Après, tu sais, Jess.
3: Attends, j'allais y venir à toi aussi. C'est quoi les horaires de malade à Milo là? Et qu'est-ce qu'il a lui aussi? Il est sérieux? D'où il rentre après le film? Il veut juste le monde en l'air lui. Ah, il a oublié, il avait le bambin à la maison? Sans déconner. Ah, je te jure. Les hommes.
1: Elle est trop impliquée. C'est vrai, oui. Ça l'empêche pas d'être lucide sur quelques points.
5: Annabelle et son mec Thibaut s'embrouillent souvent. Beaucoup. Et c'est le rôle du grand frère de donner des conseils.
6: Oh, tu me fatigues.
7: Mais t'es tout le temps fatigué.
6: Bah oui, ben alors.
7: Et mais
6: alors,
7: la communication, c'est pas compliqué
6: mais
7: quand même.
6: Mais je parle et tu m'écoutes.
7: Mais non.
6: Waouh, les gars. Oh. Putain, c'est plus possible vos embrouilles là, sérieusement. Vous savez que moi avec Charlotte c'était pareil, mais maintenant c'est fini, hein. On a trouvé une solution pour plus s'engueuler. Faut tout sous tapis. En fait, dès qu'on sent qu'on est sur le point de s'engueuler, on esquive le truc, on met ça à plus tard.
1: Mais à un moment, ça va exploser.
6: Sauf si on a rompu avant.
1: Je comprends pas, là.
6: En gros, si on se sépare sans jamais s'être engueulé, on a une relation hyper fluide et apaisée. Voilà, zéro engueulade. C'est génial, ça.
8: Bah, excuse-moi, mais c'est un peu con. Parce que le résultat, c'est que vous serez séparés. Bah, si vous dites pas les choses, vous allez vous séparer, c'est sûr.
6: Ah bon?
8: Oui. Genre là, par exemple, t'as des trucs à lui reprocher?
6: Grave.
1: Et tu lui dis pas?
6: Non.
8: Mais ça t'énerve.
6: Grave.
1: Donc.
6: Putain. Oui, je vois ce que vous voulez dire. Oui, mon amour, ça va. Excuse-moi, je t'appelle là, mais j'ai des trucs hyper importants à dire. Oui, alors voilà. Écoute, tu me saoules avec ton week-end en thalasso. Voilà, c'est, on n'est pas des vieilles personnes. Enfin si, toi peut-être un peu, parce que vu les bruits que tu fais quand tu manges, franchement, c'est insupportable. Non. Alors là, tu me laisses parler, ok? Écoute-moi. J'aime pas quand tu me reprends à chaque fois que je fais des fautes de français alors que je te raconte une histoire hyper importante, là. J'aime pas non plus quand tu mets ton pull jaune. On dirait un poussin et je sais que je peux pas te dire parce que sinon tu vas péter un câble et ça, c'est hyper énervant d'ailleurs. Oh, j'aime pas les bruits que tu fais quand tu me fais des grosses macs sur la joue, là. On dirait ma tante Anouk. Ça, c'est horrible, franchement. Ouh! Voilà! Bon, bah par conséquent, je t'ai dit tout ce que j'avais à te dire et on va pas se séparer et parce que je t'aime et que ça aurait été trop bête. Bon, elle m'a quitté pendant une semaine. Mais heureusement, ça s'est arrangé. Hein. Pas ouf, la technique de Thibaut et Annabelle.
9: Et Jessica, tu peux me passer le sucre, s'il te plaît?
10: Comment tu m'as appelée?
9: C'est Jessica.
10: Mais pourquoi tu m'appelles comme ça?
9: Bah, parce que c'est ton prénom. Jess, c'est bien le diminutif de Jessica.
10: Bah non, c'est le diminutif de Valérie.
9: Ah, d'accord. Bah donc, c'est pas un diminutif.
10: Ben si, c'est plus court. Jess, c'est plus court que Valérie, oui ou non?
9: Oui.
10: Ah ben quand c'est plus court, ça diminue, donc c'est un diminutif. Tiens. Je le mets?
11: En ce moment, il y a Bérangère, la copine de Marjo, qui est beaucoup à la maison. Et comme elle n'arrête pas de me prendre la tête parce qu'elle en veut à tous les hommes, j'arrive pas à m'en dépêtrer.
12: Super. C'est à cette heure-ci que tu rentres?
11: Bérangère. Excuse-moi, je t'avais pas vu. Ça sort là que je rentre. Oui, en fait, j'en ai profité. Je suis passée au pressing pour chercher quelques vêtements.
12: Ça y est, j'ai retrouvé les photos. Oh, t'es là, chérie. Ouais. Ça va, bonsoir.
13: Ouais. Pratique le pressing, hein, pour cacher les preuves. Alors ça, tu vois, c'est un grand truc des mecs. Ils vont voir une pouf, et une fois qu'elle a bien collé son parfum partout, paf, on dépose ça au pressing. Pratique.
14: Qu'est-ce que tu racontes, Bérangère ?
13: Non, non, laisse-moi gérer, Marjo. Je connais ça par cœur. Alors, t'as quoi à dire pour ta défense ?
11: Bah, je vais y aller, je crois. Je vais vous laisser.
13: Oh, bien sûr. La fuite. Alors ça, c'est typique des mecs, hein. T'as rien trouvé de plus courageux comme attitude, hein ?
11: Je suis désolé, Bérangère, mais moi, dès que je dis un truc, j'ai l'impression que j'ai toujours
13: tort. La victimisation. Alors ça, c'est vraiment un truc classique des mecs. Non, parce que franchement, offrir des fleurs, c'est bien parce qu'il a quelque chose à se faire pardonner.
14: Non, tu crois ?
13: Classique.
11: Enfin, Marjorie, c'était parce que c'était ton anniversaire ?
13: Non ! Vraiment pratique, les anniversaires, hein ? Surtout pour les types qui ont des trucs à se reprocher. Bah oui. Bah dis donc, ça va ? Dis-nous si on te dérange. Tu fais quoi, là ?
11: Le coup classique du gars qui en a marre d'être coincé avec une vieille folle égarée. Alors j'appelle mes copains et je vais les retrouver.
13: Pardon ? Attends, c'est qui la vieille folle aigrie ? C'est moi ? Non mais je rêve, alors... Fais gaffe à Jean-Pierre, hein. Moi, je suis pas dupe.
14: Mmh.
13: Ah,
14: mais oui.
13: Ah non, ça, je suis pas dupe. Hein.
14: Mais ouais.
11: Une semaine que Bérangère me fait la tronche, sans me dire un mot. Quel bonheur.

0: On est pas mal quand même tous les deux. On fait chacun nos trucs en silence, mais... Ensemble. C'est ça qui est beau. Parce que c'est quand même rare, les gens avec qui on peut partager des... Des vrais silences. À l'aise, hein, je veux dire. Parce que moi, je trouve que c'est quand même une vraie belle preuve d'intimité, ça, tu vois, de pas avoir besoin de mots pour passer un super moment ensemble. C'est bouleversant, tu vois, quand on n'a pas besoin de meubler. Pas de politesse inutile. On est peinards.
1: Grosse ambiance.
0: Là, tu sais, ce que tu vois, c'est deux mâles pleins de pudeur qui partagent un beau moment de fraternité. Avec Jacques, on est en plein silence constructif, là.
1: Vous avez juste rien à vous dire, c'est ça?
2: Exactement.
0: Alors oui, mais on est quand même dans une démarche de compréhension tacite.
1: Tu parles beaucoup.
2: Beaucoup trop.

0: Après, les silences constructifs, quand on est seul, ça marche aussi.
1: Bon, allez, ça c'est réglé. Tu relances ?
2: Ouais. En tout cas, c'est vraiment cool de te voir t'épanouir dans ce nouveau taf.
1: Ouais.
2: Moi, je pensais que tu trouverais ça relou, gardien d'immeuble.
1: Ah bon ?
2: Pourquoi ?

0: je sais pas, tu sais, travailler dans un immeuble, être au service des locataires. Je me disais pas que c'était forcément ton truc, quoi.
1: Attends, pas, excuse-moi, au service des locataires, tu plaisantes, là?
0: Bah non, je crois que c'est le principe du taf.
1: Alors là, mon petit père, là, t'es complètement à côté de la plaque, excuse-moi, au service des locataires, c'est les locataires qui sont à mon service. Attends, les locataires, ils vivent où, là?
0: Dans l'immeuble?
1: Non, dans mon immeuble. Dans cet immeuble qui est comme une sorte d'écosystème que je gère seul et sur lequel j'ai droit de vie ou de mort. Ah si, je fais ce que je veux ici. Ah si,
0: d'accord.
1: Si, bah, excuse-moi. Alors, je crois que tu te rends pas compte. Si je veux, par exemple, je fais ça.
0: Waouh, Seb, t'as coupé l'électricité.
1: Non, j'ai coupé l'électricité partout. Partout dans l'immeuble.
2: J'arrive. Ne vous inquiétez pas, je gère. Sébastien est en gestion. Je répète, Sébastien est en gestion. Je vous en prie. Avec plaisir.
1: T'entends cette petite musique, là? Écoute, Seb, c'est la symphonie du pouvoir, dont je suis le seul chef d'orchestre. Les gens me remercient de leur rendre ce que je leur ai pris. Je sais pas si tu te rends compte, c'est comme si cet immeuble était un temple dont j'étais le seul dieu. Sans me vanter, hein. Ça me donne envie de couper l'eau chaude au quatrième.
0: Non, pas forcément.
1: Peut-être pas l'eau chaude. Peut-être que je vais changer de registre, effectivement, et je vais plutôt passer à ça. Voilà.
0: Qu'est-ce que t'as fait, là?
1: Là, je déclenche les interphones. Chez les gens, de façon aléatoire, ça les rend fous. J'adore ça.
3: Ouais, ils ont dit
4: quoi?
3: Bah, moi, ils ont pas voulu me les changer.
5: Ma colombe.
3: Ah, d'accord.
5: Tu devineras jamais ce qui m'est arrivé.
3: Quoi?
5: Un truc de dingue. Tant qu'on aura pas des oreilles.
3: Mais quoi?
5: Là, je suis sur un petit nuage, là, je te jure.
3: Mais quoi? Mon redoute de quoi?
5: Vous avez face à vous le 10 000e client du Maxi Market.
3: Non, le 10 000e pile poil. C'est ça le truc de dingue?
4: Attends, Roxane, il n'y en a pas 10 000 des 10 millièmes.
5: Alors attends, le truc de base, c'est qu'en fait, je devais aller faire les courses au Pex Max.
3: Oui.
5: Et au dernier moment, j'ai changé d'avis.
3: Non, mais c'est dingue, non, mais c'est fou la vie. Tu vois, il n'y a pas de hasard, moi, je dis.
5: D'autant que c'est grâce à toi, mon amour, que oui. Quand j'ai su que t'arrivais plus tôt. Je suis allé au plus proche.
3: Tu connais l'adage, mon redoudou, derrière chaque grand homme se cache une femme.
4: Oui, bon, d'accord. Okay. Et donc, attends, parce qu'alors, du coup, t'as gagné quoi? Des bons d'achat, des réductions à vie.
3: Mais le prestige, déjà.
5: Bah oui, bien sûr.
3: Le prestige. Et puis, ah ben bah, voilà, puis du champagne. Attends.
5: Ah non, ça c'est moi qui l'ai acheté pour fêter ça.
3: Ah.
5: Bon, on trinque?
3: Ah oui, on trinque. Roxane, tu trinques avec nous.
4: Oui,
3: hein,
4: parce
3: que là, oh là, c'est un grand jour.
5: Et puis alors, attention, tout le staff est venu m'applaudir.
3: Non.
5: Même le directeur s'est déplacé en personne.
3: Le directeur? Non, mais le directeur!
5: J'étais gênée, je savais plus où
3: mettre. Oh là là, mon chéri, je suis tellement fière de toi, le directeur.
5: Directeur. Wow.
4: Ils sont fascinants, ces deux-là.
0: Oula, ça va?
6: Ah ouais, ça va.
0: Bah, t'étais pas censé venir déjeuner avec Jason?
6: Si, mais on s'est embrouillé en partant de chez lui, donc il vient pas.
0: Ah merde!
6: Et toi, Charlotte, elle est pas censée être là?
0: Bah, elle était là il y a 2 minutes, mais on vient de s'embrouiller, elle vient de repartir.
6: Ah. Mm-mm. Putain, mais on s'embrouille tout le temps, c'est chaud.
0: T'as remarqué qu'on se met en couple qu'avec des gens avec qui on s'embrouille?
6: Ah, j'avoue, t'as raison. Tu crois que c'est nous le problème?
0: C'est nous le problème. Meuf, t'as failli m'avoir là, n'importe quoi, c'est eux le problème.
6: Mais non, bien sûr, non, je sais pas pourquoi j'ai dit ça. Enfin voilà, c'est pas notre faute si c'est des fragiles.
0: Bah
6: en fait.
0: Non,
6: voilà,
0: non, c'est pas notre faute, non.
6: Puis voilà, qu'est-ce qu'on peut y faire, nous, hein?
0: On peut rien y faire, nous. Hein? Bien sûr. C'est quand même pas de bol, hein, de tomber toujours sur des gens comme ça.
7: Bah alors? Ça fait 5 minutes que je suis à la porte, là. T'aurais pu mourir, non?
8: Hein? Oula. Ça va pas?
9: Non, ça va pas du tout, j'ai plus envie de rien.
8: Tu sais, c'est comme ça, la vie, hein, parfois. Je veux dire, faut continuer d'avancer, hein?
9: Non, il y a des questions qui m'obsèdent, tu vois, qui me paralysent. Je suis complètement perdu. Est-ce que j'ai fait les bons choix dans ma carrière, dans ma vie? Qu'est-ce que je veux, au fond, ça? J'ai peut-être déjà tout raté.
8: Bon, je crois que tu nous fais juste une petite crise de la cinquantaine, hein?
9: Non, pas du tout, on est juste mercredi. Le week-end dernier est déjà loin et le week-end prochain est encore loin. Alors ça me met un petit coup de mou à chaque fois.
8: D'accord. Et c'est comme ça tous les mercredis?
9: Tous les mercredis, à 18h30.

0: Mais là, ça va déjà mieux.
1: Ah oui, c'est pas une crise de la cinquantaine, c'est une crise du milieu de la semaine, en fait. Donc, rien de grave.
0: Non, rien de grave, t'es con. Eh ben, on se fait ce petit apéro, hein. Allez, c'est reparti.
1: C'est plus rapide.
2: C'est marrant, parce que, au lieu de nous donner un coup de vieux, 50 ans de mariage, ça nous a donné un coup de jeune, avec Brigitte. Ben, on est redevenu insatiable, alors. Là, elle part 3 jours, hein. Ça risque d'être compliqué.

0: Brigitte ? Qu'est-ce que tu fous là, toi ?
1: Bah, je venais juste faire un petit coucou. Brigitte n'est pas encore rentrée ?
0: Non ! Brigitte n'est pas encore rentrée !
1: Ça va, papy ? T'as l'air un peu tendu, là.
2: Hein ? Non, je suis pas tendu, non. Je suis tranquillement chez moi, j'attends tranquillement ma femme.
1: Ah bah, qu'elle te manque au bout de 50 ans de mariage, c'est hyper romantique, hein ?
2: Oui, voilà, c'est hyper romantique.
1: Non, mais je comprends, parce que la maison a l'air bien vide sans elle, quand même.
0: C'est insoutenable !
2: Quand on a chance d'avoir une femme comme elle, c'est... Voiture.
0: Il y a une voiture.
2: Oh, oh, oh. Ah.

0: Oui, oui, c'est bon. Ah, Bonny. Bon, bah, qu'est-ce qui se passe?
1: On fait un chat avec Seb. Non.
0: À quoi?
1: Non, on joue à chat avec Seb. On fait ça pour optimiser, oh putain, notre trajet. En fait, c'est à la fois ludique, efficace, tu vois. C'est parce que comme on court, on arrive plus rapidement. Et en même temps, comme on s'amuse, on voit pas le temps passer, c'est super. Putain, il arrive.
0: Ah, donc c'est toi le chat?
2: Ah, j'ai trop le seum. Elle m'a touché, elle a eu le feu vert direct. C'est cassé en courant, elle va trop vite.
0: Bon, alors juste, je voulais te rappeler qu'on vous a invité pour dîner avec Marjorie, hein. Pas pour jouer à chat. Hein.
2: Non, mais de toute façon, c'est mort, elle est perchée, là.
0: Elle est perchée, là? D'accord. Ouh. Apéro? Tu descends?
1: Non, tu m'amènes le verre.
2: Bon, eh ben, écoute, Jean-Pierre, bonne soirée. Par contre, tu peux descendre, là, hein, c'est terminé.
0: Le piège. Si je descends, tu vas me toucher, je vais être le chat. Je ne crois pas, non?
1: Bon, bah, bonne soirée, Jean-Pierre.
2: Ouais.
3: Bon, Jean-Pierre, tu viens te coucher maintenant?
0: Oh, bah non, hein! Sinon, tu vas me toucher! Je veux pas être chat!
4: Bah, super! Grâce à la technique de Jean-Pierre, j'ai été le chat toute la soirée.
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0: faire ici. Des céréales, d'accord, ok. Mmh. C'est tout ce que t'as à me proposer, monsieur le major de promo? Oh,
1: t'avais rien dans le placard.
0: Ok. Ça passe, pour cette fois. Attention. Mmh. Ils sont où déjà, Armand et Guéraud?
1: Ils sont partis en week-end. En gros, la mère de Joachim leur a offert une maison à retaper pour leur mariage, et je ne sais comment Joachim a réussi à convaincre Clotilde de faire des travaux avec lui.
0: Ok. J'avoue que j'ai un petit peu de mal à imaginer la chef Armand avec une salopette d'ouvrier.
1: Qu'est-ce qu'on ferait pas par amour?
0: Bon, je vais me préparer. Mmh. Ah.
1: Je sais que c'est pas... Enfin... La situation est pas... ouf, mais...
0: Tu viens de sortir d'une rupture. Tu t'imagines pas dans un truc sérieux. Je comprends, ouais.
1: Non, non, pas... Au contraire, j'aimerais bien. Être avec toi. C'est juste que je m'inquiète quand même pour Joséphine. Au-delà du fait que je l'ai quittée comme un gros connard, la dernière fois que ça s'est mal passé entre nous, elle a replongé.
0: Donc tu veux garder ça secret? Entre nous?
1: Ça te dérange pas? Le temps que ça se tasse, quoi.
0: Non. Enfin, j'ai pas spécialement envie qu'on me voie comme la connasse de service qui pique le mec des gens. Mmh. Et j'ai pas envie de faire de mal à Joséphine non plus. Enfin, je sais ce que ça fait de se faire larguer pour quelqu'un d'autre.
1: Merci.
0: Bon, par contre, secret ou pas secret, j'espère que t'es prêt aujourd'hui, je vais t'exploser à la masterclass.
1: Oh là là, aucun répit avec toi.
0: Jamais. Aucun répit, aucune pitié.
2: Je sais que je te l'ai déjà dit un milliard de fois, mais est-ce que tu es sûr que c'est une bonne idée de rejoindre la masterclass avec Lou?
3: Parce que te retrouver bloqué avec lui après une rupture aussi brutale, forcément ça va être dur.
2: Ouais, vraiment, Joséphine, tu vas te faire plus de mal que de bien, là.
4: Non mais le mal il est déjà fait là, les gars. Le mec avec qui je suis le parfait amour m'a quitté du jour au lendemain sans explication, donc là tout ce dont j'ai besoin c'est de réponse.
3: Oui, mais Gary et Ninon te l'ont dit, il s'est rien passé pendant la masterclass.
4: Non, ils ont dit qu'ils avaient rien vu. Peut-être qu'ils ont mal regardé. Moi je vais bien regarder Louis Rivero. Si c'est passé un truc entre eux, je vais le voir. Et là il pourra plus m'ignorer.
3: Alors, peut-être que la meilleure...
4: En fait, j'ai plus envie d'en parler.
2: On m'inquiète un peu, là, Josie Joe.
3: Elle va redescendre, non?
2: Non. Non, on parle d'une meuf qui a un gros problème de dépendance affective, et là, elle vient de se faire quitter hyper violemment.
3: Après, c'est normal qu'elle ait envie d'avoir des réponses, hein.
2: Ouais, mais si c'est vraiment passé un truc entre Lou et Rivero. Tu vois, là, ça veut dire qu'elle va rester kéblo avec eux jusqu'à la fin du bivouac.
3: T'as peur qu'elle vrille? Elle peut pas replonger, il y a le roi.
2: Non, je pensais même pas à ça. Non, franchement, je sais pas de quoi elle serait capable. Le truc, c'est que je serais pas là pour l'aider.

0: saviez-vous? Chez les éléphants d'Afrique.
1: Ah bah c'est là que tu te caches. Quoi? Ah, tu te faufiles hors de la maison aux aurores et je te retrouve ici, écouteurs aux oreilles. Et tu fais ta crise d'ado?
2: Non, mais je dormais pas, je voulais pas te déranger.
1: C'est quoi cette petite tête? T'écoutais un requiem pour cette pauvre sole qui a rien demandé à personne?
2: Tiens.
0: Cette interdépendance dure plus.
1: Ah, c'est un.
2: C'est un podcast animalier? On apprend plein de trucs, hein. Est-ce que, par exemple, tu savais qu'on pouvait voir une agitation particulière chez les mamans éléphants quand elles étaient éloignées de leurs petits? C'est fou, ça, non?
1: C'est l'anniversaire de Louis qui te fait te sentir comme une maman éléphant?
2: Alors ça, je sais pas trop comment je dois le prendre.
1: Non.
2: Mais, ouais. C'est la première fois que je passe un 14 août sans lui, donc... Ça me fait un peu bizarre.
1: La première fois en 28 ans? Ah oui, sacré record, ouais.
2: Mais c'était un peu, si tu veux, comme une tradition. On se débrouillait toujours pour être ensemble ce jour-là. Même quand il était en prison. Et même quand on était en froid. C'était notre petite trêve.
1: Eh ben, dis-toi qu'au moins t'as pu le voir la semaine dernière pendant le championnat.
2: Non, non, même pas. Il était toujours fourré avec son staff. Ou avec Jasmine, ce qui est très bien d'ailleurs. Hein. Je suis très très contente qu'il soit occupé. Et heureux, surtout.
1: Mmh. Et pourquoi t'es pas monté le voir à Bordeaux, alors, si ça te tient tellement à cœur?
2: Mais parce que il est débordé de travail, et puis il doit être sur son petit nuage, là, avec sa chair étendre. Ah, j'ai pas envie d'être la maman super lourde qui vient tout gâcher.
1: Bon, c'est très louable de ta part d'essayer de couper le cordon.
2: Ouais. Surtout pour me retrouver là, à écouter un podcast sur les éléphants, en cuisinant une seule à la diepoise.
1: Recette de ton fiston.
2: Pour rien te cacher à toi. Hein. Mmh.
1: Bon, allez, tu sais quoi? Laisse tomber la sole et les éléphants, on va aller changer les idées, parce que là...
3: Donc, vous me sortez le sucre, les œufs, les noisettes, les cacahuètes secs. Qu'est-ce qu'il fait, celui-là? Ça va? Ah, on ouais. Te dérange pas?
4: Non, je regarde juste la déco.
3: D'accord, et tu fais ça partout?
4: Ouais, j'aime bien. Il y a une vibe un peu autoritaire ici, voire carrément tyrannique.
3: Bon, Félix, viens. Concentre-toi là, faut qu'on bosse.
4: Ok.
3: Rappelez-moi comment ça se fait qu'on a accès aux cuisines perso de Tessier. Non, parce que si c'est pour qu'on se fasse virer une deuxième fois...
5: Bon, t'occupes.
3: Noé et moi, on a un accès privilégié ici.
5: Ouais. Enfin, on a déjà entendu ça de la bouche de l'autre tocard.
3: Ok, ne me compare plus à Azem la dernière fois que je te le dis. Je vais t'expliquer l'histoire. Tessier est marié à Constance et... Et Constance a une sœur, Bérénice.
5: Ouais, et moi, ma grand-mère s'appelle Huguette. Jusque-là, ça m'éclaire pas.
3: C'est qu'elle est impatiente, en plus, hein? Bérénice, c'est ma femme, donc cette cuisine est également la mienne. Et accessoirement, il y a Noé. Voilà.
6: Hé! Qu'est-ce que vous foutez dans ma cuisine, là?
7: Je me suis permis d'inviter des amis pour qu'on cuisine tous ensemble. J'espère que ça te dérange pas. C'est bien toi qui m'as dit de faire comme chez moi, non?
6: Ouais, ça voulait absolument pas dire de me ramener n'importe qui. Encore vous, ça? Qu'est-ce que vous foutez? Vous me suivez ou quoi?
7: Ok, je voulais pas abuser. J'ai du mal à comprendre.
3: Non, mais t'avais le sentiment d'être chez toi, je pense. Mais bon.
6: Si jamais je retrouve une tâche sur mon plan de travail, c'est vous tous que je mets dans le mixeur. T'as compris?
7: Merci pour ton hospitalité.
8: Ouais, toujours fidèle à lui-même, le chef Leroy, c'est dingue ça quand même. Bon, vous savez quoi? Je vais commencer sans lui parce que j'ai hâte de vous dévoiler la suite.
9: Après, c'est vrai que se repérer avec le soleil, c'est pas aussi fiable que Google Maps.
8: Bah écoute, je suis ravie de voir que notre escapade en pleine nature t'inspire pour faire des blagues de qualité, décidément. Parce que je te le dis là, c'est loin d'être terminé, tu vas voir.
10: Oui, mais pourquoi on est rentré déjà? Nous, on était chaud pour faire 2 semaines de bivouac.
8: Bah, nous, on a décidé de faire un interlude pour vous laisser dormir dans des vrais lits, Gary, et puis prendre des douches, accessoirement, parce qu'on n'est quand même pas des tortionnaires. Mais t'inquiète pas, parce que justement, tu vas voir, semaine pro, retour aux sources. Donc, dès lundi prochain, on va explorer un milieu emblématique de la région, j'ai nommé...
3: Les Marais Salins.
8: Exactement, et pour ça, on sera accompagné d'un saunier. Donc, il va nous montrer toutes les différentes techniques d'extraction du sel.
3: Oh, j'adore.
8: Et ensuite, vous serez initié à des techniques anciennes de cuisine pour terminer cette masterclass de folie, quand même, avec... 3 nouveaux jeux.

0: Bien, le sujet du jour, donc à moins que la chef Révéro l'ait déjà expliqué. Non ?
1: Non.
0: D'accord, donc vous avez bossé sur les sauces, sur les marinades, avec les herbes que vous avez cueillies mercredi, mais personne n'a pensé à la technique de fumage.
2: Ah, ok, c'est pour ça qu'il nous ramène la toxico, parce que la meuf doit s'y connaître avec la fumée.
0: Donc aujourd'hui, on va bosser sur les techniques de fumage.
3: De fumage, exactement. Voilà.
4: Oh, ils sont hyper bons ces mocktails, hein. Surtout celui-là là, avec la petite touche de gingembre, c'est hyper frais. Mmh. Ah, c'est pas mal. Mmh. Bon, on va manger. Ah oh, bah pas tout de suite, j'ai réservé pour midi et demi. La table risque de pas être prête.
5: Non mais tant qu'on y aille, ce sera bon, non?
4: Mmh.
5: Allez.
4: Non mais attends Claire. Est-ce qu'on profiterait pas un peu de la vue? Non mais regarde-moi ça. Non, c'est vrai, on les prend trop pour acquis, ces paysages. Mmh. Mais regarde la Camargue.
5: Mmh. Oui, c'est vrai, c'est magnifique.
4: Eh ouais. On se fait un petit selfie. Allez. Allez, allez, allez.
5: Voilà. Allez, on y va.
4: Non mais, oh, cette musique. T'entends ça? J'avais jamais trop remarqué, mais elle est géniale, non?
5: Attends, qu'est-ce qui t'ont mis dans ton verre, là? T'es bizarre, qu'est-ce qui t'arrive?
4: Non, mais je sais pas, c'est ce beau soleil, moi, ça me donne envie de danser, pas toi?
5: Bon, je veux pas être rabat-joie, mais moi, j'ai plutôt envie de rentrer finir ma sole. Hein, donc si on pouvait aller déjeuner, maintenant, ok?
4: Tu sais, c'est pas en t'enfermant en cuisine que tu vas te sentir plus proche de Louis.
5: Je sais, mais même si j'accepte volontiers que mon fils prenne son envol, j'ai quand même le droit à cette journée de deuil pour enterrer notre petit rituel.
6: Tu pensais vraiment que j'allais abandonner notre rendez-vous annuel? Moi aussi j'y tiens, tu sais.
5: Qu'est-ce que tu fais là? Pourquoi tu m'as pas prévenu?
6: Parce que je voulais absolument voir cette tête là.
5: Bon anniversaire, mon chéri.

0: C'est quand même fou que je puisse pas me préparer à bouffer dans ma propre cuisine.
1: Ça va, t'as l'air de pas trop mal t'en sortir.
0: Ouais, enfin, c'est des restes. C'est... Enfin, d'ailleurs, j'ai pas à me justifier. Donc c'est quoi le plan? Me les briser jusqu'à ce que je craque et que je vous autorise l'accès aux cuisines, c'est ça?
1: Je sais pas, hein, si tu préfères qu'on pose une tente et qu'on reste dans tes cuisines tout l'été.
0: Pourquoi tu t'es entiché de ces deux abrutis, là, explique-moi. Ils se sont fait arnaquer par Tom Azem. Tu t'imagines à quel point faut être con?
1: Ah ouais, mais justement, c'est parce qu'ils étaient déter que Tom s'en est pris à eux. Ils sont super motivés, c'est le genre de profil que tu recherches à l'Institut, non?
0: Absolument tous les candidats sont super motivés. Qu'est-ce qui rend ces deux-là si spéciaux?
1: Ils sont arrivés plus tôt que les autres.
0: Le concours, ça juge le talent, pas l'excès de zèle.
2: Je peux me permettre de vous proposer un dessert, chef?
0: Waouh, une île flottante. T'as pas plus merdique à me proposer?
2: C'est vrai que c'est assez simple, mais je l'ai revisité. Mais si vous préférez, je peux revenir plus tard avec un dessert plus technique.
0: Non, mais je préfère rien du tout. Ton dessert a l'air pourri et j'ai besoin de déjeuner en paix, voilà.
2: Pardon d'insister, mais chef, je sais que j'ai des faiblesses. Par exemple là, j'ai cherché un contraste avec le gras et la salinité de la cacahuète. Et je sens qu'elle écrase un peu trop la vanille. Et je pense que ma meringue est un poil trop serrée. C'est pour ça que votre avis me serait précieux.

0: Comme je disais, c'est dégueulasse. Mais il y a de l'idée. Et t'as envie de t'améliorer. Et ça me plaît. C'est bon, je leur donne accès.
1: Accès aux cuisines de l'Institut ?
0: Eh oh, t'emballe pas non plus. Au studio, d'accord ? À une condition, que vous dégagiez sur le champ, là. J'ai besoin d'être tranquille. Allez.
2: Je peux vous assurer que vous allez pas le regretter, chef. Merci.
3: Bien, alors je vous rappelle que cette petite...

0: parenthèse de retour à la civilisation ne doit pas nous faire perdre de vue les bons réflexes qu'on a développés dans la forêt, d'accord? On regarde, on observe, on renifle, on furette. Et si vous avez des herbes en trop, n'oubliez pas vos petits camarades, d'accord?
1: Oui, chef.
0: Yep.
2: Attends, l'idée c'est pas de faire des signaux de fumée avec ton phono, mon coco, hein, tout va bien. Ok, nous ce qu'on cherche c'est une tige noircie, bien sèche, mais avec juste une légère fumée aromatique. Ok?
3: Oui, pardon, j'étais dans les pensées.
2: Bon, écoute, le chef le roi m'avait pas prévenu que Joséphine serait là, mais t'essaies de rester focus quand même. Ça va aller?
4: Du laurier, ça te tente?
5: Non, je vais rester sur le temps. Merci, c'est gentil. Dites, vous avez noté un truc chelou entre Rivero et l'eau?
6: Me dis pas qu'ils ont remis le couvert.
5: Je sais pas, justement. D'où ma question.
6: Perso, j'ai rien vu, mais ça m'étonnerait pas. Hein. Bah, il t'a déjà trompé avec elle, et en plus, là, vu le décor... Entre les baignades à moitié à poil dans le lac et les buissons pour faire ses bails en scred, dur de résister à mon avis.
7: T'es vraiment un gros porc, hein. Je sais pas, tu veux pas fermer ta gueule au lieu de dire de la merde?
6: Bah quoi, c'est faux ce que je dis? Eh, en tout cas, si jamais t'as besoin de t'en monter le moral, moi je suis dispo, ok?
7: T'écoutes.
5: T'as rien noté, toi?
7: Non.
5: Écoute pas ce vieux tocard. T'es sûr? Certaine.
7: Si j'avais vu un truc, je t'aurais dit. Promis.
8: J'en reviens pas que tu sois là.
9: Faut remercier Olivia pour ça.
8: Mmh. Ah mais je comprends mieux, hein, les mocktails... Les selfies ridicules et puis les petits pas de danse, là.
10: Mais tous les moyens étaient bons pour gagner du temps et tu m'as pas facilité la tâche, Olivia.
8: Tu sais, j'avais bien remarqué que ça t'avait mis un coup de pas avoir beaucoup de temps avec Louis et vu que le 14 août approchait, je me suis dit que c'était l'occasion.
9: Donc j'ai pris un aller-retour à la gare et Rose est venue me chercher.
11: Bah oui, j'avais pas laissé faire du stop, hein.
8: Ça, vous faites un sacré trio de cachotiers, en tout cas. Franchement, j'ai rien vu venir. Mais j'aurais jamais imaginé que vous soyez aussi complices.
9: Comme quoi.
11: Tadam!
8: Waouh!
11: Alors, c'est pas de brûler.
8: Allez, fais un vœu, mon chéri.
9: Mais qui donc a préparé mon dessert préféré?
10: Ah non, bah j'y suis pour rien.
11: Ah oui. Pour m'améliorer, j'aime bien essayer de nouvelles recettes et c'est vrai que la pavlova, j'avais jamais fait.
9: Un vrai travail d'orfèvre. Hein. Bravo.
11: J'aurais bien aimé que Clotilde soit là.
9: Tu sais la lettre qu'elle m'a donnée à la fin du championnat? C'était un grand pas pour elle. Je prends ce que j'ai. Et je suis déjà très reconnaissant que vous soyez toute là pour moi.
8: Bon. On le goûte ce gâteau?
11: Ouais. Allez.
8: Si.
12: Du coup, tu veux me dire quoi?
2: Ouais, je peux savoir pourquoi t'as ajouté Joséphine au groupe sans m'en parler?
12: Ah. Bah, comme tu sais, elle a des problèmes d'addiction et hier, elle est venue me confier qu'elle traversait une période un petit peu difficile et qu'elle avait besoin d'être entourée, de s'occuper. Voilà, j'allais pas lui dire non, quoi.
2: Oui, mais ça, je comprends totalement, mais je pense pas que ça l'aide d'être ici, honnêtement.
12: Parce que?
2: Mais parce que t'imagines, tu passes tes journées avec ton ex juste après une rupture. C'est pas le meilleur des plans pour changer les idées.
12: Ah, je savais pas qu'ils étaient plus ensemble avec Lou, moi. Enfin, en même temps, elle m'a pas dit pourquoi elle allait mal.
2: Mais... Bah oui, mais normal, elle est maligne, la petite, et se doutait bien que t'aurais dit non si tu le savais, Marc.
12: D'accord, mais je vais pas la virer maintenant.
2: Crois-moi, je pense que ce serait mieux pour tout le monde que Joséphine s'en aille. Pour elle comme pour Lou, d'ailleurs.
12: Bon, ok, d'accord, mais j'en discuterai avec elle pour éclaircir tout ça, mais... Là, je vais pas la virer en plein cours.
2: Mais non, mais bien sûr que non, ça peut attendre ce soir. Mais je pense que le plus important, c'est qu'elle soit pas là au bivouac la semaine prochaine, tu vois.
12: Ok.
2: Ça va, on te dérange? T'as pas un fromage à fumer, toi?
6: Bah si, mais je venais juste remplir ma gourde.
1: Mais là, il retourne bosser.
13: Voilà, enfin installé dans le fameux studio. C'est ici que s'achève notre mission.
14: Gratitude éternelle à vous. C'est magique d'être là.
15: Ravioles de veau façon pelmeni. C'est là-dessus que tu veux travailler?
16: Ouais.
15: T'es au courant que c'est ultra technique?
16: Je sais, c'est pour ça que je la maîtrise avant le concours. J'y passerai la nuit s'il faut.
1: Elle rigole même pas quand elle dit ça.
15: Toi, on peut savoir pour quelle raison exactement tu fais tes petites aquarelles?
14: Ça, c'est une ébauche de recette. En fait, j'aime bien dessiner ce que m'inspirent les plats. Plus que les plats eux-mêmes. Et là, j'avais envie d'un truc frais, apaisant, quelque chose d'à la fois accueillant et intime, tu vois.
15: Mm-hmm. Du végétal, donc?
14: Mm-hmm.
15: Du mariné aussi?
14: Ouais, exactement, c'est ça.
15: C'est magnifique.
14: Merci.
15: Mais ça ne se mange pas, ça. Donc tu vas me transformer ton estampe en liste d'ingrédients, d'accord?
13: Carla, on décale?
15: Allez. Qu'est-ce que tu fais, toi, malheureuse?
16: Je taille mon fenouil en brunoise.
15: Oui, sauf que pour cette recette, faut le tailler en paysanne. Noé, viens deux secondes. On va rester un petit peu plus longtemps, juste le temps d'éviter le drame.
13: Tu sais que tu peux avouer que t'aimes aider les gens, c'est tout.
15: Je ne veux juste pas être responsable du déclin de la gastronomie française. Tu sais tailler en paysanne, toi. T'as dû apprendre ça dans ton petit boui-boui miteux avec Charlène. Peut-être que ça te ferait plaisir de coacher Oriane.
13: Arrête avec ça.
15: Mais toi, arrête. Tes yeux de merlan frit t'ont trahi.
6: T'as besoin d'aide?
16: Pas vraiment. Mais tu peux toujours cuisiner avec moi si tu veux.
6: Je bosse pas aujourd'hui, alors pourquoi pas?
15: Autant Carla, j'ai fini par capter son lien avec Tessier. Mais alors toi? Il t'obéit, il t'accueille chez lui, tu le tues toi? Attends, mais il doit être l'argent, quoi.
6: Presque. C'est mon père.
14: Depuis quelques mois.
16: Alors, va me falloir plus de détails.
6: Longue histoire.
16: On a le temps, non? Je vais bien devoir la refaire deux ou trois fois, cette recette, avant de la maîtriser.
6: Alors, je vais d'abord nous chercher du cumin et ensuite on verra.

0: Je galère à trouver les équilibres là, pour chauffer mes immortels. Soit le goût est pas assez prononcé, soit ça crame.
1: J'adorerais pouvoir t'aider, mais j'ai trop envie de partir à moi en Patagonie. Désolé.
0: Ah, t'es sûr de vouloir la jouer comme ça? Ça, je te rappelle qu'on a encore 3 jours en forêt. Peut-être que la femme des bois t'a envie qu'elle soit dans ton équipe et pas contre toi.
2: Me pasas los pimientos, por favor?
3: La pimienta.
2: Ah. Me pasas la pimienta, por favor? Muchas gracias.
3: De nada, mi amor.
2: Olé.
4: Tu sais pourquoi Rivero veut te virer de la masterclass?
5: Pardon?
4: Bah, je viens de l'entendre parler avec le roi. Et de ce que j'ai compris, avec que tu dégages le plus vite possible. On dirait bien que t'avais raison, hein. Je crois qu'elle va avoir le champ libre avec Lou. Tu me crois pas? Au pire, il n'y a qu'un seul moyen d'en être sûr, hein.
6: Oyez, oyez! Excusez-moi. Est-ce que quelqu'un sait si Lou Novak a recommencé à se taper la Rivero? Parce qu'il y a Jojo qui fait une fixette là-dessus et je crois qu'elle arrivera pas à se concentrer tant qu'elle en aura pas le cœur net, hein.
7: Ferme ta gueule, t'es malade ou quoi?
6: Non, mais t'inquiète, y a pas de quoi avoir honte. Si c'est oui, il faut assumer. Et si c'est non, il a qu'à le dire. Bah alors, on t'écoute, le fuckboy.
8: Ça fait plaisir de te voir comme ça. Épanoui, au bon endroit.
9: Je crois que je suis arrivé à un stade où je me sens comblé.
8: Ça se passe toujours aussi bien, le boulot, Jasmine?
9: Ah bah, le boulot, génial, le rêve. Hyper stimulant. Et Jasmine, bon, c'est un peu tôt, je veux pas m'avancer.
8: Oui.
9: Mais je crois que c'est parti pour durer. Elle est géniale. Elle m'apporte énormément. Je crois que je lui apporte pas mal aussi.
8: Ça, j'en doute pas.
9: En voyant Jasmine se démener avec son gars,

0: Mais j'ai réalisé à quel point élever un enfant, c'est un travail à part entière. Et l'avoir mené ça de front, en plus de sa carrière de chef, les tracas du quotidien, sa vie perso, c'est impressionnant. Et encore, elle est en garde alternée.
1: Ouais.
0: Toi, t'étais toute seule.

0: t'avoir élevé.
1: C'est marrant parce que je me dis la même chose. Je veux dire, avoir pris la tête d'une prestigieuse école de cuisine, c'est une chose, mais savoir que j'ai été élevé par une mère aussi solide, qui gérait tout, toute seule, sans soutien, sans relais, c'est même pas comparable en termes de fierté.

0: Est-ce que oui ou non t'as recommencé à taper Révéro?
1: Oh, ça va pas te parler comme ça, toi, t'es malade ou quoi?
0: Ça va, c'est pas sur moi qu'il faut crier. Hein.
2: Pardon?
0: C'est pas moi qui ai des relations avec un élève.
3: Tu te prends pour qui, toi?
4: Allez, viens, on va s'expliquer.
5: Et arrête de dire de la merde, c'est un passé de toute façon.
6: Si c'est rien passé, alors pourquoi tu m'as laissé comme ça? Tout allait très bien entre nous et du jour au lendemain, tu m'aimes plus. Il y a forcément un truc qui a changé, me mens pas.
4: Jo, je crois que c'est pas le moment ni l'endroit pour en parler. Enfin, viens, on en parle après.
6: Mais je demande que ça, moi, qu'on parle tous les deux. Mais ça fait 2 jours que tu m'ignores.
4: J'avais besoin de temps.
6: De temps? C'est bon, t'en as eu, t'as eu le temps de réfléchir? Tu vas répondre ici et maintenant. Est-ce que oui ou non, il y a quelqu'un d'autre? Tu te fous de ma gueule?
4: Non, non,
6: c'est avec elle que tu m'as trompé?
4: C'est pas... c'est...
6: Mais évidemment que c'est avec elle. Elle qui fait la meuf super sympa en mode « Ouais, je te préviens si je vois un truc, mais t'as pas honte, sérieux! T'approches même pas de moi !»
3: Est-ce qu'on peut en parler calmement, s'il te plaît?
6: T'es la pire des hypocrites. Je te jure que je vais te détruire. Tu vas rien comprendre.
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0: La mort remonte à quand?
1: Presque 8 heures. Légis sera plus précis.
0: Ça s'est joué à rien, hein.
1: Pourquoi, vous avez su comment?
0: Une patrouille a signalé une voiture volée par ici. On a ratissé le coin.
1: C'est déjà ça. Sinon, ça aurait pris plusieurs semaines avant de retrouver le corps.
0: Bon, qu'est-ce que tu peux me dire d'autre?
1: Moi, je penche pour un meurtre par arme blanche. Un seul coup de couteau dans le dos. Précis.
0: Il n'y a aucune trace de lutte?
1: Non, rien. À première vue, je dirais qu'il était assoupi et qu'elle est arrivée par derrière.
0: Donc c'est pas une dispute? C'est un assassinat de sang-froid?
1: Ouais.
0: Ouais. Putain, je comprends pas.

0: Elle aurait pu se barrer avec la voiture. Mais elle est restée ici.
1: Peut-être qu'elle savait qu'elle avait été déclarée volée.
0: Mais comment elle est partie? Aucun autre vol n'a été répertorié dans le coin.
1: Je sais pas, tu penses qu'elle serait repartie à pied?
0: Ouais. Ça a aucun sens. Leur plan, c'était de passer la frontière. C'est évident.
1: Ouais, surtout que, excuse-moi, mais d'ici à la frontière, ça fait quand même une sacrée randonnée. Et en plus, elle savait qu'elle était recherchée.
0: Il s'est passé quelque chose hier soir. Elle a dû changer ses plans. J'appelle le commissariat.

0: Bonjour.
1: Bonjour, je vais à 7. Vous pouvez m'avancer?
0: Bah ça tombe bien, moi aussi je vais à 7. Montez. Désolé pour le bordel.
1: Ah, je m'en fiche, c'est déjà trop sympa de me prendre.
0: À chaque fois que je vois un autostoppeur, je m'arrête.
1: Je peux vous dire que tout le monde n'est pas comme vous.
0: Bon, en même temps, il y a des fois où je m'arrête plus volontiers que d'autres. Qu'est-ce que vous allez faire à 7?
1: Retrouver mon fiancé.
0: Je me disais, quand on a un sourire comme le vôtre, c'est qu'on est amoureuse. Oula, j'ai l'impression qu'ils vous ont fait voir de toutes les couleurs. S'il est trop méchant, faut pas y retourner.
1: Si, si, il est gentil. C'est juste... J'étais plus sûre qu'il m'aimait.
0: Et maintenant, vous en êtes sûre?
1: Oui. Hier, il m'a fait une déclaration. Une très belle déclaration.
2: Ah bah, y a plus de yaourt, quoi.
3: Ah si, j'en ai acheté hier. Ils doivent être au fond, regarde.
2: Bah, je sais pas, je les vois pas.
3: Ouais.
2: Regarde.
3: Ah bah ouais, ils sont plus là.
2: Ah bah non. Voilà, donc en fait, je pense que t'as cru que t'avais acheté des yaourts, mais en fait, t'as zappé, quoi.
3: Bah Alex, ça va, je perds pas la boule encore. Attends, mais un frigo qui se fait dévaliser la nuit, ça te rappelle rien?
2: Ça me rappelle qu'on a changé d'ado, mais que c'est toujours la même rengaine.
3: Mm-hmm.
2: Et puis quand on parle du loup, bah...
3: Hey!
4: Salut!
3: Alors, comment ça s'est passé, ton footing?
4: Ça va, super. Je vous ai apporté des croissants.
3: Ah, mais c'est gentil, ça, dis donc, ouais. Puis ça nous change de yaourt.
4: Ouais, j'ai un peu tapé dans le frigo cette nuit.
2: Ouais, on n'avait pas remarqué.
4: Je suis désolé, hein, je sais pas ce qui m'a pris à 2h du mat, je me suis levé avec une dalle énorme et... radia, quoi.
3: Et ben voilà. Ça, c'est à cause du sport. Mais ouais, t'as besoin de reprendre des forces, hein.
2: Ouais, ça va, je vais aller faire des courses.
4: Mais je pourrais venir avec toi?
2: J'en ai pour un quart d'heure.
4: Non, mais t'inquiète, ça me dérange pas. Et puis tu sais, il y a un pote à moi de Nancy qui m'a envoyé des affaires dans un point relais. Donc si ça te va, on peut les récupérer, quoi.
2: Mais y a pas de problème. Tu te prends une douche avant, parce que...
4: Ouais. Ok.
5: C'est fou. Je te jure, je trouve ça incroyable qu'elle a réussi à s'évader.
6: Au moins, Adam n'est plus en danger.
5: A priori, oui. Ça, c'est le seul truc qui m'assure vraiment.
7: Qu'est-ce que je vous sers?
5: Un jus d'orange, s'il vous plaît.
6: Un café.
7: Ça marche.
5: Au fait, j'ai reçu une lettre du tribunal. Comme ils ont encore ajourné le procès, ils m'ont déchargé de mon rôle de juré. Donc
6: c'est fini?
5: A priori, oui. Ben, en tout cas, son complice n'a plus de raison de me mettre la pression.
6: Oh, quel enfer, quand même.
5: Cette histoire, elle m'a vidée. J'ai l'impression d'avoir passé les deux dernières semaines avec la pire gueule de bois de toute ma vie.
6: Tout pareil. Je suis dans le même état que toi.
5: Pourquoi tu fais pas comme moi? Pourquoi tu prends pas quelques jours?
6: Tu sais très bien que c'est pas possible, ça.
5: Oui, oui, c'est vrai. Je me souviens maintenant qu'il y avait une raison pour laquelle on ne partage jamais hors période scolaire, c'est vrai.
6: T'as prévu quoi?
5: Bah, à la base, j'avais prévu de dormir, figure-toi. Mais il y a des travaux pile en bas de chez moi, genre pile poil.
6: Genre?
5: Ah bah, genre la complète, la œuf jambon fromage, tu vois, la marteau piqueur 6 auto 6 électrique, trop bien. Et puis dans les bonnes horaires, en plus, 8h, 19h, parfait.
6: Bah, dans ce cas-là, je pars par quelques jours. Profite, va loin.
5: Loin? Mais ça se fait plus maintenant de prendre l'avion pour 3 jours. Je te rappelle que mon rôle, c'est de mettre des enfants au monde, donc si je peux essayer de leur faire garder un environnement à peu près vivable, tu vois, ça peut être sympa.
6: Prends le train. Barcelone, à Marseille.
5: Merci. En fait, le problème, c'est pas ça. Soit rien que de penser à chercher un billet de train, chercher un hôtel, faire mes valises, c'est au-dessus de mes forces, François. Je suis fatigué. Je suis vraiment fatigué.
6: Tu vas faire quoi, alors?
5: M'acheter des bouchons d'oreilles, déjà. Et, je sais pas, essayer de dormir quand même et... faire mon administratif en retard.
8: Bon, c'est confirmé, elle a bien utilisé un long couteau de cuisine qu'on a retrouvé sur les lieux.
7: Elle a atteint le cœur en passant par le dos. Un coup net et précis, comme je te disais. Il n'avait aucune chance.
8: Ok.
9: Quelqu'un a été tué ?
8: Le complice de Vanessa, Eddie Bouvelot. Elle s'est débarrassée de lui.
9: Et pourquoi elle a fait ça ?
8: Ben, je sais pas. Il lui était plus utile.
9: Elle pouvait juste le laisser partir.
10: C'est pas trop son genre.
9: Putain.
11: Ça va, Georges ?
7: C'est triste, mais on l'a...
9: Ouais, t'inquiète.
8: Ce que je pense, c'est que Vanessa voulait quitter la France. Mais quelque chose lui a fait changer d'avis. T'as une idée ?
9: Non. Aucune.
8: Georges, c'est pas parce que t'es plus sur l'enquête que tu peux pas nous aider.
11: Surtout que tu la connais mieux que personne.
9: C'est faux, ça. Au final, je la connais pas.
11: Bon, tu penses quoi ? Tu vas retourner en ville ?
8: Ben, c'est possible. En tout cas, j'ai demandé des renforts devant chez Victoire et... Et devant l'hôpital.
12: Attends, tu veux que je file les clés de la maison de Christelle et Sylvain à Soisic ?
6: Tu m'as bien dit qu'ils étaient à Paris pour toute la semaine.
12: Ouais, et alors ?
6: Bah alors, après ce qu'elle vient de traverser, je crois qu'elle aurait bien besoin de souffler un peu.
12: Oui, bah elle a qu'à se trouver un Airbnb ou faire une thalasso. Je sais pas quel genre de truc on kiffe faire à son âge.
6: Tu peux pas t'en empêcher, hein.
12: Non, mais c'est pas la question, non. C'est pas chez moi, je peux pas inviter qui je veux.
6: D'accord, mais tu peux quand même demander à Christelle et Sylvain s'ils sont d'accord.
12: Mais ils diront jamais non. Christelle bosse avec Soisic.
6: Écoute, c'est juste pour qu'elle puisse profiter de la piscine et du jardin. Il va faire super beau, personne va s'en servir.
12: Bah si, moi. Je pourrais avoir envie de m'en servir.
6: Pas encore mieux. Ça vous permettrait de vous rapprocher.
12: Attends, elle et moi seules au bord d'une piscine. Tu le vois venir, le fait d'hiver tragique ?
6: Chérie, s'il te plaît, s'il te plaît.
12: Oui, bon, ok. C'est bon, je vais voir ce que je peux faire.
6: Merci. Je savais bien qu'au fond, il y avait un petit cœur qui bat, là, ici.
12: Non, mais ça n'a rien à voir. C'est juste que là, je sais que tu vas pas me lâcher. J'ai pas le temps de débattre une heure en mode thèse, antithèse, synthèse. La période ouvre demain et rien n'est prêt, faut que je file. Bah, bouge.
6: Tu m'embrasses pas ? Merci, chérie.
2: Bah, t'as toujours pas ouvert tes cartons ?
4: Ouais, mais je vais m'en occuper. C'est juste que je me suis posé pour garder un truc sur mon tel. Et...
2: Bah, arrête de scroller, mon gars. Parce que là, t'es en train de perdre la notion du temps. Écoute, au niveau de la déco, c'est plutôt pas mal. Mais bon, je pense que Chloé va gueuler, donc on va ranger.
4: Ouais, je suis désolé, là. Je vais prendre tout ça, je vais le monter dans la chambre.
2: Mais je comprends pas. T'es pas curieux de savoir ce qu'il y a dedans ?
4: Si, si, bien sûr, mais je vais m'en occuper plus tard.
2: Diego.
4: Ça me fait peur, en fait. Je sais pas ce qu'ils contiennent, ces cartons.
2: Sûrement rien de bien méchant.
4: Ouais, mais si ça me rappelle des trucs pas cool. Enfin, je veux dire, des trucs dont il vaudrait mieux pas que je me souvienne, quoi. Enfin, j'en sais rien, Alex. Sérieux, je suis en train de retrouver une vie à peu près normale, là, et j'ai pas envie de me replonger là-dedans.
2: Mais tu veux pas au moins en ouvrir un ? Comme ça, tu vois ce que ça fait.
4: Tu le fais avec moi ?
2: Si tu veux.

0: quoi ces trucs?
1: T'es sûr que t'as fait sport études?
0: Quoi?
2: Pourquoi tu voulais me voir? Vous avez du nouveau?
1: Je...
2: Quoi?
1: Avec Aurore, on pensait que Vanessa avait décidé de quitter le territoire. Mmh. Mais visiblement, elle est revenue en ville.
2: Attends, mais pourquoi elle a changé ses plans?
1: Ça, on sait pas pour l'instant.
2: Putain, mais quel enfer, ça finira jamais.
1: Si, t'inquiète pas, ça va aller. Tout ce que je te demande, c'est de faire attention. Même si, de toute façon, on n'a aucune certitude qu'elle soit revenue en ville pour toi.
2: Ça, t'en sais rien, Georges.
1: C'est ce que je ressens, c'est tout. Bon, en attendant, prends cette bombe lacrymo.
2: J'ai jamais utilisé ce truc.
1: C'est très simple. Tu retires la sécurité et tu presses fort. Tu vises les yeux.
2: Non, tu veux pas dormir chez moi ce soir? S'il te plaît.
1: C'est juste que j'ai encore beaucoup de boulot au commissariat. Je vais terminer tard. Mais t'inquiète pas, on a renforcé les patrouilles autour de chez toi.
2: Mais justement, ça me rassurait de savoir que t'es pas tout seul.
1: C'est gentil. Mais ça va le faire. Je te le promets. Tu sais ce qu'on fait, même si on se voit pas, on s'appelle.
2: Ok.
1: Ça va aller, t'es sûr?
2: Ouais, mais tu m'appelles, hein. Parce que moi, je me couche pas tant que j'ai pas des nouvelles de toi.
3: Oui, oui, très bien, j'attends, oui, merci.
4: Les déguisements, putain, mon rêve de gosse.
5: Et ça donne envie d'ouvrir les autres,
4: hein. Non, je crois pas, là.
3: Ok, oui, bah faisons comme ça, c'est parfait. Oui, je vous remercie. Bonne journée, au revoir. Bon, bah effectivement, il y a eu un petit échange de colis, hein. On a récupéré ceux d'un magasin de farce à trappe de Montpellier.
4: Ça, on n'avait pas remarqué.
5: Du coup, mes affaires sont là-bas?
3: Oui. Mais bon, on va aller déposer demain ceux-là au point relais, et puis comme ça, on pourra récupérer tes vêtements.
5: Eh, la classe, non?
3: Par contre, il faut toucher à rien, ok?
4: Ben ouais, surtout si c'est le transporteur qui l'a dit.
3: Oh, Alex. Non, eh, franchement, il y en a pas pour attraper l'autre, là. Arrête.
4: Ça va.
3: Moi, j'ai pas envie de me retrouver avec tous ces trucs-là sur les bras.
5: S'il te plaît, Chloé, s'il te plaît. C'est le rêve d'enfance de Alex, là, qui se réalise.
4: Mais c'est bon, on peut ouvrir les boîtes, quoi. Tu vois, c'est pas nous qui avons fait la connerie.
3: Non, mais vous êtes pas possible, quoi. Bon, allez, ok, d'accord.
4: Ça va, on va pas les bouffer.
5: Je m'occupe de celui-là.
4: Allez, vous. Moi, je prends celui-là. Attention à toi, chérie. Ouais, ça, là. Super héros, c'est pas bon. Esmeralda, elle est pour toi.
3: Ah, j'adore.
4: Arsène Lupin, gentleman, cambrioleur.
5: Infirmière. Policier avec les menottes. Et ça, c'est sûrement le reste du costume d'un cavalier, je pense.
3: On va peut-être pas le regarder en profondeur,
4: mais
3: celui-là.
4: Mais pourquoi? C'est mon rêve d'enfance.
5: Mais c'est bon, j'ai pas envie d'en savoir plus, moi.
3: Alex.
5: Allez, on met tout dans ce carton. Sérieux.
6: Charlie, non, vraiment, merci. C'est juste parfait, quoi. Le transat, la piscine, c'est génial. Et je te promets, je remettrai tout en place en partant. Et... Ah, je sais combien ça a dû te coûter de me faire cette faveur, donc je t'avoue que je profite encore plus du moment que d'habitude.
7: De toute façon, on te prend pas la tête, hein. Moi, je prends un deuxième voyage pour récupérer ce qu'il y a dans la voiture.
8: Faut qu'on change les graviers, hein. C'est impossible avec les talons. Hein. Oh.
7: Madame,
8: pourquoi on prend toujours autant d'affaires quand on part?
9: C'est qui ça?
5: Je sais pas.
9: Mais je sais.
8: Docteur Vernet? Oh merde. Bonjour, Christelle.
5: Bonjour.
10: Bonjour.
9: Bonjour.
10: Bonjour.
9: Alors, qu'est-ce que je vous sers?
10: Bah, un demi, hein, s'il vous plaît.
9: Oui, un demi.
10: Et toi, Mona, vous savez si mon fils, il avance pour les révisions de son bac?
9: Bah, il est très motivé, mais le problème, c'est qu'il n'a pas tellement de temps pour réviser.
10: Ouais, tu m'étonnes, il travaille beaucoup. Hein.
9: Vous devriez en discuter avec lui.
10: Vous rigolez, si je lui parle de ses révisions, eh ben, il va m'envoyer chier direct. Hein. Bon, je vais me poser à la table.
9: Ok.
10: Mona, c'est quoi cette histoire-là?
9: Ah, ça, c'est la fille qui est recherchée par la police. La meurtrière qui s'est évadée.
10: Mais c'est elle dont tout le monde parle aux infos, là. Celle qui a tué plein de gens.
0: Ouais, pourquoi vous l'avez vue?
10: Bah, pas qu'un peu, je l'ai pris en stop ce matin.
9: Je me trompe ou vous n'en êtes pas à votre première bière?
10: Non, mais je sais ce que je dis. Hein. J'étais sur la route d'Agde, je revenais d'un chantier.
0: Vous l'avez déposée où?
10: Bah, en ville, près de la gare Routière. Elle voulait prendre un bus pour Gérone, pour aller retrouver son fiancé, je crois.
9: Georges?
0: J'appelle les flics.
10: Attendez, moi je préfère pas. Hein.
0: Si. Ils vont avoir besoin de notre témoignage, donc vous bougez pas.
10: Ouais, enfin j'ai pris deux bières avant de prendre le volant, donc vraiment
0: ça fout de ça.
10: Ok.
6: Mais donc Charlie, vous a pas prévenu?
11: Non, il nous a rien dit.
12: Bon, en même temps, c'est pas très grave, hein. Tous ses amis sont les bienvenus.
11: Surtout ses amis.
12: Oui.
6: Non, vraiment, je suis désolée. Moi, je pensais que vous rentriez ce week-end, sinon je me serais jamais permise, hein, vraiment.
12: Oui, bah, c'était le projet, mais en fait, on a des enfants qui sont très occupés et du coup, bah, on a écourté.
6: Ok. Mais je vois que vous vous posez tout un tas de questions, Christelle. Mais je vous avoue que moi aussi, j'étais la première surprise que Charlie me propose de venir squatter la piscine, hein, vraiment.
11: Non, enfin, pas du tout. Enfin, juste un. Enfin, ouais, un peu, ouais. Mm.
6: En fait, j'avais vraiment besoin de me reposer. Il y a des travaux chez moi, c'est juste invivable. Et du coup, j'en ai parlé à François, donc j'imagine que bah, c'est lui qui a fini par la convaincre, en fait.
12: Bon, bah, tant mieux. De toute façon, il faut bien que quelqu'un en profite de cette piscine.
6: Mais maintenant que vous êtes là, du coup, je vais y aller, hein, je vais vous laisser.
11: Non, mais vous pouvez rester.
6: Bah non, c'est gentil, mais vous rentrez de voyage et tout, vous devez être fatigué, je vais pas vous embêter.
11: Non, mais ça nous embête pas. Puis apparemment, Sylvain non plus.
12: Ah non, rien, du tout. Mais alors, donc, si j'ai bien compris... Vous êtes médecin à l'hôpital, c'est ça?
6: Bon. Oui, exactement, depuis bientôt 4 mois.
12: Ah, très bien. Et quelle spécialité? On sait jamais si j'ai un petit pépin.
11: Gynéco.
12: Ah oui, il oui, y a peu de risques quand même.
11: Bon. Dis-moi, Sylvain, tu devais pas aller chercher un truc dans le coffre, là?
12: Bon, ça peut attendre. Hein.
11: Non, mais moi, j'ai besoin d'un truc tout de suite, en fait.
12: D'accord, bah, je vais y aller.
11: Bah, vas-y alors, hein?
12: J'y vais.
11: Allez.
12: Bon, ben, tout de suite. Bye bye.
11: Bye.
12: Les clés. Oui, j'ai les clés. Ouais.
9: Bon, Georges, c'est maman. Je suis très inquiète. Hein. Est-ce que tes collègues ont eu le témoignage de Monsieur Paoletti? Vous êtes allé à la gare? Rappelle-moi, s'il te plaît. Et puis pourquoi elle est revenue à 7?
0: Je sais pas.
9: Elle avait quitté la ville, là, et maintenant elle revient.
0: Elle s'est peut-être retrouvée bloquée par un barrage de flics. Elle s'est dit que le meilleur moyen de disparaître, c'était de prendre le bus.
9: Et elle parle d'un fiancé, mais c'est Georges!
0: Non, elle a dit ça comme ça. Il lui fallait une raison pour aller à la gare routière, c'est tout. Mona, elle va pas s'en prendre à votre fils, ok?
9: Mais qu'est-ce que vous en savez?
0: J'en sais rien. Mais faut pas céder à la panique, c'est tout.
9: Oui, ben je me calmerai quand j'aurai eu des nouvelles de Georges.
0: Il est juste au travail. C'est pour ça qu'il répond pas. Il est peut-être même en train d'arrêter Vanessa.
9: Vous croyez?
0: J'espère. Paoletti leur a donné des infos très précises, donc on verra.
9: Oui, ben je vois bien que vous essayez de me rassurer, mais ça marche pas, hein, là.
13: Oh, on a volé le diadème de la princesse!
14: Et moi, je vous jure, c'est pas moi! C'est pas moi!
15: Vous avez fumé quoi, là?
14: Mais c'est sûrement elle, la méchante voleuse! Mais oui! Elle est jalouse de la princesse!
16: Mademoiselle, où étiez-vous hier soir à l'heure du crime?
15: Je ne parlerai qu'en présence de mon avocat.
14: Ah, mais si ça, ce n'est pas une preuve de culpabilité, mais alors, mais qu'est-ce que c'est?
15: Vous les avez trouvés où, ces costumes?
17: Tiens, je vais te montrer.
18: Et dis donc, toi, tu crois que je t'ai pas repéré, là?
13: Qu'est-ce qu'il y a?
18: Avec le costume de policier?
13: Ah, mais non, pas du tout, je l'ai remis dans le colis.
18: Ah bon?
15: En revanche, j'ai gardé les menottes.
18: Ah, Moi j'ai grande hâte de te les passer.
15: Mais qui te dit que c'est pas moi qui vais t'attacher?
19: Oh, j'en ai! C'est Zorro, ça, je m'en souviens.
15: Ah, bah oui. Don Diego de la Vega.
19: Mais ouais, je me souviens, il avait un cheval noir. Et un serviteur sourd et muet. Et...
15: Ouais.
19: Et. ça va. Je crois que je vais un peu m'allonger là.
13: T'es sûr que ça va aller?
19: Ouais, c'est juste que j'ai eu un souvenir d'enfance. Ça fait toujours un peu bizarre. Je suis désolé, hein. Pardon.
13: T'inquiète.
20: Intercepté le car pour Jérôme juste avant l'autoroute.
21: Bah génial, et alors?
20: Elle est pas dedans.
21: Putain. Nous, on est à la gare routière, hein, pas de trace d'elle.
22: Attends, il y a un bus qui va partir là. On lui avait pas dit d'attendre?
21: Mais si, ils étaient censés débarquer tout le monde, putain! Oh! Si on les fait tous sortir, ça va être super.
22: Ouais, surtout qu'elle est armée.
21: Attends deux minutes. Police, ta casquette, ton sac à dos. Thank you.

0: Vas-y chérie.
1: Bonjour, problème de billetterie, désolé.
0: Bonjour monsieur.
1: On va chercher une place. Désolé pour le retard. Hein.
0: Laura.
1: Ouais.
0: Au fond à gauche, casquette noire.
1: Madame. Oh.
0: Eh. Hey. Relevez la tête, s'il vous plaît. Et doucement, pas de gestes brusques. Doucement.

0: Mais j'allais vous appeler ce soir pour vous prévenir. Ça dérangeait pas qu'elle squatte la piscine ?
1: Bah, j'avoue qu'on a été un peu surpris, enfin surtout moi, quand on connaît ton passif avec elle.
0: Hein ? Mais non, c'est oublié tout ça. Maintenant, avec Swazik, on s'adore.
1: Je sais pas pourquoi je sens une pointe d'ironie dans ce que tu dis, là.
0: Mais pas du tout. Non, j'avais pas la laisser en plan, la pauvre. Elle a besoin de se reposer.
1: Bon, ok. C'est quoi la vraie raison ? Pourquoi elle est venue ici ?
0: C'est pas moi, d'accord ? C'est François. Il a insisté comme un malade, j'ai accepté pour qu'il me foute la paix.
1: C'est bizarre, c'est pas ton genre, ça.
0: C'est stratégique. J'en ai marre, là, d'être la cible de son venin. Je me dis que maintenant, elle va peut-être me laisser tranquille. Au moins quelques temps.
1: C'est pas bête.
0: En plus, ça me fait gagner des points auprès de François. Comme ça, je passe pour une fille mature et sensible.
1: Moi, je savais bien qu'il y avait une raison. J'ai bien fait de pas la foutre dehors.
0: T'as hésité ?
1: Non, mais t'aurais vu la tête de Sylvain, il avait les yeux qui lui sortaient des orbites. Je me suis tapé la honte de ma vie, moi.
0: Ah non, mais sérieux, elle est pas si terrible, hein. Je comprends pas ce qu'il lui trouve. Hein.
1: Mais aucune idée. Bon, du coup, c'est quoi la suite, là ? Elle revient demain, c'est ça ?
0: Bah, comme vous êtes rentrée...
1: Non, mais moi, ça me dérange pas. Comme ça, elle te sera encore plus redevable.
0: Mais attends, t'as pas peur que Sylvain soit intenable ?
1: Ah non, mais moi, je vais lui mettre du bromure dans son café.
0: Ok.
2: Comment tu te sens ?
3: Ça va mieux. Et ça m'a fait bizarre, ce souvenir, il était tellement précis.
2: Tu veux me raconter ?
3: J'étais en train de me préparer pour le spectacle de mon école. J'avais 7 ans, peut-être 8.
2: T'étais déguisé en Zorro ?
3: Ouais. Je sais pas, j'adorais ce personnage. Pas juste pour mon prénom, hein. Mais je le trouvais stylé. C'est ma mère qui avait cousu le costume. Je la revois en face de moi en train de m'aider à le mettre. Elle était hyper fière.
2: Elle ressemblait à quoi, ta maman ?
3: Elle avait de grands cheveux noirs. Il me fascinait. Et puis elle avait un parfum doux, comme une odeur de muguet. J'ai l'impression de le sentir encore.
2: Ben, c'est plutôt un beau souvenir, ça.
3: Très beau.
2: C'est positif. Ça veut dire qu'elle est en train de revenir, ta mémoire.
3: Je te jure, j'ai peur de me souvenir de mon père, en fait. Ma mère, c'est différent. Elle est morte quand j'étais petit, mais lui...
2: Elle te prend pas trop la tête.
3: Je sais pas, Alex. Je te jure, je sais pas.
4: Maman, j'étais en train de travailler, là. Faut que t'arrêtes de t'inquiéter comme ça.
5: Mais forcément, je suis inquiète. Vanessa est revenue.
4: Oui, mais elle est plus en ville. Elle était juste revenue pour prendre le car. On en a eu la confirmation.
5: Vous êtes sûr ?
4: Certain, même. Elle a quitté la région. T'as plus aucune raison de t'inquiéter.
5: D'accord.
4: Je te laisse, maman.
6: Tes collègues croient vraiment que j'ai quitté la région ? Ou t'as juste menti à ta mère ?
4: Bonsoir, Vanessa.
6: Bonsoir, mon amour.

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3: T'as écrit les noms de Madame Malhotra et Chada ?
4: Oui, j'ai aussi mis ceux de Madame Anda et Madame Chaudhary.
3: Et tu invites Madame Anda ?
4: Oui.
3: Ah, toi ? Pourquoi est-ce que tu l'as porté ? Dis pas que ce serait fait un plaisir de les prendre à ta place.
5: Mais j'étais à la cuisine, alors je l'ai pris.
3: Merci.
5: Ma tante, vous avez enlevé vos bracelets en or. Pourtant, je pense qu'ils vous allaient tellement bien.
3: Oui, Ragini. Où sont passés tes bracelets ? D'ailleurs, c'était bien tes préférés, non ? Je me rappelle que quand Ram te les a offerts, tu les aimais tellement que t'avais dit que tu ne les enlèverais jamais de tes poignets. Pourquoi tu l'as fait aujourd'hui ?
4: En fait, Babita, je ne voulais pas les enlever. Mais j'ai dû le faire. Il y a un qui s'est abîmé. Alors, je l'ai fait réparer.
5: Oh, j'ai oublié. Il faut que j'appelle vite la classe de Garba. C'est assez urgent, je reviens, d'accord ?
3: Rakini, tu ne m'en avais pas parlé avant, non ? Bon, allons. Oh, vous êtes là ? Mes salutations. Vous pouvez entrer. Tenez, prenez ça. Mangez des fruits secs.
6: Non, prenez-les-vous. C'est vous qui en avez besoin. Je venais demander si vous aviez commencé les préparatifs du mariage.
3: Oui, on a commencé, ne vous inquiétez surtout pas. Maintenant, on prépare la liste des invités. D'ailleurs, Tej a réservé le lieu du mariage aussi. C'est le meilleur établissement hôtelier à Chandigarh.
6: Pourquoi ? Les hôtels 5 étoiles sont-ils fermés ? Pourquoi un lieu de séjour ?
4: Mais non, Barfi. C'est un hôtel de luxe. En fait, un 5 étoiles.
6: D'accord. Elle est là. Ma belle-fille est là.

à genoux, ma fille. Apprends à plier le dos. Et m'associe mes pieds avec tes deux mains. Et seulement après cela, tu auras mes bénédictions. D'accord, ma fille? Allez.

0: Une balance ?
1: C'est pourquoi, Barfi ?
2: Qu'est-ce que j'ai dit, Ragni ? Parce que moi, je pense tout le temps à ma future belle-fille, vous savez. Allez. Viens, monte dessus. Je veux savoir si les confiseries que je t'avais données, ceux au beurre et fruits secs, si tu les as mangées ou jetées. Savez-vous que la promesse d'un ennemi, c'est un bon mensonge? Il ne faut pas croire les intentions d'une belle fille. Tu pèseras plus de 60 kilos si tu les as mangés. Sinon, tu pèseras encore moins. Allez, monte dessus.
1: Isha.

0: 1, 2, 3, 4, 5, 6, 7, 8, 9, 10.
1: C'est quoi ça, ma tante? Tu vas au temple pour les distribuer aux pauvres?
0: Mais pas du tout, ma fille. Au contraire, si ça continue, je serai forcée de mendier devant le temple. Alors maintenant, tu dois absolument m'aider, s'il te plaît.
1: Pourquoi? Dis-moi comment je peux t'aider.
0: Pas comme ça. Promets-moi d'abord que tu m'aideras.
1: Mais bien sûr, ma tante irritable. Et tu sais bien que moi, je peux même donner ma vie pour toi. Après tout, tu m'es très chère, car tu es la seule vers qui je peux me tourner. Dis-moi.
0: Tu connais Oshiar, pas vrai, non? En fait, j'ai fait un pari de 10 000 roupies avec lui. J'ai dit que je réussirais à faire peur à cette idiote.
1: Idiote, tu veux sûrement dire Massoum?
0: Oui. C'est l'objectif du pari. Je dois lui faire peur pour gagner. Mais je crois vraiment que je vais faire une crise cardiaque quand je donnerai 10 000 roupies à Oshiar après avoir tout perdu. Je vais perdre, c'est sûr. Tu sais bien que Massoum est une fille très maligne et elle n'a pas peur facilement.
1: Comment tu peux perdre quand je suis avec toi?
0: Ah vraiment? Tu veux parier?
1: Crois-moi, c'est déjà fait. Ton boulot sera fait, je t'assure.
0: Vraiment?
1: Oh, oh mais c'est vous, Miss... Chère Miss Michi, vous m'avez appelée? Oh, oh là là, vous êtes mon idole. Et moi, je suis vraiment votre plus grande fan. Oh, je n'arrive vraiment pas à croire que vous m'ayez appelée aujourd'hui, Miss Michi. Mais d'abord, que puis-je faire pour vous?
2: En fait, ce n'est pas que les fans qui aiment leurs idoles. Et parfois même, ils gagnent le cœur de leurs idoles. Vous en faites partie, vous avez gagné mon cœur aussi. Alors finalement, je vais voir ma plus grande fan. Et je compte lui donner un bain.

0: Oh, tes tromperies, Emmett. Je sais qui tu es vraiment dans ce personnage. Et je le dévoilerai devant tout le monde au bon moment.
1: Je t'ai donné une tâche simple. Et tu n'as pas su le faire. Dis-moi. Tu ne les as pas à manger. Dis-moi. Pourquoi tu m'as pas écouté? Pourquoi t'as fait à ta guise?
0: J'ai mangé les confiseries. Et croyez-moi, je dis la vérité. Mais je les ai pris qu'une fois. C'était le matin. Ces confiseries sont super lourdes et le soir, je dîne avant d'aller dormir. Alors si je mange les confiseries, en plus c'est trop lourd.
1: Si tu veux être en forme, tu devras d'abord manger sainement. D'ailleurs, elle n'est pas la seule en tort. Tu as fait une erreur plus grosse qu'elle. Je t'ai dit de lui faire manger mes confiseries. Dis-moi juste si tu peux pas le faire.
0: Non. Je vais la nourrir.
1: La fille doit peser dans les 60 kilos et pas moins. Sinon, le palanquin ira chez nous. Mais elle ne pourra pas entrer chez ma belle famille. Souvenez-vous de ça? Je vous laisse.
0: D'accord.

0: Isha, va dans ta chambre, s'il te plaît. Va.
1: Ragini, t'as pas trouvé le comportement de Barfi Devi bizarre? Je veux dire que toutes les filles, normalement, veulent être fines pour leur mariage, non? En plus, c'est bien ce que veulent les beaux-parents. Mais au contraire, Barfi Devi veut qu'Isha prenne du poids. Je ne la comprends pas du tout, là. Pourquoi?
2: C'est notre tradition. Notre belle-fille, elle peut entrer. Seulement après qu'elle et ses cadeaux auraient été pesés sur une balance. Si la fille pèse plus, alors c'est bon.
0: Babita, je pense qu'elle aime beaucoup Isha. Et c'est pourquoi elle ne veut pas qu'elle fasse de régime. Elle l'a grondée par amour, car elle veut qu'elle mange bien. Il n'y a rien d'autre.

Mais la lumière, elle a quoi? Oh mince! Il y a quelqu'un? Qui est là?

0: Qui est ici?
1: Qui est là? Qui est là?

0: Mais c'est toi. Pourquoi? Pourquoi tu me fais peur? Tu es Manjari, non?
1: Hein? C'est qui, Manjari? Celle

0: ressemble beaucoup, c'est ça? Celle qui s'habille en tenue traditionnelle? Moi, je suis bien Mithouda de Shabbat. Chef Mith. Tu sais, moi, je sais bien manier la crosse de hockey. Réponds tout de suite à mes questions.
1: Quelle question?
0: La première. Quelle faute as-tu commise auparavant? Qui a fait que tu aies eu peur en voyant Manjari durant la journée?
1: Mais qu'est-ce que tu veux dire?
0: Tu me connais parfaitement bien, ma chère belle-sœur Massou. Crois-moi, il vaut bien mieux pour toi que tu m'avoues immédiatement ta faute. Sinon, je ferai en sorte que tu ne puisses plus jamais montrer ton visage innocent à qui que ce soit.
1: Mais moi, je ne sais rien du tout.
0: Réfléchis bien, ma somme. Tu vas avouer toute seule? Ou bien je dois t'arracher la vérité? Si tu me le dis, et que la vérité vient de toi-même, alors ça restera uniquement entre nous deux, crois-moi. Mais si c'est moi qui l'a fait sortir, alors tout le monde sera au courant. J'informerai d'abord la famille. Ensuite, toutes tes copines fortunées. Et la police aussi. Alors je...
1: Non, arrête ça, s'il te plaît, arrête ça, s'il te plaît. Moi, je n'ai rien fait. C'est elle, cette fille qui a tout fait.
0: Qui a fait ça?
1: Manushi a tout fait. C'est elle. Elle a kidnappé ton enfant. C'était entièrement son plan de te voler ton enfant. Je savais pas où tu étais. Mais c'est elle qui est venue. Elle m'a dit que tu étais dans son usine qui a explosé. Et que tu étais morte. C'est elle qui l'a fait. C'est pas moi. C'est pour ça que quand t'es venue d'un coup devant moi l'autre jour, j'ai eu très peur de toi. Mais je ne sais rien d'autre que ça. J'ai vraiment tout dit. Vraiment tout. Juré.

0: c'est incroyable! Ma belle, c'est très bien! Hein? Envoie-moi toute la vidéo jusqu'à la fin. Je vais vite la montrer à Oshiyar et prendre 20 000 roupies de lui. Je lui dirai que même Masum peut avoir peur. Allez, donne-la-moi!
1: Non, ma tante. On ne peut pas montrer la vidéo à Oshiyar.
2: Manushi a vraiment tout fait. Et c'est elle qui a kidnappé ton enfant. Moi, je n'ai rien fait. Je ne sais rien d'autre que ça.
1: Ce qu'il y a dans cette vidéo vaut bien plus que ces 25 000 roupies, ma tante. Sans montrer cette vidéo, tu perdras juste le pari. Mais ce qu'il y a dedans peut briser la vie et l'avenir de quelqu'un aussi.

0: Ma chérie, elle n'est pas encore là. Alors qu'est-ce qu'on va faire maintenant, dis-moi? Écoute, on sait maintenant que cette femme est Miltuda, alors on part. Partons, ma chérie, allez.
1: Exactement. C'est ça que je veux que Miltuda, alias Manjari, avoue aujourd'hui. J'en ai marre de son cinéma. Alors qu'elle vienne.
0: Non! On perdra notre jeunesse, ma chérie. Écoute, tu sais combien le gardien fait bosser les gens en prison. Il leur fait faire des corvées immondes. Et il donne des rôtis secs à manger. La couverture te fait gratter la nuit aussi. Ta sœur est venue avec la police, n'est-ce pas? Alors, mais qu'est-ce que tu attends? Allez, on se tire!
2: Attends!

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11: Et toi, Eo ? N'y pense pas, pas question de t'enfuir après tout ça. Et comme tu vois, la police t'a encerclé de tous les côtés. Alors ce serait bien mieux si vous deux, vous vous rendez sans attendre maintenant.
12: Anjeri, qu'est-ce que tu dis ?
11: Merci, hein. Vous avez vraiment rendu ma scène crédible. Ils y ont cru. Vous pouvez tous partir. Merci.
12: Quoi ? Tu jouais la comédie ?
11: Oui, oui, Miss Michi.
12: Oh non.
11: Alors, comment est-ce que tu as trouvé mon jeu d'actrice, dis-moi ? Tu sais, j'ai croisé des petits acteurs tout à l'heure. Alors moi, je les ai emmenés avec moi, tu vois, pour donner vie à mon jeu. Si tu as aimé mon jeu, tu ne veux pas me recommander quelque part, dis-moi. J'aimerais vraiment avoir un petit rôle.
12: Oui, bien sûr. Manjeri, tu sais, j'aimerais te parler d'un truc hyper important.
11: Oh, Miss Michi, moi aussi, je veux vraiment vous parler d'un truc important. Et c'est très sérieux. Alors, je peux commencer ?
12: Oui, dis-moi.
11: Il y a une vidéo. Ta vidéo.
12: Vidéo ? Quel genre de vidéo ?

0: manouchée, manouchée, manouchée à tout fait. C'est elle qui l'a fait, ton enfant. C'était entièrement son plan de te voler, ton enfant. Oui, c'est manouchée. Moi, je ne savais pas où tu étais. Je savais pas. Elle a dit que t'étais dans une usine où il y a eu une explosion. Et que tu étais morte.
1: Mince, je savais que ma Sumo causerait sûrement des soucis un jour. Elle a carrément tout balancé. Maintenant, Mid ne va pas me laisser.

0: Comme ça, tu es là pour me faire chanter. Tu veux que j'avoue maintenant ce que Masu m'a dit dans la vidéo qu'on vient de voir? Alors laisse-moi te dire...
1: Non, mais non, mais non! Mais non, Miss Michi! Arrêtez, s'il vous plaît! Freinez un peu! Si j'avais voulu vous faire chanter, pourquoi je serais venue, dites-moi?
0: Mais... alors tu veux quoi?
1: En fait, je veux que vous supprimiez la vidéo ici tout de suite.
0: Que je supprime la vidéo?
1: Oui, Miss Michi, supprimez-la vite. Personne ne saura qui a dit quoi et cette affaire sera enterrée pour de bon, voilà tout. Alors n'hésitez surtout pas et supprimez-la. Ne réfléchissez pas trop, Miss Michi. Supprimez-la! Hé, Miss Michi Ben. Je connais beaucoup de choses sur vous, pas vrai? Je sais que vous êtes une énorme star. Vous êtes très gentille. Je sais que vous ne ferez jamais ça à votre propre sœur. Moi, je le sais très bien.
0: C'est vrai.
1: Vous n'allez pas aimer. Mais cette femme amère, cette Masu, est jalouse de vous.
0: Quoi?
1: Oui. Pensez-y. Et réfléchissez bien. Quelle amie oserait faire ça? Elle fait semblant d'être de votre côté alors qu'en vrai, elle n'est pas loyale. Oubliez tout ça et supprimez-la. Allez.

0: Si cette fille était ma sœur Mid-Ouda, elle aurait sûrement profité de cette vidéo depuis longtemps. Mais elle ne veut pas que je la supprime. Ça prouve qu'elle est vraiment une danseuse de Garba qui vient de Vadodara. Elle est vraiment ma fan absolue. Où est-ce que tu vas maintenant?
1: J'ai senti une mauvaise odeur, alors je pars.
0: Quelle odeur?
1: L'odeur du soupçon. Mais Miss Meshiben, vous savez, je suis votre plus grande fan. Mais vraiment, vous me blessez en mettant beaucoup de doute dans toutes mes intentions. Oui, c'est pour ça que je pars. Au revoir.
0: Oh, non, non, non, non, non, non, non, non. En fait, Manjari, j'ai réellement aucun doute sur toi. En réalité, je suis traumatisée. Je veux dire, comment Masu m'a-t-elle pu faire des accusations ignobles sur moi? Et dans cette vidéo, tu ressembles exactement à ma sœur Mid-Ouda. Écoute, crois-moi, je ne doute pas de toi du tout. Mais c'est juste que c'est un peu difficile à croire que t'es Manjari.
1: Miss Michi, c'est pas moi, voyons, je suis Manjari. Je suis Manjari de Vadodara. Je suis danseuse de Garba et de Dankia. Vous ne le voyez pas?
0: D'accord, Manjari. D'abord, réponds-moi. Je suis curieuse de savoir pourquoi t'as dit à Mitalawat que t'es Mid-Ouda.
1: Comment est-ce que vous savez ça? Monsieur Détonateur a dû vous dire tout ça. Ah, oh, c'est vraiment un colporteur de
0: rigo. Oui.
1: Qu'est-ce que je vous disais, Miss Michi? Monsieur Détonateur me harcèle toute la journée. Et il me dit aussi que je suis sa femme qui l'a trompée. Il a aussi envoyé des voyous. Parfois, il m'empêche de servir du thé à son père. Il me coupe quand je parle et pire, il me crie même dessus. Je suis venue uniquement pour l'aider, mais moi, je me sens piégée maintenant. Je suis fatiguée d'entendre la même chose en boucle, voilà. Je me suis fâchée, j'ai dit ce qu'il voulait entendre. Oui, je suis Mid-Ouda. Très bien. Et alors quoi?
0: Oh! Alors c'est pour ça que t'as accepté que t'étais mythe?
1: Oui! J'étais bête d'accepter de l'idée. Je n'aurais vraiment pas dû donner mon accord pour faire partie de tout ce drame. Vous voyez, dès que ce drame finit, je pourrais me concentrer au Garba, au Dandiya et même au chant. Je veux vraiment être une héroïne célèbre comme toi un de ces jours. Et je ne sais pas quand ça arrivera. D'accord, très bien. Je vais y aller. À la prochaine.
0: À bientôt. Cette fille a vraiment réussi à m'embrouiller l'esprit. Est-ce que je me trompe complètement sur son compte? Est-ce qu'elle est vraiment Manjari, une danseuse de Garba de Vadodara?
2: D'abord, je dois absolument dire à Manushi tout ce que j'ai avoué sans faire exprès à Manjari. Dugo, attends. Assieds-toi ici. Et sois un bon garçon. Je dois entrer dans 2 minutes. Je reviens tout de suite, d'accord? Ne va nulle part, d'accord?
3: D'accord, maman.
2: Gentil garçon.

0: Qu'est-ce que c'est
1: ton nom?
2: Oh mon Dieu! Il faut la sauver! Faites vite!
3: Qu'est-ce que vous attendez? Appelez un électricien, voyons!
0: Appelez-le!
2: Oh,

0: Dieu merci, Dougou va bien. Il respire. Amenez de l'eau, s'il vous plaît.
1: Non, mais allez vite, dépêchez-vous.
2: Super, Santosh a sauvé la vie de l'enfant. Mais où est Santosh? Où est-il? On le voit pas.
3: Mais où est-il?
4: Où est mon uniforme?

0: T'as fait un beau boulot.
1: Ah, Manjari, dis-moi ce que tu vas bien. T'as vu ce qui est arrivé à Dougou? Heureusement, Dougou va bien. Bref, c'est vraiment bien de te croiser ici, je t'ai apporté quelque chose. Je te donne le badge de meilleur fan. Tu sais, en plus d'être venue ma meilleure fan, t'es aussi devenue ma meilleure amie. Tu sais le lien qu'il y a entre deux meilleures amies, c'est qu'elles sont prêtes à tout l'une pour l'autre pour se protéger et s'entraider. À l'avenir, si t'as besoin de quoi que ce soit venant de moi, tu peux me le dire sans aucune hésitation, d'accord? Tu peux aussi me considérer comme ta grande sœur à partir d'aujourd'hui.

0: J'ai pris ma décision. Je vais te quitter pour toujours et c'est la dernière fois. Je vais t'oublier. Et toi aussi, oublie-moi.
1: Mate!

suffit, arrête! Mais combien de temps tu vas te punir comme ça? Combien de temps tu vas visiter les temples pour cacher tes émotions tout au fond de toi? Pourquoi tu ne révèles pas ton identité? Va! Et va dire à ton monsieur, va vite, que la fille qui est auprès de lui jour et nuit n'est pas cette Manjari de Vadodara, et que tu es sa mère.

Et pourquoi tu ne lui dis pas simplement à quel point que tu l'aimes? Tu es une mythe qui est incomplète sans lui et lui aussi sans toi. Aucune force au monde ne pourra vous séparer. Pourquoi tu te tais toujours, hein? Va vite et dis-lui que toi, tu es mythe, Ouda.

0: Comment oses-tu venir dans mon rêve aujourd'hui? Je te déteste. Je te déteste.
1: Je ne peux pas lui dire. Je ne peux pas aller devant lui comme étant mythe. Je ne peux vraiment pas lui dire qu'en fait, je suis sa mythe, voilà. Celle qu'il aimait vraiment.
2: Si tu avais montré la vidéo à Mythe à la Watt, alors toute la vérité serait révélée. Sa sœur aussi était à la fois impliquée dans les sales coups de Manushi. Si tu avais donné la vidéo à la police, hein? En ce moment même, Manushi serait en train de purger sa peine en prison.
1: Tu sais, ma tante, à chaque fois que je vois Manushi, je sens que 1000 scorpions me piquent. Mais je suis impuissante pour l'instant. Alors je dois supporter cette douleur et cette colère jusqu'au moment où j'atteindrai ma destination ultime. En supprimant la vidéo devant Manushi aujourd'hui, j'ai fait mon premier pas vers cette destination. Parce que j'ai réussi à convaincre Manushi que je ne suis pas Mitsuda, mais Manjari.
0: Peu importe ce que tu comptes faire, tu ne pourras jamais me convaincre que t'es Manjari et pas la traîtresse. Les preuves, tous les documents et témoignages ne pèsent pas plus lourd que mes sentiments pour toi. Tu peux berner les autres dans la maison, mais pas moi, je t'assure. Je découvrirai toute la vérité. Pourquoi tu as osé entrer dans cette maison et à quel jeu tu es en train de jouer?
1: Je n'ai pas commencé ce jeu, ma tante. Mais je le finirai sûrement, crois-moi. Depuis que j'ai repris connaissance, après qu'on m'ait sauvée. Tu sais, j'ai mis oui, long-moi pour me préparer à ce qui peut se produire aujourd'hui, pour atteindre ma destination. Et aujourd'hui, je viens de franchir le premier niveau, ma tante. Je l'ai fait. Je vais continuer ce jeu en tant que cette Manjari. Jusqu'à ce que je sache où est mon enfant grâce à Manushi. Jusqu'à aujourd'hui, je n'ai jamais pu toucher mon enfant. Je ne l'ai jamais serré dans mes bras. Je sais que mon bébé a hâte de voir sa mère. Autant que moi, j'ai eu envie de voir mon petit enfant. Ce jeu ne finira pas tant que moi, je n'aurai pas serré mon petit bébé très fort dans mes bras.
2: Je ne comprends pas combien de temps encore tu vas souffrir dans cette histoire, ma fille. Ton mari est en face. Oublie tout son amour. Tu te retrouves à supporter sa haine et sa colère. Tu aurais pu mourir à cause de la fumée dans la pièce. Tu aurais pu t'enfuir si tu voulais, mais pas du tout. Tu as préféré choisir la mort. Alors que tu es Mythe Uda,

Aucune force au monde n'aurait pu t'empêcher de t'enfuir de là, non, aucune. Oh, Tout-Puissant, combien d'épreuves encore ma fille doit traverser ?

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0: prends ça dans ta gueule.
1: Dans ta petite gueule ?
0: Quoi ?
2: Donc toi, les animaux, tu les choisis ?
0: Bah évidemment, je les choisis. J'aime pas tous les animaux. Hein. Les moustiques, je les aime pas. Voilà. Hein ? Prends ça dans ta gueule. Hein, les loups, les aiment pas, les moustiques. Hein ? Dans ta petite gueule.
2: Bon, je vais lire dans le salon, j'en peux plus.
0: Le loup, on est bien là. Et voilà, hop là. Dans ta gueule.
3: Qu'est-ce que tu fais là ?
4: Ben, le costume de Chloé, pour le carnaval de l'école.
3: Ah ouais, d'accord. Et quel est le rapport avec la mer, ton truc là ? Parce que c'était quand même le thème, je te rappelle. Hein.
4: Bah, c'est assez évident. Océan, plastique, pollution.
3: Mais enfin, Emma, c'est pour les enfants. Pour eux, la mer, c'est les poissons, les coquillages, les sirènes.
4: Ah ouais ? Et ça te dérange pas, toi ? On fout l'océan en l'air avec nos déchets, mais on leur dit que la mer, c'est des poissons qui chantent. Eh ben non, moi, je bercerai pas ma fille d'illusions, tu vois. C'est pas en lui disant que tout va bien qu'on va en faire une adulte consciente, engagée, responsable.
3: Oui, mais bon, mais au moins un ou deux coquillages, non ?
4: Ah ouais ? Ouais, si tu veux, ouais. Puis je vais les coller avec du goudron dans les gobelets, là, mais y a pas de souci.
3: Franchement, elle va se taper la honte, là.
4: Eh non, c'est très joli.
3: Super, costume poubelle, génial.
5: Hop. Et voilà. C'est quoi déjà le délire avec les noyaux, là ?
0: Eh ben, c'est un geste écologique. Au lieu de les jeter, on les garde. Et quand on va se balader en forêt, on les sème.
5: Ah oui, voilà, d'accord. Ouais, ouais. Mais il faut se balader en forêt, quoi. Mm. Ça nous fait chier, ça, non ?
0: Tellement.
5: Poubelle ?
0: Poubelle, voilà, allez. Ouais.
5: On est cons, des fois, hein ?
0: Oh oui, ouais. Hop.
3: Qu'est-ce que c'est que ce bord ? Enfin, chérie, qu'est-ce que c'est que ça, là ?
0: Ça, c'est parce qu'avec Steph, en fait, on a fait une action écolo coup de poing. Tu vois, dès qu'on voyait une voiture

0: bien polluante qui était garée, hop, on lui piquait son pneu.
1: Quoi?
0: Ouais, bah, ça sera toujours ça de moins en circulation, hein.
1: Ah, enfin, chérie, le mec qui s'est fait chourer son pneu, il va pas renoncer à la bagnole. Il va en prendre un autre pneu.
0: Ah bon, tu crois?
1: Bah oui, quand tu te fais chourer un pneu, bah t'en achètes un second. Donc, sans faire attention, tu relances l'industrie du pneu.
0: Merde. Ah ouais, t'as raison, merde.
1: Bah oui, évidemment que j'ai raison, moi.
0: Oh là là. Non mais, t'as raison, franchement, la prochaine fois, on piquera directement les voitures. Merci. Tu pourras me masser.

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1: Bonsoir. Cette semaine aura lieu la grande finale de Miss Réunion en direct sur Antenne Réunion. 12 candidates qui vivent depuis quelques mois une aventure exceptionnelle, mais pour l'une d'entre elles, le rêve ne fait que commencer.
2: Aujourd'hui, les 12 candidates s'envolent pour une nouvelle étape de leur aventure. Direction l'île Maurice. De la vallée aux 23 couleurs et ses sensations fortes, au bazar de Grand Bay, elles vont découvrir l'île sœur et aller à la rencontre des Mauriciens. Shooting, séance beauté, des rencontres, des rires et beaucoup d'émotions pour découvrir nos candidates autrement. Embarquement immédiat pour Miss Réunion, le voyage des 12 candidates. Après une journée riche en sensations fortes, changement d'ambiance pour nos candidates. Aujourd'hui, elles restent à l'hôtel. Mais pas pour se prélasser, la journée s'annonce tout aussi intense.
3: Ce que je vais vous demander pour les beauty, en fait, ça va être de faire le même mouvement à chaque fois. Parce qu'en fait, moi, je vais vous prendre en plan large, en plan moyen, en plan serré, en plan très serré. Le but, c'est vraiment de mettre Azot en avant pour les beauty, du coup, de vous prendre le temps qu'il faut.
4: Ton collier, et non, je veux bien ton collier. Juste le devant, voilà. Souris avec les dents, parce que c'est beaucoup plus beau comme ça.
5: Être chaperonne, c'est aussi aider l'équipe et faire en sorte que tout se passe pour le mieux. Moi, je suis là pour embellir mes petites sœurs, si je peux dire ça comme ça.
6: Je dirais que j'étais dans un très bon état d'esprit puisque j'ai été bien entourée avec le staff de Antenne Réunion, avec Adriana.
7: Je crois qu'on a choisi cet endroit parce qu'effectivement, il y avait beaucoup d'atouts. Les espaces vont vraiment permettre aux candidates de pouvoir se montrer dans ses meilleures facettes.
2: Si en apparence, prendre la pose peut sembler naturel, c'est en réalité un véritable exercice de maîtrise. Chaque geste, chaque regard, chaque mouvement est pensé avec précision. L'allure de la candidate, la lumière, le décor, rien n'est laissé au hasard. Derrière chaque image, toute l'équipe se mobilise pour créer un résultat élégant et soigné.
8: D'habitude, quand je me prends en photo, c'est vraiment moi qui me prends en photo et je vois. Alors que là, c'est des caméras et je ne vois pas le résultat tout de suite. Donc ça m'apprend à un peu gérer mon corps, ma gestuelle.
9: Tu passes devant. Ok. Tu viens celui-là.
8: Ah oui, d'accord. Hein?
9: Voilà, ouais, c'est bon.
10: Chaque personne nous conseille, chaque personne nous encourage. Il faut sourire devant la caméra et tout se passe bien parce que derrière ce concours de beauté, il y a toute une équipe qui est là pour nous.
2: Toute une équipe pour les guider, les encourager, mais aussi les sublimer. Et pour révéler leur beauté naturelle, c'est en coulisses que la magie opère.
11: Alors déjà, je pense que je suis leur magicien. Le make-up et la coiffure permet d'avoir une belle estime de soi et surtout d'avoir une très belle confiance. Je dois m'adapter par rapport à la colorimétrie, aux lumières et aussi aux caméras, mais également aux différentes tenues qu'elle va porter.
12: Tu aimes le volume ? C'est vrai ?
11: D'accord. Okay. Une fois que la personne voit la réalité, c'est-à-dire une mise en beauté qu'elle adore en restant quand même naturelle, ça donne une confiance en soi que vous pouvez voir ensuite en vidéo prochainement.

0: Après tant d'efforts, s'il y a bien une pause facile à prendre, c'est celle de la pause déjeuner. Un repos bien mérité qui se poursuit en musique avec une petite séquence karaoké improvisée.
1: Dress code full white et on va au beach club.
0: Une dernière photo de groupe en robe de soirée au coucher du soleil.
2: C'est trop bien, c'est trop chouette.
0: L'occasion de profiter d'un dernier moment entre filles et d'immortaliser cette belle journée sur les réseaux sociaux.
3: C'est vrai que c'est très important dans le cadre de cette aventure qu'elle soit chacune mise en valeur sur les réseaux, d'apprendre à plus les connaître et même entre elles en fait à créer du lien, et je pense que c'est important de mettre ça en avant via les réseaux sociaux.
4: J'ai trouvé que c'était bien le fait de retrouver les Mauriciens, de voir des gens importants, de communiquer avec eux, de voir la convivialité, le fait qu'ils nous accueillent comme si on était vraiment de leur famille, nous expliquer ce qu'ils font.
5: J'espère au moins que vous allez découvrir quelques facettes de ce diamant qu'on appelle l'île Maurice. Une des facettes, c'est surtout l'hospitalité mauricienne. Merci beaucoup et bonne chance à vous tous.
4: C'était super bien. Comme je vous dis, moi j'aime beaucoup la musique et voir qu'il y a eu ce mélange entre la musique un peu techno et avec le saxophone, j'étais vraiment époustouflée par le talent du DJ et aussi par l'accueil chaleureux des Mauriciens. Franchement, c'était un super moment que je garde dans mon cœur.
0: Après cette journée intense, quelques derniers pas de danse avant de regagner l'hôtel et de reprendre des forces. Mais l'aventure ne fait que commencer. Le meilleur reste encore à venir. Demain, rendez-vous dans un grand centre commercial où les candidates pourront se détendre, faire un peu de shopping, mais aussi relever un nouveau défi, défiler devant les Mauriciens. À demain pour la suite de Miss Réunion, le voyage des 12 candidates.
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0: ce jeudi 20 août. À la une, fait de violence tôt ce matin, Saint-Pierre. Un homme de 24 ans poignardé au niveau du thorax. La victime, prise en charge, est transportée au CHU Sud. Son pronostic vital n'est pas engagé. Une enquête est ouverte. Dans l'Est, les poids lourds privés d'accès sur une partie du chemin communal Furcy-Pitou. Une décision par arrêté municipal de la ville de Saint-Benoît. Motif évoqué, une route abîmée nécessitant des travaux. Grogne des transporteurs qui souhaitent rejoindre le site de concassage de Terralta. Un convoi spécial organisé ce matin. Cette avancée médicale, un espoir de guérison, bientôt un nouveau vaccin contre le cancer de la peau. Les laboratoires américains annoncent des résultats positifs lors de la dernière phase d'essai clinique de leur vaccin expérimental. Les précisions à suivre. Moins de avant l'élection Miss Réunion 2026, événement télé en direct sur Antenne Réunion ce samedi soir dès 19h50. Invité d'honneur Miss France 2026, arrivée ce matin à La Réunion, Inao Poco Devez, Miss Tahiti 2025, se dit impatiente de découvrir les charmes de notre île intense. Ses premières déclarations à la fin de cette édition. Mais d'abord, c'est un début de journée marqué par un drame à Saint-Pierre, rue Rodier. Il était aux alentours de 4 heures ce matin lorsqu'un homme de 24 ans se fait poignarder par un individu. Blessé au thorax, la victime est rapidement prise en charge par les secours avant d'être transportée au CHU Sud. Une enquête est ouverte afin de déterminer les circonstances précises des faits. Les premiers éléments racontés par Farouk Moulin.
1: Il est environ 4 heures du matin lorsqu'un couple quitte ce bar de Saint-Pierre. Alors qu'ils se dirigent vers le front de mer, ils sont interpellés par un individu. Une altercation éclate. La victime reçoit 2 coups de couteau. L'auteur présumé des faits, lui, prend la fuite.
2: Des circonstances, évidemment, l'enquête a débuté dès hier soir. L'enquête en cours laisse envisager aujourd'hui qu'un couple déambulé sur le trottoir et qui aurait été interpellé par un autre individu, s'en est suivi un échange et l'homme aurait porté plusieurs coups de couteau donc à l'homme de ce couple avant de prendre la fuite. Donc pour l'instant, l'agresseur est activement recherché par les policiers de Saint-Pierre.
1: Grièvement blessé au thorax, l'homme a été transporté au CHU Sud. Son pronostic vital n'est pas engagé. L'enquête se poursuit pour retrouver l'auteur présumé des faits.
0: À Saint-André, le décès d'un enfant de 2 ans hier après-midi. Il aurait fait un arrêt cardio-respiratoire dans les bras de son père. Le bébé n'a pas survécu malgré l'intervention des pompiers et du SMUR. Selon les premiers éléments, il a récemment subi une opération, un obstacle médico-légal prononcé. Les précisions avec Yusha Sanji et Morane Sacle.
3: Le drame s'est déroulé dans l'appartement familial de ce quartier de Saint-André. Ce mercredi, en fin d'après-midi, un enfant de 2 ans est pris d'un malaise et présente des signes de détresse respiratoire. Alertés, les pompiers et les équipes du SMUR interviennent, mais l'état de santé de l'enfant se dégrade. Les secours ne parviendront pas à le réanimer. Coïncidence troublante, la jeune victime avait été opérée des amygdales 2 jours auparavant et venait tout juste de quitter l'hôpital pour rentrer chez elle. Si aucun lien n'est formellement établi à ce stade, la concomitance des deux événements intrigue. Compte tenu de l'âge de la victime et des circonstances, une enquête a été ouverte par le parquet de Saint-Denis. L'autopsie doit permettre de déterminer avec précision l'origine du décès et rechercher d'éventuelles responsabilités.
0: L'actualité, c'est aussi un débrayage ce matin devant le centre pénitentiaire de Domingeot après la bagarre générale survenue en début de semaine. Des armes artisanales tranchantes retrouvées au sein de l'établissement. Vous découvrez ici à l'image, les syndicats ont obtenu le transfert de certains détenus vers l'Hexagone. On écoute Vincent Pardoux, secrétaire régional FO pénitentiaire, au micro de Romain Guestin.
4: Qu'on a identifié grâce à la vidéosurveillance des meneurs de ce trouble. Donc il faut absolument qu'ils soient transférés. Alors les transferts peuvent être délicats dans la mesure où certains sont prévenus et c'est le magistrat instructeur qui donne l'autorisation pour qu'on puisse les transférer dans un autre établissement pénitentiaire. Bien sûr, un établissement hors du département parce qu'il n'est pas question que les meneurs de ces troubles puissent aller dans des établissements de La Réunion. Donc je peux vous dire aujourd'hui que suite au débrayage de ce matin et suite aux négociations qui ont été constantes d'ailleurs avec notre directrice, nous sommes en mesure de vous dire que certains transferts vont avoir lieu. On n'a pas encore de date précise,

0: parce qu'il faut organiser tout cela.
1: La sénatrice Evelyne Corbière-Naminzo porte une proposition de loi en faveur des étudiants ultramarins. Elle réclame une réforme de Parcoursup et la possibilité d'effectuer les examens oraux en visio. On écoute les propos d'Evelyne Corbière-Naminzo, interrogée par Thomas Fontaine.
2: La plateforme Parcoursup est une plateforme de sélection, mais c'est une sélection qui est discriminatoire envers les jeunes ultramarins. Il faut savoir qu'il y a des vœux qui sont payants, et donc, quand on est réunionnais ou sur une île où la pauvreté touche 36% de la population, vous voyez bien que ça pose un vrai problème dans l'accès à la formation. Donc moi j'ai proposé que la gratuité de tous les vœux, et puis je demande dans cette proposition de loi à ce qu'on mette en place des entretiens de sélection oraux en distanciel plutôt qu'en présentiel comme c'est le cas aujourd'hui.
1: Politique toujours, Édouard Philippe, ancien Premier ministre, candidat à la présidentielle, attendu ce dimanche à La Réunion. Le maire du Havre, en déplacement durant 3 jours dans notre île, il était déjà venu en février 2024. Invité du 6-8 Ensemble ce matin, 7h, Adèle Audon, responsable du Parti Horizon à La Réunion, évoquait les sujets prioritaires pour notre territoire. Écoutez.
3: On a essayé de balayer l'ensemble des sujets. Il y a des sujets qui sont plus graves, vraiment importants, qui sont d'actualité, comme le narcotrafic. Et d'ailleurs, l'importance de visiter Mayotte et La Réunion, qui sont les territoires de France dans l'océan Indien, il y a vraiment une prise de conscience de se dire qu'est-ce qui se passe ? Qu'est-ce qui se passe à Mayotte et qu'est-ce qui se passe à La Réunion aujourd'hui en 2026 ? Alors qu'il était déjà venu en 2024, et aujourd'hui l'évolution, notamment, vous voyez bien dans l'actualité de ce matin aussi, la montée de la violence.
1: On l'apprend ce matin, François Fillon suspendu de la Légion d'honneur, et cela pour une durée de 10 ans. Ce décret, publié aujourd'hui au Journal officiel, intervient plus d'un an après la condamnation de l'ancien Premier ministre dans l'affaire des emplois fictifs de son épouse. L'actualité, c'est aussi la contre-attaque de Sébastien Lecornu après le piratage en série des services de l'État. Le Premier ministre accélère le rythme et annonce la création d'une unité cyber opérationnelle d'ici 3 jours. Les précisions d'Alex Béraud.
4: Une unité spécialisée dans les cyberattaques, le nouveau projet du gouvernement. Dans un courrier envoyé au secrétaire général de la Défense et de la Sécurité nationale, Sébastien Lecornu demande la création d'une équipe capable d'intervenir en urgence.
5: Les tentatives d'attaque contre lesquelles lutte au quotidien l'Agence nationale de la sécurité des systèmes d'information fragilisent aujourd'hui la crédibilité de l'État.
4: Une réponse ferme alors que plusieurs sites de l'administration française ont été touchés par des cyberattaques ces dernières semaines.
6: Cette nouvelle équipe, est-ce que c'est donner plus de responsabilités et plus de budget à nos gens déjà très conséquents? Si c'est ça, c'est formidable. Si c'est créer d'autres personnes dans une nouvelle unité administrative, je crois que ce n'est pas une réponse à l'urgence, mais je crois que c'est plutôt la première solution qui a été annoncée.
4: Cette nouvelle unité cyber sera-t-elle suffisante? Pas sûr, selon cet expert.
7: La solution viable, je le dis et je le redis, c'est un peu le triptyque vision politique. Le deuxième pilier, la formation, l'accompagnement, l'acculturation, je dirais même une forme un peu de civisme numérique. Et surtout, le troisième, avoir de l'argent. Le nerf de la guerre, ça reste de l'argent.
4: L'an dernier, le budget de l'Agence nationale de la sécurité des systèmes d'information était de 27 millions d'euros.
1: Fuite de données, cyberattaque contre le fisc et l'éducation nationale, des millions de comptes français piratés. Nous sollicitons votre avis sur cette actualité avec la question de votre opinion du jour. Piratage informatique, la sécurisation des données personnelles a-t-elle ses limites selon vous? Votez oui, non ou sans opinion et postez votre commentaire dans la rubrique Votre opinion sur le site de l'info.re. Les résultats seront dévoilés demain matin dans le 6-8 ensemble. 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Vous pouvez appeler au 02 62 234 567. Dans le Gard, en métropole, le corps calciné retrouvé dans les vignes est bien celui de l'influenceuse Sonia Bellina, confirme le parquet de Nîmes. Deux suspects ont été interpellés et placés en garde à vue. Ils pourront être entendus jusqu'à demain. Deux hommes connus des services de justice pour des faits d'atteinte aux personnes. Explication Ignacio Bornassin.
8: Derrière ces murs de la gendarmerie de Nîmes, les enquêteurs ont débuté leurs interrogatoires sur l'assassinat de Sonia Bellina.
9: Deux hommes ont été placés en garde à vue en raison d'éléments laissant suspecter leur participation aux faits, directs ou indirects.
8: L'ADN a parlé. C'est bien le corps de l'influenceuse qui a été retrouvé ici, calciné et à moitié nu au milieu de ses vignes la semaine dernière. Ces premières interpellations provoquent un début de soulagement dans la commune de Saint-Gilles, où séjournait la victime en visite chez sa famille. Les habitants saluent le travail des enquêteurs.
10: Je trouve que c'est plutôt bien qu'ils ont été rapides et que c'est efficace et qu'il faut vraiment s'assurer que ce soit les bonnes personnes.
11: Vu que je travaille souvent le soir, quand je rentre chez moi, je suis plus rassurée. Ça a quand même fait peur, quoi, surtout à beaucoup de personnes.
8: Grâce à l'identification du corps, l'enquête va désormais s'accélérer. La famille de Sonia Bellina, qui avait signalé sa disparition le même jour que la découverte du corps, espère enfin des réponses.
12: Nous voulons savoir ce qui s'est réellement passé ce soir-là, du 11 au 12 août. Pourquoi est-ce que Sonia a été ciblée? Comment est-ce que Sonia a été tuée? Et depuis quand est-ce que ces individus ont fomenté ce qui semble être un assassinat absolument sauvage?
8: Sonia Bellina, 29 ans, était suivie par plus de 250 000 personnes sur ses réseaux sociaux.
13: Coucou tout le monde, alors je pars en vacances.
8: A-t-elle fait une mauvaise rencontre? A-t-elle été victime d'un guet-apens? Juste après sa disparition la semaine dernière, la sœur de l'influenceuse, déjà persuadée que le corps retrouvé était celui de Sonia, racontait dans une conversation en ligne et en direct leur dernière soirée en famille avant le drame.
14: On sait qu'elle nous a dit à 1h du matin, je reviens, je vais voir quelqu'un, je reviens rapidement. Et en fait, son téléphone s'est éteint vers 2h du matin, on a essayé de l'appeler, rien.
8: La garde à vue des deux hommes soupçonnés dans cette enquête ouverte pour assassinat peut se poursuivre jusqu'à vendredi.
1: Rebondissement dans l'affaire Joël Le Squarnec, que l'on pensait classé. L'ancien chirurgien déjà condamné pour près de 300 viols et agressions sexuelles. Le parquet ouvre une information judiciaire pour 10 nouveaux cas de viols et 40 agressions sexuelles. Des faits qui remonteraient entre 1987 et 2017. Les précisions de Mathis Nico.
15: Joël Le Squarnec face à de nouvelles plaintes. Le parquet de Lorient a ouvert hier une information judiciaire pour 40 agressions sexuelles et 10 viols supplémentaires.
16: Les faits retenus, non prescrits, datent de 1987 à 2017 et concernent 48 victimes.
15: C'est lors de son procès clôturé fin mai 2025 que ces plaintes sont apparues aux côtés des écrits intimes de Joël Le Squarnec.
17: On est sur 1656 pages, des carnets qui sont retrouvés sous un matelas avec vraiment des détails très précis sur les agressions, le nom, l'âge, le lieu, tous les détails sur ces agressions qui peuvent donc permettre d'identifier de nouvelles victimes.
15: L'ex-chirurgien a été condamné en mai 2025 à 20 ans de réclusion pour des viols et agressions sexuelles sur près de 300 victimes, la plupart des patients mineurs en état d'endormissement au moment des faits. Un nouveau procès pourrait s'ouvrir contre le pédocriminel.
1: Retour chez nous, je vous le disais en titre, dans l'Est, le chemin Furcy, chemin de la discorde entre Brapanon et Saint-Benoît. En raison de travaux, un arrêté municipal de Saint-Benoît interdit l'accès aux poids lourds. Confrontation entre la mairie et la société Terralta, fournisseur de béton. Des discussions sont en cours pour tenter de trouver un accord. En attendant, un convoi sous escorte des gendarmes était organisé ce matin afin de permettre aux transporteurs de se rendre sur le site de cimenterie. Précision de Candice Vessier.
18: Scène inhabituelle sur le chemin Furcy-Pitou. Ce matin, plusieurs camions ont été escortés vers Terralta. En cause, un arrêté de la mairie de Saint-Benoît interdisant leur passage vers la zone de dépôt. Pour Patrice, chauffeur de pelle, la situation complique le travail des transporteurs.
19: Et je trouve que c'est pas utile de faire de la polémique, d'empêcher les gens de travailler, surtout dans une situation pareille pour les entreprises. Et c'est dur pour tout le monde. Et ils ont qu'à, quand c'est fini, remettre un coup de d'enrobé et réparer les grilles d'évacuation de l'eau pluviale et puis on n'en parle plus.
18: Le chemin Fursy-Pitou reste aujourd'hui le seul accès possible. L'autre itinéraire via le pont Harmonie étant en travaux. À Bras-Panon, le maire Jeannie Kachapa s'inquiète pour l'activité économique.
20: Le fait de ne plus pouvoir exercer leur activité pose évidemment des problèmes sur la

0: pérennité de leur entreprise et des emplois si cette situation est amenée à perdurer. Donc j'appelle vraiment à la raison pour qu'on puisse tous autour d'une table trouver une solution, sachant que Brapanon a déjà fait de nombreux efforts. Nous avons construit des voiries, nous avons financé ces voiries.
1: À Saint-Benoît, la mairie évoque des plaintes de riverains et la dégradation de la voirie. Le coût des travaux est estimé à 700 000 euros, impossible à financer seul selon la commune, qui demande une participation des transporteurs.
2: Monsieur le maire entend les contraintes de chacun. L'objectif n'est pas de mettre le BTP ou les sociétés de transport en difficulté. On souhaite juste mettre en place une collaboration afin que chacun y trouve son compte.
1: Une réunion s'est tenue ce mardi. Un nouvel échange est prévu demain à 15h pour tenter de trouver un accord.
3: Du nouveau concernant l'APL, allocation pour l'aide au logement étudiant, à partir de 2027, elle sera conditionnée aux revenus des parents. Une revalorisation qui pourrait concerner plus de 200 000 étudiants en France. Alors comment est perçue cette annonce à La Réunion? Réaction recueillie ce matin au campus du Moufia par Myris Voula.
4: L'annonce passe mal auprès de ses étudiants. La revalorisation des APL, envisagée par le gouvernement, pourrait modifier les conditions d'accès à cette aide.
5: Rajouter cette charge-là aux parents, ça va empirer les choses. Ils n'ont pas forcément le moyen de compléter ce que l'État va retirer. Ce n'est pas la meilleure chose à ramener maintenant, surtout que le coût de la vie pour un étudiant a augmenté ces dernières années.
6: Et je pense que l'État devrait remettre cette aide aux étudiants, parce que c'est plus que nécessaire pour qu'ils puissent étudier dans de meilleures conditions.
4: Jusqu'ici, les APL étaient calculés en fonction des ressources de l'étudiant. Le rapport préconise désormais de prendre en compte davantage les revenus des parents. Pour ceux qui bénéficient aujourd'hui de l'APL, l'inquiétude pour l'avenir est grande.
7: Actuellement, 144 euros d'APL pour un loyer à près de 500 euros. Donc les trois quarts du loyer restent à ma charge. Et c'est pas facile après de faire les courses.
8: C'est vrai que ça va m'impacter financièrement dans mes dépenses, notamment tout ce qui est nourriture, mais après c'est une gestion de budget, donc je pense qu'il faudra y faire face comme on peut et s'adapter.
9: Certains étudiants, c'est vrai que ça peut être compliqué, parce que des loyers qui peuvent aller de 500 à plus de presque 800 euros pour certaines personnes dans certaines villes, c'est vrai que c'est assez compliqué.
4: À l'Université de La Réunion, le vice-président étudiant craint que cette réforme n'aggrave une précarité déjà importante.
10: Que ce soit sur les étudiants internationaux ou d'ici, nous ressentons qu'ils veulent justement précariser de plus en plus les étudiants. Déjà que les fins de mois, voire même les milieux de mois sont déjà compliqués, surtout que le plus grand du budget, c'est le logement et la nourriture.
4: Pour rappel, un étudiant sur quatre est déjà en situation de grande précarité.
3: Changement climatique, comment se préparer aux risques naturels futurs? Sécheresse, cyclones, tensions sur la ressource en eau. À quoi notre île pourrait-elle ressembler à l'horizon de 2050? Un projet européen baptisé Risque Climax apporte les premières réponses. Présentation organisée à La Réunion ce matin au MOCA à Saint-Denis. Ambre Calza.
11: Des épisodes de sécheresse, de fortes pluies et des crues torrentielles. Sur notre île, les épisodes climatiques intenses se multiplient et leurs conséquences se font déjà sentir. Pour mieux anticiper ces risques, La Réunion s'est engagée dans Climax, un programme qui accompagne 69 territoires européens et 12 pays en fournissant des outils pour mesurer les impacts du changement climatique. Cette méthodologie a été adaptée aux spécificités de notre île, et c'est notamment le risque lié à l'eau qui inquiète. Les niveaux de risque les plus critiques sont attendus dans 3 agglomérations du littoral. Désormais, l'enjeu est de transformer ces données scientifiques en décisions concrètes.
12: L'enseignement majeur de Climax, c'est que le risque de sécheresse météorologique est à considérer pour le futur. C'est un risque émergent et qui deviendrait potentiellement majeur dans le futur. L'enjeu de l'eau, c'est un enjeu important et qu'il faut à la fois mobiliser les élus sur ces enjeux-là, mais aussi avoir des petits gestes au quotidien qui permettent aussi de préserver la ressource.
13: Ça paraît lointain, mais c'est aussi demain, parce que toutes les actions qu'on fait aujourd'hui vont en fait définir le risque de demain. Si on commence à... Les pollutions, par exemple, qu'on émet aujourd'hui et qui se retrouvent dans les eaux souterraines, elles peuvent rester 5, 10, 20, 30 ans. Et donc, déjà aujourd'hui, travailler sur la gestion de nos pollutions permet de sauvegarder la ressource en eau pour les générations futures.
11: 2050 peut sembler loin, mais pour anticiper ces transformations, c'est dès aujourd'hui que les collectivités souhaitent agir.
3: Au chapitre santé, cet espoir immense dans la lutte contre le cancer. Bientôt, un vaccin à ARN messager pour traiter les mélanomes de la peau de stade 3 ou 4. Un traitement qui vise à améliorer la survie des patients.

0: récupération sans récidive. Explication Caroline Philippe.
1: C'est une grande première. Des chercheurs ont mis au point un vaccin personnalisé contre le mélanome, une des formes les plus mortelles de cancer de la peau, due à une surexposition aux UV, notamment au soleil. Comment est-il fabriqué ? Souvenez-vous des vaccins ARN contre le Covid, c'est le même principe. Les médecins se servent cette fois de l'ADN de la tumeur du malade pour fabriquer en 6 semaines seulement ce vaccin sur mesure.
2: La plupart des maladies infectieuses, on vaccine pour prévenir une maladie, pour qu'elle n'arrive pas, qu'elle ne se développe pas. Ici, le vaccin, il est thérapeutique. Le patient a déjà eu son mélanome et on a peur que des cellules de mélanome persistent dans son corps et soient capables de se réveiller et de donner lieu à des métastases plus tard et on veut les éliminer.
1: Pour ça, ce vaccin est injecté avec un autre traitement, de l'immunothérapie chargée de booster le système immunitaire. Et selon cette étude, ces traitements, ensemble, permettent de diviser par 2 le risque de récidive, une avancée très prometteuse pour tous les patients.
3: C'est considérable pour, dans l'univers de l'oncologie, pouvoir se dire qu'on va enlever ce stress en se disant là, si jamais il y avait quelque chose qui évolue, ces traitements-là vont réduire le risque de récidive de manière considérable. Donc c'est énorme. C'est une innovation extraordinaire.
1: D'autant que cette technologie pourrait s'appliquer à d'autres types de cancers. Un essai clinique est par exemple en cours pour les cancers ORL. Les patients devront attendre encore un peu avant de pouvoir en bénéficier. Ce vaccin doit être homologué avant d'être mis sur le marché d'ici quelques mois aux États-Unis, mais pas avant 1 an et demi en Europe.
0: Guerre en Ukraine, des frappes russes sur Kiev et sa région font au moins 13 morts selon un bilan provisoire. Des drones kamikazes, des missiles balistiques et missiles de croisière russes lancés sur la capitale ukrainienne pendant la nuit, annonce le gouvernement, le gouverneur régional de l'Oblast. Des entrepôts, des quartiers résidentiels ciblés. À l'étranger toujours, Israël, l'État hébreu assume pour la première fois et officiellement l'existence d'une unité spéciale chargée de traquer et de tuer des milliers de personnes. Elles sont toutes accusées d'avoir participé aux attaques du 7 octobre 2023. Reportage Baptiste Guéné et Noémie Maillard.
4: Alors qu'il est au volant, Rom Braslavski, otage du 7 octobre et libéré depuis, reçoit un appel. À l'autre bout du fil, un responsable israélien lui fait une annonce. Le terroriste qui a été son geôlier pendant une partie de sa captivité vient d'être abattu.
5: Ces dernières semaines, nous avons resserré l'étau sur lui. Nous l'avons traqué intensément, lui avons réglé son compte, notamment grâce aux informations très précises que tu nous avais données.
6: Franchement, bravo à vous. Vous avez éliminé un homme qui a fait énormément de mal.
4: Après le 7 octobre, l'armée israélienne et le Shin Bet, service du renseignement intérieur, ont créé une cellule spéciale. Appelée Nili, elle est chargée d'identifier et de localiser tous ceux qui ont participé aux attaques et à la détention des otages, puis de les éliminer. Et leur liste de cibles est longue, plusieurs milliers de noms. Des agents de cette unité ont récemment accepté de s'exprimer à la télévision israélienne.
7: Nous avons un fichier Excel. Nous y centralisons simplement tous les noms. Et jour après jour, nous supprimons des lignes.
4: Combien de lignes as-tu déjà supprimées ?
7: Des dizaines. Je supprime une ligne et je pense déjà à la suivante.
4: Une ligne supprimée, c'est un homme assassiné. Pour identifier ceux qui ont franchi la frontière le 7 octobre, ces agents se sont appuyés sur les renseignements livrés par les terroristes arrêtés, mais aussi et surtout sur les images de vidéosurveillance ou celles tournées par les assaillants eux-mêmes. Beaucoup étaient équipés de caméras et se sont filmés en train de commettre des atrocités. Grâce à la reconnaissance faciale et à l'intelligence artificielle, l'unité a ainsi pu retrouver ce commandant de compagnie, filmé en train de boire du soda après avoir abattu le père de 2 enfants. Voici l'image de son assassinat, selon l'armée israélienne. Même sort pour le ravisseur d'un otage au festival Nova, ou le conducteur de l'un des engins qui avait enfoncé le grillage entre la bande de Gaza et Israël.
7: Je choisis l'armement adapté à la cible, puis j'étudie ses déplacements. Où passe-t-il ? Y a-t-il du monde autour ? Je dois respecter les règles pour le frapper. Et à un moment, je me dis, voilà, sur ces 500 mètres-là, je peux l'avoir, c'est notre fenêtre de tir.
4: Tuer des hommes, sans autre forme de procès. Quels sont les garde-fous pour éviter les victimes collatérales ou les erreurs ? Selon les autorités, il faut au moins 2 éléments de preuve avant d'inscrire une personne sur la liste. Et toutes les précautions seraient prises pour limiter les victimes civiles, mais le contrôle est fait en interne. Impossible à vérifier donc. Ces éliminations sont affichées publiquement par l'armée, commentées à la télévision. Faut-il voir dans la création de cette cellule une tentative pour renouer la confiance entre la population et le renseignement israélien après l'échec du 7 octobre ?
8: Éliminer un membre du Hamas de deuxième ou troisième ordre qui a uniquement amené de la nourriture à un otage n'a pas un intérêt stratégique fondamental. Par contre, publier l'information qu'il a été éliminé, comment il a été éliminé, en faire un spectacle aux yeux de tous, oui, ça, ça a un impact essentiel.
4: Le 7 octobre 2023, plus de 1200 personnes ont été tuées par les terroristes, 251 prises en otage. La guerre déclenchée par Israël en réponse a quant à elle fait plus de 73 000 morts, selon les chiffres du ministère de la Santé de Gaza.
0: Cette information, People, qui fait grand bruit en Outre-Manche, le prince Harry et son épouse Meghan Merkel de retour au Royaume-Uni, 6 ans après avoir renoncé à leurs fonctions et rejoint les États-Unis. Le couple s'apprête à s'installer dans une résidence privée non loin de Londres. Leurs 2 enfants sont déjà inscrits pour la rentrée du mois de septembre. Strass et Payet à présent avec l'arrivée à la réunion de Miss France 2026 ce matin, accompagnée de Frédéric Gilbert, président de la société Miss France. Elle a été accueillie à l'aéroport Roland-Garros, vous le voyez, par Aziz Patel, président du comité Miss Réunion, délégué Miss France, et Naopoko Devez, invité d'honneur de la grande soirée finale de l'élection Miss Réunion 2026 ce samedi soir, un événement sur Antenne Réunion. La Miss Tahiti 2025 se dit impatiente de découvrir les charmes de notre île. Ses premières déclarations dans ce reportage signé Morane Sacle.
9: Bonjour à toutes, comment il est ?
10: Fraîchement arrivée à La Réunion et après pas moins de 31 heures de voyage, Miss France prend ses repères sur l'île.
9: Il me semble que le petit nom de La Réunion, c'est l'île intense. Donc à voir sur quelle intensité je peux la découvrir.
10: Pour ces prochains jours, le programme s'annonce bien chargé. Découvrir l'île, multiplier les rencontres, tout en gardant un œil sur les préparatifs de l'élection Miss Réunion.
9: Qu'est-ce qu'on peut découvrir? Quels sont aussi les points communs avec la Polynésie? Parce que je sais qu'il y a beaucoup de Polynésiens qui viennent aussi à La Réunion et qui sont charmés par La Réunion. Je crois que je peux faire une sortie avec les baleines et les dauphins. Il y a aussi sûrement de très belles randonnées à faire ici. Il y a la faune et la flore et je pense que j'ai beaucoup à apprendre et à découvrir de La Réunion, que ce soit dans les expressions, que ce soit de façon culinaire. Et j'ai hâte aussi de revoir notre Miss Réunion, Priya, et d'élire notre nouvelle Miss Réunion pour cette promo 2027.
10: Une arrivée qui n'est pas passée inaperçue. À peine posé les pieds sur l'île, Naopoko Devez a déjà fait son petit effet.
11: Sans savoir que c'était elle, j'ai dit à ma maman, cette fille, elle est trop stylée. Et puis elle a vraiment une aura qui fait qu'on la regarde tout de suite, elle. Donc on est très impressionnés quand on la voit.
12: Très étonnée qu'elle soit là. Et puis surtout, mais mon Dieu, qu'elle est belle et grande.
13: C'est quand même un personnage très important. Donc comment pas être content,
14: ouais. C'est bien déjà de la voir en vrai. Et je la souhaite la bienvenue dans notre petit pays, La Réunion. Pour goûter notre petit carré aussi, voilà.
10: Pour le comité Miss France, ce retour à La Réunion a aussi un parfum de retrouvailles.
15: On vient régulièrement tous les ans pour l'élection et on adore parce que c'est une île incroyable, il y a tellement de choses à faire, les gens sont tellement gentils qu'on est content d'être là.
10: C'est aussi l'occasion pour les prétendantes réunionnaises de rencontrer l'ambassadrice nationale et de profiter de ses conseils.
16: Elle arrive de Tahiti hier à Métropole, elle a pris l'avion hier soir, donc on va la laisser se reposer un petit peu. Ensuite, on a évidemment préparé un programme pour elle, pour les 2 jours qui viennent, et samedi soir, la finale en direct sur Antenne Réunion.
10: Après l'arrivée, place aux préparatifs. Miss France se met déjà dans le rythme de l'élection tant attendue ce samedi.
0: Eh oui, Miss Réunion 2026, événement télé sur Antenne Réunion, élection ce samedi soir en direct sur Antenne Réunion dès 19h50. La grande soirée finale présentée par Christophe Bécher. Un coup d'œil sur la tendance météo de cet après-midi avant de nous quitter. À Petite France, des pluies éparses sont attendues avec 18 degrés au thermomètre. Bulletin complet avec Virgilia S. dans un instant. Et c'est la fin de ce 12h30. Merci de l'avoir suivi. L'information continue sur Antenne Réunion Radio et sur l'info.re. Ce soir, au 19h, Antoine Asler. À suivre, La Météo, votre feuilleton Les Feux de l'Amour. Quant à moi, je vous donne rendez-vous demain, même heure, même chaîne. Excellent après-midi à toutes sur Antenne Réunion.

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6: toutes et à tous et ravie de vous retrouver en ce jeudi. J'espère que la matinée s'est bien passée. Une matinée enfin sous le soleil pour les chanceux qui ont pu en profiter. C'était bien mieux qu'hier. On a eu vraiment de très belles conditions, beaucoup de ciel bleu en raison de l'influence de cette masse d'air totalement sèche avec un petit alizé modéré. On va voir ce que ça donne sur la carte de l'après-midi. Quelques bourgeonnements nuageux si on veut trouver 2-3 bémols, notamment du côté des hauts du nord et du nord-ouest vers la plaine des palmistes également. Ça peut donner 2-3 farines, mais pas grand-chose. Et sinon, ça s'ennuage aussi en toute fin de journée. Ça ne se voit pas encore sur la carte entre le chef-lieu, la baie de Saint-Paul et de la Possession. Mais ça devrait rester sec. En tout cas, vous le voyez, vers les cirques ou encore les plus hauts sommets, le volcan notamment, les conditions sont très ensoleillées et agréables. Avec un petit peu de vent, je vous le disais, qui souffle en rafale entre 40 et 50 km/h, notamment du côté de Saint-Denis ou encore de Saint-André, jusqu'à 50 km/h en rafale pour le Baril, 60 km/h en fin de journée en rafale donc du côté de Saint-Pierre, et puis on peut avoir quelques rafales également en fin de journée vers Saint-Leu. Et puis sur l'île, on retrouve une mer peu agitée à agitée avec une petite houle d'est entre 1 mètre et 1 mètre 50, vraiment pas grand-chose. Les températures qui sont contrastées entre 17 et 27 degrés au meilleur de la journée, le minimum pour le volcan mais sous le soleil, 21 degrés du côté de Grand Coude ou encore de Takamaka, 22 à 24 degrés au cœur des cirques, 27 degrés pour le littoral ouest, donc à Saint-Gilles ou encore du côté du port, à se partager avec Saint-Denis et localement, ça peut même grimper jusqu'à 29 degrés. Alors pour la suite, c'est Harmonie Péria qui vous en parle dès ce soir. Une belle nuit étoilée et puis demain, un temps très ensoleillé, surtout le matin. Nous sommes donc le jeudi 20 août. N'oubliez pas d'embrasser les Bernards aujourd'hui et on profitera du soleil jusqu'à 18h06. La suite sur Antenne Réunion, c'est bien sûr avec votre feuilleton préféré, les Feux de l'amour. Quant à moi, je vous retrouve dès demain pour la météo. Très bel après-midi à tous.
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0: Nous sommes à Hyacinthe, juste à côté de la rivière d'Abor, et nous sommes au temple Gwandi, qui est un temple qui a été construit il y a 10 ans et qui fait partie maintenant des monuments de Hyacinthe et de la ville de Saint-Pierre, visités par les touristes pour sa qualité architecturale.
1: Dans ce temple, on est là pour retrouver l'équilibre, l'énergie, parce que c'est un temple de taoïsme. Tout ce qui dit taoïsme, c'est dit les arts martiaux chinois, la méditation mouvant, l'ancrage, une forme de santé.
0: Gwandi, c'est une divinité chinoise qui date du premier millénaire. D'abord, c'est un grand guerrier qui a été en fait divinisé pour ses valeurs, telles que la fidélité, la loyauté, la bravoure et la compassion, qui est aussi, on dit, le dieu des lettrés et des commerçants. La fête de Gwandi est l'occasion aussi de faire la distribution des prix pour les nouveaux bacheliers, permet à toute la communauté de se réunir, de se rencontrer, de fêter ensemble, et autour des animations culturelles et culturelles classiques, mais aussi se retrouver surtout entre amis.
1: Vous êtes prêts là? On va passer. Alors vous êtes concentrés. Les festivités, c'est les rituels, les activités du temple. Le tai chi, le wing chun, ouais. Tout ce qui est de danse chinoise, le service du thé, et puis il y a le qigong aussi.
0: Après, en fin de soirée, on fête ce qu'on appelle l'anniversaire de Gwandi avec un hommage à Gwandi qui se termine par des dégustations de mille, qui sont le signe de la longévité.

0: notre procession avec Notre-Dame du Bonfort. Il y aura des stations, c'est-à-dire à un moment donné, on s'arrêtera pour prier, pour continuer notre chapelet, et on avance tout doucement vers le quai nord.
1: Nous sommes ici sur le quai nord du port de Saint-Pierre. Il y a la messe en hommage aux marins pêcheurs disparus. Terre Sainte est née à cause des marins pêcheurs. C'est un village de marins pêcheurs, même si aujourd'hui, il n'y a plus beaucoup comme avant. On a choisi depuis toujours la messe de l'Assomption. Notre-Dame de l'Assomption est là pour protéger aussi les marins pêcheurs quand ils s'en vont et qu'ils reviennent au bon port. Il y a cette procession en plus qui part de l'église de Terre Sainte en passant par la Croix des Pêcheurs. Là aussi, c'est un lieu symbolique parce qu'avant, il n'y avait pas les bâtiments et tout ça, et ça servait de phare.
2: On aime venir participer à cette messe-là pour les disparus en mer, même pour nous aussi, les pêcheurs toujours vivants qui partent pêcher en mer, pour avoir la bénédiction et la bonne veillance de notre mère Marie.
3: Depuis le papa de mon papa jusqu'à mon mari, tout ça, c'est la pêcheur. Ben, Notre-Dame du Bonfort, c'est notre protectrice. Quand nous avons besoin, ben, nous prions, elle en l'air. Dans la mer, elle sauve tous les pêcheurs, beaucoup.
4: Ben, moi, je suis issu d'une famille de pêcheurs. Et mon grand-père était pêcheur, mon père était pêcheur, il tenait la poissonnerie à Terre Sainte là-bas. Et ben, on a grandi là-dedans. C'est un petit village de pêcheurs. Et quand on part à la pêche, ben, elle est toujours là, notre protectrice. Et puis, ben, c'était un point d'ancrage pour nous aussi, pour les pêcheurs, pour nous ramener à bon port.
1: Il y a eu aussi des événements assez, peut-être parfois dramatiques, les disparus. C'est une légende un peu répandue. Il y aurait eu un naufrage et qu'on a prié la Vierge Marie. Et puis, voilà, tous étaient sains et saufs.
5: Les pêcheurs ont fait une quête pour pouvoir mettre une Vierge. Comme ça, c'est un point de repère quand ils sont en mer. Ils voient la Sainte Vierge et aussi l'église du Bonport.
0: Que Notre-Dame du Bonport, notre étoile de la mer, accompagne et protège nos marins pêcheurs, leurs familles et tous ceux qui prennent la mer.
1: Après cette messe, il y a la bénédiction des bateaux pour ceux qui le veulent et cette sortie en mer avec les bateaux pour pouvoir jeter les fleurs. C'est un geste vraiment solennel de recueillement pour les marins pêcheurs disparus.
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5: 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N'est-ce pas un super bon plan?

0: Qu'est-ce qui te fait sourire comme ça?
1: Je suis heureuse.
0: Tu es heureuse?
1: Mmh.
0: Alors, je suis heureux. Et si je te disais que tu allais l'être encore plus?
1: Je te dirais que je doute que ce soit possible. Mais ça ne devrait pas t'empêcher d'essayer.
0: J'ai une surprise pour toi.
1: Ouh! J'adore les surprises. C'est quoi?
0: Devine.
1: Est-ce que c'est un objet brillant?
0: Pas encore.
1: Oh.
0: Désolée.
1: Ah, alors peut-être un yacht?
0: Tu chauffes.
1: D'accord, alors, si c'est en lien avec un yacht, un voyage?
0: Tu brûles. Continue.
1: Un billet d'avion?
0: Bingo.
1: T'avais raison. Tu sais quoi, je suis plus heureuse. Alors, où est-ce qu'on va ?

0: Comment tu te sens?
1: Ça va mieux.
0: C'est dans ces moments-là que j'aimerais que papa soit là. Il était plus doué que moi pour te réconforter.
1: J'aimerais aussi qu'il soit là. Mais ne t'en fais pas, tu m'as aidé.
0: Ça, j'en suis pas certain.
1: Je t'assure. Absolument. Tu m'as écouté, tu m'as réconforté sans me juger. Tu m'as rappelé que Tracy et toi, vous serez toujours là pour moi, quoi qu'il arrive.
0: C'est une chose sur laquelle on pourra toujours compter tous les trois. Ensemble, on arrivera à tout conquérir.
1: Oui, c'est vrai.
0: Je sais ce que papa ferait maintenant.
1: Quoi ?
0: Il apporterait une tasse de thé à sa fille.
1: Tout à fait, c'est vrai.
0: Je reviens tout de suite.
1: D'accord.
2: Maman, t'es...

0: J'étais en réunion avec papa. Tu répondais pas, il fallait faire un choix immédiatement. Je l'ai fait, j'ai pris la décision que tu aurais prise, alors tout va bien.
1: J'apprécie le fait que tu aies réagi rapidement, Kyle, mais ce n'était pas à toi de le faire. Ton titre, c'est directeur des opérations, et pas co-PDG, ça c'est mon rôle.
0: Oui, j'en suis conscient.
1: Non, je suis pas sûr que tu le sois. Ce n'est pas la première fois que tu fais preuve de zèle, et on doit en discuter.
0: Quoi ?
2: Salut, vous deux...

0: Ça peut marcher, faites-moi confiance. Je suis fatiguée de me cacher lâchement ici, en attendant qu'elle vienne s'en prendre à moi dans ma propre maison. Jordan pense avoir tout le pouvoir. Il est temps que je lui montre qu'elle a tort.
1: Et comment comptes-tu t'y prendre, ma chérie? En lui faisant perdre patience, explique-nous.
0: Elle ne pourra pas s'empêcher de s'en prendre à moi. Elle croit qu'elle est plus forte que moi. Encore une provocation, et j'arriverai à la tirer en dehors de sa planque.
1: C'est hors de question. Je refuse de te laisser mettre en danger ta sobriété et de risquer ta vie.
2: Je t'en prie, écoute-le, maman. C'est une brute incontrôlable, c'est un monstre. Elle a déjà prouvé que rien ne l'empêcherait de te retrouver.
1: Ma chérie, elle a réduit en cendres une prison. Et tué des personnes au passage. Tu as conscience de ça?
0: Tu me suggères de faire quoi? Rester assise et la laisser me tourmenter? Ça serait admettre ma défaite.
1: Je veux que tu évites de répondre au téléphone. Ne la laisse pas t'atteindre comme elle l'a déjà fait.
2: Je n'imagine même pas à quel point tu as dû être secouée.
0: Oh oui, j'étais secouée. Quand j'ai raccroché, mon premier réflexe a été de courir ouvrir une bouteille.
2: Oh maman, j'espère que tu ne l'as pas fait.
0: Non, non, je te rassure ma chérie, ton père a fait en sorte qu'il n'y en ait plus ici. Et grâce à Lorraine et Jack, je n'ai pas été en chercher une ailleurs. Ils m'en ont dissuadée. Dès que je l'ai appelée, Jack est arrivé immédiatement pour me rappeler que je dois préserver ma sobriété.
2: Qu'arrivera-t-il la prochaine fois, quand Jordan te terrorisera? Et si Jack ne peut pas être là?
1: Ou si Jack est bel et bien présent, et qu'il ne t'empêche pas de prendre un verre?
0: Son rôle n'est pas d'être à l'affût, Victor. C'est mon parrain. On aborde des sujets difficiles. Il ne s'agit pas juste de m'aider à éviter l'alcool. C'est plus complexe que ça.
1: Je ne suis pas convaincu.
0: Je t'en prie, arrête de douter de Jack et de moi, soit dit en passant. Je veux avoir l'impression de contrôler quelque chose et affronter Jordan. Ça me donne un enjeu, un objectif à atteindre. J'ai l'intention de la détruire.
2: Imagine que quelque chose se passe mal et qu'elle trouve un autre moyen de t'atteindre.
0: Ça n'arrivera pas.
1: Je vais m'en assurer, je peux te le garantir. Mais il faut que je te rappelle que la dernière fois que tu as cru pouvoir contrôler la situation, c'était Jordan qui te contrôlait. Elle a failli te tuer.
0: Je suis toujours là, plus forte que jamais.
2: S'il te plaît, dis-moi ce qu'on peut faire pour t'en dissuader. Est-ce que c'est elle?
1: Donne-moi ce téléphone, Nikki.
0: N'y pense même pas. Je m'en occupe.
3: Ça va, Ashley?
2: Ça va. Et toi?
3: Oui, merci. Dis,
2: merci.
3: Maman,
2: c'est
3: papa
2: gentil.
3: Et moi, on va dîner au Society. Je voulais passer voir Harrison. Viens avec nous.
4: Oui.
3: Je me dépêche.
4: C'est une très bonne idée.
5: Oui, ce serait très bien.
4: Ashley, réfléchis-y. Ça t'aiderait à te distraire un peu et je ne veux pas me vanter, mais on m'a dit que je pouvais être un charmant compagnon de table.
5: Ça, j'en suis témoin, c'est vrai.
6: C'est gentil, merci pour l'invitation. Je vais rester me reposer, je suis un peu fatiguée.
4: J'aurais aimé que tu viennes. On s'amuserait plus avec toi parmi nous.
6: Oui, je suis très drôle ces derniers temps. J'apprécie beaucoup ton inquiétude. Mais tu n'as pas besoin de me surveiller.
4: Je t'assure que l'invitation était

0: réellement sincère. Je n'essaie pas de te surveiller.
1: Oh, si, je le sais. Tu es très doué pour ça. Sérieusement, allez-y tous les trois, mangez, amusez-vous et rapportez-moi du cheesecake.
2: Ça te dirait d'aller faire un tour en Europe ? Un petit arrêt à Paris. On rencontre le nouveau conseil d'administration de Glissade. On se renseigne sur les entreprises qu'on veut acheter. Mais on profite.
3: Laisse-moi réfléchir. Tu veux qu'on émerveille notre conseil d'administration et qu'on explore tous les recoins de notre nouveau royaume. Tous les deux, main dans la main. Je suis partante à 100%.
2: Oui.
3: Et puis Paris me manque. Tu es sûre de vouloir y retourner si tôt après,
2: tu sais. Oh, écoute, si tu crois que je vais laisser Ashley Abbott ou n'importe quelle autre personne me gâcher cette magnifique ville, ça veut dire que tu sous-estimes mes capacités à faire la part des choses. Avec toi, ce sera comme si je redécouvrais cette ville. Tu t'appropries tout ce que tu touches. Tu l'as fait avec moi.
3: Soit tu vas me donner une mauvaise nouvelle,
2: non,
3: soit...
2: Non, j'ai aucune mauvaise nouvelle. C'est quelque chose que j'aurais dû te dire il y a longtemps.
3: Tu es sincère?
2: Je suis sincère.
3: Eh bien, le fait que tu veuilles qu'on fasse ensemble ce voyage, et à Paris qui plus est, c'est vraiment la preuve qu'Ashley ne hante plus ton esprit maintenant. Elle ne peut plus nous atteindre.
2: Elle n'a jamais pu nous atteindre. Simplement, tu ne t'en rends compte que maintenant.
3: Ce qui veut dire qu'on est inarrêtable, tu sais.
2: Évidemment qu'on l'est. Après tout ce qu'on a traversé, et toutes ces années passées à ignorer nos sentiments l'un pour l'autre, je suis enfin à ma place, aussi proche de toi que possible.

0: J'ai une question pour toi. Est-ce que commander 2 hamburgers, ce serait peu raffiné de la part d'un éminent homme d'affaires tel que moi ? Je meurs de faim.
1: Tu sais, j'ai fait des recherches là-dessus. Les éminents hommes d'affaires peuvent avoir absolument tout ce qu'ils veulent.
0: Ah, tant mieux. C'est l'impression que j'ai. Je sais que je peux avoir tout ce que je veux. Je vais avoir tout ce que je veux. Je l'ai mérité. On l'a mérité. Tu sais comment je me sens, là ?
1: Comment ?
0: Optimiste. Je suis optimiste, Audra. Pour la première fois depuis très longtemps. Regarde-nous, est-ce que c'est un rêve ? Je me tiens devant ma meilleure amie au monde, qui se trouve aussi être la plus belle femme et la meilleure personne que je connaisse. Et mon avenir avec elle est si brillant que je dois plisser les yeux. Est-ce que tu me suis ? Alors...
1: Je te suivrai jusqu'au bout du monde. Avec grand plaisir.
0: Faites de la place ! Il y a un nouveau couple influent en ville.
2: Appelle-moi si besoin.
3: Je vais bien. Et n'oublie pas mon cheesecake.
2: Allons-y.
4: C'est parti.

Elle ne peut plus supporter ça. Elle va craquer. Arrête! Ne sois pas aussi négative. Je m'inquiète. Taisez-vous!

0: pas parce que je ne m'inquiète pas pour vous. Je m'inquiète beaucoup pour vous. Mais je n'étais pas sûre que ce soit une bonne idée.
1: Pourquoi ?
0: Je ne sais pas, je me suis dit que vous étiez contrarié, que j'ai pris mes distances.
1: Non, non, non, non, non. Vous aviez de bonnes raisons de prendre vos distances et je suis désolé de devoir vous contacter ainsi, mais je me suis dit qu'il fallait que j'essaye juste une fois.
0: Vous avez bien fait. Vous allez bien ?
1: Non, ça ne va pas. J'ai besoin d'aide.
0: Oh, je suis désolée.
2: Non, écoutez, j'ai vraiment besoin
1: d'aide, Nikki. Je voulais juste savoir si vous pourriez faire pour moi ce que j'ai pas pu faire pour vous.
0: Je ne peux pas être votre marraine, Seth.
1: Non, évidemment, je le sais bien. C'est pas ce que je veux. En fait, écoutez, c'était très impulsif de ma part. Et en toute honnêteté, je ne suis pas sûr de savoir quoi vous dire, à part que je pense à vous constamment. Et enfin, je veux dire, vous devez lutter aussi. Et je me suis dit qu'on devrait pouvoir se soutenir l'un l'autre en tant que compagnon de route.
2: Sur ce chemin semé d'embûches, n'est-ce pas ? Alors,
1: comment dire ? Écoutez, je sais que je peux avoir l'air fou et désolé si je vous dérange, mais je voulais juste dire que ça compterait beaucoup pour moi si on pouvait discuter. Ça aiderait à soulager la culpabilité que je ressens et qui ne me quitte plus depuis que je vous ai déçu.
0: Oh, où êtes-vous ?
1: Je suis dans un bar à l'est de la ville.
0: Seth, si vous avez bu, on ne peut pas se voir.
1: Non, je vous jure, je n'ai encore rien pris. Je viens juste d'arriver et je vous ai appelé tout de suite.
0: Très bien, alors sortez immédiatement et retrouvez-moi au Néon Écarlate. Vous pourrez m'offrir un café.
1: D'accord, ça marche. J'en serai très honoré. Merci. Merci beaucoup, Nikki. Je pars tout de suite.
0: D'accord, à tout de suite.
3: Tu es beaucoup trop charitable, maman.
4: C'est tout à ton honneur, mais je ne peux pas t'autoriser à quitter la maison. Pas tant que Jordan sera toujours dans la nature.
0: Victor !
4: Quoi ?
0: C'est juste un café avec mon ancien parrain dans un lieu public où l'on ne sert même pas d'alcool. Il n'y a pas de mal à ça.
5: Alors, quand on rencontrera nos collaborateurs, ils se demanderont comment ils ont pu survivre sans nous. Ensuite, on se renseignera sur les entreprises qu'on veut acquérir. Et après ça ?
6: On retourne à l'hôtel. On fait ce que les gens font à l'hôtel. On fait la fête toute la nuit, jusqu'à épuisement. Non ? Je crois que j'ai pas compris. C'était quoi ta question ?
5: Eh bien, j'ai besoin d'en savoir plus pour me projeter. Est-ce qu'on déménage les bureaux de glissade à Genoa ou est-ce qu'on embarque pour une nouvelle vie à Paris ?
6: Tu serais prête à l'envisager ?
5: Tucker, si je suis venue dans cette ville, c'est pour toi. Je suis restée ici pour toi. Donc si tu pars à Paris ou dans une autre ville, je te suivrai n'importe où. Et le travail n'entre pas en considération. Je trouve ça étrange.
6: Quoi donc ?
5: De baisser autant ma garde. D'admettre que je tiens à toi, après avoir prétendu l'inverse, après des années à se rapprocher et se repousser comme on l'a fait. Oh, c'est effrayant. Je croyais n'avoir peur de rien.
6: Mais on dirait que malgré notre penchant pour le risque, on a manqué de courage l'un envers l'autre, n'est-ce pas ?
5: Tu crois qu'on est vraiment prêt pour ça ? À se lancer dans une vraie et honnête vie à deux avec des opportunités illimitées ?
6: Oui.
5: Ou c'est trop beau pour être vrai ?
6: Non, je t'assure. C'est réel entre nous. On a attendu trop longtemps.
5: D'accord, alors... Est-ce que tu votes pour Paris ou pour Genoa City ?

0: sûr. Genoa City, c'était une question idiote.
1: Ce n'est pas à cause d'Ashley. C'est pas à cause des Abbott ou Jabot. Ça ne m'intéresse plus, c'est de l'histoire ancienne.
0: Je sais, je te crois. C'est à cause de Devon, n'est-ce pas?
1: Tu sais, je l'aime tellement et j'aime tellement Dominique aussi. Je le montre d'une mauvaise façon. Mais je suis prêt à apprendre vraiment. Tu crois que j'ai tort de pas laisser tomber et quitter la ville?
0: Non. Non. Je te comprends. Je ne connais pas tous les détails, mais je sais que la distance qui s'est installée entre vous te cause beaucoup de peine.
1: Oui. Bien plus que je ne veux me l'admettre à moi-même. Je crois que j'ai tendance à m'énerver avec lui parce que c'est... Oh, je sais pas, la solution la moins douloureuse.
0: Il n'y a rien de plus douloureux que d'être isolé de sa propre famille. Et ça persistera tant que tu n'arriveras pas à arranger ça.
1: Tu as raison, c'est tout à fait ça.
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13: On vient de le recevoir, il vient du nord de la Californie. On veut voir s'il plaît, alors donnez-moi votre avis. C'est la maison qui offre.
14: Quelle chance d'avoir une restauratrice dans la famille.
13: J'adore vous recevoir ici, donc on est quitte. Faites-moi signe si besoin.
14: Merci.
15: Merci, Abby.
16: Trinquons. À la tienne.
15: Ah oui, je le rejoins, à la tienne.
14: À la mienne.
15: Ouais. Santé.
14: Je ne me plains pas, mais qu'est-ce que j'ai fait pour mériter un toast, hein?
16: Maman est restée vague, mais je sais que tu aides Nikki et je t'admire pour ça.
14: Merci à vous deux. Je suis convaincu que Nikki ferait la même chose pour moi si les rôles étaient inversés.
15: Ton père peut se montrer trop gentil et trop altruiste parfois. Déjà que tu es un homme très occupé.
16: D'ailleurs, Ashley, elle avait l'air d'aller bien tout à l'heure.
15: Oui, je suis étonnée. Elle n'a rien eu à redire sur ma promotion quand elle m'a vue. Mais je vais pas me plaindre.
14: Je suis sûr qu'elle a des choses plus importantes en tête.
17: Tellement inquiète. Les choses doivent changer. Comment ? Tu dois reprendre le contrôle.

0: Je sais que vous êtes inquiet pour moi, mais j'arriverai à gérer une conversation avec mon ancien parrain au néon écarlate.
1: Alors accepte que je place un de mes hommes à une table proche pour garder un œil sur toi.
0: Oh, Victor, il faut que tu arrêtes de me surveiller.
1: Je n'essaie pas de te surveiller. Je suis conscient du danger que tu cours. On ne sait même pas ce que cette femme manigance.
0: Quoi qu'elle manigance, je la déteste car c'est à cause d'elle que je suis coincée ici.
1: C'est que temporaire.
2: Maman, reste à la maison. Tu es en sécurité ici. Ne tente pas le destin, attends qu'on ait réussi à retrouver Jordan avant de pouvoir ressortir.
1: Écoute ta fille, si tu t'obstines à vouloir sortir, tu vas l'encourager à faire plus que te harceler. Elle peut réellement mettre ta vie en danger.
2: Merci beaucoup.
3: Salut.
2: Salut. Je t'en supplie, dis-moi que ton sourire signifie ce que je pense.
3: J'ai discuté avec Maria à propos de ton offre.

0: Alors, avec sa bénédiction, j'ai décidé que j'étais intéressée par le poste.
1: Tu en es sûre ?
0: Ouais, à 100%. Mais avant, j'ai quelques conditions.
1: Dis-moi, c'est comme si c'était fait.
0: D'accord. Je suis ravie de l'entendre parce que je veux qu'il y ait de sérieux changements ici.
2: Je n'en doute pas un instant. Les manipulations de Tucker ont sérieusement affecté Ashley. Mais j'ai eu l'occasion de discuter tranquillement avec elle et je suis prudemment optimiste. Elle a l'air prête à aller de l'avant.
3: Tant mieux. Qu'est-ce qui a changé ?
2: Je crois qu'elle en avait assez. Après tout ce qu'elle a enduré, elle a ouvert les yeux et enfin, elle est prête à laisser Tucker derrière elle.
4: Ce sera pas facile. J'ai vu la façon dont Tucker s'infiltre dans la tête d'une personne et la façon dont il y reste jusqu'à en avoir fini avec elle. Elle a tout mon soutien.
3: Je n'arrive pas à croire qu'il ait réussi à déstabiliser notre famille et qu'il continue à le faire. Il n'arrêtera jamais de convoiter Jabot.
2: Et il prétend qu'il ne cherche pas à se venger, pourtant.
3: Même la révélation du scandale qu'il a dissimulé ne l'a pas arrêté.
4: Non, et n'oublions pas, Codra l'a prévenu de notre prochaine attaque. Notre plan ne sert plus à rien.
3: L'obsession de Tucker pour la famille Abbott est très exaspérante. On ne peut vraiment rien faire pour y mettre un terme.
2: Évidemment que si. On va s'assurer que Jabot ait de quoi se défendre contre cet homme, quoi qu'il arrive.
5: Tu sais, pour une femme qui a subtilement fait comprendre que le sujet de sa famille était tabou, tu as l'air de savoir ce que ça fait de se sentir aliénée de cette façon. Je ne fais que le remarquer. Je ne te demande rien.
6: Bonne décision. Est-ce que je peux te donner un conseil qui pourrait t'aider avec Devon ?
5: Je t'en prie.
6: Eh bien, en premier lieu, ne fais rien.
5: Wow, merci. J'aurais dû y penser.
6: Attends, écoute ce que je vais te dire. Je sais que ce que tu souhaites plus que tout, c'est foncer en courant au manoir de Chancellor, sur le champ, et y rester jusqu'à ce que Devon te pardonne.
5: Tu n'as pas tort.
6: Mais moi, ce que je te conseille, c'est de ne rien faire. Laisse passer du temps. Tout est encore trop fragile et instable depuis ta rupture avec Ashley. Attends que les choses se décantent. Sois patient.
5: Je ne suis pas doué pour ça. Et ensuite ?
6: Réfléchis un peu. Combien de fois as-tu promis à Devon que tu avais changé avant de revenir sur ta promesse ?
5: Depuis qu'on se connaît, trop souvent pour pouvoir m'en souvenir.
6: D'accord, donc rien de ce que tu pourras lui dire ou lui promettre ne le convaincra. Tu dois lui montrer que tu es capable de faire des efforts pour lui.
5: D'accord, comment je fais ça ?
6: Reste à ta place, prends une inspiration et sois prêt à être là quand il aura besoin d'un coup de main. Ne te sers pas de manigance ou de subterfuge, ne lui pose aucune condition. Aide-le seulement par amour pour lui et simplement par gentillesse.
5: En d'autres termes, faire ce qu'il n'attend pas de moi. Tu es fantastique.

0: On y va?
1: Tu sais, je ne suis pas fatiguée et je ne veux pas mettre fin à cette soirée. Alors, si tu veux, prenons un dernier verre ensemble.
0: Avec joie, faisons ça. Je dois passer quelques appels et je te retrouve après.
1: D'accord.
0: Je reviens.
2: Ne sois pas vexée, mais je pense que le restaurant a besoin de changement.
3: Pardon ?
2: Voici les idées que j'ai. Des soirées DJ avec karaoké, on remplace ces tables par une piste de danse. Ensuite, le menu. Il devient international. Lundi, cuisine française. Mardi, italienne. Mercredi...
3: Non, je suis contre toutes ces idées. Désolée, non.
2: Désolée, pardonne-moi, Abby, je te faisais marcher. Oh. J'oserais pas changer la moindre chose au Society. Le restaurant marche bien. Les clients manifesteraient si tu changeais ne serait-ce que la recette des empanadas.
3: Oh, tant mieux, j'y ai vraiment cru pendant une minute.
2: Attends, ne te réjouis pas trop vite, parce que j'ai bien une condition.
3: Je crains le pire.
2: Ça concerne Aria.
3: Oh, ça fait des semaines que je ne l'ai pas vue.
2: Oh, elle va merveilleusement bien, c'est un vrai miracle. Elle s'est très bien adaptée aux prothèses auditives et elle commence à essayer de chanter avec nous quand on la borde avant de dormir. C'est adorable.
3: C'est trop mignon, j'adore cette petite fille. Écoute, tu sais, si ta condition concerne Aria, tu peux être pratiquement sûre que je vais dire oui.
2: Eh bien, j'ai juste besoin de flexibilité avec mes horaires de travail pour que Maria et moi, on puisse la voir.
3: Évidemment, je l'avais pris en compte. En tant que mère moi-même, je sais que c'est essentiel.
2: Waouh, c'était facile. J'aurais dû demander de la paella à volonté. J'adore ça.
3: Eh bien, je te l'accorde aussi. Voilà.
2: Merci.
3: Oui. Oh. Tessa, tu me sauves vraiment la vie. Ce sera un tel soulagement de t'avoir ici parce que tu es positive et pleine d'énergie. Et je n'aurai pas à délaisser Dominique à cause de mes nouvelles responsabilités chez Chancellor Winters. Je sais que tu vas adorer travailler ici.
2: Oh, j'en doute pas un seul instant.
3: J'ai hâte de le dire à Devon. Il sera aussi content que moi. Reviens me voir à la fermeture, comme ça, je t'expliquerai tout.
2: Je serai là.
3: Tu sais, les clients vont t'adorer aussi. J'ai une idée, viens avec moi.
2: Non ?
3: Veuillez m'excuser. Je tiens à vous présenter la nouvelle responsable du Society. Tessa Porter.
4: Oh. Excellente nouvelle, félicitations Tessa. Bravo pour ce nouveau poste.
2: Merci.
5: Fantastique. Bravo.
6: Très bien, je ne vais pas aller au Néon Écarlate. Je vais inviter Seth à venir ici. Tu es content, c'est bon.
7: C'est pour ton bien, ma chérie. Mais je suis soulagé que tu aies décidé de rester. Ah, je dois répondre, désolé.
3: Merci, merci beaucoup. De bien vouloir rester ici, maman. Au moins, je ne serai pas inquiète. Enfin, quand même un peu. Mais je suis contente que tu ne sois pas seule. Alors je vais te laisser pour aller voir Claire. Je t'aime, on se reparle tout à l'heure, d'accord?
6: Je t'aime aussi. Ne t'en fais pas pour moi.
3: D'accord.

0: c'est Nikki. Allô ? Nikki, vous avez changé d'avis ?
1: Non, je dois changer le lieu de rendez-vous.
0: Ah, d'accord, aucun problème. Alors on se retrouve où ?
1: Je ne peux pas quitter le ranch ce soir. Vous pourriez me rejoindre ici ?
0: D'accord, oui, pas de souci. Il me faut juste l'adresse.
1: 421 chemin de Larkspur, sortie B. Je vais dire à la sécurité de vous laisser entrer.
0: D'accord. Entendu. C'est noté. Alors, à tout de suite.
1: À tout de suite.
2: Vous la rejoignez où ?
0: Au ranch de Newman. Ouais.
2: Oh ! Eh bien, on dirait que les choses vont de mieux en mieux.
3: Je vais m'en occuper au plus tôt.
4: Bien.
3: Tu as parlé à Seth ?
1: Oui, il va venir ici plus tôt qu'au Néon Écarlate.
3: Ça me rassure que tu aies changé d'avis, tu sais. J'étais très inquiet. Alors ? Tu as hâte de discuter avec lui ?
1: Eh bien, oui, si je peux l'aider, même juste un petit peu, ça m'encouragera davantage à ne pas replonger.
3: Bien là, chérie. Je trouve que le fait que tu sois prête à aider quelqu'un alors que tu luttes aussi, c'est impressionnant, tu sais. Et si ça peut t'aider à aller mieux, alors je suis content pour toi.
1: Il n'y a qu'une autre chose au monde qui pourrait m'aider à aller mieux.
3: Hein ? Quoi donc ?
1: Tendre un piège à Jordan avant qu'elle n'ait la chance de nous entendre un.

0: Je te sers un verre ?
1: Non, non, non, merci. Kyle, est-ce que tout va bien ?
0: Oui, pourquoi tu demandes ?
1: Eh bien, j'ai quelques raisons de m'inquiéter.
0: Ah, quelle raison ?
1: Pour commencer, Jabot.
0: Pourquoi ? Je suis censé me plaindre du travail ? Des longues journées ?
1: Non, pas du travail en lui-même, mais de ce dont on parlait avant d'aller dîner.
0: Oh, tu parles de la décision que j'ai prise seule, sans te consulter et en te supplantant ?
1: Tu as voulu aider, pas me supplanter.
0: Évidemment.
1: Tu avais l'air tendu chaque fois qu'on parlait de Jabot au restaurant.
0: Écoute, maman, tu essayes de me faire comprendre quelque chose, mais je ne vois pas quoi, alors sois plus clair.
1: Je crois que tu le sais. Jack m'a promu à un poste qui était à toi avant. Toi et moi, on a fait campagne pour que tu aies ce poste, alors je veux que tu me dises sincèrement ce que tu penses.
0: Ça a l'air de bien plus te tracasser que moi.
1: Je ne crois pas.
0: Écoute, j'ai arrêté de briguer le poste parce que j'ai réalisé que tu étais la personne idéale à ce moment-là. C'est tout ce qu'il y avait à faire.
1: Oui, mais ça a changé toute notre dynamique au travail. J'ai l'impression que tu as du mal à accepter ça. Tu sais, Kyle, je te comprends, ça ne doit pas être facile de revenir et de te retrouver avec un rôle moins important
0: non,
1: qu'avant.
0: Non, ça ne me pose aucun souci.
1: Tu me le dirais si c'était le cas ?
0: Bien sûr. Et tout va bien.
1: Je veux juste qu'on trouve un bon équilibre au bureau, qu'on soit tous à l'aise et productifs et satisfaits. C'est vrai, je suis devenue ta patronne. Mais sache qu'avant tout, je suis ta mère. Je ne veux pas que ça crée un fossé entre nous. D'ailleurs, je ferai tout le nécessaire pour éviter que ça se produise. Alors, je t'en prie, dis-moi la vérité.
0: D'accord. D'accord, tu as raison. C'est plus difficile à accepter que je l'avais imaginé. Et je dois faire de très gros efforts afin de ne pas t'en vouloir.
2: Où es-tu, Ashley ?

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0: Je dois faire ce choix. Pour le bien de Jem et aussi pour notre famille. Lorraine, notre famille sera détruite lentement ici en Amérique.
1: Et alors? Est-ce que tu vas tout laisser tomber? Tout ce pour quoi tu as travaillé?
0: Je n'abandonne pas complètement. Je continuerai à le faire. Je pensais juste que si on y retourne, on pourrait bien réparer notre relation. Je veux dire, c'est là-bas que tout a commencé. En plus, il sera plus à l'aise là-bas. Et je ne pourrai plus lui faire de l'ombre.
1: Donc tu vas faire ça juste pour sauver l'ego de ton mari?
0: Si c'est ce qu'il faut, eh bien oui. Je vais faire ça pour nous deux. Pour ma famille, Lorraine.
1: Tu le feras. Mais James, qu'est-ce qu'il va faire?
2: Le voilà! Fils!
3: Fils!
2: Papa. Fils! Tu as réussi l'examen? Comment ça s'est passé?
4: On doit encore attendre les résultats, mais... Et je m'en suis sorti. C'était un peu difficile, mais j'ai terminé.
3: Notre fils est intelligent.
4: Bien sûr, maman.
2: C'est génial, fils.
4: Mais c'était dur. Et ce n'est pas le van de Madame Morin? C'est incroyable. Elle a plus de 80 ans, mais elle a toujours la force de venir.
2: C'est vrai? Bonjour madame.
4: C'est madame Morena?
3: Madame Morena, c'est gentil de passer.
5: Alma. Madame Alma.
3: Madame Alma, qu'est-ce que vous amène? Est-ce que madame Morena est avec vous cette fois?
5: Non, pas vraiment. Vous savez, ma mère est très vieille. Elle a besoin de se reposer. Alors maintenant, je vais m'occuper de tout par ici. Oh, et au fait... Le tiers de bénéfices que nous prenons n'est pas assez. Alors, je vais devoir collecter vos dettes tout de suite. Et le premier nom que j'ai sur la liste, c'est vous, Melchior Policarpio.
6: Je suis vraiment désolée, Alex. Je promets que ça n'arrivera plus.
7: Je suis là, je suis prête.
8: Tu es en retard. Ils t'ont remplacé.
6: Oh, ok. Tu as dit que tu serais à l'heure. Maman, désolée.
7: Mais puisqu'ils m'ont déjà remplacée maintenant... Bye! Faut que j'y aille. Merci!

0: Voici une longue liste de vos dettes pour acheter les engrais, le grain, les divers médicaments, des feuilles de tôle galvanisées et même du bois. Et quoi d'autre? Vous vous construisez une grande maison? Moi-même, je n'ai pas une maison neuve.
1: Madame Alma, nous voulons vraiment régler nos dettes. En fait, votre mère, Madame Morena, a accepté de nous donner plus de temps pour payer nos dettes.
0: Vraiment? Vous croyez que je suis ma mère?
1: Non.
0: Exactement. Si vous ne pouvez pas régler vos dettes bientôt, je vous mettrai dehors.
2: Quoi?
0: Merci pour votre temps.
3: Madame Alma?
4: Elle va nous mettre à l'arrêt.

0: Tu essaies vraiment de ruiner mon entreprise? C'est donc ça? C'est pour ça que tu étais en retard? Pour ces bêtises? Tu m'as fait tellement honte! Et maintenant, ça? Je t'ai prévenu, Vida. T'es déjà dit d'arrêter cette folie! Tu ne seras jamais une créatrice de mode!
1: Qu'est-ce que tu fais?

0: Mary Laurel ? C'est ce que tu essaies de me dire ? Que tu veux être tout comme elle ? Dis-moi, tu veux être comme elle ou pas ? Excuse-moi, je te parle maintenant ! Réponds-moi ! Oui. Je veux être comme elle. Je veux être comme Terry Laurel.
1: Margot!

0: Mais quel est le problème alors?
1: Vous allez me rendre folle!
0: Je sais combien vous deux vous aimez toujours.
1: Et pourquoi vous faire autant de mal, Vida?
2: Peut-être. Peut-être que je devrais quitter cette maison.
0: Vida, tu l'as déjà dit tant de fois, mais tu n'arrives jamais à partir. Parce que je sais qu'au fond de toi,
1: au fond de ton cœur, tu aimes vraiment ta mère, pas vrai? Et je sais bien que ta mère t'aime aussi.
2: Pourquoi elle ne me laisse pas faire ce que je veux? J'ai aussi mes propres rêves en tête.
0: Tu devrais juste faire ce que dit ta mère pendant que tu vis sous toi. Montre-lui du respect, ma chérie. Parce que c'est ta mère.
1: J'espère que vous arrangerez bien ça.
2: Ne t'inquiète pas, tante. Peut-être que dans pas longtemps, j'aurai une carte de crédit. Ou encore mieux, je pourrai avoir une nouvelle voiture. Pas vrai? Quoi?
1: Viens là.
3: Ce client ennuyeux a annulé. Ils ont su pour le manque de professionnalisme de Vida. Mon Dieu, cette tête de mule ne me cause que des ennuis.
4: Maga.
3: Quoi, tante?

0: non. Et je fais tout ça pour elle.
1: Pour ta fille ou pour toi-même? Ah, tout ce qu'elle veut vraiment de toi et que tu la soutiennes en ce qu'elle entreprend.
0: Être une styliste ne la mènera nulle part. Elle est obsédée par Terry Laurel.
1: C'est à cause de ça, hein? Oh non, tu essaies toujours de rivaliser avec elle, ma chérie. C'est pour ça que tu traites Vida comme ça et que tu t'intéresses qu'au travail.
0: Tentation, rien à voir avec Tessa. Je l'ai effacée de ma vie il y a longtemps.
1: Tu n'as vraiment pas à l'effacer de ta vie. Marga, tu dois juste l'accepter. Et ne te compare pas à elle. Vous êtes toutes deux très différentes. De mon côté, j'ai toujours eu foi en toi. Tu as du succès à ta propre façon. J'espère juste que tu feras la même chose pour ta fille.

0: devait-elle aussi hériter de l'amour du dessin d'Émile? Elle n'a rien hérité de moi.
1: Écoute, je comprends ce que tu ressens, Marga. Mais ne laisse pas ta colère te consumer. Essaie d'être plus affectueuse.
0: Ah, Sion, je n'étais pas prête à être mère. Cela ne faisait pas partie de mon plan. Je n'ai jamais pensé à ça. Vida, ne t'éloigne
2: pas. Je veux papa.
0: Mais ton père n'est déjà plus là. Je suis tout ce que tu as, alors fais ce que je te dis. Je ne veux plus voir tes cahiers à dessin maintenant.
2: Je veux papa.
0: Reprends-toi un peu. Assez. Arrête.
2: Oui, maman.
0: Si tu n'arrêtes pas, je t'enferme dans ta chambre jusqu'à demain.
1: Marga,

secours, ma fille. Je veux juste... Je veux qu'elle fasse partie de mon monde. Je veux qu'elle soit fière de tout ce que j'ai construit pour nous.

0: Bonjour.
1: Bonjour. Hé, maman.
2: Oh, bonjour. Qu'est-ce que tu fais ici? Je pensais que tu étais occupée avec ta présentation.
1: Oui, en fait, je suis en train de travailler dessus.
2: Ici, à l'atelier?
1: Oui, parce que tu es là et je veux te consulter sur quelque chose.
2: Vraiment? Que puis-je faire pour aider
1: maman,
2: alors?
1: En fait, tu vas jouer un rôle important.
2: Prête à porter à Manille.
0: C'est génial.
2: Je sais, c'est l'idée de Rafa. C'est un génie.
3: Alors, quand commence-t-on?
2: D'abord, je le ferai approuver par le CER.
0: Ok.
2: Excusez-moi. Allô? Qui est-ce?
4: Madame Tissat, je suis l'inspecteur principal Lin Long. Après des années d'enquête,
5: vous avez enfin une piste sur votre fils disparu.
4: Aussi aux Philippines. Nous avons trouvé une femme qui dit avoir trouvé le bébé dans la rivière. Elle s'appelle Laetitia Manalo. Selon elle, elle a trouvé l'enfant.
5: Le 12 octobre 1996.
4: Et le bébé était très faible. C'est la même date que celle où vous avez perdu votre fils.
2: Pourquoi ne pas m'en avoir parlé plus tôt?
5: En fait, madame, nous le savons déjà depuis 4 ans.
4: Mais nous avons décidé de vous le cacher jusqu'à ce que nous trouvions des pistes plus solides. Nous ne voulions pas
5: vous donner de faux espoirs.
2: Pourquoi ne pas lui avoir demandé tout de suite? Pourquoi n'avez-vous pas confirmé cela plus tôt?
4: Après avoir parlé à Laetitia,
5: nous ne l'avons jamais revue.
4: Mais j'ai quelques contacts signés à la province de Kinzon.
5: C'est là qu'ils ont trouvé cette femme.
4: Une femme de fermier a adopté l'enfant. Et jusqu'à présent, il vit toujours avec eux.
6: On va pouvoir régler nos dettes.
3: Mais et si on ne pouvait pas?
6: Allez, sois positive. On y arrivera. Enfin, tant qu'on continue de s'entraider. Et c'est reparti, mon Dieu. Quand tu me regardes comme ça, je peux toujours sentir à quel point je t'attire. Tu l'as bien cherché, hein? Tu sens bon. Comme notre dîner.
3: Parce que je cuisinais.
6: Eh oh, hé, fils.
3: Oh, fils. Mais c'est pour tes études.
7: Je sais, maman, mais...
6: Non. Chut. Alors, fils, si tu veux vraiment nous aider, tu sais ce que tu dois faire. Garde tout ça. Écoute, ta mère et moi ne voulons qu'une chose pour toi. On veut que tu fasses des études pour que tu aies une vie meilleure à l'avenir.
7: Pour nous tous, papa. Notre famille.
0: Si ta mère ne veut pas soutenir ton rêve de devenir styliste, alors pars. Tu as toujours ton père, non?
8: Shane, je ne voudrais pas déranger mon père.
9: Admets-le juste. Tu ne veux pas partir parce que tu ne peux pas vivre sans ta mère.
0: Tu n'aimes pas ses plans pour toi et du coup, tu le fais tout ça. Mais je sais qu'au fond de toi, tu espères toujours qu'elle soutiendra tes rêves.
9: Du bon côté, c'est que notre amie ne le fait pas pour le plaisir. Elle se bat pour quelque chose.
0: C'est pourquoi elle ne peut pas quitter sa mère. Même si elle en a marre d'être obligée de faire tous ses boulots de mannequin ou quoi, non? Elle continue d'essayer.
8: Tu sais, maman, que tu vas y arriver.
0: Je suis contente que tu sois là avec moi.
8: Je suis désolée pour ce qui s'est passé au tournage de la publicité. Et je sais que Vida fait ça très souvent. Je l'ai déjà averti sévèrement. Et si il y a un autre bon projet qui arrive, tu pourrais peut-être lui...
10: C'est pourquoi je suis ici aujourd'hui. Quelqu'un veut engager Vida. Le fils du propriétaire d'Amour Parfum, c'est un ami du directeur de la télévision. Il s'appelle Nathan Ruiz.
8: Tu es sûr de ça?
11: Alors, tu vas retourner aux Philippines?
2: J'ai une raison d'autant plus valable, non? C'est comme si l'univers me faisait un signe. Enfin, c'est comme si le destin me pousse à rentrer à la maison. J'ai toutes les raisons de rentrer.
11: Tu recherches ton fils depuis longtemps. Maintenant que tu as une chance de le retrouver, bien sûr que je vais te soutenir.
2: Je suis satisfaite de ma vie ici. J'ai Rafa, qui me comble en tant que mère, et j'aime. Parfois, je ne le comprends pas, mais je sais bien et je sens qu'il m'aime vraiment. Je pense que c'est pour ça qu'il se comporte comme ça. Parce qu'après tous les sacrifices qu'il a fait pour moi, peut-être qu'il est temps pour moi de le récompenser pour tout. C'est pourquoi je dois faire ça.
11: Eh bien, j'espère qu'il ne te donne pas de faux espoir juste pour ton argent comme avant.
2: Cette fois, j'ai un pressentiment bizarre là-dessus. J'ai l'impression que je vais revoir mon fils.
11: Je suis heureuse pour toi.
3: Oh non, ça ne suffit pas. Hey, prends ça aussi.
12: Oh, attendez un peu, Madame Alma, on utilise ça pour s'occuper de la ferme.
3: Bien sûr, dépêchez-vous et prenez aussi ces buffes.
13: Oh non, ayez un peu pitié, Madame Alma Morena. Comment allons-nous nous occuper de la ferme si vous nous enlevez notre tracteur? Et devez-vous vraiment prendre aussi Macho? Et puis, comment va-t-on gagner l'argent pour vous payer? Est-ce qu'on va juste le déterrer à la main?
3: Eh bien, si vous pouvez le faire, bien, allez-y. Le problème avec vous, c'est que vous ne savez pas tenir bien vos promesses. Cela ne vous mènera jamais nulle part.

0: n'irai jamais plus loin.
1: Madame Alma, ce n'est pas vrai. Nous tous ici à la ferme, travaillons toujours très dur. Ce n'est pas vrai que nous n'arrivons jamais à rien. Oui, bien sûr, vous êtes peut-être très riche. Mais je ne vous permettrai pas de nous rabaisser comme ça.

0: qu'importe. Ok. Ok, allez-y. Prenez le buffle. Dépêchez-vous.
1: Melaï, n'y va pas.
2: Madame Alma, s'il vous plaît,
0: je vais aller rôtir cette chose. Tu veux que je t'en donne?
3: Ça suffit, Madame Alma.
0: Je serai de retour dans la semaine prochaine. Et si vous n'avez pas payé d'ici là, j'engagerai d'autres agriculteurs à votre place. Allez, prenez tout avec vous. Allez-y.

0: J'aime. Est-ce qu'on peut parler ?
1: Pourquoi ma petite sœur est-elle triste, hein ? Ah, écoute, Millet. Essaye donc d'oublier, macho. C'est bien de penser qu'il va pouvoir se reposer, parce qu'il sera loin de la ferme. Désolé. Désolé, c'était un accident.
2: Pote, ça pue.
1: Bien, mais ça t'a fait sourire. Garde le sourire. Nous devons être positifs. Arrête de penser à Macho. Je suis sûr que tu lui manques aussi.
3: Tu veux qu'on rentre aux Philippines ? C'est impossible.
0: J'aime. C'est un sujet sérieux.
3: Tu n'as pas encore appris la leçon ? Et s'il se trompe encore sur ton fils ? Tu vas encore faire que de pleurer. Et à retourner où tu étais, Terry, je ne laisserai pas cela arriver. Encore.
0: S'il te plaît. Ce n'est pas seulement pour mon fils, c'est aussi pour nous deux. Je veux juste que...
3: J'ai déjà dit non. Tu ne peux pas rentrer.
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Vida, regarde. J'ai quelque chose à te montrer. C'est un événement de mode. Je sais que tu vas l'aimer. Regarde. Écoute, Vida, nous avons ce client que je veux que tu rencontres. Il est très important. Fais ça pour moi, Vida, s'il te plaît. Et je te promets, tu peux rester avec ton père pour un jour assez beau.

0: Mais là, elle doit rester ici quelques jours jusqu'à ce qu'elle se rétablisse complètement.
1: Cet hôpital a l'air cher.
0: Bien. Les nébuliseurs de l'autre hôpital ne fonctionnent pas correctement, maman. Ça ira. Et l'important maintenant, c'est que Melai aille mieux.
2: Maman, papa, le médecin a-t-il dit combien nous devions payer ?
3: Ne nous préoccupons pas de la facture pour l'instant, d'accord ? J'ai trouvé un petit boulot au marché. Travaillons juste ensemble pour pouvoir payer la facture.
4: C'est tout ce que tu as pu collecter du groupe?
2: C'est bon, Betang. Tout ce qui peut aider.
4: Ce n'est pas tout l'argent.
5: Non. Où il est passé?
2: Betang, c'est bon?
6: Non, c'est pas bon. Allez, Tissot. Donne-le d'abord.
4: Donne-le.
6: Allez, Tissot, donne l'argent.
5: Je ne l'ai pas.
6: Où il est?
5: Je ne sais pas.
6: Où il est? Allez.
4: Mais où ce n'est pas drôle.
6: Là, je vous l'avais dit.
4: Oh. Incroyable. Tiens, mec, désolé, c'est tout ce qu'on a pu rassembler.
2: Merci, Béton. Vous ne savez pas comme c'est touchant pour moi. Cela aiderait énormément, Melai. Et je vous rembourserai.
6: Dis-moi, mec, maintenant que tu as eu ton examen, tu vas faire quoi ?

0: portée aux Philippines. Merci.
1: Eh bien, c'était sable et bref. Mais c'était bon. Un remède.
2: La marque Laurel ne sera jamais du prêt-à-porter. Terry, Laurel signifie exclusivité et prestige. Je suis sûr que Madame Terry Laurel ici sera d'accord pour que la marque soit fermée à des imitations bon marché. N'est-ce pas, Terry?
0: Mais maman a déjà donné son accord. Je l'avais déjà consulté.

0: Tu penses que tu es meilleur que moi en agissant dans mon dos et en utilisant notre fils juste pour retourner aux Philippines? Tu es désespéré?
1: Ce n'est pas ce que tu penses. Si tu penses que je suis meilleur que toi, j'aime non. Non! Je te dois tout ce que j'ai. Je ne te ferai jamais ça. Et je n'utilise pas du tout Rafa.
0: Je ne suis pas stupide, Terry.
1: Si c'est ce que tu penses, bien, c'est la vérité. Lorsque Rafa m'a consulté, j'ai tout de suite dit oui. Parce que je veux vraiment rentrer aux Philippines. Mais ce n'est pas seulement pour mon fils disparu, mais aussi parce que je veux que notre couple aille bien, j'aime. Je veux que notre mariage fonctionne. Mais je ne peux pas le réparer toute seule.

0: Bien, le mandant de d'aller de 15 000. Mais c'est sans compter les honoraires en plus du médecin.
1: Ce n'est pas assez, mais... Veuillez accepter. Mais je pourrais le dépenser.
2: Alors, pote, tu ne rentres pas encore?
1: Non, je vais rester ici, un moment.
2: D'accord.
1: À demain!

0: Maman, je suis désolé si ma proposition a causé une dispute. Je n'ai pas fait exprès.
1: Ce n'est pas ta faute. C'est juste entre moi et ton père. Fils, j'ai quelque chose à te dire. Ton petit frère Raphaël. Quelqu'un m'a dit qu'il est peut-être en vie. Ton frère est peut-être en vie, Raphaël.

0: Maman, c'est une bonne nouvelle.
1: Mais ton père, il ne veut pas que je rentre. Pour lui, j'ai soutenu ta proposition pour pouvoir rentrer. Mais je t'en prie, Rafa, ne pense jamais que je t'ai soutenu seulement à cause de ça, d'accord?
0: Maman, c'est bon. C'est mon idée et tu m'as donné ton soutien. Pas besoin de m'expliquer quoi que ce soit.
1: Mais tôt ou tard, nous pourrons rentrer pour reconstruire notre famille à nouveau.
0: Bien sûr.

0: Donc, Terry veut que votre mariage tienne.
1: Tu ne comprends pas, tu... tu ne sais pas ce qui se passe.
0: Alors dis-moi, tu es jaloux de son succès?
1: Moi, jaloux de son succès? Je n'ai peut-être pas le même statut que celui-ci que j'avais aux Philippines, mais envieux? Non, ce n'est pas du tout la raison principale.
0: Alors quoi?
1: Elle ne m'aime pas. En tout cas, elle ne m'aime pas comme moi je l'aime.
0: C'est vraiment ridicule, là.
2: Tu sais, je vois comme ta femme fait attention à toi.
1: Ah, service. L'amour n'a rien à voir avec le service, Miguel. La façon dont elle me regarde, tu sais, c'est comme...
0: Ne le prends pas mal, d'accord?
1: Ok.
0: Mais je pense que tout cela est à cause de toi et de ton orgueil.
1: À cause de moi?
0: Oui.
1: Tu penses que c'est à cause de ma fierté?
0: Oui. Allez, Rémi. Si tu veux savoir si elle t'aime vraiment, alors tu dois affronter tes peurs.

0: Nous proposons plusieurs programmes. Marketing, de la mode et gestion.
1: J'aime technologie et design du vêtement. Et la recherche sur les modes et les tissus.
0: Donc, on se concentre sur la compréhension approfondie du design de mode.
1: Très bien, madame. Une question. Combien coûtent les frais, plus ou moins?
0: Bien, 170 000 par an.
1: 170 000 par an?
0: C'est ça.
1: Ok.
2: Pote.
3: Papa? Maman?
2: Tu as payé la facture de l'hôpital? Est-ce que l'argent vient de tes économies pour l'université?
3: Papa, on doit...
2: Ah, je le savais!
4: Écoutez-moi, je sais qu'on a de problèmes maintenant. Mais cela ne veut pas dire que tu dois nous en sortir seul. Juste, regarde ce que tu t'infliges. Tu pourrais bien tomber malade comme ça, fils. Tu n'as pas à porter ces poids seul, tu sais, chérie. Nous sommes une famille.
3: Je sais ça. Mais vous êtes aussi sous ma responsabilité.
2: Oh, arrête ça, fils. Je te dis que tu as tort. On n'est pas ta responsabilité. C'est le rôle des parents de s'occuper de leurs enfants. Si je pouvais trouver un bon moyen de te faire arrêter de travailler dans les champs, je le ferais. Je ne veux pas que tu aies les mains pleines de terre. Ce que je veux voir dans tes mains, c'est des livres plutôt. Mais on est pauvres. J'ai besoin de ton aide. Mais ça ne veut pas dire que tu dois tout sacrifier. Pour aider notre famille, ni que tu dois totalement abandonner tes rêves, tout ça à cause de... Tout ça à cause de cette famille.
3: Désolé, papa. Désolé, maman.
2: Peut-on au moins revoir Macho, s'il vous plaît? Nous sommes désolés. C'est juste que ma fille a dû rester à l'hôpital maintenant.
4: Jamais. Vous pouvez dire ce que vous voulez. Que je suis cruelle, que je suis avare. Allez-y. Mais ma réponse est toujours la même. Jamais. Maintenant, sortez de chez moi. Sortez!
3: Dame Alma!
4: Fils, non!
3: Dame Alma!
2: Fils!
3: Nous vous en supplions. S'il vous plaît, aidez-nous.
1: Fils, j'ai quelque chose à te dire. Ton petit frère Raphaël. Quelqu'un m'a dit qu'il est peut-être en vie.
5: Placez vos paris! Allez! C'est tout ce que t'as!
6: Voilà ton prix, mec. Félicitations. Bon boulot.
7: C'est bien. Félicitations. Oh.
0: 170 000 par an.
3: Par devant, ok.

0: Excuse-moi, je crois t'avoir vu au tournage de la publicité. Oh, tu étais en retard, pas vrai? J'ai un contrat à t'offrir. C'est un nouveau produit. C'est pour une ligne de parfum.
1: Désolée. Je ne veux pas être dérangée.
0: Ok. Désolée.
2: Ne vous inquiétez pas. Je suis sûre qu'on va trouver une solution.
3: Hé, ils sont de retour!
2: Alors, comment c'était?
4: Eh bien...
2: Oh!
3: C'est Macho!
2: Qu'est-ce que c'est? Mais c'est Macho!
5: Madame Alma a décidé de nous rendre le tracteur et même Macho. Et c'est pas tout. Elle a même prolongé le délai pour toutes nos dettes.
2: Mademoiselle Alma Morena, enfin un cœur au final, pas vrai, hein?
3: Grâce à toi, Melchior, on pourra travailler plus efficacement.
6: Ce n'était pas grâce à Melchior. C'était Pot-Pot. C'est lui qui a convaincu Madame Allemand de nous aider.
7: Merci beaucoup, Pot-Pot.
3: Ce n'est pas un problème. Je l'ai fait pour notre ferme. Alors, on se met au travail?
5: Quoi? Oh. Attends, juste une minute. Peux-tu arrêter de penser au travail?
3: Mais pourquoi?
5: Tu devrais juste te reposer.
2: Et si tu insistes pour venir, je vais te planter ici, juste là. Est-ce que tu comprends?
8: Oligarpio!
9: Oligarpio!

0: Ok. Au revoir. Je suis libre.
1: Tu m'as manqué, papa.
0: Tu m'as manqué encore plus, ma chérie.
1: Alors comment va Tati? Tu n'es pas avec elle aujourd'hui?
0: Elle est occupée.
1: Occupée ou... Elle ne veut pas me voir.
0: Alors et toi et ta mère? Vida, ta mère t'aime. Je le sais. Sinon, elle ne serait pas battue pour ta garde.
1: Mais papa, je veux rester avec toi.
0: Je sais, chérie. Mais qu'est-ce qu'on peut faire? Magra a besoin de toi. Ta mère a besoin de toi. Ok? Souris. Ça va être une bonne journée, ok? Bref, quoi de neuf depuis?
2: Melai, je vais demander de l'eau au service de soins infirmières.
3: Ok, maman, reste ici.
2: Prends bien soin de ta sœur.
3: Ok.
4: Pat-Pat, comment va Macho? Est-ce qu'il a perdu du poids? Est-ce qu'il était bien nourri?
3: Il est le même. Il est toujours très macho. Maintenant, je ferais mieux de manger, Melai, ok? C'est pas trop chaud?
4: Je suis contente que Macho soit de retour. J'avais peur que Madame Alma le fasse rôtir.
3: Et ce n'est pas tout. Elle nous a même donné plus de temps pour payer tout ce qu'on leur doit.
4: Nous pourrons en rassembler un peu quand tu passeras l'examen d'entrée, Pot-Pot.
3: Mais je l'ai déjà eu.
4: Tu as réussi? Tu as eu l'examen? Tu as eu l'examen?
3: Melai,
4: tu as eu l'examen?
3: Melai, Melai, tu pourrais faire une crise d'asthme.
4: Maman et papa seront si heureux pour toi.
3: Je sais, mais non. Ils ne peuvent pas l'apprendre. Ok?
4: Pourquoi?
3: S'ils le découvrent, ils ne me laisseront pas retarder plus mes études. Maintenant, on a à peine assez d'argent. Tu veux qu'on ait encore plus de problèmes? Alors, gardons ça entre nous, d'accord? Ne sois pas triste pour ça. Après tout, Macho est de retour. Hey, Macho est de retour. Macho te manque, n'est-ce pas? Tu pourras à nouveau monter sur son dos.
1: Papa m'a emmené dans son studio d'architecture et il est même en train de construire un pont. Tu peux le croire?
5: Je le crois, oui.
1: On n'a pas arrêté de manger et on a beaucoup discuté et il m'a beaucoup écouté. Et je sens que je suis toujours sa princesse et il sait ce que j'aime. De toute façon, je le reverrai bientôt, non?
5: Venez. Tentation. Et voici Nathan. Nathan.
6: Bonjour.
5: Vida, bonjour, dis bonjour à Nathan.
6: Enchanté de vous rencontrer. Bonjour, Vida.

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22: C'est vous, sa cible.
23: Antoine May. C'était mon père, et il est allé en prison à ta place. Il s'est suicidé.
22: Ça va?
23: Il était là, il va revenir.
22: Le tueur à l'origami serait un justicier?
23: J'étais trop stressée. Tout va bien, c'est fini.
24: Il n'y a qu'une seule chose qui puisse lui rendre sa combativité.
23: Laquelle?
24: Une grosse affaire.
25: Félix, nier en bloc peut vous attirer une peine très lourde. C'est épreuve bidon.
24: Il est soupçonné du meurtre sur un médecin urgentiste.
26: Fabrice était passionné par son métier. Il consacrait toute son énergie à ses patients.
24: Si Félix Arnaud s'en sort...
23: Ça ne sera pas le cas. Et le dossier qu'on a monté est béton.
25: Mais la partie adverse se prépare depuis 2 ans.
27: Je suis certain que vous allez relever ce défi. Même s'il vous en coûte quelques nuits blanches.
24: Et moi, je te préviens, je te ferai pas de cadeau.
25: On se revoit à l'audience.

0: C'est pas la peine de revenir. Je vous l'ai dit que j'avouerais pas le crime.
1: Je l'ai bien compris, ça. C'est pour ça que je suis revenu.
0: Donc vous me croyez maintenant?
1: En tout cas, mon boulot, c'est de faire équipe avec vous.
0: Mais d'accord. Vous me croyez toujours pas? Pourtant, je vous l'ai dit. C'est les flics qui m'ont piégé.
1: Si c'est ça la thèse que vous voulez défendre, il va falloir l'expliquer aux jurés et leur donner une raison valable d'y souscrire.
0: Ça fait des mois qu'ils étaient sur mon dos. Ils ont encore essayé de me coincer pour Jean, mais ils n'y arrivaient pas. Du coup, quand Gallieni a été tué, ils en ont profité pour me faire tomber.
2: Vous pensez vraiment qu'ils auraient pris le risque de laisser un meurtrier en liberté juste pour attraper un petit délinquant?
0: Mais la preuve! Ils n'ont même pas cherché d'autres coupables. Ils ont débarqué chez moi direct, et comme par hasard, ils trouvent le couteau et le portefeuille.
1: Peut-être parce que vous n'avez pas eu le temps de le cacher.
0: Je passe mon temps à trouver des plans pour ma beuh. Et là, j'aurais été assez con pour laisser traîner ça sous le canapé.
2: On va pouvoir souligner ce paradoxe, mais ce sera pas suffisant pour vous disculper.
0: Autre preuve. Ils étaient tellement pressés de me coffrer qu'ils n'ont pas attendu 6 heures pour la perquise.
2: Sans autorisation spéciale?
0: Non. Je t'ai dit à mon premier avocat, mais il s'en battait les couilles.
2: D'accord. Si c'est vraiment ça, il va falloir que je creuse la piste.
0: Sinon, ça va mieux votre poignet?
2: C'est presque guéri.
3: Hello!
0: Ça va?
3: Ça te dit, on va au Calanque aujourd'hui? Je propose à Steve.
0: Mais Alice Bataille te fait pas bosser aujourd'hui?
3: Bah, c'est férié. C'est fini l'esclavage.
0: Mais le procès de Félix Arnaud, c'est bien après demain, non?
3: Oui, mais notre dossier est béton.
0: Ah ouais? Il va prendre le max alors, non?
3: Bah écoute, je pense, on verra.
4: Ça a l'air de vous réjouir.
0: Vous me reprochez quoi, là?
4: L'interview de Diane Gallieni.
0: Donc on peut plus donner la parole aux parties civiles, c'est ça?
4: Aussi, bien sûr. Mais là, elle dresse un portrait complètement à charge de l'accusé. Et vous n'apportez jamais la moindre contradiction?
0: Ok, sinon, à part ça, il y a des choses fausses dans l'article.
4: Incomplète, surtout. Quand on vous lit, on a l'impression que Félix est juste un voyou.
0: Pourtant, j'ai bien fait attention de parler de sa vie. J'ai dit que sa mère était diabétique, qu'il faisait de son mieux pour s'en occuper.
4: Oui, mais vous ne rappelez même pas à vos lecteurs que sa mort est due à une mauvaise prise en charge aux urgences. Vous imaginez le traumatisme pour son fils?
0: Justement. Je pense que plus on connaît son histoire, plus on peut comprendre qu'il ait pété les plans, non?
4: Ah non, mais attendez, mais ça, c'est au procès de le déterminer, pas à vous. Non?
3: Oui, jusque-là, il ne fait qu'user de sa liberté d'expression en partageant son opinion.
4: Mais justement, justement, une opinion, c'est pas une information. Putain, être aussi réac à vos âges, je trouve ça dingue.
0: Noémie, ça va? Oh, Noémie. Noémie, ça va?
5: Ouais.
0: Tu repenses encore à ce qui s'est passé?
5: Des fois, j'ai des flashs qui me reviennent. Mais ça va passer.
0: Tu dois peut-être aller voir un psy, hein, pour digérer tout ça.
5: Je connais leur technique au psy. Je préfère m'auto-analyser.
0: C'est pas comme ça que ça marche, hein. Même les psys ont des psys.
5: T'inquiète, je vais m'en remettre.
0: C'est grave, hein, ce qui s'est passé. Je comprends que t'aies besoin de temps pour digérer tout ça, mais si tu veux en parler, en tout cas, je suis là.
5: Je t'assure, tout va bien, je vais bien. Je réfléchis juste à potentiellement changer de filière.
0: D'accord. Donc toi, après tout ce qui s'est passé, le premier truc auquel tu penses, c'est tes études.
5: C'est pas ce que je veux dire. J'ai pris conscience qu'il fallait que je m'engage.
0: Tu veux intégrer la police?
5: Bah pourquoi pas. Après tout, avec tout ce que j'ai étudié, je pourrais leur être utile.
0: Bon. Ok, j'étais vraiment pas prêt là.
6: Moi je trouve que c'est une super idée.
0: Mais de quoi tu te mêles toi?
6: Bah, moi aussi j'ai eu besoin de m'engager à un moment. Donc. Je vois très bien ce que tu ressens, même si on n'a pas vécu les mêmes choses.
5: Merci Steve. Et puis j'ai des contacts au commissariat du Mistral.
0: Oh pitié.
6: Bon, en tout cas, il y a une super ambiance. J'ai un peu galéré à trouver un stage, mais depuis que j'y suis, j'adore.
0: Toi en uniforme, je suis vraiment pas sûr.
5: Ou sinon, pour vraiment tourner la page, je vais reprendre mes études ailleurs.
7: Moi, je rentre à peine d'Australie, hein, et toi, ta première idée, c'est de me traîner au bar, un lundi. Un lundi de Pâques, en plus, on est fermé.
8: J'ai organisé une chasse aux œufs ici pour Elena et Mathis.
7: Mais la tradition, d'habitude, c'est dehors, non?
8: Ah ouais, justement. Ça change un peu dans un bar. En plus, ils auront le Mistral rien qu'à eux, c'est génial.
7: Ouais, j'avoue.
8: Et puis, c'est pas tout. J'ai préparé des rébus pour pimenter un peu l'affaire.
7: Mais dis-moi, t'as bossé?
8: À la butte, c'est toi qui fais tout. Et puis là, je sais pas, depuis la semaine dernière, je me suis occupé de Mathis. Ça m'a donné envie de m'investir plus.
7: Des rébus, super.
8: Hey, tu peux me faire confiance un peu?
7: Ah oui, non, pardon. Bon, avant que les enfants arrivent, tu me diras où tu les as planqués, histoire que je fasse pas de gaffe.
8: Je sais pas.
7: Bah si, ils sont où?
8: Mystère.
7: Arrête.
4: Donner rendez-vous ici?
1: Félix m'a dit que la perquisition avait eu lieu avant l'heure légale. Si on arrive à confirmer cette info, ça veut dire que tous les éléments trouvés chez lui ne seraient plus exploitables.
4: Pourquoi?
1: Vice de procédure. Ça fragiliserait l'accusation.
4: Excusez-moi, vous êtes Madame Grosjean, c'est ça?
9: Oui.
4: Vous vous souvenez, moi, je suis Luna Torres, l'amie de Coralie Arnaud.
9: Ah oui.
4: Je vous présente Maître Kepler, c'est l'avocat de Félix.
9: Monsieur.
1: Enchanté. Je me permets. Est-ce que vous étiez dans l'immeuble quand la police a perquisitionné l'appartement des Arnaud le 22 avril 2024?
4: Vous pouvez parler librement. On est là pour aider Félix.
9: Je grignotais quelque chose quand ils sont arrivés. Je me souviens très bien. Je travaille de nuit, je finis à 5h du matin et je mets à peu près une demi-heure pour rentrer chez moi.
1: Et quand vous les avez entendus, il était...
9: Presque 6h, pas tout à fait. J'écoute toujours le flash info avant d'aller me coucher, et quand les policiers ont frappé, ils ne savaient pas comment c'est encore.
1: Est-ce que vous accepteriez de redire la même chose au tribunal?
9: Ça changerait quoi?
1: Beaucoup de choses.
4: Vous étiez très amie avec Coralie. Je suis sûre qu'elle serait reconnaissante de votre aide.
9: D'accord. Je veux bien le faire pour elle.
1: Merci.
8: Alors, vous allez tirer un petit papier dans cette corbeille. Et sur les papiers, il y aura un rébus.
10: C'est quoi un rébus?
8: Un genre de devinette, d'accord? Et c'est grâce à ça que vous allez pouvoir savoir où sont les œufs. Ok?
10: Ok.
8: Allez, vas-y, commence.
10: Juste avant, je voudrais une tartine au chocolat.
11: Moi aussi.
8: Ok, tartine de chocolat, il n'y a pas de souci. Mais avant ça, vous planchez dessus. Allez.
10: Poisson.
7: Poisson.
12: T'as compris toi ou pas? Parce que moi...
7: Bah non, comme d'habitude.
10: Elles sont où les tartines au chocolat?
12: Bah attends, ça va arriver.
7: Papy les prépare, là.
10: Hé, hey, papy, il est nul ton jeu.
7: Non. Dis pas ça, il s'est donné beaucoup de mal. Alors, on va réfléchir encore un petit peu ensemble, hein. Ah non, j'ai une idée. Vous savez quoi? Je vous aide et en échange, vous ne dites rien à papy Gabriel. Ça sera notre secret. Alors, regardez. Ça, c'est un bar, c'est un poisson. Donc, ce qui veut dire que les premiers chocolats sont autour du bar. Voilà, allez-y.
10: Ouais, on va trouver.
12: Allez, hop, hop, hop.
10: On l'a trouvé.
7: Déjà? Super. Allez,
10: ouais.
7: Venez par là.
8: Super.
10: Ça a l'air plein.
8: Magnifique. Ils ont déjà trouvé les œufs.
7: Hein?
8: Incroyable. Tu vois, mon jeu est parfaitement adapté aux enfants. Hein?
7: Allez. Tiens.
5: Je les ai pris au praliné. Comme je sais que c'est vos préférés.
9: Trop cool. T'es toute seule?
5: Bah, ils sont partis à la chasse aux œufs. Bah, qu'est-ce que tu fais encore là? Bah, attends, j'ai passé l'âge. Et en plus, j'ai bien fait de rester, on les apporte sur un plateau.
9: Pardon?
5: Parce que tu crois que tu vas les garder pour toi toute seule?
9: Ah, bah, je vais me gêner.
5: Ah, mais moi, je suis pas d'accord. Il va falloir partager. Au moins avec moi, si tu veux pas que je te balance. Allez, file. Ah. Merci.
9: Tiens.
5: Remarque, ça tombe bien qu'on ait un moment toutes les deux. Je voulais te dire un truc. Quoi ? J'envisage de partir de Marseille.
11: Pendant combien de temps ?
5: Pour toujours, tu veux dire ? J'hésite à terminer mes études dans une autre ville.
11: Et tu me balances ça comme ça ? C'est pour ça que t'as pris les chocolats ?
5: Quoi ? Non, pas du tout. Enfin, après ce que j'ai vécu, tu peux comprendre que j'ai des bonnes raisons.
11: T'en as rien à foutre de nous, en fait.
5: C'est bon. C'est bon, tu m'as convaincue.
11: Quoi ?
5: Je voulais savoir si t'allais retenir la babysitter de ta petite sœur. Mais je suis peut-être plus que ça, au final.
11: T'es con ? C'est quoi ce faux plan ?
5: Non, pardon, t'as raison. Je suis désolée. Je recommencerai plus. Arrête de bouder.
11: En fait, t'es encore plus jeune qu'une grande sœur, hein.
5: C'est comme ça que tu me vois ?
11: Bah oui. J'ai trop flippé quand t'as disparu.
5: Viens là. Ça me touche. Tu sais, moi aussi j'avais une babysitter dont j'étais très proche.
11: Et tu la vois plus ?
5: Non, malheureusement. Mais t'inquiète. Toi, je te lâcherai pas.
8: Donc, c'est un personnage célèbre, très célèbre, avec une loupe.
10: Tu sais, toi ? Non.
8: Allez, je suis sûr que vous allez trouver.
10: Viens, on va faire là-bas.
13: On l'a trouvé !
8: Non ! Vous avez trouvé déjà ? C'est incroyable, ces gamins ! Attends, mais je pensais qu'ils allaient sécher sur une ou deux définitions, ils trouvent direct.
14: Mais qu'est-ce qu'ils veulent ? Ils sont très intelligents, c'est tout.
8: Non, mais à savoir s'ils sont pas HPI, là. Franchement, on devrait les faire tester.
14: Je suis pas sûr, hein.
15: Moi, non, non.
8: Bon, du coup, ce personnage, c'est quoi son nom ? Ah, ok, c'est Elena qui sait. Elena, vas-y. Ah, ok, j'ai compris, c'est vous qui les avez aidés.
15: Non, mais attends, évidemment qu'on les a aidés, c'était niveau lycée, t'es réduit aussi, là.
14: Bah, c'est vrai, mon chéri, t'avais placé la barre beaucoup trop haut.
8: Vous êtes bien foutu de moi, hein.
15: Mais non, non. Regarde comment les petits étaient contents de te faire croire qu'ils avaient trouvé tout ça. Mmh.
14: En plus, ils vont garder un super souvenir de ta chasse aux œufs.
15: Et en plus,
14: ouais.
15: Attends, tu m'excuseras, hein. Mais maintenant, ils savent qui c'est Sherlock Holmes.
16: Ah, Maître Kepler, votre demande vient de m'arriver. Un nouveau témoin à 2 jours de l'ouverture des débats, vraiment ?
1: L'article 310 du Code de procédure pénale l'autoriserait avec votre accord.
16: Alors expliquez-moi en quoi cette citation serait indispensable.
1: Cette femme est la voisine directe de l'accusé et elle affirme que la perquisition n'a pas eu lieu à l'heure indiquée dans le procès-verbal. Et dans ces circonstances, toutes les découvertes faites au domicile de mon client seraient discutables, voire potentiellement irrecevables.
16: Votre requête de dernière minute pourrait s'apparenter à une manœuvre dilatoire.
1: Sauf votre respect, Monsieur le Président, on ne peut pas ignorer une information qui remet en cause la régularité de l'enquête.
16: Soit. Je vais donc accéder à votre requête et ordonner une citation en urgence.
1: Je vous remercie, Monsieur le Président.
16: Pourtant, je ne vous rends pas service.
1: Pourquoi ?
16: Une parole n'est pas une preuve physique.
1: Mais elle renforce celle du prévenu qui clame depuis le début que cette perquisition n'a pas été faite dans les règles.
16: Vous remettez en cause le travail de la police.
1: Et j'entends le démontrer.
16: Méfiez-vous, maître. Je sais d'expérience que cela profite rarement à l'accusé. La plupart du temps, ça peut même le desservir.
1: Pour quelle raison ?
16: La cour peut penser que vous n'avez trouvé qu'un vice de procédure pour défendre votre client, ce qui, à ses yeux, peut de facto établir sa culpabilité. C'est votre première fois aux assises, maître. Vous êtes sûr de vouloir aller sur ce terrain ?

0: avant que tu parles. Je dois te dire un truc. J'ai bien réfléchi. Et si c'est vraiment indispensable pour toi, je comprends.
1: Donc si je quitte Marseille, tu m'en voudras pas?
0: Non. C'est... si tu restes et que tu vas pas bien, que je m'en voudrais. Donc vas-y, balance, tu pars où?
1: En fait, j'aime plutôt bien ma vie ici.
0: T'es sérieuse?
1: Ça peut être tentant de te recommencer ailleurs, mais comme tu dis, je risque d'avoir des regrets.
0: Tu veux dire par rapport à nous?
1: Entre autres. Disons que je crois que j'ai encore pas mal de choses à explorer.
0: Ah ouais. Tu peux pas te passer de moi, en fait, hein?
1: Ah, ça faisait longtemps. Ton manque flagrant de confiance en toi.
0: Tes grandes phrases ronflantes, là. Y'a que quand t'es mal à l'aise que tu les sens.
1: Parce que là, je suis mal à l'aise?
0: Ouais. Exact. Tu me kiffes trop, du coup, tu te réfugies dans le déni.
1: Ça doit être ça.
0: Mais ça marchera plus sur moi, ça.
1: Ah. Ok, bah... j'y vais, alors.
2: Je suis content que tu sois rentré d'Australie. Tu le sais, ça?
3: C'est vrai? Je t'ai manqué à ce point?
2: En plus, ça m'aurait bien plombé être seul pendant le procès.
3: Et c'est vrai que t'avais beaucoup d'affection pour la victime.
2: Le soir où Coralie Arnaud est arrivée aux urgences, j'étais là aussi. J'avais pris une garde.
3: Je m'en souvenais plus.
2: Finalement, c'est Fabrice qui s'est occupé d'elle. Mais ça aurait très bien pu être moi. Plus, il a remplacé un collègue ce soir-là. J'étais même pas censé être à l'hôpital. Mais c'était un mec en or, et il était toujours prêt à rendre service. Franchement, j'y arrive pas. J'arrive pas à accepter.
3: Ben justement, le procès va peut-être pouvoir t'y aider.
2: Pour le moment, j'ai juste l'impression que ça ravive des blessures.
3: Mais je suis là. Je ferai mon maximum pour te soutenir. T'as prévenu Baptiste que t'allais témoigner?
2: Non, pas encore. J'attends de savoir s'il va être juré ou pas.
3: Ok.
2: Honnêtement, j'espère pas pour lui. Hein. C'est tellement glauque, cette histoire.
4: Vous comptez vraiment renoncer au témoignage de Madame Grosjean?
5: J'ai bien réfléchi et je pense que le président de la Cour a raison. Quand bien même cette femme serait crue, et encore, c'est loin d'être gagné, plaider le vice de procédure se retournerait contre Félix.
4: Et vous l'avez dit?
5: Je suis passé à la prison avant de venir ici, oui.
4: Et comment il a réagi?
5: Il était déçu. Mais je pense qu'il a compris mes arguments.
4: Et vous avez une autre stratégie en tête?
5: Je suis en train d'y réfléchir.
4: Parce que le procès commence après-demain?
5: Eh ben, j'y passerai les deux nuits qui me restent, s'il le faut. Excusez-moi, c'est la prison. Allô? Très bien. Je vous remercie.
4: Qu'est-ce qui se passe?
5: Félix vient d'être transféré à l'hôpital. Il a fait une tentative de suicide.
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5: Le lien entre sœurs est si particulier que seuls ceux qui ont une sœur peuvent le comprendre. Personne ne m'a jamais vraiment regardé comme le faisait Raven. J'ai un trou dans le cœur, un manque, celui dont parlent souvent les gens qui ont perdu quelqu'un. Comme un vide dans votre âme, à l'endroit où se trouve l'amour. Un endroit que personne ne peut atteindre tant que ce que vous avez perdu n'a pas été retrouvé. D'ailleurs, la dernière fois que j'ai vu ma sœur, c'est la dernière fois que j'ai dit « je t'aime » à quelqu'un. C'était le jour de sa disparition.
6: J'irai si je veux. Raven, tu n'as que 15 ans. Je ne veux pas que tu sortes à moitié nue comme si t'étais une...
7: Une quoi? Une prostituée, tu veux dire?
6: Raven, arrête tes bêtises.
7: Je te déteste. Peut-être que je ferais mieux de me tuer comme papa.
6: Ton père a été tué par un chauffard ivre.
7: Ouais, ben je parie que t'aimerais que ça m'arrive à moi aussi.
6: Et devine quoi? Je peux m'arranger pour disparaître.
7: Raven.
6: Donne-moi ça.

On a écumé la ville pendant des mois, puis pendant des années, en vain. Elle avait disparu.

0: Même si on ne savait pas où elle était, on était certaine d'une chose. Où qu'elle soit, elle avait des ennuis.
1: Tu le sais, ça?
2: Pitié, je te dis que je vais pas y aller, je te jure!
1: C'est toi qui...

0: conduire. Renouvellement du permis de conduire.
1: Qu'est-ce qu'il nous fait croire? Alors qu'en fait, la seule raison pour laquelle le maire veut organiser ce dîner, c'est parce que la
2: voilà.
1: Soutien électoral.
2: Tu te souviens? Alors on fait un nœud, ça ensuite va. Deux boucles et hop, on tire. Et voilà, tu vois, c'est tout simple, chérie.
1: Sharon?
0: Hein? Quoi? Désolée.
1: Ah, je t'ennuie avec mes histoires.
0: Mais non, pas du tout, j'étais seulement...
1: En train de t'ennuyer?
0: Non, c'est pas ça, j'étais en train de penser... Je pensais à...
1: À quoi?
0: Tu veux vraiment savoir?
1: Évidemment.
0: À la famille.
1: Tu veux fonder une famille?
0: Quoi?
1: Quoi?
0: Non, ah. Non, non, non. Non, ce que je voulais dire, c'est que je... Désolée, je vais essayer de mieux t'expliquer.
1: Je t'écoute.
0: Très bien. Tu vois cette petite famille là-bas?
1: Mm-hmm.
0: Tu te souviens que je t'ai parlé de la mort de ma mère. Mais ce que je t'ai jamais dit, c'est que j'avais une sœur qui a fugué après la mort de mon père. J'avais 5 ans et elle en avait 15.
1: Et t'as jamais su où elle était?
0: Non.
1: Waouh, ça c'est vraiment...
0: Lourd à porter? Oui, c'est pour ça que j'attends toujours d'avoir mis une raclée aux gens avant d'aborder le sujet. T'en as eu assez?
1: C'est une question rhétorique. Qu'est-ce qui m'a pris de te choisir pour m'entraîner?
0: Ah, peut-être que tu voulais t'améliorer.
1: Tu crois que c'est pour ça?
0: Soit c'est ça, soit c'est parce que tu aimes me voir dominer.
1: Alors ça, c'est coquin.
0: C'est coquin parce que t'as l'esprit mal placé.
1: Oh.
0: Oh, y en a marre de vous deux. Allez faire ça dans une chambre.
1: Je crois qu'elle veut qu'on vive ensemble.
0: Je me demande ce que diraient les électeurs d'un conseiller municipal qui vit dans le péché, Dev.
1: Ah non, elle veut qu'on se marie.
0: Ah oui? Sharon, je pourrais mettre une raclée à ton copain la prochaine fois? Oh, je crois que j'ai l'exclusivité.
1: Oh, alors toi, tu fais rien pour attendre.
0: Ouais, d'accord, garde-le pour toi. Je crois qu'il va demander ta main. Jill, ça fait même pas un an qu'on est ensemble, arrête.
3: Tu sais ce que dit toujours ma mère, l'amour se fiche du calendrier.
0: Tu veux dire ta mère qui a eu 3 maris?
3: Oui, ce qui fait d'elle une experte sur le sujet.
0: Si tu veux. Mais il va rien demander du tout, j'en suis sûre.
3: Je te dis que si. Fais-moi confiance. Les mecs ne parlent pas d'habiter avec leur copine ou de se marier avec elle s'ils ne le pensent pas vraiment.
0: Arrête, y plaisantais.
3: Ouais, bah ma mère dit toujours que les blagues ne sont qu'un moyen de dire la vérité.
0: Ta mère devrait publier ses proverbes.
1: Bon, revenons à nos moutons. On peut faire appel à mon cousin et à mes contacts à la mairie. Je peux peut-être t'aider à chercher Raven.
0: Est-ce que t'as écouté un seul mot de ce que je t'ai dit? Si jamais Raven est toujours en vie, elle ne veut pas qu'on la retrouve.
1: Je vais parler à mon copain des affaires non classées. Aujourd'hui, la technologie n'est plus du tout la même qu'il y a 27 ans. C'est bien plus facile de trouver quelqu'un, même si c'est contre son gré.
0: Tu es...
1: En retard pour le dîner avec...
0: Formidable.
1: Tu pourrais appeler le maire en te faisant passer pour mon médecin et lui dire que je suis malade.
0: Non. Vas-y. Et appelle-moi ce soir.
1: Oui.
0: Ok.
1: Promis. Envoie-moi un mail avec tous les détails sur Raven.
0: Je ferai ça.
4: Oh là là, regarde-la. Elle est tellement parfaite. Elle est incroyable. Je veux jamais la laisser partir.
0: Alors gardez-la près de vous.
4: Docteur.
0: Merci beaucoup. Je suis seulement venue voir comment se passait sa première heure de vie.
4: Je n'ai même pas les mots pour le dire.
5: Je vous remercie pour tout ce que vous avez fait, Docteur Thompson.
0: Jeff, je vous l'ai déjà dit 100 fois, s'il vous plaît. Appelez-moi Sharon. Nous sommes en train de créer un nouveau centre mère-enfant. Un comme jamais notre ville. Non, notre État! Qu'est-ce que je raconte? Comme notre pays n'en a jamais connu. Dites-moi, Olivia, je sais que votre fille envisage de fonder une famille.

0: bientôt. Vous n'aimeriez pas que cette famille démarre ici, dans notre tout nouveau centre mère-enfant? Magnifique! Je vais dire à Jill de se préparer à recevoir votre généreux don. Bien, alors je vais vous laisser, mais on se reparle très vite. Je vous remercie infiniment, Olivia. Au revoir. Olivia McGetchan? Oui, aussi connue sous le nom de celle qui vient de nous promettre $1 million.
1: Bravo! Alors là, t'as trop assuré, ma grande.
0: Tu te rends compte? Je pensais pas qu'elle nous donnerait un si gros montant.
1: Oh, elle peut se le permettre.
2: Mais Sharon, je te rappelle qu'en tant qu'administratrice de ce projet, on attend de moi que je gère la collecte de fonds.
0: Oui, mais plus il y aura de monde sur le pont, mieux ce sera.
2: Quand je vois que tu as déjà récolté 15 millions...
0: Maintenant, 16.
2: Oh, désolée, je corrige, donc 16 millions. Oh, laisse-moi te dire que je suis ravie que tu sois sur le même pont que moi. Mais comment tu fais pour travailler dans ce bazar? Moi, je... Oh, c'est comme si je manquais d'air.
0: Il faut que tu parles avec le docteur Lambine en neurologie, parce que lui, il dit qu'un bureau en désordre est un marqueur de génie.
2: Bien. Alors, loin de moi l'idée de contredire la science.
3: Bon. Je crois que j'ai retrouvé ta sœur.
0: Tu te fiches de moi?
3: Non, et j'ai même de quoi te le prouver. On a de la chance, parce que même si je crois qu'elle a changé de nom de famille, elle a gardé Raven comme prénom, ce qui n'est pas très commun. Et elle a gardé sa vraie date de naissance sur les documents officiels. Donc, résultat, j'ai ici une Raven Peters qui a exactement la même date de naissance que ta sœur, qui a perdu son permis de conduire, et qui en a demandé un nouveau ce matin.
0: Oh mon Dieu. J'arrive pas à y croire.
3: C'est bien elle?
0: Oui. Oui, ça pourrait coller, je pense. C'est complètement dingue.
3: T'en penses quoi?
0: Je crois que c'est vraiment possible. C'est fou.
3: Et regarde l'adresse.
0: C'est pas vrai, c'est à une heure de route d'ici.
3: 62 minutes, selon mes petits calculs. Je conduis, si tu veux.
0: Oh, oh, Dev, je trouve que tout ça est en train d'aller un peu vite.
3: Moi, j'aime quand ça va vite. Je pensais que ça te ferait plaisir.
0: Oui, ça me fait plaisir, seulement... J'ai du mal à comprendre. Après tout, si elle vit si près d'ici, pourquoi rester cachée et ne pas essayer de me retrouver? Pourquoi être partie si longtemps? Pourquoi ne pas revenir? Ici, à la maison?
3: Ce sont d'excellentes questions. Allons découvrir les réponses.
0: Elle a l'air d'aimer vivre loin de tout.
3: Sharon, qu'est-ce que tu dis à tes patientes quand elles paniquent en plein travail?
0: Respirez.
3: Bon. Je dirais qu'elle est chez elle. Tu veux aller frapper à la porte?
0: Oui. Enfin, plus ou moins.
3: Tu veux que je vienne avec toi?
0: Quoi? Non, c'est pas...
3: Tu en es sûre?
0: Viens, s'il te plaît.
3: Alors, allons-y.
0: Bonjour.
4: Bonjour.
0: Êtes-vous...
4: Vous êtes perdue?
0: Êtes-vous Raven Peters?
4: Qui êtes-vous?
3: Bonjour, je m'appelle Dev Jordan.
0: Votre vrai nom est Raven Thompson?
4: Mais enfin, qui êtes-vous?
0: Je m'appelle Sharon.
4: Sharon?
0: Oh, c'est pas... J'arrive pas à y croire. Oh mon Dieu, j'arrive pas à croire que tu sois ma sœur.
4: Waouh.
0: Alors? T'es là depuis combien de temps?
4: Un petit moment. Oui, après avoir voyagé, beaucoup voyagé, j'ai finalement décidé de trouver un coin tranquille où me poser.
0: C'est charmant, en tout cas.
4: Merci. Et toi, alors? Tu habites où?
0: Oh, pas très loin d'ici, en fait. J'avais un poste à Los Angeles, mais je suis partie quand notre mère est tombée malade, je suis revenue à la maison pour m'occuper d'elle.
4: Et elle... Maman, elle va mieux aujourd'hui?
0: Elle est... morte, l'an dernier. Mais tu sais, elle était malade.

0: temps, alors... Ça a été un soulagement quand ça s'est arrêté. Je vois. Je n'avais que 5 ans quand tu es partie. Et... Je sais que vous n'aviez pas de bonne relation, mais maman n'a jamais voulu me raconter pourquoi.
1: Oh, je suis vraiment désolée. Je suis désolée que tu aies passé une partie de ta vie avec toutes ces questions sans réponse. Et je suis désolée si ce que je m'apprête à te dire est difficile à entendre pour toi. De quoi te souviens-tu au sujet de notre père ?
0: Pour être franche, de pas grand-chose. Je n'avais que 4 ans quand il est mort.
1: Bien sûr, oui. Tu sais que c'est lui qui faisait tourner la maison pendant que maman subvenait à nos besoins. Tu te souviens ? C'est pour ça que j'étais plus proche de papa. Et après... Après sa mort, dans cet accident, j'étais tellement énervée. Tu sais, j'étais adolescente et je dois dire que... Je la détestais. C'est vrai. J'avais envie de la tuer. Pour de vrai. J'ai préféré partir. Et je me suis jurée. Jamais la revoir. Et maintenant, je ne pourrai plus. Oh, mais toi aussi, je t'ai laissé et ça a été tellement difficile. Tu crois que tu arriveras un jour à pardonner pour le mal que je t'ai fait?
0: Oh, bien sûr, oui. Raven.
1: Je suis navrée. Oh, si tu savais comme je me sens mal par rapport à tout ça. Au fond, j'ai été... tellement focalisée sur moi-même, et je l'ai été pendant tellement longtemps. C'est ridicule que ce soit ma petite sœur qui ait dû se donner du mal pour me retrouver. Et en plus, j'ai toujours voulu avoir une famille. Mais je ne suis pas sûre de la mériter.
0: Arrête. C'est pas vrai. Tout le monde mérite d'avoir une famille. Et tu en as une. Pourquoi tu dînerais pas avec nous ce soir? À la maison.
1: Ok, oui.
0: Oh. Génial.
1: Oh.
2: Wow.
3: Nous y voilà.
2: C'est très beau.
3: Oui.
2: Maman a complètement refait la déco après...
3: Après mon départ, c'est ça. C'est pas grave. C'est ce qui s'est passé.
2: Exact. Ce qui s'est passé. Maintenant, on va penser au présent et tourner la page. Tu veux bien?
3: Avec plaisir.
2: Promis, juré, craché?
3: Oui.
2: Allez, viens, je te montre le reste de la maison.
3: Alors, c'est parti.
2: Dev sera là avec le dîner d'ici 1 heure, donc on a le temps.
3: Je vais devoir sortir un petit moment. Pour une fois que je viens en ville, je vais en profiter pour aller acheter quelques bricoles.

0: Je veux voir la marchandise d'abord.
1: Tampon. Oh, ça va, je te charrie.
0: Il est chargé. Combien t'en veux?
1: Je te le fais à 500. Et je veux aussi un rancard en prime.
0: Oh, chérie, j'avais déjà l'intention de sortir avec toi. Et puis, je me suis spécialisée dans le travail social et j'ai commencé à exercer comme thérapeute.
2: Tu fais quel genre de thérapie?
0: Promets-moi que tu ne vas pas te moquer.
2: Promis.

0: des thérapies familiales.
1: Ouh, aïe.
0: Oui, je sais, les cordonniers sont toujours les plus mal chaussés, n'est-ce pas? En tout cas, c'est drôle que ce qui nous anime toutes les deux, c'est de prendre soin des autres et d'aider des familles. C'est un peu ironique.
1: On peut dire ça comme ça, ou on peut dire qu'on essaie toutes les deux d'évoluer et de rendre le monde meilleur.
0: Oui, ça me plaît.
2: Je vais commencer à débarrasser.
1: Ah, merci, mon cœur.
0: Oui, merci. Sérieusement, c'est le meilleur thaï que j'ai mangé et j'ai vécu à Bangkok.
1: Quoi? T'as vécu à Bangkok?
0: Je suis très vieille et j'ai vécu un peu partout. Je vais t'aider.
2: Hein? Détends-toi, je m'en charge.
1: Non, arrête, t'es pas si vieille. Et quand est-ce que t'as vécu à Bangkok?
0: C'était avant Brisbane et après Prague.
2: Waouh,
1: c'est le mot. Et moi qui n'arrête pas de raconter à tout le monde combien ma vie est fascinante alors que je suis jamais partie très loin de chez moi.
0: Tu as une vie merveilleuse et je te suis très reconnaissante de me laisser en faire partie.
1: J'en suis très heureuse. Et je suis contente de ne pas avoir attendu plus longtemps.
0: Moi aussi. Bon, il commence à se faire tard. Je crois qu'il vaudrait mieux que je m'en aille.
1: Non, pourquoi?
0: Tu faisais déjà beaucoup cette moue quand tu étais petite, pas vrai?
1: Oui, sûrement. J'imagine que oui.
0: Je m'en souviens. Mais vraiment, il se fait tard et tu dois probablement être à l'hôpital tôt demain matin. Donc
1: non, justement, je suis pas de garde ce week-end.
0: Mais...
1: Il fait nuit, pourquoi tu resterais pas jusqu'à demain? S'il te plaît, ce serait la soirée pyjama qu'on n'a jamais pu faire.
0: Ok.
1: Génial.
0: Je reste.
1: Tu restes.
2: Qu'est-ce qui vous fait rire?
0: Ma sœur et moi, on va faire une soirée pyjama.
2: Oh.
0: Ouais.
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1: Oh. Bon sang, elle est vraiment géniale. Je sais pas comment je vais pouvoir te remercier.
2: Oh, j'ai bien quelques idées.
1: Vraiment? Écoute, je sais qu'on avait prévu de faire des choses tous les deux ce week-end.
2: On va faire des choses. Je vais t'aider pour la déco demain.
1: T'as intérêt? Elle est fabuleuse, tu trouves pas?
2: Elle est comme tu te la rappelais?
1: Pour être tout à fait honnête, je me rappelle pas grand-chose.
2: Tu crois pas que t'y vas un peu vite avec elle?
1: Ben non. Pourquoi? C'est ce que tu crois, toi?
2: Non. Allez, à demain.
1: À demain.

0: Salut.
1: Salut.
0: Les fringues, ça va?
1: Elles me vont comme un gant.
0: Parfait. Dis, je sais que tout ça va un peu trop vite.
1: Non, non, Sharon. En fait, c'est tout l'inverse. Tout ça n'a que trop tardé et honnêtement, je te suis très reconnaissante, ainsi qu'à Dev.
0: C'est vrai, je ressens la même gratitude envers toi.
1: Désolée.
0: Non, non, non, ne sois pas désolée. Il se fait tard, mieux vaut qu'on se repose. Et Dev et moi, on a un peu de travail à faire demain dans la maison, de la peinture, coller du papier peint.
1: Oh, parce que tu envisages de vendre?
0: Oui, c'est mon projet. Le marché a complètement flambé depuis l'époque de notre enfance.
1: Ouais. Tu sais, je suis disponible demain. Si jamais je peux vous être utile... Non, non, oublie, t'as pas besoin que ta grande sœur tienne la chandelle.
0: Non. Raven, on serait ravis que tu nous donnes un coup de main.
1: T'en es sûre?
0: Oui, certaine.
1: Super.
0: Bon, alors bonne nuit.
1: Bonne nuit.
0: À demain. Chris, il te manque quelque chose ?

0: Donc, t'as commencé ton tour du monde quand t'avais 15 ans?
1: Je crois qu'on peut dire que les premières années n'ont pas été les plus drôles de ma vie.
0: Oui. Au fond, ça paraît assez logique.
1: Tu ne t'en souviens sûrement pas, mais j'étais extrêmement en colère quand j'étais plus jeune.
2: Toc toc, livraison de donuts.
0: Je me souviens qu'avec maman, vous vous disputiez souvent.
1: Ouais, c'est vrai.
2: Alors, qui veut de délicieuses calories mauvaises pour la santé? Est-ce que je tombe au mauvais moment?
1: Non, pas du tout. J'étais en train de raconter à ma petite sœur ma fabuleuse jeunesse passée à squatter dans des immeubles vides, vu que dans les foyers, on se faisait agresser. Y a des pattes d'ours? Ah,

0: Ta-da.
1: Ah
0: wow. Coucou.
1: Vous avancez vite.
0: Ouais, tu sais, avec une bonne équipe, on fait des miracles. Ah, ça alors, ça me ramène des années en arrière.
2: Ah, ah oui.
0: Ah oui. Tu te souviens pas?
2: Si, peut-être.
0: Avec une bonne équipe, on fait des miracles.
2: Non, je me souviens pas très bien.
0: Papa!
2: Ah oui! Oui, bien sûr, où avais-je la tête? Papa disait ça tout le temps.
0: Et puis, il avait aussi fabriqué cette énorme pancarte en bois au-dessus de ton lit.
1: Vas-y.
0: Raven! Reviens! Raven, ne t'enfuis pas!
2: Je ne m'enfuis pas. J'ai seulement besoin d'une petite pause. Écoute, je sais que papa nous a quittés il y a longtemps, mais... il me manque.
0: Oh, bien sûr, je comprends. Oh, pardon, je suis vraiment désolée.
2: Non, je veux pas que tu sois désolée, petite sœur.
0: Attends, j'ai une idée. Pourquoi tu resterais pas une nuit de plus? Comme ça, demain, on pourrait continuer à décorer la maison.
2: C'est vrai. Alors d'accord.
0: Génial. Merci pour tout ce que tu fais.
1: C'est rien.
0: Si, merci d'être si compréhensif. Et merci de me permettre de passer tous ces moments privilégiés avec Raven.
1: Aucun problème.
0: Je sais que c'est du temps qu'on passe pas ensemble.
1: Attends, c'est moi qui ai voulu aller la chercher, donc... s'il y a bien une personne à qui je devrais en vouloir pour tout ça, c'est à moi-même.
0: Tu vas au cours de 7 heures demain matin?
1: Oui, toujours.
0: Parfait. Alors je serai là aussi. Mmh. Et peut-être qu'on pourrait se boire un café après et prendre un peu de temps ensemble avant de retourner à notre rénovation.
1: Voilà une idée qui me plaît.
0: Super.
1: Bon, à demain alors.
0: À demain.
1: C'est pas bizarre qu'elle se souvienne pas de la pancarte de ton père.
0: Non, elle s'en souvenait, mais ça l'a troublée.
1: T'as raison, ouais. C'est moi qui suis crevée. Allez, à demain.
0: À demain. Conduis pas trop vite.
1: Ouais.

0: gâché votre soirée.
1: Non.
0: Oh, il faisait la même tête que ce chien traîtrise que j'avais à une époque.
1: Oh, non, c'est qu'il a un travail extrêmement stressant et de toute façon, je le vois demain au kickboxing, donc.
0: Attends, tu fais de la boxe?
1: Oui. Pourquoi tu me regardes comme ça? Plein de femmes font de la boxe.
0: Bien sûr. Je fais de la boxe.
1: Tu devrais venir au cours demain t'entraîner.
0: Ouais, t'as raison, j'adorerais, mais peut-être pas demain. Je voudrais pas, tu sais, attrister le chien triste.
1: Il était pas triste.

0: Comment ça? Qu'est-ce que tu fais là, Raven?
1: Je suis vraiment désolée. Excuse-moi, ma chérie. Je ne voulais pas t'effrayer.
0: Bah là, c'est raté. Qu'est-ce que tu fais?
1: Bah, tu ne dois pas t'en rappeler, mais... Quand tu étais bébé, on partageait cette chambre. Et... Je m'asseyais tout près de ton berceau et je te regardais dormir. Ça m'aidait à me sentir... en paix. Enfin bref, j'arrivais pas à dormir et... Je me suis dit que j'allais essayer comme au bon vieux temps. Oh, excuse-moi.
0: Non, y a rien de grave. C'est moi qui m'en veux d'avoir eu peur.
1: Ne t'inquiète pas. Fais de beaux rêves, sœurette.

0: Quoi?
1: Qu'est-ce qu'il y a?
2: Je crois que j'ai besoin d'une pause.
1: Ça va?
2: Oui, j'ai pas très bien dormi cette nuit.
1: Sharon, qu'est-ce qui se passe?
2: C'est sûrement rien de grave. Je me suis réveillée cette nuit, je devais faire un mauvais rêve, sans doute. Il devait être 2 heures. Et Raven était assise là.
1: Assise, c'est-à-dire?
2: Assise tout près. À côté de mon lit. Elle me regardait dormir.
1: Je vois, ça c'est bizarre.
2: Je sais, mais ensuite, elle m'a expliqué que c'était ce qu'elle faisait quand j'étais bébé et qu'on partageait ma chambre.
1: Et il y a autre chose?
2: Ma mère me racontait toujours qu'on avait emménagé dans cette maison quand elle était enceinte de moi pour que Raven puisse avoir sa chambre.
1: Je vois. Alors là, alerte rouge.
2: Dev.
1: Ça, plus la pancarte d'hier soir?
2: On en a déjà parlé, elle était émue. Écoute, c'est pas comme si je me rappelais tout ce qui m'était arrivé quand j'étais enfant.
1: Je comprends que tu aies besoin d'avoir ta grande sœur dans ta vie, surtout avec toutes les épreuves que tu as traversées. Mais là, je trouve que tu lui cherches des excuses.
2: Et toi, on dirait que tu cherches les problèmes.
1: Non, pas du tout. Écoute, j'ai un mauvais pressentiment et je crois que tu devrais peut-être lever le pied.
2: C'est-à-dire?
1: Explique-lui que t'es occupée aujourd'hui et dis-lui de rentrer.
2: Quoi? Je regrette de t'en avoir parlé. J'en sais rien, peut-être qu'on l'a partagée, cette chambre. Je n'étais qu'un bébé, mais la renvoyer chez elle. Je comprends que tu sois perturbée parce que tout à coup, je passe beaucoup moins de temps avec toi.
1: Sharon, si je fais ce travail, c'est parce que je sais repérer les problèmes avant qu'on perde le contrôle.
2: Personne ne perd le contrôle!
1: Ok. J'ai saisi. Et je suis désolé. D'accord? Peut-être qu'on devrait zapper le café et la déco de la maison.
2: Dave.
1: Si, je me rends compte que je dois te laisser plus d'espace.
2: Je veux pas que tu sois en colère.
1: Je ne le suis pas. Je suis compréhensif, fabuleux et tu me rappelles dans quelques jours. Salut.

0: Dave, comment va mon cousin préféré?
1: Il est heureux que tu l'aides.
0: Oh, arrête, t'as toujours soutenu la police et tu m'as jamais rien demandé jusqu'ici. Alors, t'en penses quoi de cette disparue?
1: Ah, à ce point. Disons qu'il va falloir creuser.

0: Ouais, bah va falloir que tu creuses tout seul aujourd'hui. On vient de m'appeler pour un triple homicide en venant. Je te raconte pas le bazar.
1: Et ça, c'est réglo ?
0: Bah, bien sûr, t'es de la famille. Je te fais confiance. Et si t'y réfléchis bien, la police travaille pour la ville. T'es au conseil municipal, donc techniquement, ça fait de toi mon patron. Mais faudrait pas que ça te monte à la tête. Mon mot de passe, c'est mon numéro à l'envers. T'auras accès à toute la base de données, même au niveau national.
1: Super, merci mec.
0: Je t'en prie. Bonne chance.
1: Merci.

0: base de données criminelle de Tony. Alors, Raven Thompson. Pas de correspondance.
1: C'est une de nos salles d'accouchement.
2: Tu y fais vraiment naître des bébés?
1: Oui, j'ai fait naître une petite fille l'autre jour.
2: C'est dingue. C'est ma petite sœur, le médecin.
1: Mm-hmm.
2: Pour être honnête, je crois que cette pièce mériterait un autre papier peint.
1: Oh oui, et si seulement il ne manquait que ça?
2: C'est tout le bâtiment qui est vétuste.
1: C'est pour ça qu'on essaie en ce moment de récolter 50 millions de dollars pour construire un centre mère-enfant dernier cri.
2: Oh, c'est vrai.
1: Regarde ces petits chéris.
2: Ça alors, t'as aidé à mettre au monde tous ces bébés?
1: C'est pour ça que je ne me lasse jamais de mon travail.
2: Mmh. Je comprends. Et toi alors? Tu penses que t'en auras un jour?
1: Je sais pas trop. Et toi?
2: J'ai été enceinte une fois. Mais je n'ai pas d'enfant.
1: Je suis désolée.
2: Non, je ne sois pas. C'est tellement précieux. J'adorerais voir l'endroit où tu travailles.
1: Ah oui?
2: Oui.
1: Laisse-moi quand même te prévenir à l'avance, mon bureau est en bazar.
2: Tu sais ce qu'on dit, c'est un signe de grande intelligence.
1: Mais oui, c'est exactement ce que je disais à mon binôme préféré.
2: Oh, tu veux dire Dev?
1: Non, là je parle de ma meilleure amie qui est aussi ma collègue et dont le bureau est juste ici. Salut!
3: Salut! Je croyais que tu venais pas ce week-end.
1: D'ailleurs, je croyais que toi non plus.
3: On m'a appelé. Et puis je fais tout ce que je peux pour te battre sur la collecte de fonds, alors. Sinon, je vais à la boxe, si ça te dit.
1: En fait, j'ai déjà...
2: Tu vas au kickboxing? Il y a de la place pour moi?
1: Je te présente ma grande sœur Raven.
2: Quoi?
1: Je sais.
2: C'est ta grande sœur?
1: Oui.
2: Bonjour. Ravie de te connaître.
3: Oh, tu rigoles, viens dans mes bras. Oh, c'est fabuleux, je veux tous les détails.
2: Vous voulez un café?
1: Pourquoi pas?
3: C'est incroyable! Oh, sérieux, je veux tout savoir.
1: J'ai découvert qu'elle était thérapeute familiale et je me suis dit, c'est pas vrai!
3: Oui, hein? On aime toutes les deux aider les familles.
1: Sérieux? Il faut qu'on fasse un film sur votre histoire.
3: Bon, il va falloir que j'aille au cours, vous voulez toujours venir?
1: On n'avait rien prévu de spécial.
2: Ça me dirait bien de m'entraîner.
3: Ok, juste pour info, c'est un entraînement un peu costaud, pas vraiment pour les débutants.
2: Pas de soucis, j'ai un peu d'expérience.
3: Sérieux?
2: Tu as envie que je te le prouve?
1: Eh ben, c'est vrai, elle a d'expérience, Jill, mais j'ai déjà suivi le cours de 7 heures.
2: Oh, ça te fait rien. Tu peux regarder.
1: Mais t'as vu? Elle a l'œil du tigre, j'adore. Si vous voulez. Allons-y, ce sera marrant. Ça va?
2: Ça va?
1: Tu sais, Jill a plutôt un excellent niveau et je ne sais pas à quand remonte ton dernier cours, mais...
2: Ne t'inquiète pas pour moi, je ne risque rien.
1: Très bien. Alors, je crois que ça fait un moment qu'elle n'a pas pris de cours et je sais que tu aimes la compète, mais si tu pouvais y aller doucement avec elle.
3: Chérie, ça va être super. T'inquiète, c'est seulement un cours. On va s'amuser.
1: Oui.

T'as besoin d'un coup de main ?

0: tête.
1: Pas mal pour une débutante.
0: Raven, arrête. Lâche-la maintenant.
1: Si tu veux, on s'amuse, c'est tout.

0: Elle me déteste, pas vrai?
1: Non, elle te déteste pas, elle a seulement... un peu de mal à comprendre ce qui t'a pris. Et honnêtement, moi aussi j'ai du mal.
0: Je crois que je sais d'où ça vient. C'est à cause des bébés.
1: Quoi? Les bébés?
0: Oui, tu te rappelles? Quand tu m'as montré toutes les photos des bébés que tu as mis au monde, tu m'as demandé si j'en voulais un et je t'ai dit que je n'en avais pas. Ce que je ne t'ai pas dit, c'est que j'étais soulagée quand j'ai fait une fausse couche. Parce que cette grossesse... c'était le fruit d'un viol. Par quelqu'un en qui j'avais confiance.
1: Oh, Raven...
0: Je crois que voir ces photos, ça m'a remué. Jill m'a provoqué au mauvais moment.
1: Oui, je comprends. Je sais pas quoi te dire. Qu'est-ce qui est arrivé à l'homme qui t'a agressé?
0: Oh... Il est mort. Oui. Maintenant, il ne fera plus de mal à personne.

0: Je t'écris comme promis. Je n'ai pas confiance en elle. T'as fait des recherches? Non. Fais-le.
1: Coucou! Coucou!
2: T'écris à qui?
1: Une grosse donatrice potentielle qui veut me voir pour boire un verre.
2: Maintenant. Maintenant? Alors, on ne va pas poser le papier peint dans le salon, j'imagine.
1: Demain?
2: Si tu veux.
1: Tu sais que je commence à être à court de vêtements.
2: Ah, justement, cette donatrice a une maison de campagne très près de là où tu vis. Pourquoi j'en profiterais pas pour passer chez toi te prendre quelques affaires? Tu pourrais venir avec moi, bien sûr, mais je n'ai pas envie que tu restes là à m'attendre pendant des heures.
1: Oui, c'est vrai.
2: À moins que tu préfères que je te ramène chez toi et puis qu'on continue la déco la semaine prochaine.
1: Non, ça va aller, tu peux me rapporter quelques affaires. Merci.
2: Oh, je vais chercher les clés.

0: Bon, ça y est. Je suis en chemin pour aller chez Raven.
1: Tu plaisantes ?
0: Non, je plaisante pas. Bon, qu'est-ce que je dois chercher, d'après toi ?
1: Je sais pas. Des armes, des cercles de prière satanistes, oh. Des cadavres enterrés dans le jardin.
0: Arrête, Jill, tu peux essayer d'être sérieuse.
1: Je sais pas quoi te dire. Tout ce que tu peux trouver de louche. T'en as parlé à Dev ?
0: Non, je lui ai rien dit. Je le trouvais vraiment trop critique envers Raven.
1: Ah, sérieusement ? Ça devait être avant qu'elle essaie de me casser le bras, alors ?
0: Oui, c'était avant. Je me disais que c'était une fille géniale, pour être honnête.
1: Et Dev, qu'est-ce qu'il...
0: Jill ? Allô ?
2: En réponse à votre demande, nous avons commencé une enquête. Merci pour votre intérêt pour elle. Elle a beaucoup souffert et... Avez-vous eu le temps d'étudier ma proposition concernant votre projet ?
3: Vous êtes bien chez les Thompson ?
4: Raven ?
3: Elle-même ?
4: C'est Dev.
3: Oh, salut. Sharon n'est pas là, elle est allée voir une donatrice.
4: C'est à toi que je voulais parler, en fait.
3: À quel sujet ?
4: Je préférerais en personne.
3: Je suis un peu occupée pour l'instant.
4: Ça concerne Lee Detweiler.
3: Qui ça ?
4: Tu vois très bien qui c'est. Et à moins que tu veuilles que j'en parle à Sharon directement, tu vas venir me voir.
3: D'accord, à quelle adresse ?

0: Assieds-toi.
1: Écoute, je ne sais pas comment t'as entendu parler de Lee Detweiler, mais j'ai payé ma dette.
0: Arrête de parler. Comme tu le sais, je suis conseiller municipal. Tu ne seras donc pas surprise de savoir que j'ai des amis dans la police.
1: Oh. Et où sont-ils?
0: Ils ne sont pas au courant pour le moment. Mais ils le seront si tu ne joues pas franc jeu avec moi.
1: Qu'est-ce que ça veut dire?
0: Ça veut dire que je veux comprendre ton petit manège. Pourquoi faire semblant de t'intéresser à Sharon?
1: Oh. Pourquoi, ton avis? Hein? Dès la minute où j'ai franchi la porte de Sharon, j'ai su que c'était la cible idéale. Est-ce que tu as la moindre idée de combien peut valoir cette maison? Allons, Dave. Le timing est parfait, je débarque pile au moment où elle va la mettre en vente.
0: Et tu crois qu'elle va te donner la moitié?
1: Quoi, donner la moitié? À sa petite sœur, adorée? Bien sûr qu'elle va le faire.
0: Tu penses que tu vas obtenir combien? Peut-être 1 million?
1: Oh! Non, Dave, j'ai également l'intention de mettre la main sur les 50 millions qu'elle récolte pour l'hôpital. Je peux aller loin avec ça, au Mexique. Je crois que ça peut me durer toute une vie.
0: Waouh, t'as des corones, ça je te l'accorde. Mais je suis désolé de t'apprendre que ta relation avec Sharon est terminée.
1: Oh, Seigneur. Non. Non, c'est impossible. Non, c'est pas moi qui ne veux plus la voir. C'est toi.

0: Salut, toi. T'arrives pile au bon moment, je viens de finir mon fameux guacamole.
1: Waouh.
0: Et je nous ai pris une bouteille de rosé pétillant. Ah. Ça s'est bien passé, ton rendez-vous?
1: Oui, bien.
0: Oui?
1: Oui.
0: Elle va vous faire un don?
1: Oui, je crois que oui.
0: Excellent. C'est une grande nouvelle. Je crois qu'il faut fêter ça et porter un toast. Mm. Voilà pour toi. Santé. À toi.
1: À nous.

0: Donc, pour demain? Oh oui, il faut finir de poser le papier peint dans cette pièce et après, on va pouvoir la mettre sur le marché assez rapidement.
1: En fait, je dois assister à une collecte de fonds qui a lieu dans un country club.
0: Oh, voilà qui a l'air plutôt marrant. Est-ce que Jill sera présente?
1: Oui.
0: J'aimerais bien me joindre à vous, tu sais, pour pouvoir voir Jill et lui demander pardon.
1: Oh, Raven, ce serait vraiment... vraiment gentil.
0: Oui, je crois. Oh, on dirait bien que je l'ai fini. Tu veux que j'ouvre une autre bouteille?
1: Non, j'ai toujours été du genre à ne boire qu'un seul verre.
0: Ouais, je sais, tu es un exemple à suivre pour ta grande sœur. T'as aimé mon guacamole?
1: C'était vraiment délicieux, merci beaucoup.
0: Ouais, j'ai rapporté la recette de Guadalajara.
1: C'est fou, t'as vraiment voyagé aux quatre coins du monde. J'ai vu toutes les photos de paysages sur tes murs, mais j'ai pas pu m'empêcher de remarquer qu'il y avait un peu partout des cadres de photos complètement vides.
0: Oui, tu sais, c'était des photos de mon ex. Ça s'est pas bien fini. Je ne pouvais plus supporter d'être entourée par des photos de lui.
1: Désolée, je suis en retard.
2: Ça fait rien.
0: C'est ma faute. J'ai insisté pour venir, donc on a dû faire un arrêt pour que je trouve autre chose à me mettre qu'un jean et un t-shirt. Mais je voulais être là pour Sharon. Et je voulais aussi te présenter mes excuses. Je ne peux pas te dire ce qui s'est passé exactement, à part que j'ai été troublée quand j'ai vu passer toutes les photos des bébés que Sharon a mis au monde.
2: Bien sûr. Voir des bébés, ça me donne toujours envie de frapper des gens, hein, moi aussi.
0: C'est vrai que ça a l'air idiot. J'ai déjà expliqué à Sharon que j'ai été enceinte une fois. J'étais dans une situation très difficile avec un homme qui était plutôt violent. Et j'ai perdu le bébé. Donc voilà, je crois que ça faisait beaucoup d'un coup de voir les photos de bébé et ensuite de faire de la boxe contre toi.
2: Bon, c'est oublié. Je comprends. Tournons la page et passons à autre chose. Qui a envie d'un petit cocktail?
0: Je crois que je ne dirai pas non. Et toi, t'en veux un?
2: D'accord, mais un petit verre, hein. J'ai quand même un discours à faire. Qui sera parfait, t'inquiète. En parlant de ça, vous pouvez me laisser vos sacs. Je les surveille, comme ça vous serez tranquille.
0: T'es sûre?
2: Absolument, chérie.
0: Merci. Bon, si tu veux.
2: Ça ne me dérange pas du tout.
0: Merci.
2: De rien.
0: Bon courage.
2: Merci.
0: Bon, ça ne te dérange pas si je vais voir des gens?
2: Vas-y, vas-y.

0: Bonjour tout le monde. Ne vous faites pas de soucis, je vais vraiment tenter de faire court. Je tenais seulement à tous vous remercier d'être venus et de soutenir notre nouveau centre mère-enfant. Je voudrais particulièrement remercier quelqu'un, Olivia McCutcheon, qui vient de nous faire un don d'$1 million. Merci. Nous sommes tous extrêmement impatients de voir ce nouveau centre ouvrir. C'est très important pour notre communauté et ça peut être un exemple pour beaucoup d'autres villes. Donc encore une fois, je vous remercie tous du fond du cœur. Maintenant, profitez de la soirée, amusez-vous bien parce que vous le méritez. Santé.
1: Santé.
2: Vous voulez un verre ?
0: Allez. Bonjour, c'est gentil d'être là.
3: Merci.
0: Santé. Bien sûr, je peux vous emprunter cette charmante jeune femme. On se recroisera plus tard. Quelqu'un a vu d'elle?

0: une sorte de porte-bonheur.
1: Sharon, tu sais, je crois que tu devrais aller voir la police.
0: Oh, dis pas n'importe quoi.
1: Je suis très sérieuse. Je sais bien que tu es contente d'avoir retrouvé ta grande sœur. Mais cette femme, tu la connais pas. Pas du tout. Et là, je trouve que tous les voyants sont au rouge. Dave aussi était inquiet, non? Tu lui as raconté ce qui s'était passé à la boxe?
0: En fait, on s'est même pas vu hier soir. Mais je crois que moi aussi, je commence un peu à me poser des questions.
1: Génial. Alors, dis-lui de s'en aller.
0: Bon, écoute, je ne vais rien faire d'aussi radical.
1: Mais je te promets que je vais démêler tout ça, ok?
0: Bon, maintenant,
2: va parler aux gens, profite. Allez, va t'amuser.
0: J'y vais.
3: Oh, il faut reconnaître que c'était un moment exquis. Je dois avouer que j'ai trouvé certaines de ces riches personnes très marrantes.
0: Oui, c'est vrai.
4: Dis donc, je me disais qu'aujourd'hui, on pourrait peut-être laisser tomber le papier peint.
3: Quoi? Mais tu plaisantes? J'ai tellement hâte de m'y mettre. Rendons à cette maison sa splendeur.
4: Très bien, si tu préfères.
3: Quand est-ce que Dave vient nous donner un coup de main?
4: J'ai pas eu de nouvelles de lui, je sais pas.
3: Oh, j'espère qu'il va bien. Oh, ça alors? Regarde.
0: Oui. C'est étonnant.
3: On dirait qu'on a tiré dans le mur.
0: C'est vrai, on dirait.
3: Ouais. Au fond, peut-être qu'avant qu'on arrive, le quartier était dangereux et que c'est une balle perdue.
0: Oui, sûrement.
3: On devrait mettre du plâtre dessus. Tu en as?
4: Oui, dans l'abri de jardin.
3: Très bien, je vais le chercher.
0: Mais... Oui.

0: Je t'en supplie, réponds, réponds-moi, s'il te plaît.
1: Bonjour, vous êtes sur le répondeur de Dev Jordan. Je suis absent, laissez-moi un message et je vous rappellerai.
0: Dev, c'est moi. Bon, écoute... T'avais raison pour Ravania. J'en sais rien, il y a un truc pas bête. Mais il y a quelque chose qui cloche. Je sais pas ce que c'est, mais s'il te plaît, rappelle-moi.
2: Sharon ?
0: J'en ai pas pour longtemps.

0: sais, je suis autorisée à exercer en Californie. Et ça marche plutôt bien pour moi, là où je suis. Mais je me disais... qu'avec tous les contacts que tu as, je pourrais peut-être commencer à exercer ici.
1: Oui, ça serait vraiment... oui.
0: Où es-tu, Dev? Tu as eu mon message? Tu avais raison. Je suis désolée. Je viens chez toi.

0: Ouh là là, tu es toute jolie.
1: Merci.
0: Bon, ben, je m'en vais, pas la peine de m'attendre.
1: Pourquoi? C'est un cours d'accouchement sans douleur qui dure toute la nuit?
0: Non, là, la sage-femme traverse une période difficile. Et elle m'a demandé si on pouvait sortir après, c'est une amie.
1: Alors elle a de la chance de t'avoir. Tout comme moi.
0: Oh. Allez, à plus tard.
1: Fais attention à toi.

0: Appelez Dev.
1: J'appelle Dev.
2: Bonjour, vous êtes sur le répondeur.
0: Oh. Appelez Jill.
1: J'appelle Jill.
0: Allez, réponds, réponds, je t'en prie, Jill.
1: Salut.
0: Salut, Jill.
1: Ici le répondeur de Jill Greenaway.
0: Oh.

0: l'air. Retournez-vous lentement. Sharon ?
1: Fini ?
0: Je voulais t'appeler, mais j'avais pas ton numéro.
1: Qu'est-ce qui se passe ? Où est Dave ?
0: Il est à l'hôpital. Quelqu'un est entré et lui a tiré dessus.
1: Quoi ? Quoi ?
0: Ouais, j'ai entendu des coups de feu. J'ai défoncé la porte et je lui ai fait un massage cardiaque.
1: Il est à quel hôpital ?
0: Le County General.
2: Docteur Thompson, je croyais que vous travailliez pas.
1: Emma, Dave a été admis ici. Il me faut son numéro de chambre.
2: Bien sûr, Dave...
1: Dave Jordan.
2: Chambre 440.
1: Merci.
3: Je peux vous aider ?
1: Oui, bonjour, je suis le docteur Sharon Thompson.
3: La compagne de Dave ?
1: Oui, comment vous...
3: Lieutenant Frank Leahy. Je suis pas qu'un simple policier, c'est mon cousin.
1: C'est le voisin de Dave qui vient de m'apprendre qu'il était blessé.
3: On veut éviter d'alerter la presse. Un conseiller municipal qui se fait tirer dessus, c'est pas terrible.
1: Je voudrais le voir.
3: Bien sûr.
1: J'y vais.

0: Je reviendrai demain matin.
1: Comment vous le trouvez ?
0: Il a de la chance d'être en vie.
1: Ouais.
0: Est-ce que c'est vous qui avez aidé Dev à trouver ma sœur ?
1: Oui. Il faut que je vous montre quelque chose. J'avais laissé à Dev mon ordinateur de travail. J'ai pu le récupérer chez lui hier soir. Mes collègues m'ont indiqué la dernière page qu'il a visitée.
0: Cette femme.
1: Elle s'appelle Colette Shay.
0: Oui, et pendant tout ce temps, elle s'est fait passer pour ma sœur.
1: Ouais, en tout cas, apparemment, elle connaît votre sœur. Il y a 25 ans de ça, elles ont volé la voiture d'un certain Lee Detweiler. Lee Detweiler, qui portait disparu. Vous le connaissez ?
0: Non.
1: Et vous savez où est Colette Shay en ce moment ?
0: Oui, tout à fait. Elle est chez moi. Et je crois qu'elle a peut-être une arme.
1: Dev a dû découvrir qui elle était. Il a voulu gérer ça tout seul. C'est quoi votre adresse ?
0: 1385 sur Orchard.
1: Très bien. Je reviens. Oui, c'est Lei. J'ai une piste assez solide.
0: J'aurais dû t'écouter, Dev.
1: Plusieurs unités sont en route vers chez vous. Je vais aller les rejoindre sur place et on va arrêter cette femme. Est-ce que vous auriez vos clés sur vous par hasard ? Merci. Bon, faut rester ici avec lui. J'ai demandé à un de mes hommes de monter. Je vous préviens dès qu'on l'aura intercepté, ok ?
0: D'accord.
1: Oui, c'est Franck Lee. Écoutez, Colette a dû mettre les voiles. Elle est pas ici.
0: Je vois, peut-être qu'elle est seulement sortie s'acheter quelque chose à manger.
1: Oui, peut-être bien. On a envoyé le shérif du comté jeter un œil à la cabane de votre sœur. En attendant, nous, on bouge pas.
0: Est-ce que vous préférez que je rentre chez moi ?
1: Non, pas tant qu'on l'a pas arrêté. Vous auriez une amie chez qui aller ?
0: Oui.
1: Alors allez-y, et je vous rappelle sur votre portable.
0: Merci, Franck. Allez, décroche. Jill, je t'en supplie.
2: Salut, j'ai vu que t'avais appelé.
0: T'es chez toi.

0: venir?
1: Bien sûr, qu'est-ce qui se passe?
0: T'avais raison pour Raven, sauf que c'est pas Raven.
1: Attends, quoi?
0: Oui, elle fait semblant. C'est une criminelle qui connaît apparemment ma sœur, mais qui n'est pas ma sœur. La police est chez moi pour essayer de l'arrêter.
1: Bon, et toi, t'es où?
0: À l'hôpital.
1: Elle t'a fait du mal?
0: Non, mais elle a failli tuer Dev.
1: Comment ça, elle a failli?
0: Elle lui a tiré dessus chez lui. Il est inconscient, mais hors de danger. Écoute, je vais rentrer dans un ascenseur, ça va couper, mais je te rappelle, je suis en route.
1: Pas de soucis, je...

0: Sharon? Sharon? Oh, Sharon! Sors de ta cachette, n'aie pas peur, viens voir ta grande sœur. Ah, oh, t'as le même problème que Raven. On dirait que maman ne vous a pas appris à être très courageuse. Parce que tu es une lâche, toi aussi, Sharon. Exactement comme ta sœur. Ah, évidemment, elle sait jouer les durs. Mais quand il faut vraiment agir, elle se laisse attendrir. Je ne pouvais pas le deviner au début, je croyais qu'elle était forte. La première fois que je l'ai vue dans ce foyer à Seattle, oh, elle m'avait tellement foutu la trouille. Quelle ironie, hein. Mais ensuite, on est devenus proches. Après tout ce qu'on avait traversé dans ce foyer. Ah, bon sang. Quel dommage que Dev se soit interposé entre nous. Je ne voulais pas prendre tout l'argent. J'avais l'intention de te laisser une partie de la vente, Sharon. Mais je crois qu'en fait, tu m'as fait penser à ma sœur imaginaire. Avoir une famille, ça a toujours été mon rêve. Parce que mon père a été tué et ma mère a fait une overdose. J'avais 8 ans quand je me suis retrouvée à la rue sans famille. Jusqu'à ce que je rencontre Raven. Oh, Raven. On se ressemblait, donc on faisait croire qu'on était sœurs. Et on s'est fait une promesse l'une à l'autre, après avoir été abusée par notre thérapeute, un homme en qui on avait confiance. Il s'appelait Lee Detweiler. Et cette promesse qu'on s'était faite l'une à l'autre, c'était qu'un jour, on le tuerait. Ça y est. Je suis inconditionnelle, je viens de sortir. Mais je l'ai fait. J'ai tué Lee Detweiler. J'ai pris des photos pour te les montrer quand j'arriverai. Pas chez toi. J'arrive bientôt. Mais devine la suite, Sharon. Ma sœur n'était pas vraiment ravie de me voir. Non, ça ne lui faisait pas plaisir que je fasse ce qu'on m'avait dit, que je tienne ma promesse. Elle a décrété qu'il fallait aller voir la police pour que je puisse me rendre. Donc j'ai fait ce que j'avais à faire. J'ai tué cette pauvre fille. C'est ce que je disais. Vous êtes des faibles. Tu sais, j'avais vraiment de l'affection pour Raven. Ma petite sœur. C'est pour ça que j'étais si triste quand il a fallu lui dire au revoir. Je crois qu'à toi aussi, il est temps de dire au revoir, Sorette.
1: Je suis pas ta Sorette.

0: Merci de nous laisser venir.
1: C'est normal. T'es sûr que ça va?
0: Oui, ça va.
1: J'aurais pu vous montrer des photos.
0: T'inquiète, il faut qu'elle le voie de ses yeux.
1: Je comprends. Allez, on y va, gros dur. C'est là-bas, à droite.
0: Merci.
1: On a aussi cherché dans les bois pour trouver des traces récentes, mais rien. C'est le seul endroit où on a enterré quelque chose. Regardez si vous voulez. C'est tout ce qu'on a trouvé. Comme vous voyez, le trou n'est pas assez grand pour un corps. On a tout passé au peigne fin. L'ordinateur était presque vide. Il y a quelques carnets et des albums photos qui appartenaient à votre sœur.

0: Vous en pensez quoi? Je veux dire, d'un point de vue professionnel.
1: D'un point de vue professionnel, je pense que vous avez vécu avec une psychopathe et que vous avez de la chance d'être encore là.
0: Exact. Mais je parlais plutôt de Raven.
1: C'est pas parce qu'on n'a pas trouvé son corps ici qu'il ne se trouve pas quelque part ailleurs.
0: Oui, je comprends. Mais vous pensez qu'il y a une chance qu'elle soit peut-être en vie?
2: Bien sûr qu'il y en a une. Colette était une menteuse pathologique, ce qui nous donne une raison d'espérer et de continuer à chercher. J'ai des amis à la télé qui peuvent nous donner un coup de pouce. On n'abandonnera pas tant qu'on n'aura pas trouvé Raven. Ouais.
3: Les affiches que Sharon et sa mère avaient posées un peu partout continuent à s'effacer, tout comme l'espoir de retrouver Raven. Cependant, grâce à de nouveaux éléments d'enquête, Sharon et sa sœur ont peut-être une chance d'être enfin réunies. Si vous avez la moindre information sur Raven Thompson, appelez notre numéro spécial disparu au 555 ou écrivez-nous via notre site internet.
1: Comme je vous l'ai dit au téléphone, les randonneurs l'ont trouvé au fond d'un ravin. Et d'après ce qu'on en a déduit, c'était 2 jours après votre passage à la cabane pour chercher Colette.
0: C'est pas vrai, elle était là pendant tout ce temps.
1: Ouais. Il faut que je vous dise. Elle a failli mourir de faim. Elle a une jambe cassée et des commotions. Elle se souvenait plus de qui elle était avant de voir l'émission.
0: Je peux la voir.
1: On reste ici.
0: Raven, Sharon. Voilà, c'est comme ça que Raven m'a retrouvée.

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0: Rati, je t'ai demandé d'appeler les artistes pour les dessins sur le corps.
1: J'ai besoin de te parler.
0: Tu as sûrement beaucoup de choses à me dire, mais ce n'est pas le moment. Rati, combien de ces artistes as-tu appelé ?
1: Attends, Jayama. Car il faut que je te dise quelque chose sur Krisha.
0: D'après ce que tu as dit, Krisha est une fille adorable. Je ne l'ai pas encore vue, mais je sens cela. Si tu as choisi cette fille, c'est sûrement que tu as tes raisons.
1: C'est ce que j'essayais de te dire, Jayama. Car tout cela est arrivé si soudainement. Il est donc dans mon devoir de tout expliquer, Jayama. Donne-moi juste un petit instant.
0: Pas maintenant, Devraj. Nous en parlerons une autre fois. Car pour le moment, je ne pense qu'à la cérémonie du post-mariage. Je ne veux pas que le temps propice passe.
1: Mais Jayama,
0: écoute, Devraj, je te l'ai dit plusieurs fois. Je te fais vraiment confiance, tu sais. Si tu as pris cette décision, ce n'est sûrement pas irréfléchi. Si tu as décidé de te marier avec Krisha, c'est qu'elle a quelque chose de très spécial. Nous pourrons en parler plus tard.
2: J'ai donné une liste de choses que Debra aime, alors n'oublie surtout pas, toutes ces choses sont...
3: Est-ce que tu pourrais me dire pourquoi est-ce qu'ils ont dû le mettre sur les réseaux sociaux? Car tu sais, il y a une certaine chose qui s'appelle vie privée, Ogra. Regarde un peu les commentaires qui sont postés, hein? Cette famille est une famille royale.

0: Vos visages se mettent à parler lorsque vous fermez vos bouches. Et d'après vos regards, je peux constater que vous souhaitez me demander quelque chose. Dites-moi.
1: Parfait! Tu es vraiment génial, Jaya. Je te dis toujours que la seule personne qui utilise vraiment son cerveau dans cette famille, eh bien c'est toi, Jaya. Le reste utilise seulement leur langue. En fait, je voulais savoir comment est-ce que
2: mais
1: tu as
2: oui,
1: su
2: que... Mais oui, j'en étais certaine, Meenakshi. Tu es très courageuse. Mais quand elle est là, tu n'arrives plus à dire un seul mot. Mais par contre, Ugra n'a peur de personne. Donc je dis ce que je pense et ce que je ressens.
0: Donc dis quelque chose.
2: Je ne te crois pas, Jaya. Car tu es en train de préparer la cérémonie comme si de rien n'était. Est-ce parce qu'il s'agit de Devraj? Tu ne trouves rien de mal à cela? Il peut épouser qui il veut sans le dire à personne? N'est-ce pas important pour toi? Mais si c'était quelqu'un d'autre qui avait fait la même chose, tu n'aurais pas été aussi gentille. Tu l'aurais sûrement puni, Jaya.
0: Et je connais très bien la personne à qui tu fais référence. Est-ce que tu peux me raconter la façon dont tu as été puni?
2: Parfois, on ne donne rien à quelqu'un. Et cela peut être une forme de punition.
0: Quelle est cette chose que nous ne t'avons pas donnée?
2: C'est une très longue liste. Par exemple, me donner un peu de respect. Et vous pourrez arrêter de me rabaisser.
0: Es-tu en train de dire que je ne te respecte pas et que je te rabaisse? Quand est-ce que j'ai fait ça, Ugra?
1: Waouh! Quelle question intéressante, Jaya. C'est juste... parfait. Car j'allais justement lui poser la même question. Dis-moi donc, dis,

0: Je pense que ton frère est en train de m'appeler. Je reviens dans un instant.
1: Tu n'as pas besoin de partir, hein? Meenakshi. Parce que Gajvardhan vient de ce côté-ci.
0: Mes oreilles entendaient toujours parfaitement bien jusqu'à présent. Qu'est-ce qui s'est passé subitement?
2: Qu'y a-t-il? Le soleil s'est-il levé à l'ouest? Car vous êtes toutes les trois ici. Vous préparez l'accueil de la nouvelle belle-fille ou... quelqu'un est-il en difficulté?
3: Agave et moi sommes mariés depuis 3 ans. Au départ, je n'étais pas sûre que je pourrais m'adapter ici. Mais les gens ici sont tellement bons, donc je n'ai pas eu de problème.
4: Mais j'ai entendu qu'il y avait des règles ici. Et ces règles dans ce palais ne t'ont-elles pas dérangé?
3: C'est vrai, mais n'y a-t-il pas de règles dans chaque maison? Je suis sûre et certaine qu'il doit y avoir quelques règles dans ta maison. Et Jayama m'avait énormément aidée. Elle m'a appris quelles sont les règles de cette maison. Tu verras, Jayama va t'aider aussi. Et tu as aussi Dev. J'avais remarqué la façon dont il te regardait. Et je pouvais clairement voir de l'amour dans ses yeux. Je suis sûre que tu lui as jeté un sort. Je ne peux pas voir ton visage, mais je peux le dire avec certitude que tu es vraiment magnifique. Comme une jolie princesse, Krisha. Tu verras qu'aujourd'hui, Dev ne te quittera pas des yeux.
4: Le rituel a commencé?
3: Mais non, le rituel ne commencera que lorsque tu seras descendu. Tu vois, les choses sont un peu différentes dans cette famille. En fait, ne danse pas quand tu commenceras à descendre, parce que tu auras plein d'occasions de le faire, Krisha.

Je te demande pardon, Ratty. C'est mon erreur, je vais le remettre, mais... Ratty, c'était juste une erreur. Mais ce n'est pas vrai.

Pourquoi personne n'est encore venu m'appeler? C'est devenu si silencieux. Je pense que Rati a dû dire à tout le monde qu'elle avait vu mon visage.

mon visage à personne. Que dois-je faire? Je vais appeler Monsieur Devrage. Mais comment pourrais-je lui parler? Jayama a dit que je devrais descendre une fois que je serai prête.

0: Essaie de contrôler ta colère, Ugra.
1: Pourquoi, Jaya? Mais ce qui s'est passé n'est pas bien. Et j'ai le droit de m'exprimer sur les affaires de cette famille, compris? Si vous avez oublié, laissez-moi vous le rappeler. Je suis la fille de cette famille.
0: Personne ne nie cela, Ugra. Tout ce que nous disons, c'est que...
1: Il y a une chose que tu ne dois plus nier. Tu as traité différemment le fils et la fille de cette famille.

0: Car lorsque j'ai épousé la personne que j'aimais le plus, vous ne m'avez pas accueilli. Tout le monde me regardait juste avec haine et mépris. Et ces yeux remplis de haine et de mépris me hantent toujours. Donc maintenant, dis-moi, Jaya, pourquoi cette discrimination ?
1: Lorsque quelqu'un porte une lunette noire, il pense que le monde entier est sombre.
2: Bien dit, Jaya. Parfait. Parfait. Oh, je vous l'avais bien dit, hein. Toi seul comprends les choses dans cette famille, tu sais. Par contre, les autres, ils sont juste coincés. Regarde-la, Jaya, elle porte même des vêtements noirs. Comme si toutes les couleurs dans sa vie s'étaient volatilisées.
1: Oh. Meenakshi, que vas-tu gagner en faisant ça ? A-t-elle dit quelque chose de mal ? Parce qu'elle a totalement raison, mais tu ne le vois pas, Meenakshi.
3: Mais ce n'est pas une mince affaire, Jaya. En fait, comment est-ce que c'est possible ? Vous n'avez rien dit, Jaya. Et vous réagissez comme si de rien n'était. Comme si que tout était normal.
4: Oui, c'est tout à fait normal. Car Dev aime Krisha, alors qu'est-ce que nous voulons plus ?
5: Tu pourrais arrêter de parler ? Que veux-tu pour que tu te taises ?
4: Juste 10 millions de roupies, mais tu ne peux pas me donner cet argent. Tu as besoin de la signature de Dev pour ça.
1: Assez. Taisez-vous maintenant. Car nous ne devons pas nous battre pour le moment, mais nous devons prendre une décision. Une décision sur laquelle tout le monde est d'accord. Personne n'y fait exception.

Vous devez tous comprendre quelque chose. Que Krisha est mon épouse. Maintenant, Krisha vivra ici. C'est ma décision finale.

0: J'ai vu ce qui s'était passé là-bas.
1: T'as entendu notre discussion ?
0: Non. Mais je voyais que tout le monde était très contrarié. Dites-le-moi, j'ai tout gâché, n'est-ce pas ? Parce que c'était mon tout premier rituel après le mariage. Mais j'ai tout gâché. Je vous en fais la promesse. Je vous promets que rien de tel ne se produira à l'avenir.
1: Calme-toi.

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0: C'est ici ma ligne, Krisha. C'est ici ma limite.
1: Vous... Tout à l'heure, tant tout gras, tout d'un coup...
0: Tu sais, les personnes dans une famille ne sont pas pareilles. En plus de ça, nous nous sommes mariés tout d'un coup, alors... Écoute, Krisha. Tu n'as surtout pas besoin de t'inquiéter. Je suis là. Tu te souviens de ce que j'ai dit? Nous sommes le bouclier l'un de l'autre.
1: Mais tant que vous et moi, nous nous protégeons mutuellement, rien ne nous arrivera.
0: Et il est tout à fait probable que tu trouves certaines choses étranges. Mais il y a une chose dont tu dois te rappeler. Je ne laisserai pas quelque chose de mal t'arriver. Car je suis responsable de toi. Tu sais très bien que c'est vrai.

Allez, regarde-moi, Krisha. Je pense ce que je viens de te dire. Que je suis responsable de toi. Je ne reculerai pas devant mes responsabilités. Et aussi, je suis désolé. Parce que je n'avais pas eu l'occasion de t'expliquer les choses ici.

0: je n'ai pas eu l'occasion de te parler de nos traditions.
1: Mais... Roma... Mais pourquoi est-ce qu'elle a appelé ce palais le palais des secrets?
0: Je ne sais pas pourquoi elle a dit ça. Ou tu as peut-être mal entendu, Krisha. Peu importe. Va vite te changer. Je demanderai qu'on t'envoie ton dîner. Repose-toi maintenant, tu dois être fatigué. Bonne nuit.

0: Mais cette pièce est si grande. Et ça me fait peur de rester ici.
1: Mais tu n'es pas du genre à avoir peur. Même si je le veux, je ne pourrai pas rester ici. Ça ne durera que quelques jours. En plus de ça, je ne suis pas loin. Et si tu as besoin de quelque chose, tu peux toujours m'appeler. Bonne nuit.
0: Bonne nuit.

0: Tu as peur ?
1: Non. Surprise. Mais bon.
0: Tu as oublié ce que je t'ai dit ? Du palais.
1: Je pensais que j'avais mal entendu.
0: Est-ce que tu vas rester aussi naïve toute ta vie ?
1: Quoi ? Je ne suis pas naïve.
0: Mais dis-moi une chose. Quelque chose s'était produit pendant la cérémonie, après ton mariage. Que s'est-il passé ?
1: J'ai gâché la cérémonie.
0: Comment ça ?
1: J'avais montré mon visage.
0: C'est exact. Alors maintenant, réfléchis-y. Pourquoi tout a changé juste après qu'on ait aperçu ton visage ?

0: Dis-moi, Krisha.
1: Oui, allô ? J'ai peur. Je suis seule dans cette immense pièce et ça me fait peur. J'arrive pas à dormir.
0: Tout va bien. Cet endroit est juste nouveau.
2: D'accord ?
1: D'accord ?

0: Vous ?
1: Oui. Et jusqu'à ce que j'aie fini ce livre ainsi que mon café, je resterai ici. Tu peux retourner te coucher.
0: Mais... puis-je vous poser une question ? Quelque chose ne va pas avec mon visage ? Non, je voulais juste dire que tous ceux qui ont vu mon visage étaient inquiets et vraiment agités, comme Rati ou Tantougra.
1: Je trouve que ta question est vraiment étrange. Ce n'est pas toi le responsable de ça. C'est la faute aux circonstances.
0: Et... je peux vous poser une autre question ? C'est Roma, elle avait dit...
1: Qui dit quoi, ça ne fait aucune différence, Krisha. Je comprends que tu trouves les rituels vraiment étranges. Et c'est normal que tu sois nerveuse.
0: Je ne suis pas nerveuse. Très bien. Oui, je suis juste un peu nerveuse.
1: Ne te tracasse pas. Va dormir maintenant. Je suis juste ici.
0: Puis-je demander une autre question ? Pourquoi est-ce que vous n'avez pas raconté à votre famille que nous nous sommes mariés ? Je veux dire, pourquoi c'est le gardien qui leur dit cela ?
1: Krisha, tu sais bien dans quelles circonstances nous nous sommes mariés. Donc je ne voulais pas répondre à toutes ces questions posées par tout le monde. Je pensais qu'une fois que nous serions mariés, je répondrais aux questions de tout le monde cela face à face. Ai-je fait quelque chose de mal en faisant cela ?
0: Non.
1: Maintenant, puis-je te poser une question ?
0: Oui, bien sûr.
1: Dis, tu as encore des questions ?
0: Non.
1: Va donc te coucher maintenant. Je reste là. Bonne nuit.
0: Bonne nuit.

0: Ce plan s'est avéré bien plus simple que nous l'avions pensé. Parce que cette fille est vraiment très naïve. Comme on le pensait. Et j'ai pensé que je testerais son intelligence en lui donnant un indice. Mais elle ne comprenait rien du tout. Elle ne sait pas encore que ça faisait partie de notre plan. Le fait qu'elle se marie dans cette grande famille. Et je ne vais pas tuer Devraj Singh Rathod. Tout cela n'était juste qu'un piège. Les coups de feu à l'hôtel. Les coups de feu dans le temple. Cette énorme explosion. Et à propos de la vie de Devraj menacée.
1: En fait, chaque jour, sa vie est de plus en plus menacée. C'est pourquoi ils devraient tous les deux se marier le plus tôt possible. Car ce sera le mieux pour eux.
0: Elle n'est même pas au courant de ce plan qu'on a fait. Nous avons fait tout cela pour que le mariage ait lieu dans les plus brefs délais. Et c'est ce qui s'est passé. Krisha, la petite naïve d'Udaipur, elle est venue ici dans ce palais en tant qu'épouse de Devraj Singh Rathod. Et c'est ce que nous avons prévu. Le vrai jeu va maintenant commencer.

0: bonjour à tous.
1: Bonjour, Krisha.
2: Bonjour.
3: Hé, Krisha, mais qu'est-ce que tu portes là? Je veux dire, qui a fabriqué cette écharpe?
0: Ça veut dire que vous aimez mon écharpe? Je l'ai achetée dans la boutique de Rampal. C'est la boutique la plus célèbre de la rue de Gansham. On a pris les vêtements les plus chics dans sa boutique. Et en plus de ça, il vous propose aussi des vêtements et des bijoux qui sont assortis avec l'écharpe. Donc il est plutôt un styliste qu'un commerçant. En fait, il coud même des vêtements pour hommes. Il faut donc que vous veniez avec moi. Je lui demanderai de vous coudre un joli costume.
3: D'accord.
0: Je lui ai dit qu'un jour, qu'il deviendra un très grand styliste.
3: Je suis sûr qu'un jour, il deviendra un styliste célèbre. Et son nom rime avec Satya Paul, Rohit Bal. Lui, c'est Rampal. Il s'appelle...
1: Je vous l'avais bien dit. Il plaisante énormément. Je vois que les autres membres de la famille ne sont pas comme ça.
4: Tu es très jolie.
0: Peu importe ce qu'a dit Devraj, je sais qu'ils se sont tous moqués de moi. Je ne sais pas ce que Roma a contre moi. Elle me regarde comme si ses yeux me poignardaient. Elle est en train de me mettre vraiment mal à l'aise.
1: Krisha, ne t'inquiète pas, car nous allons réorganiser toute ta garde-robe. Ta garde-robe sera remplie de vêtements conçus par de grands créateurs.
0: Non, Jayama, ce n'est pas nécessaire, car dans ma garde-robe, j'ai beaucoup d'écharpes comme celle-ci.
5: Par contre, pour nous, c'est nécessaire. Sinon, tous les jours, nous devons regarder tes vêtements bizarres, Krisha. Par contre, moi, je ne pense pas cela. Peu importe ce que Krisha porte, ça lui va bien.
6: Gayatri, la princesse Krisha est arrivée. Prépare son petit déjeuner.
7: Oui.
0: Où sont Naina et Tantougra? Ne vont-elles pas prendre le petit déjeuner avec nous tous?
5: Maman.

0: de travail.
1: Parfait.
2: Dian Chand ?
3: Oui, quoi, Jayama ?
2: Pourquoi restes-tu là avec ce chariot ?
3: En fait, j'essayais de savoir si j'allais rester ou partir avec le chariot.
2: Y a-t-il de la soupe dedans ?
3: Bien sûr, Jayama.
2: Et où devrait être la soupe ?
3: Où devrait être la soupe ?
2: Ici, sur la table, parce que je prends de la soupe le matin.
3: Oh. Oui, je m'en souviens maintenant, Jayama.
4: Laisse-moi, je vais t'aider.
5: S'il te plaît.
3: Oh, mais...
4: Non, laisse-moi faire.
1: Et alors ? Où est mon petit...
0: Tout est sur toi.
4: Je n'en peux plus. Je suis désolée, je vais le nettoyer.
1: Je suis certaine que ce qui vient d'arriver est de ma faute. T'en dis quoi, Jaya ?
5: Tente. Je tenais à m'excuser au nom de Krisha. D'accord ? Je t'en supplie, tu ne dois en vouloir à personne, à cause de ce qui vient de se passer. C'était juste un accident. D'accord ?
4: Pardon.

0: Allez.
1: Votre mariage était un accident. Seul le temps nous dira qui finira blessé à cause de cet accident.
2: Agave.
3: Je veux que tu sois plus gentil avec Krisha. Réfléchis bien avant de lui dire quoi que ce soit. Donc n'oublie pas, qui est Krisha?
1: Ouais. Mon prince.
3: Maintenant, mangez, s'il vous plaît.
4: Pardon.

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0: Cécilia, Cécilia, parle-moi, s'il te plaît. Cécilia, pour l'amour de Dieu. Oui, c'est bien les urgences. Venez vite, s'il vous plaît, ma femme est inconsciente. Je ne sais pas ce qui lui est arrivé, venez vite, c'est urgent. Tout va bien se passer, mon amour. Je te le promets, tout va bien se passer, mon
1: monsieur,
0: amour, mon amour.
1: Monsieur Portilla, qu'est-ce qu'elle a?
0: Je ne sais pas.
1: Mais enfin, qu'est-ce qu'elle a?
0: Ne réagis pas. Aidez-moi, je vous en supplie, pour l'amour de Dieu. Aidez-moi, je vous en prie, mon amour, mon amour. Réveille-toi, réveille-toi.
2: Tu sais quoi? Je ne vais pas perdre une seconde de plus. Prends ton argent et dégage de là.
1: T'es un goujat! Un goujat! Je vais parler à Arturo Portilla et je vais lui répéter tout ce que tu viens de me dire.
2: Tu es une victime maintenant. Tu veux plus d'argent?
1: Non, mais tu me connais même pas. Tu sais même pas ce que je suis capable de faire.
2: Si, je te connais. Je sais parfaitement à quelle classe de femme tu appartiens. Tu penses que seule ta beauté suffit pour obtenir tout ce que tu désires, n'est-ce
1: pas? Mais c'est même pas vrai.
2: Ah, c'est pas vrai? Alors dis-moi ce que tu fais ici. Dans une chambre d'hôtel. En pleine nuit. Seule et toute pomponnée comme tu es. Tu cherches du travail? C'est ça que tu fais?
1: Tu te trompes complètement là.
2: Non, non. Tu fais partie de ces femmes qui pensent que vendre leur corps suffit largement pour changer de vie en une seule nuit. On appelle ça de
1: Mais
2: la prostitution.
1: Tais-toi! Non, maman! Maman!
3: Continue, ne t'arrête pas. Ne t'arrête
1: maman,
3: pas.
1: Fais quelque ne chose, s'il te plaît. Ne la laisse pas mourir. Aide-la, s'il te plaît.
3: Continue.
1: Maman, tu ne peux pas mourir.
3: Continue.
1: Maman, non.
3: Continue, allez, vas-y Ramirez, continue comme ça.
0: Leonardo, s'il te plaît, appelle tes frères tout de suite.
3: Enfin Ramirez,
0: je leur dis pas. Viens ici tout de suite, dis-leur que ta mère va très mal. Allez, fais ce que je te dis.
4: Oui, papa, oui.
3: T'as pas de force dans les bras ou quoi,
1: allez,
3: Ramirez?
1: Il faut la mettre dans l'ambulance et l'emmener à l'hôpital.
5: Monsieur, s'il vous plaît, je vous en prie, vous voyez bien que vous perdez votre temps.
6: S'il vous plaît, chaque seconde compte, laissez-nous faire notre travail.
0: Oui, oui, oui.
1: Non, pourquoi?
0: Calme-toi,
1: papa.
0: Ma fille.
4: Arturo, dépêche-toi. C'est très grave. Ouais, on est à la maison.
3: Allez, encore, Ramirez, vas-y.
1: C'est dealer de l'emmener maintenant.
0: Pourquoi vous vous arrêtez?
7: On a fait tout ce qu'on pouvait faire.
1: Quoi? Comment osez-vous dire ça?
0: Continuez, continuez, ne vous arrêtez pas.
3: Je suis désolé, monsieur. Mais votre femme n'a plus de pouls. Elle est en état de mort clinique.
1: Non, ça c'est pas vrai. Ma mère ne peut pas...
5: Mon Dieu.
1: Maman.
5: Mon Dieu.
1: Maman, maman, s'il te plaît. Non, papa, papa, fais quelque chose.
4: Maman! J'avais encore tant à te dire, maman!
7: Non, t'as pas de pouvoir! Ramirez, mais c'est vraiment toujours là!
4: Maman!
7: Arrête avec ça! Non, non, dis pas ça!
5: Oh, mon Dieu, ces pauvres enfants!

0: Rappelle-toi bien de ça.
1: Je doute que tu te souviennes de tous les visages de tes clients.
0: Mais tais-toi! Franchement, t'es le pire homme que j'ai jamais rencontré de toute ma vie, t'es qu'un imbécile!
1: Qu'est-ce qui t'arrive?
0: Espèce de goujat!
1: Leonardo? Qu'est-ce qui se passe?
2: C'est maman. Elle est morte.
0: Tu vas comme ça? J'ai pas encore fini de te dire tout ce que j'ai à te dire. Viens ici! Hey! Hey! Viens ici! Où est-ce que tu vas? Prends ton argent là! Viens ici!
3: Ah non, c'est pas vrai. Bouge! Ah, c'est pas possible.

0: Pauvre enfant.
1: Non.
2: On ne peut plus rien faire, là.
1: Maman,
2: allez, c'est fini.
1: S'il te plaît.
2: Maman. Désolé. Je suis vraiment désolé. Vraiment désolé.
1: Non.
3: Qu'est-ce qui s'est passé? Qu'est-ce qu'il y a? Non. Non. Non. Non. Non. Non. Non. Non. Non. Non, maman. Maman. Maman, ouvre les yeux. Je suis là. Oh non. Me laisse pas seule, maman. Viens, viens, parle-moi. Maman, parle-moi. Ah, papa, parle-moi, maman. S'il te plaît.
2: C'est bon.
3: Non, non. Non. Oh, my God.

0: J'adore trop ces tacos.
1: Ça, je le sais. Et moi, j'adore être avec toi. C'est que tout est si beau à tes côtés. Regarde comme on est bien quand ta mère ne vient pas mettre son grain de sel entre nous. Regarde.
0: Tu as raison.
1: Quand on se mariera, ce sera comme ça. Toi et moi, juste heureux. Formant notre propre famille.
0: C'est ce que je souhaite le plus au monde.

0: Qu'est-ce qu'il y a ?
1: Valéria ne m'a pas répondu. Elle a lu mon message et m'a complètement ignorée.
0: Ouais, mais tu sais qu'elle a vu ton message, non ?
1: Oui, mais je trouve ça bizarre qu'elle ne m'ait pas répondu quand même. Je vais l'appeler. Non. Non, elle ne répond pas du tout.
0: Bon, elle est sûrement dans le bus, elle n'entend pas son portable, t'inquiète pas.
1: Tu as raison, j'imagine. Il est déjà très tard, je ne veux pas que ma mère me gronde.
0: Okay,
1: allons-y.
0: Ok, allons-y. Hey, garçon, l'addition. Ouais. C'est bon.
2: Je veux être avec elle.
3: Allez, allez, fiston, allez. Allez.
4: Leonardo ! Leonardo ! Papa ! Non ! Non ! Maman ! Maman ! Non, maman ! Non, maman ! Non, pas maintenant, maman ! Non, ne me laisse pas, maman ! Je t'en prie ! Maman ! S'il te plaît, maman, me laisse pas ! S'il te plaît, non ! Maman, j'ai besoin de toi. Non. Maman. Maman, pour l'amour de Dieu, je t'en prie, maman. Maman, c'est ton fils Nicolas. Non.
5: C'est que je n'arrive pas à y croire, j'y crois pas. Peu importe les bijoux, toutes les belles choses qu'on possède, on finit tous dans le même trou comme ça, de la même manière, pouf, sans rien du tout. Dire que je venais de lui parler, on a fait le tour de la maison, elle m'a tout expliqué. Pardon, c'est que je parle beaucoup quand je suis sous le choc comme maintenant.
6: Oui, je comprends bien, je vois bien. Effectivement, vous parlez beaucoup.
5: Oui, mais... qu'est-ce qu'elle avait, hein? Quand je l'ai vue, elle n'avait pas l'air malade du tout, rien. Bon, elle avait juste un peu mal à la tête, vous l'avez vu. Mais un mal de crâne, ça ne tue pas.
6: Pourquoi ne pas rentrer chez vous?
5: Oui, d'accord. Mais je vais voir s'ils ont besoin de quelque chose.
6: Non, madame. Sortez de cette maison.
5: Excusez-moi.
6: La soudaine mort de madame Portilla nous a tous pris par surprise. Et je ne sais pas ce qui va se passer. Alors vous feriez mieux de partir.
5: Mais enfin, je...
6: S'il vous plaît. C'est une affaire strictement familiale.
5: Je reviens demain, alors.
6: Non ! Sortez de cette maison immédiatement, s'il vous plaît.
5: C'est qu'elle m'a dit... qu'elle me faisait confiance.
6: S'il vous plaît, sortez.

Avant que vous ne vous en rendiez compte, je ferai partie de cette maison. Je reviendrai bien plus tôt que vous ne le pensez. Sinon, je ne m'appelle plus Ophélia Garcia.

0: Valéria? Valéria, ça va? Qu'est-ce qui se passe?
1: Ils m'ont traitée comme la pire des femmes. Comme une prostituée, Mar.
0: Qui? C'est Arturo Portilla qui
1: non,
0: a fait ça?
1: Non, non, il n'était pas là. C'était un type. Tu ne sais pas comment il m'a humiliée.
0: Oh, je suis désolée, Valéria. Pardonne-moi.
1: Mar, notre mère, elle t'a tendu un piège, en fait.
0: Non. Non, notre mère ne ferait jamais ça.
1: C'est bon, Mar, s'il te plaît! Arrête de la défendre, c'est bon!
0: Mais elle ne savait rien, Valéria.
1: Et elle s'attendait à quoi, alors? Le rendez-vous était dans une chambre d'hôtel, où il n'y avait personne, il n'y avait pas de photographe, pas de lumière, rien du tout!
0: C'est pas possible!
1: Notre mère est capable de tout, tu sais. Elle a très envie que tu deviennes célèbre. Mar...
0: Oh, pardonne-moi. Pardonne-moi, ma chérie. Pardonne-moi.

Chérie, laisse-le. Ça lui fait du bien. Allez, laisse-le tranquille.

0: Mar? Mar, comment ça s'est passé, ma chérie? Oh. Où est passée ta sœur?
1: Maman, est-ce que tu savais où tu envoyais Mar?
0: De quoi tu parles? Où est-elle?
1: Est-ce que tu avais une idée de ce que c'était cette audition?
0: Quoi?
1: Ça m'étonne pas que tu fasses tout pour l'argent. Mais là, tu as vraiment dépassé les bornes, maman.
0: Mais de quoi tu parles, idiote? Dis-moi où est ta sœur?
1: J'arrive pas à croire à ce que t'as fait pour que Marthe devienne célèbre.
0: Mais de quoi est-ce que tu parles, enfin?
1: Je suis allée au casting à la place de Marthe.
0: Toi?
1: Oui, mais... et j'ai trouvé ce que je pensais trouver.
0: Qu'est-ce qui s'est passé, Valéria?
1: Ils m'ont traitée comme une prostituée.
0: Qu'est-ce que tu
1: c'est
0: dis?
1: C'est ça que tu voulais? Prostituer ta fille? La vendre pour qu'elle soit célèbre? Pour l'argent, c'est ça que tu voulais? Bien sûr, tu vas me frapper plutôt que d'affronter la vérité, maman!
0: Dis-moi, qu'est-ce qui s'est passé? Que s'est-il passé? Que... J'arrive pas à y croire que vous avez réussi à tout gâcher. Nous n'avons plus rien. Rien, plus rien.

0: L'amour que votre mère nous a donné de son vivant est toujours présent.
1: Mais je veux qu'elle soit ici.
0: Elle est avec toi, ma fille, elle est avec toi.
2: Rien de ce que tu diras ne nous aidera à surmonter ça.
0: Arturo, mes enfants, je sais à quel point votre mère était importante pour nous tous. Elle était l'amour de ma vie.
2: C'était le mien aussi.
3: Je suis là, papa. T'en fais pas.
0: Nous allons surmonter cette douleur ensemble. Je devais partir avant, tu te souviens? C'est toi qui me montrais le chemin. Je ne sais pas comment je vais continuer sans toi. Je suis perdu.
4: Je suis là, mon amour.

0: Tu verras, ça ira. Ah, tu m'as fait peur.
1: Toi, t'as pas la conscience tranquille. Je peux savoir pourquoi t'es pas allée au casting?
0: Maman, j'allais y aller, mais bon...
1: Fais attention à ce que tu vas me dire, Mar. Je ne veux plus de mensonges.
0: D'accord, maman. Je veux te dire quelque chose.
1: Je t'écoute.
0: Je sais que tu n'aimes pas beaucoup Juan et que tu penses qu'il n'est pas fait pour moi.
1: Je ne le pense pas, je le sais.
0: Juan a envie de se marier avec moi. Et moi aussi, je veux me marier avec lui. Je suis très heureuse avec lui, maman.
1: Ah, tu veux l'épouser, hein? Tu veux te marier avec lui? Viens là.
0: Oui, maman.
1: Viens ici.
0: Maman, qu'est-ce que
1: tu
0: fais?
1: Alors, tu veux te marier avec lui et lui avec toi,
0: oui.
1: C'est ça? Allez, viens.
0: Maman.
1: Viens.
0: Tu me fais mal. Maman, qu'est-ce que tu fais? Lâche-moi,
1: viens,
0: maman.
1: Viens ici. Viens ici, je te
0: maman,
1: dis.
0: Maman, tu me fais mal. Maman,
1: c'est ça que tu veux? C'est ça? Regarde bien. Tu veux vivre comme elle, à t'occuper d'un bébé en attendant que ton mari rentre après avoir travaillé toute la journée pour 3 pesos?
0: Non, non.
1: C'est ça ce que tu veux, hein? Tu veux ça? Être comme cette femme qui lave, qui balaye toute la journée? C'est ça ce que
0: non.
1: tu veux?
0: Non, maman, arrête, s'il te plaît.
1: Écoute-moi bien. Tu vois, si tu restes ici, c'est l'avenir qui t'attend et rien d'autre. La pauvreté détruit la beauté. La pauvreté détruit tout. Tes espoirs, tes rêves, tout. Tu entends?
0: Non, maman. Je veux la vie que tu souhaites pour moi. Je ne veux pas du tout finir comme ça. Je n'ai pas envie de tout ça.
2: Je crois pas.
0: Je ne veux pas finir comme ça. Je ne veux pas finir comme ça, maman.
2: Ça y est, elle se réconcilie.
1: C'est bon. C'est bon, c'est bon, ma fille, c'est bon, c'est bon.
0: Pardonne-moi de ne pas t'écouter.
1: Et toi, tu dois me pardonner d'être si dure avec toi. Tu dois voir les choses telles qu'elles sont, mon amour.
0: Je suis désolée, maman, je suis désolée.
1: Allez, on fait tous des erreurs, mon amour.
0: Je ne voulais pas te mettre en colère, je te le promets.
1: C'est juste que je me fâche parce que je m'inquiète beaucoup. Je m'inquiète pour toi. Ça me fait très mal que tu ne vois pas que tout ce que je fais, c'est pour toi, rien que pour toi.
0: Oui, je comprends, je le comprends.
1: Je t'aime, mon amour, je t'aime.
0: Je t'aime, maman. Je t'aime.
1: C'est fini, allez, allez, allez. Les jolies filles comme toi ne pleurent pas, hein? On rentre à la maison et on allume la télé, hein?
0: Oui, oui.
1: Oh. Et vous, vous regardez quoi, bande de commères?
2: Allez, allez.
1: Rentrez chez vous.
2: Ça, elle manque pas d'air,
1: celle-là. Ne t'approche pas de moi ou je te casse la télé.
2: Elle se prend.
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13: Bien sûr. Une seconde, s'il te plaît. Merci, à tout à l'heure. Oui ? Bonjour, comment ça va? Une seconde, s'il vous plaît. Je vous le passe tout de suite.
4: Bonjour.
13: Bonjour. Comment puis-je vous aider?
4: Eh bien, en fait, je voudrais rendre quelque chose à un certain monsieur.
13: Bien sûr. Je peux avoir son nom?
4: C'était comment? Il était hier à la séance photo du casting.
13: Mademoiselle, il y a eu beaucoup de monde hier ici.
4: Bien sûr. Ah, je crois que c'était l'assistante d'Arturo Portilla.
13: J'ai besoin d'un nom.
4: Bien sûr. Ah, mais pourquoi je me rappelle pas? Pourquoi?
13: Son nom, je ne peux rien faire pour vous. Si vous vous souvenez pas, je peux pas vous aider. Un instant. Textile Portilla?
5: Viens, mon amour. Viens. Tu es plus calme maintenant?
14: Oui.
5: Allez.
15: Et nous continuons avec les informations. Et nous nous joignons au deuil de la famille Portilla. Après la mort surprise de Cecilia Borbone, de Portilla. Une mère formidable.
16: La mort de Cecilia Portilla serait survenue vers 21h. La famille est restée très discrète à ce sujet et n'a pas souhaité donner plus de détails sur les causes du décès.
5: Tu vois, c'est ainsi que meurent les riches, partout sur tous les écrans. En revanche, les pauvres peuvent mourir par centaines chaque jour, à toute heure. Personne s'en soucie.
14: Et maintenant, qu'est-ce qu'on va faire?
5: Je vais bien trouver quelque chose.
14: Et si tu trouves pas? Ça me rend très anxieuse. Hier, on pensait que j'allais être retenue au casting et que tu allais travailler pour eux dans leur maison. Et aujourd'hui, on n'a plus
16: rien.
14: La
16: famille se prépare pour les derniers adieux. Aujourd'hui même, dans un funérarium au sud de Mexico.
5: Chut, ma chérie.
16: Nous vous tiendrons bien entendu au courant de la suite des événements.
5: Il y a toujours quelque chose. Il reste encore beaucoup à faire.
14: Mais maman, de quoi tu parles?
5: Prépare-toi et viens avec moi. Allez, viens.
17: J'arrive pas à croire qu'elle est décédée.
18: Graciela, ma sœur. Merci d'être venue.
19: Je suis tellement désolée, Louise, tellement.
18: Tu ne sais pas ce que ça signifie pour moi que tu sois là.
19: Je n'allais pas te laisser seule dans un moment pareil. Tu sais très bien que toi, et mes neveux et nièces, vous êtes tout ce qui compte pour moi.
18: Je suis sûr que tout le monde te sera reconnaissant d'être venu. Je ne sais pas ce que je vais faire sans elle. C'était l'amour de toute ma vie.
19: Cecilia était une femme formidable.
18: Oui.
19: Elle va beaucoup nous manquer.

0: Pose ça là, s'il te plaît. Voilà, très bien.
1: Monsieur ? Bonjour.
0: Valeria ? Je t'ai dit que tu ne pouvais pas donner des cours.
1: Je sais, mais bon... Mon bras va super bien aujourd'hui. Et je voulais vous demander si je pouvais être sur les deux créneaux pour rattraper mes cours manqués.
0: Je t'avais demandé de venir un peu plus apprêté.
1: Écoutez, j'ai pas d'argent pour acheter du maquillage, ni pour m'habiller mieux pour me rendre plus séduisante.
0: Eh bien, je vais te laisser donner tes cours, d'accord ?
1: Merci.
0: Mais tant que tu ne te soigneras pas mieux et que tu ne seras pas plus attirante, je ne peux hélas rien te donner de plus.
1: Mais pourquoi ? J'ai jamais eu une seule plainte de mes clients, alors je vois pas
0: Écoute,
1: pourquoi...
0: Écoute, Valeria, c'est moi qui commande ici.
1: Je sais, mais
0: si tu veux donner plus de cours, tu dois soigner ton apparence davantage.
1: Et pourquoi ?
0: Et arrête un peu de me tenir tête, sinon tu perdras ton travail.
2: Je suis tellement désolée, mon grand.
3: Ma tante. Merci d'être venue.
2: Oh, oh, mon ange. Je suis désolée, ma chérie.
4: Je sais pas ce que je vais faire sans elle.
5: Je trouve ça quand même bizarre que Mademoiselle Portilla arrive que maintenant. Regarde comme elle pleure, la pauvre. Non, personne ne croit à ces fausses larmes.
3: S'il te plaît, Paola, pas ici.
5: Quoi ?
2: Viens dans mes bras, mon grand. Ah.

0: Attends, je reviens. Louise, je suis vraiment désolé.
1: Arturo. Je suis vraiment désolée. Je sais combien ta mère comptait pour toi.

0: Dépêche-toi, dépêche-toi, on est déjà en retard.
1: Mais on n'a rien à faire ici, maman.
0: C'est pas grave.
1: Tu sais que je déteste les enterrements. Ça me rappelle celui de mon père.
0: Oui. Dans la vie, il faut parfois faire des choses qui ne nous plaisent pas. Mais tout ça, c'est pour quitter ce quartier horrible.
1: Et comment on va entrer? On n'est pas de la famille, ni même des connaissances.
0: Mais je travaille justement pour eux.
1: C'est pas vrai, maman. Tu devrais juste remplacer la mère de Juan. Ils n'ont même pas donné suite.
0: Pour le moment, personne ne le sait. Alors pleure, pleure. C'est que j'arrive pas à y croire. Je n'arrive pas à croire que madame soit partie comme ça. Si soudainement, enfin, c'est pas possible. Elle était si gentille avec moi, avec toutes celles qui travaillent dans la maison.
1: Allez, maman, allez.
0: Elle était si gentille, si gentille. Tu ne peux pas imaginer, ma fille. Tu ne peux pas imaginer.
2: Allez-y,
0: excusez-moi,
2: madame.
0: Jeune homme. Oh.
3: Essaie de te calmer.
4: Non, je ne peux pas, ma tante. La dernière fois que j'ai parlé à ma mère, nous nous sommes disputés et elle est morte en colère contre moi.
3: Non. Ne dis pas ça. Ta mère t'adorait.
4: Non, mais ce jour-là, elle m'a dit qu'elle était déçue par moi.
3: Pourquoi? Que s'est-il passé?
4: C'est la faute de cette maudite femme.
0: Oh, c'est pas croyable.
4: Et en plus, regarde, elle rit, elle est si calme.
1: Non, pas
4: si heureuse.
3: Ne fais pas attention à elle.
0: Ah, oui, c'est vrai, mais écoute-moi.
4: Je ne peux pas,
3: ma tante. Camilla, reviens, non.
4: Tout ça est arrivé par ta faute. Ma mère était en colère contre moi à cause de toi.
0: Alors là, j'y crois pas.
5: Qu'est-ce qui se passe? Tout va bien?
6: Oui. Ouais, tout va bien. Je voulais juste m'entraîner un peu, mon bras va beaucoup mieux.
5: Ok, tant mieux, parce que les clients réclament tes cours. Si tu cherches ton prince charmant, je doute fort qu'il vienne. Il doit passer un très mauvais moment.
6: Écoute, je me fiche complètement de tout ce qui peut être en rapport avec Arturo Portilla. C'est à cause de lui que j'ai vécu l'un des pires moments de ma vie.
5: Dans ce cas, t'inquiète pas. Je pense que le beau Arturo Portilla ne reviendra pas de sitôt.
6: Pourquoi?
5: Attends, t'es sérieuse? Tu sais pas ce qui s'est passé? Tu vis dans une grotte ou quoi?
6: Qu'est-ce qu'il y a?
5: La mère d'Arturo est morte. Regarde. J'arrive pas à croire que t'es pas au courant. C'est sur tous les réseaux sociaux et aux informations.
0: Pas, Camilla.
4: On est en plein enterrement de ma mère et toi tu
0: oses
4: sourire.
0: Arrête de te comporter comme ça et ne me touche pas.
4: Lâche-moi.
7: Arrête, Camilla, s'il te plaît, pourquoi tu réagis comme ça? Enfin, mais qu'est-ce qui te prend?
0: Je ne comprends pas pourquoi tu fais ça, Camilla. Je comprends ta douleur, mais ne te défoule pas sur moi, s'il te plaît.
7: Non, arrête, ça suffit. Emmène ta femme, Léona. Arrête.
0: Ne
7: me dis pas ce que je dois faire. Partons pas là, s'il te plaît.
0: Non. Pourquoi en partirais-je? Je n'ai rien fait. C'est l'enterrement de ta mère et nous allons rester ici.
7: Oui, je sais. Mais ce n'est pas le moment, s'il te plaît.
0: Tu ne vas nulle part, Leonardo, tu restes ici.
4: Va-t'en tout de suite! Va-t'en! Va-t'en
7: Camilla,
4: d'ici!
7: Camilla, ça suffit. Tu dois te contrôler.
8: Qu'est-ce qui t'arrive, Camilla?
3: Camilla...
8: Je peux pas croire que tu te comportes comme ça aux funérailles de ta mère.
4: Elle se moque de notre douleur, papa.
0: C'est donc comme ça, les funérailles chez les riches.
1: Qu'est-ce qui a pu se passer?
0: Je ne sais pas. Écoute, chez les riches, on dit qu'il y a beaucoup de jalousie.
1: Les funérailles ne sont pas si différentes des nôtres.
0: Chut, qu'est-ce que tu racontes?
1: Tu te souviens quand Jovita est morte?
0: Comment ça?
1: Ses filles se sont disputées exactement comme ici.
0: Non, ce n'est pas la même chose. Tu racontes n'importe quoi.
1: Oh, non. C'était très similaire à ce qui vient de se passer, maman.
0: Non, comment tu peux comparer ça? Les filles de Jovita étaient des marchandes de fruits et légumes. Tu ne te souviens pas quand elles sont même montées sur le cercueil? C'était du délire.
1: Absolument pas, maman, non.
0: C'est parce que tu étais trop petite, ça s'est passé comme ça. Ce qui s'est passé ici, ce n'était pas pareil. Ici, la dispute était bien plus raffinée, plus classe.
1: Plus classe?
0: Oh, je vais présenter mes condoléances.
1: Non, maman, reste ici. Reste ici.

0: Valéria ?
1: Ouais ?
0: Tu sais où est ta sœur ?
1: Sûrement à la maison, mais à mon avis, t'en approches pas.
0: Non, j'ai regardé et y'a personne.
1: Alors je sais pas, Juan. Je suis partie très tôt et là, je suis juste venue manger. Tu ferais mieux de pas t'approcher de la maison. Tu sais très bien comment est ma mère.
0: Ouais, parce qu'elle m'a pas laissé lui expliquer que j'aime sa fille. Je te le jure, Valéria.
1: Alors traite-la mieux. Tu pourrais peut-être commencer par là. Ne sois pas si arrogant. Parce que Mar, elle t'aime aussi. Et elle tient à toi.
0: D'accord. Elle est tout pour moi. À tel point que je veux l'épouser.
1: Oh, Juan. Non.

0: Ce fut vraiment une magnifique cérémonie.
1: Qu'est-ce que vous faites ici ?
0: Je ne voulais pas manquer ça. Madame Cecilia était une femme merveilleuse.
1: Vous ne l'avez vue qu'une demi-heure.
0: Mais pendant cette demi-heure, elle a été tellement gentille avec moi, tellement gentille.

0: Qu'est-ce qu'il y a, papa?
1: C'est que j'ai vu...
0: Tu as vu qui?
1: Non, c'est rien. J'ai cru avoir vu quelqu'un.
2: Non mais t'es pas sérieux, là, Juan.
3: Qu'est-ce que ça a de mal?
2: Mais ma mère, elle l'acceptera jamais.
3: Ta mère, Madame Garcia. Tout ce qui lui importe, c'est que ses fils s'en sortent. Hein? Et moi, j'ai plein de projets pour l'avenir. Je vais finir de payer ma voiture, j'en achèterai une autre pour que quelqu'un puisse la conduire. Et comme ça, petit à petit, je vais trouver l'argent pour offrir à Mar un beau mariage. Vraiment beau.
2: Sérieux, Juan?
3: Je sais que ta mère comprendra quand je l'expliquerai.
2: Moi, je m'inquiète pas pour l'argent. Tu sais ce qui m'inquiète vraiment? C'est que vous êtes super jeune pour vous marier.
3: C'est la seule façon pour que ta mère me laisse continuer à voir Mar.
2: Réfléchis bien à tout ça, Juan. Garde la tête froide, s'il te plaît.
3: Valeria, je suis amoureux de Mar. Je l'aime. C'est pour ça que je suis prêt à tout pour elle.
4: Toutes mes condoléances, Louise.
1: Merci.
5: Je suis vraiment désolée.
1: Merci.
5: Toutes mes condoléances.
6: Louise. Je suis vraiment désolé. Je suis là pour toi, tu sais, pour quoi que ce soit. Hein?
1: Merci pour tes paroles, Francisco.
7: Arturo va très mal. S'il te plaît, n'hésite pas à m'appeler si tu as besoin de quoi que ce soit.
1: Je vous remercie, Priscilla. C'est un moment très, très difficile pour tout le monde.
8: Maman. Pourquoi tu m'as laissé seule, maman? Tu veux tellement nous manquer, tu sais. Je t'aime. Je t'aime.
1: Tu l'as vu?
7: Qui ça?

0: Rocio ?
1: Oui, c'était elle.
0: Non. Non, non, non, non. Calme-toi. C'est impossible, elle n'aurait jamais osé mettre les pieds ici.
1: Oui, tu as raison.
0: C'était juste le fruit de ton imagination. Hmm ?
1: C'est ce que j'espère.
2: Maman, on ferait mieux de partir maintenant.
3: Oh, oui, oui, tout de suite, mon amour. Je veux seulement dire au revoir à Madame Gloria et lui dire que moi, je peux l'aider.
2: L'aider comment ?
3: Ma fille, ça, on s'en fiche. C'est un moment difficile pour cette famille. Et moi, je ne vais pas perdre une nouvelle occasion de rentrer dans cette maison.
2: Ah, maman.
3: Laisse-moi faire.
4: Il est temps de partir, les gens te regardent.
1: Je ne vais aller nulle part. Toi, va-t'en.
4: Je voulais juste te dire que je te comprends très bien. Ça doit être très dur de perdre la seule personne qui te protégeait. Maintenant, c'est à toi d'assumer tes responsabilités sans pouvoir te cacher derrière les jupes de ta maman.
5: Dégage d'ici, sale profiteuse !
4: Pourquoi est-ce que tu cries ? Mais enfin, tu vas pas me crier dessus !
5: Qu'est-ce qui t'arrive, idiot ?
4: Arrêtez !
5: Non ! Arrêtez !
4: Non, calme-toi !
5: Ça suffit, c'est bon, maintenant !
2: Non, maman, ne t'arrête
5: pas ! Tu es malade ou quoi ? Ça suffit, Arthur !
6: Je suis désolé, papa !
5: Ça suffit !
4: Calme-toi !
6: Je suis désolé, mais tu dois absolument comprendre que la mort de maman met un point final à cette foutue famille.
4: Calme-toi, Leonardo.
7: C'est bon, s'il te plaît, respecte la mémoire de ta mère. Vous croyez qu'elle aurait voulu vous voir comme ça ? Hein ? Alors répondez !
8: Non ! Maintenant, c'est ni le moment, ni l'endroit pour faire ça.
9: Comme toujours, hein ? Nicolas trouve toujours les mots justes pour régler comme par magie tous les problèmes. Merci.
6: Eh, c'est ta femme qui est venue me provoquer, hein ?
9: Au cas où t'aurais oublié, ici, c'est un enterrement. Même si les gens ici ont l'air de penser que c'est une boîte de nuit.
4: Leonardo !
7: Ça suffit maintenant.
4: Mon amour, ça suffit. Hé, merci. Merci. Nicolas a raison, c'est un moment où nous devons être unis en tant que famille. Je te demande pardon, Louis.
6: Incroyable.
10: Arturo !
8: Non, laisse-le. Il a besoin d'être un peu seul.
2: Tu vois ? Eux aussi se sont disputés comme lors des funérailles de Jovita. Ah, Jovita. Repose en paix.
3: Ah oui, oui, bon, peut-être que tu as raison, ma fille, ou en tout cas pas tort. Mais qui aurait pu imaginer ça, hein ? Regarde, tant de classe, tant d'argent. Et ils finissent quand même par se crêper le chignon comme deux femmes du quartier. Non, non, non. Attends-moi. Psst. Gloria ? Vous me permettez ?
4: Je vous écoute.
3: Je veux que vous sachiez que je suis à votre disposition pour tout ce que vous voudrez.
4: On en reparlera plus tard.
3: Bien sûr, bien sûr. Faites-moi signe. Mais bon, nous étions d'accord, n'est-ce pas ? Je veux parler du travail.
4: Ce n'est pas le bon moment, madame. Vous ne voyez donc pas tout ce qui se passe autour de vous ?
3: Si, bien sûr que je m'en rends compte. Tout le monde s'en rend compte. Ça me fait de la peine, mais je tenais à vous le dire.
4: On en reparlera plus tard.
0: Ah, ce n'est pas possible. Il était là. J'étais si près de lui. J'ai pu le voir de mes propres yeux. Merci, mon Dieu. Merci. J'ai vu mon fils. Mon fils.

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1: Bonsoir. Cette semaine aura lieu la grande finale de Miss Réunion en direct sur Antenne Réunion. 12 candidates qui vivent depuis quelques mois une aventure exceptionnelle. Et pour l'une d'entre elles, le rêve ne fait que commencer.
2: Aujourd'hui, les 12 candidates s'envolent pour une nouvelle étape de leur aventure. Direction l'île Maurice. De la vallée aux 23 couleurs et ses sensations fortes, au bazar de Grand Bay, elles vont découvrir l'île sœur et aller à la rencontre des Mauriciens. Shooting, séance beauté, des rencontres, des rires et beaucoup d'émotions pour découvrir nos candidates autrement. Embarquement immédiat pour Miss Réunion, le voyage des 12 candidates. Aujourd'hui encore, une journée mouvementée attend nos candidates. Au programme, un défilé haut en couleur dans un grand centre commercial de l'île Maurice. Mais avant, petit moment de détente dans une salle d'arcade. Et pour évacuer le stress, à chacune sa méthode.
3: C'était quoi ton jeu préféré de la salle d'arcade?
4: J'ai préféré la boxe.
5: Moi j'aime beaucoup parce que j'aime tout ce qui dit jeu de groupe, etc. Avec les filles justement ça nous permet de construire notre cohésion de groupe.
3: Merci à Jade, grâce à elle j'ai gagné, grâce à ses points contre son propre camp.
6: Le plus important c'est de participer, comme avec Miss Réunion.
7: Ça permet de décompresser un petit peu, enlever un petit peu tout le stress avant le défilé de ce soir où il y aura plein de monde, où le stress va monter, etc.
8: C'était vraiment trop drôle. Ça change vraiment des jeux vidéo à la maison. C'était vraiment cool.
9: Pas grave, avec les filles, on va encore jouer un petit peu et on passe un super bon moment.
2: Le rapproche. Il est temps de préparer les tenues pour le défilé.
10: Il y a deux dames qui ont dit « Moi, je suis venue ici pour les Miss pour les voir défiler ce soir. » Du coup, c'est chouette. Elles sont venues tôt pour nous, quoi.
2: Mais il nous reste encore un peu de temps devant nous. Quoi de mieux alors pour se mettre dans l'ambiance qu'un peu de shopping.
11: On va faire du shopping.
12: Avec un petit chemisier blanc, lin, comme ça.
13: Oh mon Dieu.
14: Elle est pas convaincue.
15: C'est moi qui veux celle-là pour elle.
16: Donne Rachel, là.
15: Tiens, Rachel.
17: Je la vois bien avec ça.
18: Le but, c'est de la sortir de ce dont elle a l'habitude.

0: prête. Encore quelques consignes avant de monter sur le podium.
1: Vous retournez derrière et avant de partir, tout le monde fait cette pause-là. Mais quand vous marquez la pause, pensez au photographe. Restez au moins 4 secondes devant, d'accord? Si vous avez oublié, ce n'est pas grave, ok? Souriez, on y va.
2: Stressée vu que c'est moi qui ouvre, mais en même temps très excitée parce que c'est un défilé, il faut s'amuser, c'est qu'une fois à Maurice, donc franchement on a de la chance, ça va être super.
3: C'est parti, musique, on y va.
4: Monter sur scène, ça allait. C'était quand même bien de défiler en tenue indienne. En plus, c'était vraiment sympa. Mais c'était quand même très stressant.
0: À quelques mètres de la scène, elle passe par toutes les émotions. Le stress peut être parfois difficile à contenir.
5: Le maquillage est waterproof.
0: Dans ces moments-là, le soutien des autres fait toute la différence. L'équipe et les candidates sont là pour l'accompagner et lui redonner le sourire.
6: Allez, une

0: en plein défilé, une surprise attend l'une de nos candidates. Dans le public, son coach de MMA est là pour la soutenir. Une apparition qu'elle n'avait pas du tout prévue.
1: C'est tous les gars de l'entraînement avec mon deuxième coach, Anthony Moret, champion du monde. Franchement, merci beaucoup.

0: beaucoup de présidence, elle marche très bien. Et elle parle aussi très bien, elle s'exprime bien, j'aime beaucoup.
1: Beaucoup de courage à toutes et bonne chance, que la meilleure gagne.
2: Un moment unique, partagé entre les spectateurs et nos candidates qui ont brillamment défilé sur le podium. Un instant magique, rempli d'émotions et des souvenirs qu'elles n'oublieront pas de sitôt. Demain, suite et fin du voyage, les candidates iront à la rencontre des Mauriciens dans le célèbre bazar de Grand Bay. Bonne soirée et à demain pour Miss Réunion, le voyage des 12 candidates.
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0: Les tours cyclistes de La Réunion a fait étape au tampon pour l'un des rendez-vous les plus exigeants de cette édition 2026. Avec un départ et une arrivée au parcours de santé de la Pointe, la commune a accueilli 72 coureurs engagés sur plus de 125 km.
1: Aujourd'hui, on a décidé d'offrir aux tours cyclistes de faire l'arrivée et le départ sur ce parcours de la Pointe pour mettre en valeur ce magnifique parcours. Il y a quand même 16 équipes, il y a 72 coureurs,

0: Ouais, c'est un bel événement, et puis les tamponnels sont toujours heureux d'accueillir le vélo sur la place publique ici au tampon. Peut-être que Maillot Jaune va changer d'épaule ce soir, et c'est une bonne chose parce que ça donne un peu de piment à cette course.
1: Après une longue portion roulante, la course s'est durcie dans les derniers kilomètres avec la montée vers le tampon.
2: On était pendant quasiment 2h30 sur du plat, à quasiment pas forcer dans le peloton, à passer dans la montée du tampon où il fallait tout mettre jusqu'à l'arrivée. Mais c'est une très belle arrivée dans un super cadre, et ouais, satisfait, content de gagner ici au tampon.
1: Avec son profil exigeant, cette étape pouvait jouer un rôle important dans la suite du classement général.
3: Tour cycliste 2026, étape numéro 3, une des étapes de vérité qui nous laisse présager de ce que pourrait être, de façon assez claire, le vainqueur du tour cycliste. Assez magique, c'est surtout euphorique. On a eu une arrivée digne donc des plus belles épreuves du calendrier sportif réunionnais. La ferveur du public était vraiment importante.
4: J'ai assisté pour la première fois de ma vie à une course cycliste où on a pu encourager en fait mon neveu Guillaume Derveillé qui a fini deuxième pour cette étape. Super ambiance franchement, le cadre nickel.
1: Porté par les encouragements du public, les coureurs ont offert une arrivée intense au tampon au cœur d'un rendez-vous sportif très attendu. Au boulodrome des Araucaria, le Bad Carré culturel et sportif a réuni associations, familles et habitants autour d'un après-midi de découverte. Une nouvelle étape du festival, pensée pour aller directement à la rencontre des publics dans les quartiers.
5: Nous organisons le 4e Bad Carré culturel et sportif, qui est une manifestation destinée aux familles, aux enfants et surtout aux personnes qui habitent dans des endroits où il se passe peu de choses, culturellement parlant. C'est important pour nous d'aller sur le territoire à la rencontre des publics. Une belle aventure communale et théâtrale proposée par le Théâtre Luc Donat.
1: Sport, culture et pratiques artistiques se sont côtoyés tout au long de la journée. Parmi les animations proposées, l'UCEP a fait découvrir plusieurs disciplines originales pour encourager les enfants à bouger, apprendre et partager ensemble.
6: Notre mission première est vraiment d'éduquer les enfants par le sport. Donc on éduque à des valeurs, que ce soit de respect, d'éducation à la citoyenneté. Par le sport, on permet aux enfants en fait, de découvrir un panel d'activités pour augmenter aussi leurs pratiques sportives, pour proposer des activités plutôt innovantes. On a proposé du double dutch et aujourd'hui, on a du tchoukball, du speed stacks et une petite initiation au badminton.
1: La créativité était également au rendez-vous avec des ateliers de magie, d'improvisation et de nombreuses propositions accessibles à tous.
7: Les ateliers qu'on a fait, c'est faire de la magie avec des objets qu'ils peuvent retrouver facilement, comme avec des gobelets en carton, des sachets de boulangerie, des petits cailloux, et leur montrer qu'avec très peu de trucs, on peut faire des choses assez folles, quoi.
1: En sortant des lieux culturels traditionnels, Bad Carré rapproche les habitants du sport, de la culture et du monde associatif dans un esprit de découverte et de convivialité. Samedi 22 août, de 9h à 15h, une collecte de sang est organisée à l'hyper-U L'Achatoire. Pensez à vous munir d'une pièce d'identité et venez nombreux pour accomplir un geste simple, généreux et essentiel. Donnez votre sang pour sauver des vies. Les 29 et 30 août, rendez-vous au Grand Kiosque pour le Salon d'été Maison et Jardin. Découvrez les dernières tendances, faites-le plein d'idées et profitez de conseils pratiques pour aménager, rénover et embellir votre maison et votre jardin. Le salon accueillera également une exposition féline. 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
7: Bon, oui. Premier point à l'ordre du jour, le débit internet.
8: Ah, même ça va vite.
9: Pourquoi?
8: Mais parce que même que ça va vite.
9: Mais, ou pas sous Johnny, regarde documentaire sur tortue, beaucoup vu ça vite.
8: Et alors, mais même vu le bon tortue, ça plus vite, c'est tout.
7: Bon, allez, deuxième point, oui. La télé.
8: Alors, même il veut qu'on a toutes les chaînes TV, bien important.
9: Non, à moi, il veut rien de football. Donc.
8: Alors, il veut film, documentaire et série. Et documentaire, il faut en avoir des tortues dedans. Ça l'oblige, parce que c'est important.
7: Ça, tu vois, en fait, c'est pour ça que SFR a créé l'offre film Powerbox. Comme ça, chacun il peut choisir les options que ça tu veux.
8: Ah ouais, donc, t'as pas besoin de batailler pendant deux heures de temps.
7: Voilà.
9: C'est top ça.
8: Et moi, je vote quoi?
9: Eh bien, à moins, il y a Doptali à l'humanité.
7: L'unanimité.
9: Non, l'humanité, elle est pareille, c'est fait, les gars.
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0: était un parfum, ça serait la fleur jaune et l'acacia, tout simplement parce que ça me rappelle les balades en famille, donc à la plaine des Cafres. 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
2: Bonsoir à tous et ravi de vous retrouver pour votre météo pour ce soir. Un ciel étoilé sur l'ensemble de la Réunion. On pourrait avoir quelques petits nuages, c'est vrai, sur l'est de la Réunion, mais ce sera plutôt nuageux que pluvieux. Ça reste sans conséquence. Dans l'ensemble, place à un ciel dégagé pour ce soir. On aura un peu de vent qui reste assez faible. Présent sur le nord, également sur le sud, les températures ne bougent pas. On conserve la mer agitée sur le sud-sud-est de la Réunion, dû à la présence de la houle d'Alizé. Regardons le temps pour demain matin. On continue avec du soleil sur l'ensemble de la Réunion pour cette belle matinée. Et puis pour l'après-midi, un peu plus de nuages qui va s'intensifier dans l'intérieur. Ça reste des précipitations assez faibles en intensité. On notera quand même qu'on a un ciel assez dégagé vers les cercles. Les plus hauts sommets, d'ailleurs, aussi, seront exposés au soleil. Les plus beaux rayons de soleil seront sur le nord, nord-est de l'île. Et puis, par débordement, les précipitations pourront gagner, c'est vrai, le littoral, également les hauteurs de l'ouest. Mais comme je disais, ça reste assez faible. En ce qui concerne le vent, on sera plutôt modéré, sensible sur le nord, également sur le sud. Mais on retrouve surtout des brises dans l'ensemble. La mer reste agitée au vent et au déferlement de la houle d'Alizé sur le nord, le sud et le sud-est. D'ailleurs, elle sera plutôt calme. Pour les températures minimales, 18 degrés à Saint-Denis, 8 à Petite-France, la même chose pour Sillaos, 19 à Saint-Pierre, on terminera avec les plaines avec 7 degrés. Pour les maximales, 28 degrés à Saint-Denis, 20 degrés au Colimaçon, on termine avec Saint-Pierre avec 28 degrés. Demain, nous serons le vendredi 21 août. Des bisous d'avance à vous, les Christophe. Le soleil se lèvera à 6h36 et nous quittera à 18h06. On se retrouve juste après le journal de Antoine Asselin. À tout à l'heure.
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0: Audrey, c'est bon. Je me suis découvert une nouvelle passion.
1: C'est quoi ta passion?
0: C'est cocktailiste.
1: Barmaid?
0: Non, cocktailiste, mais il fait des cocktails incroyables. Ah, attention, et alors aujourd'hui.
1: Il y a quoi dans le cocktail?
0: Alors dans le cocktail, c'est pommes et oranges, que des produits locaux.
1: Mais Brice, les pommes, c'est pas de la Réunion.
0: Audrey, c'est quoi ça?
1: Une pomme.
0: C'est ça. Nous, où ça nous l'est?
1: À la Réunion.
0: Donc c'est une pomme de la Réunion. Voilà, débat clos. Allez,
1: ouh,
0: c'est parti.
1: Ouh là là, d'accord.
0: Ouh là là là là. Alors, pas... maintenant, alors, le très, très, très important, ce que m'a appris, c'est qu'il faut bien checker.
1: Vas-y, check.
0: D'accord,
1: check. T'es sûr que c'est comme ça qu'on check?
0: Oui. Mais ça déborde un petit peu parce que c'est pas hémétique tout ça.
1: D'accord, bon, allez, alors, mais fais-moi goûter.
0: Thierry,
1: alors.
0: Thierry, viens! Je vais vous faire goûter mon
2: nouveau
0: cocktail. Voilà.
2: On a le jus.
0: Là, c'est le cocktail.
2: Ah, merci, ma soif. À quoi le billet, comment à quoi pour faire?
0: Je suis un.
1: C'est bon?
0: Je suis... Alors?
1: Ça...
0: Vous sentez l'émotion dans ses yeux là? Les affaires en moi.
1: Là, là.
0: Bah, tu vois, il adore. Ouf. Il est en train d'adorer. C'est Mouni adore ça.
1: Ah, là, là.
0: Ah peut-être, attends, peut-être m'a pas assez secoué.
1: Je pense pas que c'est un problème de shaking.
0: Si,
1: hein.
0: Si, c'est un problème de shaking ça. C'est shaking, voilà.
1: Non mais Brice, mais te donne pas la peine.
0: C'est si,
1: pas,
0: je sais, laisse-moi shaking.
1: Je veux pas goûter, j'ai pas soif.
0: J'ai
1: moi, de moi, je... c'est un signe, voilà, qu'il fallait pas que je goûte. Voilà.
0: Ah si, j'ai gagné.
1: Ah non, là, là, il a gagné, il a gagné.
0: Tiens.
1: Non, tiens, je veux, moi je tout ce qui est jus.
0: Allez, bois.
1: Non.
0: Tiens, Audrey.
1: Non, moi je suis plus haut et.
0: Allez.
1: Et ah, je me sens pas très bien là.
0: Audrey.
1: Ouh, insolation.
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Le 19h sur Antenne Réunion, bonsoir, votre journal, voici les titres. L'alerte sur les dangers du masculinisme, les contenus et influenceurs qui prônent l'idéologie rétrograde se multiplient sur les réseaux, enjeu de sécurité publique, prévient un rapport d'information du Sénat. Précision dès le début de ce journal. Quelles armes circulent en prison après de nouveaux faits de violence à Domingo? État des lieux de ces objets artisanaux fabriqués en cellules, ils peuvent s'avérer fort dangereux pour les détenus comme pour les surveillants, nous le verrons. 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Spectacle et sacre sous l'œil de Miss France, invitée de ce 19h. Bonsoir Ina Opoko-Devez, à tout à l'heure. Notre rendez-vous ce soir au sein d'une

0: association dédiée aux futurs et jeunes parents, Sœur de lait, installée à Sainte-Clotilde. D'abord, donc, le masculinisme, enjeu de sécurité publique, c'est la conclusion et l'alerte d'un rapport d'information du Sénat qui analyse la montée en puissance de ces mouvements sexistes, réactionnaires, misogynes. Ils prônent la domination masculine, remettent en cause l'égalité des genres. Leur cible, souvent des jeunes hommes célibataires. Un risque réel pour notre démocratie, notre cohésion sociale, dit la délégation aux droits des femmes, dont fait partie la sénatrice réunionnaise Evelyne Corbière-Naminzo. Des recommandations sont formulé pour tenter d'endiguer ce sombre phénomène. Candice Bessier, Thomas Fontaine.
1: Alexis Chen, La Menace, Kylian Sensei, pour ces trois youtubeurs aux milliers d'abonnés, un même discours, celui d'une masculinité revendiquée, parfois ouvertement hostile aux femmes. Mais pour les jeunes rencontrés aujourd'hui, ces créateurs de contenu sont loin d'être des exemples à suivre.
2: Que c'est idiot, que c'est assez creux, honnêtement, et que la plupart du temps, c'est sur des statistiques qui sont pas fondées ou qui occultent certaines variables. C'est beaucoup de désinformation, je trouve.
3: C'est sûr que ça a un impact négatif sur l'autre genre. Voilà, c'est moins intéressant.
4: Ils vont se cacher derrière des comptes passionnés, enfin, que les femmes peuvent s'intéresser. Pour ensuite, quand on a une discussion avec eux par rapport à ces sujets-là, bah, ils vont nous montrer, ils vont nous rappeler notre place.
5: Mais si on le boycottait, franchement, ça serait pas plus mal que si on lui donnait encore de l'engouement sur les réseaux sociaux.
1: Derrière ces comptes, un discours qui prône la domination masculine et qui s'attaque aux avancées en matière d'égalité. Parmi les principales cibles de ce discours, les jeunes hommes célibataires. Comme l'explique la sénatrice Evelyne Corbière-Naminzo, inquiète face à la montée de ce mouvement.
6: Il va cibler des personnes qui sont vulnérables, des personnes qui sont isolées, et il va venir enrôler des personnes, les faire entrer dans des groupes de plus en plus restreints, de plus en plus radicaux. Il faut 26 minutes pour qu'un jeune homme, sur les réseaux sociaux, se voit adresser un contenu masculiniste.
1: Au-delà d'une simple idéologie, le masculinisme peut aussi favoriser la radicalisation violente de son public. Plusieurs recommandations sont donc évoquées.
6: Notre intention, c'est d'alerter sur ce phénomène, c'est de dire que c'est dangereux, c'est de la radicalisation, c'est de l'extrémisme, c'est du terrorisme, et il faut faire en sorte que ça n'arrive, il faut faire en sorte de les signaler, de les surveiller, de les arrêter.
1: Il y a un an, Alexis Chen avait été entendu à l'Assemblée nationale par la commission d'enquête consacrée aux effets psychologiques de TikTok. Son compte avait finalement été supprimé dans les jours qui avaient suivi son audition.
0: Un débrayage après de nouveaux faits de violence à la prison de Domingueau. Des bagarres cette semaine, on en a parlé. Hier encore, lors d'une rixe entre détenus, un surveillant du centre pénitentiaire a été blessé. Les syndicats dénoncent toujours un manque d'effectifs, une surpopulation carcérale difficile à gérer. Et des armes sont régulièrement découvertes, saisies. Alors quelles sont ces armes artisanales fabriquées sur place qui circulent dans les cellules? Les images de ces objets dangereux et les explications d'Ambre Calza.
7: Derrière ces murs de la prison de Domingueau, des armes artisanales s'invitent jusque dans les cours de promenade. Lundi, une bagarre générale éclate entre détenus. Et regardez sur cette image, des armes fabriquées de manière artisanale, retrouvées en détention. Mais alors comment arrivent-elles jusqu'aux détenus? Quand les détenus descendent en promenade, ils sont fouillés et palpés. Les armes ne peuvent donc pas être emportées directement. Elles peuvent être lancées depuis les fenêtres des cellules qui donnent sur les cours de promenade, puis récupérées en contrebas. Certaines sont fabriquées à partir d'objets du quotidien, détournés de leur usage.
8: Systématiquement aujourd'hui, lorsqu'il y a des bagarres dans les cours de promenade, elles sont souvent associées avec des armes artisanales. Alors c'est quoi? C'est des brosses à dents qui sont détournées avec des lames de rasoir au bout. C'est des morceaux de miroir qui sont taillés de manière à faire comme un poignard. Ça peut être également des stylos avec des lames de rasoir au bout. Bref, toutes sortes d'objets qui va permettre de mettre en danger et de blesser la personne sur laquelle on voudrait entrer en affrontement. Donc il y a des mesures qui peuvent être prises et elles vont être prises notamment sur Domingueau. C'est ce qu'on appelle du caillebotis. C'est du caillebotis qui existe dans beaucoup d'établissements pénitentiaires du territoire hexagonal qui empêche, si vous voulez, toutes sortes de projections.
7: Lors de la bagarre de ce début de semaine, 8 détenus ont été blessés. À Domingueau, la circulation de ces armes reste donc un enjeu majeur de sécurité pour les surveillants comme pour les détenus.
0: L'enquête pour préciser les faits. Après une violente agression à Saint-Pierre, dans la nuit, un jeune homme de 24 ans, victime de deux coups de couteau au thorax, rue Marius et Harry Leblond. C'était grand matin. Il a été transporté en urgence absolue au CHU Sud. Les faits avec Farouk Moulan.
9: Il est environ 4 heures du matin lorsqu'un couple quitte ce bar de Saint-Pierre. Alors qu'ils se dirigent vers le front de mer, ils sont interpellés par l'individu. Une altercation éclate. La victime reçoit deux coups de couteau. L'auteur présumé des faits, lui, prend la fuite.
10: Des circonstances, évidemment, l'enquête a débuté dès hier soir. L'enquête en cours laisse envisager aujourd'hui qu'un couple déambulé sur le trottoir et qui aurait été interpellé par un autre individu. S'en est suivi un échange et l'homme aurait porté plusieurs coups de couteau. À l'homme de ce couple avant de prendre la fuite. Donc pour l'instant, l'agresseur est activement recherché par les policiers de Saint-Pierre.
9: Grièvement blessé au thorax, l'homme a été transporté au CHU Sud. Son pronostic vital n'est pas engagé. L'enquête se poursuit pour retrouver l'auteur présumé des faits.
0: Ce drame hier est des questions à Saint-André. Quelles sont les causes du décès d'un bébé de 2 ans, l'enfant mort des suites d'un arrêt cardio-respiratoire alors qu'il se trouvait dans les bras de son père 2 jours auparavant. Le marmaille avait été opéré des amygdales et végétations sans anomalie relevée. Yusha Senji, Morane Sacleuf.
11: Le drame s'est déroulé dans l'appartement familial de ce quartier de Saint-André. Ce mercredi, en fin d'après-midi, un enfant de 2 ans est pris d'un malaise et présente des signes de détresse respiratoire. Alertés, les pompiers et les équipes du SMUR interviennent, mais l'état de santé de l'enfant se dégrade. Les secours ne parviendront pas à le réanimer. Coïncidence troublante, la jeune victime avait été opérée des amygdales 2 jours auparavant et venait tout juste de quitter l'hôpital pour rentrer chez elle. Si aucun lien n'est formellement établi à ce stade, la concomitance des deux événements intrigue. Compte tenu de l'âge de la victime et des circonstances, une enquête a été ouverte par le parquet de Saint-Denis. L'autopsie doit permettre de déterminer avec précision l'origine du décès et rechercher d'éventuelles responsabilités.
0: Le chemin de la discorde dans l'Est entre Brapanon et Saint-Benoît, les poids lourds interdits de cité par arrêté municipal sur le chemin Furcy-Pitou. Et l'alternative via le littoral est empêchée par des travaux dans le secteur de la ravine Harmonie. À conséquence, notamment, l'accès à la cimenterie Terralta est perturbé. À colère des transporteurs, ce matin, un convoi escorté par des gendarmes a été organisé. Des discussions sont menées pour tenter de trouver un accord. Candice Vessy.
1: Scène inhabituelle sur le chemin Furcy-Pitou. Ce matin, plusieurs camions ont été escortés vers Terralta. En cause, un arrêté de la mairie de Saint-Benoît interdisant leur passage vers la zone de dépôt. Pour Patrice, chauffeur de pelle, la situation complique le travail des transporteurs.
12: Et je trouve que ce n'est pas utile de faire de la polémique, d'empêcher les gens de travailler, surtout dans une situation pareille pour les entreprises. Et c'est dur pour tout le monde. Et ils ont qu'à, quand c'est fini, remettre un coup de l'enrobé et réparer les grilles d'évacuation de l'eau pluviale et puis on n'en parle plus.
1: Le chemin Furcy-Pitou reste aujourd'hui le seul accès possible. L'autre itinéraire via le pont Harmonie étant en travaux. À Brapanon, le maire Jannick Achapa s'inquiète pour l'activité économique.
13: Le fait de ne plus pouvoir exercer leur activité pose évidemment des problèmes sur la pérennité de leur entreprise et des emplois si cette situation est amenée à perdurer. Donc j'appelle vraiment à la raison pour qu'on puisse tous autour d'une table trouver une solution, sachant que Brapanon a déjà fait de nombreux efforts. Nous avons construit des voiries, nous avons financé ces voiries.
1: À Saint-Benoît, la mairie évoque des plaintes de riverains et la dégradation de la voirie. Le coût des travaux est estimé à 700 000 euros, impossible à financer seul selon la commune, qui demande une participation des transporteurs.
14: Monsieur le maire entend les contraintes de chacun. L'objectif n'est pas de mettre le BTP ou les sociétés de transport en difficulté, on souhaite juste mettre en place une collaboration afin que chacun y trouve son compte.
1: Une réunion s'est tenue ce mardi, un nouvel échange est prévu demain à 15h pour tenter de trouver un accord.
0: De l'autre côté de l'île, dans l'ouest, vider les bassins, déplacer les poissons sacrés, travaux à l'aquarium de Saint-Gilles. Le bâtiment a déjà un quart de siècle, le temps de faire quelques réajustements. Et le principe des vases communicants pour transférer les habitants des lieux en attendant, c'est pas forcément évident. Il y aura du nouveau en tout cas d'ici quelques mois. À tour d'horizon, Farouk Moulan.
9: Depuis lundi, plus de 200 animaux aquatiques sont progressivement transférés d'un bassin à l'autre. Une opération indispensable pour permettre la rénovation d'une infrastructure vieille de plus de 26 ans.
15: Comme c'est un ouvrage qui est à l'exposition la plus extrême dans ses bétons, donc la classique CS3,

0: avait besoin qu'on intervienne sur toute la partie reprise des étanchéités, reprise des bétons. Donc on a une pollution au chlorure de certaines armatures. Et nous allons changer les vitrages. Dans le changement de ces vitrages, on passera sur du PMMA, donc du polyméthacrylate, d'un seul tenant qui est courbé. Et donc on va s'exonérer à terme, dans la fin de la rénovation, de tous ces armatures métalliques. On aura un seul tenant. Donc dans le cadre des aquariums, d'un seul tenant au niveau des vitrages qui donne plus d'immersivité, enfin d'être plus immersif dans votre expérience au niveau de l'aquarium.
1: Pour permettre les travaux, il faut donc vider plusieurs bassins et donc regrouper temporairement plusieurs espèces dans les mêmes enclos. Mais faire cohabiter ces animaux n'est pas une mince affaire. Taille, alimentation, température, chaque paramètre doit être étudié. Une organisation préparée depuis plusieurs mois à l'avance.
2: D'analyser tous les bassins, les espèces qui étaient présentes dans les bassins à vider, et de trouver des associations pour qu'il n'y ait pas de prédation, qu'il n'y ait pas de transfert de maladies ou des comportements de dominance. Et que ça passe pas mal entre les espèces. Donc ça, c'est une sacrée responsabilité, parce que comme je l'ai dit précédemment, il y a 230 animaux qui ont migré sur tous les bassins de la structure. Donc voilà, le but, c'est que ça se passe dans le bien-être le plus total.
1: Ces transferts ne constituent que la première étape du chantier, avec une fin de ces premiers travaux prévus pour décembre 2027.
3: Il ne faut pas buller. À quoi la Réunion pourrait-elle ressembler en 2050 et comment se préparer aux conséquences du changement climatique, sécheresse, cyclone, érosion? Enjeu et première réponse du projet RISC-RA Climax, le risque d'insécurité hydrique, de manque d'eau, devrait particulièrement toucher les communes de Saint-Denis, Saint-Louis, Saint-Pierre d'ici quelques années. À nos élus donc de prendre les bonnes décisions. Ambre Calza.
4: Des épisodes de sécheresse, de fortes pluies et des crues torrentielles. Sur notre île, les épisodes climatiques intenses se multiplient et leurs conséquences se font déjà sentir. Pour mieux anticiper ces risques, la région s'est engagée dans Climax, un programme qui accompagne 69 territoires européens et 12 pays en fournissant des outils pour mesurer les impacts du changement climatique. Cette méthodologie a été adaptée aux spécificités de notre île, et c'est notamment le risque lié au manque d'eau qui inquiète. Les niveaux de risque les plus critiques sont attendus dans 3 agglomérations du littoral. Désormais, l'enjeu est de transformer ces données scientifiques en décisions concrètes.
5: L'enseignement majeur de Climax, c'est que le risque de sécheresse météorologique est à considérer pour le futur. C'est un risque émergent et qui deviendrait potentiellement majeur dans le futur. L'enjeu de l'eau, c'est un enjeu important et qu'il faut à la fois mobiliser les élus sur ces enjeux-là, mais aussi avoir des petits gestes au quotidien qui permettent aussi de préserver la ressource.
6: Ça paraît lointain, mais c'est aussi demain, parce que toutes les actions qu'on fait aujourd'hui vont en fait définir le risque de demain. Si on commence à... Les pollutions, par exemple, qu'on émet aujourd'hui et qui se retrouvent dans les eaux souterraines, elles peuvent rester 5, 10, 20, 30 ans. Et donc, déjà aujourd'hui, travailler sur la gestion de nos pollutions permet de sauvegarder la ressource en eau pour les générations futures.
4: 2050 peut sembler loin, mais pour anticiper ces transformations, c'est dès aujourd'hui que les collectivités souhaitent agir.
3: Dans l'actualité de la rentrée, l'inquiétude des organisations étudiantes sur une éventuelle réforme des APL. Dans un rapport commandé par le gouvernement, les inspections générales des finances et des affaires sociales préconisent de les conditionner aux revenus des parents, à la clé 550 millions d'euros d'économies. Les réactions chez nous avec Miris Voula.
7: L'annonce passe mal auprès de ces étudiants. La revalorisation des APL, envisagée par le gouvernement, pourrait modifier les conditions d'accès à cette aide.
8: Rajouter cette charge-là aux parents, ça va empirer les choses. Ils n'ont pas forcément le moyen de compléter ce que l'État va retirer. Ce n'est pas la meilleure chose à ramener maintenant, surtout que le coût de la vie pour un étudiant a augmenté ces dernières années.
9: Et je pense que l'État devrait remettre cette aide aux étudiants, parce que c'est plus que nécessaire pour qu'ils puissent étudier dans de meilleures conditions.
7: Jusqu'ici, les APL étaient calculés en fonction des ressources de l'étudiant. Le rapport préconise désormais de prendre en compte davantage les revenus des parents. Pour ceux qui bénéficient aujourd'hui de l'APL, l'inquiétude pour l'avenir est grande.
10: Actuellement, 144 euros d'APL pour un loyer à près de 500 euros. Donc les trois quarts du loyer restent à ma charge. Et c'est pas facile après de faire les courses.
11: C'est vrai que ça va m'impacter financièrement dans mes dépenses, notamment tout ce qui est nourriture, mais après c'est une gestion de budget, donc je pense qu'il faudra y faire face comme on peut et s'adapter.
12: Pour certains étudiants, c'est vrai que ça peut être compliqué, puisque des loyers qui peuvent aller de 500 à plus de presque 800 euros pour certaines personnes dans certaines villes, c'est vrai que c'est assez compliqué.
7: À l'Université de La Réunion, le vice-président étudiant craint que cette réforme n'aggrave une précarité déjà importante.
13: Que ce soit sur les étudiants internationaux ou d'ici, nous ressentons qu'ils veulent justement précariser de plus en plus les étudiants. Déjà que les fins de mois, voire même les milieux de mois sont déjà compliqués, surtout que le plus grand du budget, c'est le logement et la nourriture.
7: Pour rappel, un étudiant sur quatre est déjà en situation de grande précarité.
3: À l'étranger, un nouveau bombardement russe en Ukraine cette nuit dans la capitale Kiev et sa région. Lourd bilan, au moins 16 morts, plusieurs dizaines de blessés. Reportage Jérôme Garraud, Gwendoline de Bonneau.
14: Au cœur de la nuit, les premières frappes déchirent l'obscurité. Des missiles comme celui-ci et des drones pleuvent par dizaines sur Kiev. L'attaque d'une durée exceptionnelle se poursuit pendant 8 heures. Au pied de cet immeuble résidentiel touché, cette femme reconnaît le corps sans vie de son petit-fils emmené par les secours. Seize personnes au moins ont été tuées selon un bilan provisoire. Les environs de Kiev, mais aussi le cœur de la ville sont touchés, comme le constate ce matin notre envoyé spécial.
15: C'est un missile qui a été tiré dans ce quartier résidentiel. Nous sommes à 10 minutes à peine du centre historique de Kiev et l'impact a soufflé toutes les façades des bâtiments sur un rayon de 200 mètres.
14: Depuis plusieurs mois, la ligne de front est quasiment figée. Les deux armées sont bloquées. Alors, pour tenter de fragiliser leur adversaire, Russes et Ukrainiens frappent à l'arrière du front, parfois à plusieurs milliers de kilomètres. L'armée ukrainienne a récemment détruit des dépôts de carburant et des entrepôts logistiques, comme ici, il y a 4 jours près de Moscou. En face, l'armée russe cible régulièrement les centrales électriques et les infrastructures portuaires. Mais des quartiers résidentiels sont aussi frappés, comme hier soir. À court de missiles intercepteurs, l'Ukraine devient plus vulnérable à ces attaques qui s'intensifient alors que le conflit s'enlise. La guerre dure maintenant depuis 4 ans et demi.
3: Dans l'Hexagone, cette opération de déminage exceptionnelle dans le Var ce matin, un obus datant de la Seconde Guerre mondiale, a été découvert au large d'une plage de Sainte-Maxime, découverte surprenante en pleine vacances, encore dans la station balnéaire. Une centaine de personnes a dû être évacuées, plus de 500 autres confinées. Emmanuel Binet, Julien Garel et Christine Guérard.
16: 2, 1, mise à feu.
17: Une détonation, suivie d'une énorme ébullition. L'explosion de 7 obus, d'un mètre de long et d'une quinzaine de kilos, datant de la Seconde Guerre mondiale, à Sainte-Maxime. Plus tôt ce matin, la plage a été évacuée, la circulation coupée, et dans un périmètre de 800 mètres, des habitants confinés, comme Françoise, avec quelques consignes à respecter.
18: Fermez les volets. Laisser les fenêtres ouvertes pour, en cas de déflagration et ne pas sortir. Et voilà.
17: Une opération minutieuse pour un obus découvert par hasard. Il y a 2 jours, par un plongeur amateur à seulement 30 mètres du rivage, probablement dévoilé par un mouvement de sable.
19: La spécificité de cette intervention, c'est le fait que ça se déroule en période estivale. On a beaucoup de monde sur les plages. Mais c'est un élément qui a été pris en compte. Justement, l'intervention a démarré ce matin dès 6 heures.
17: Pendant 2 heures, des plongeurs démineurs ont harnaché l'obus, l'ont délicatement soulevé, puis tracté à 6 km des côtes avant de le faire exploser sans risque. Sur ces plages du débarquement, les découvertes d'obus sont fréquentes. Il y a 2 ans, un autre engin avait dû être désamorcé.
3: Un butin étonnant maintenant, on en sait un peu plus sur le cambriolage du musée Jacques Chirac à Saran, en Corrèze, c'était le 6 août dernier. Assez étonnant, des objets de la Coupe du Monde 98 figurent parmi les biens dérobés, notamment un maillot d'un certain Zinedine Zidane. Les derniers éléments de l'enquête avec Loanno et Laszlo Gilabert.
20: Qui a volé le maillot mythique de Zinedine Zidane, offert à Jacques Chirac ? Porté lors du premier sacre des Bleus en 1998, c'est un trésor du patrimoine français, désormais dans la nature.
0: Il était exposé au musée de l'ancien président à Saran jusqu'à la nuit du 6 août, où des malfrats entrent par effraction. Leur butin, entre autres,

0: ce fameux maillot et une réplique de la Coupe du Monde de 98. Seul indice pour les enquêteurs, selon nos confrères du Parisien, une Porsche Panamera noire comme celle-ci, filmée aux abords du musée, cette voiture pourrait être la clé du mystère. Justement, les enquêteurs surveillaient depuis quelques temps de curieux allers-retours d'un modèle similaire entre la Suisse et la France. Cette fameuse Porsche noire aurait été retrouvée dans un box par les autorités. À l'intérieur, l'outillage nécessaire pour un braquage et de fausses plaques. Le véhicule les mène à 5 individus, mis en examen pour un autre braquage au début du mois, lui aussi. Celui d'un musée suisse de l'horlogerie. En moins de 5 minutes montre en main, ils ont dérobé une dizaine de pendules. Valeur du butin, environ 100 000 euros. Les investigations se poursuivent pour déterminer si, oui ou non, il y aurait un lien entre les horloges suisses et le maillot bleu du nouveau sélectionneur de l'équipe de France.
1: On en vient à l'événement de la rentrée, l'élection de Miss Réunion, samedi soir en direct sur Antenne Réunion, en présence de Miss France, Ina Opoko-Devez, notre invitée. Dans un instant, Miss France arrivée ce matin dans Lille, en compagnie de Frédéric Gilbert, président de la société Miss France. Long voyage pour celle qui a été sacrée Miss Tahiti 2025, avant cette aventure Miss France, visiblement impatiente de découvrir la Réunion. Ses premières déclarations dans le reportage de Morane Sacleuf.
2: Bonjour à toutes, comment elle est ?
3: Fraîchement arrivée à La Réunion et après pas moins de 31 heures de voyage, Miss France prend ses repères sur l'île.
2: Il me semble que le petit nom de La Réunion, c'est l'île Intense. Donc à voir sur quelle intensité je peux la découvrir.
3: Pour ces prochains jours, le programme s'annonce bien chargé. Découvrir l'île, multiplier les rencontres, tout en gardant un œil sur les préparatifs de l'élection Miss Réunion.
2: Qu'est-ce qu'on peut découvrir? Quels sont aussi les points communs avec la Polynésie? Parce que je sais qu'il y a beaucoup de Polynésiens qui viennent aussi à La Réunion et qui sont charmés par La Réunion. Je crois que je peux faire une sortie avec les baleines et les dauphins. Il y a aussi sûrement de très belles randonnées à faire ici. Il y a la faune et la flore et je pense que j'ai beaucoup à apprendre et à découvrir de La Réunion, que ce soit dans les expressions, que ce soit de façon culinaire. Et j'ai hâte aussi de revoir notre Miss Réunion, Priya, et d'élire notre nouvelle Miss Réunion pour cette promo 2027.
3: Une arrivée qui n'est pas passée inaperçue. À peine posé les pieds sur l'île, Ina Opoko-Devez a déjà fait son petit effet.
4: Sans savoir que c'était elle, j'ai dit à ma maman, cette fille, elle est trop stylée. Et puis elle a vraiment une aura qui fait qu'on la regarde tout de suite, elle. Donc on est très impressionnés quand on la voit.
5: Très étonnée qu'elle soit là. Et puis surtout, mais mon Dieu, qu'elle est belle et grande.
6: C'est quand même un personnage très important. Donc comment pas être content,
7: ouais. C'est bien déjà de la voir en vrai. Et je la souhaite la bienvenue dans notre petit pays, La Réunion. Pour goût de notre petit carré aussi, voilà.
3: Pour le comité Miss France, ce retour à La Réunion a aussi un parfum de retrouvailles.
8: On vient régulièrement tous les ans pour l'élection et on adore parce que c'est une île incroyable, il y a tellement de choses à faire, les gens sont tellement gentils qu'on est content d'être là.
3: C'est aussi l'occasion pour les prétendantes réunionnaises de rencontrer l'ambassadrice nationale et de profiter de ses conseils.
9: Elle arrive de Tahiti hier à métropole, elle a pris l'avion hier soir, donc on va la laisser se reposer un petit peu. Ensuite, on a évidemment préparé un programme pour elle, pour les deux jours qui viennent, et samedi soir, la finale en direct sur Antenne Réunion.
3: Après l'arrivée, place aux préparatifs. Miss France se met déjà dans le rythme de l'élection tant attendue ce samedi.
1: Pour nous faire vivre en direct cette élection de Miss Réunion, c'est Christophe Bégère qui officiera à samedi soir. Miss Réunion, c'est aussi le show télé de la rentrée, aboutissement d'une aventure de plusieurs semaines pour les candidates. Je propose d'écouter à Christophe Bégère, interrogé par Morane Sacleuf.
10: Candidates qui sont prêtes à faire 5 ou 6 passages, 5 ou 6 tableaux, des reportages évidemment aux quatre coins de La Réunion, elles sont parties à Maurice, du Maloya, puisqu'il y aura bien un tableau folklorique, et puis on va faire vivre cette émission pendant 2h30 hein, quand même, avec Dana Virin qui sera dans les coulisses, qui sera dans le public, et il y aura beaucoup d'émotions, beaucoup d'énergie. Ce sont des jeunes filles qui ne se connaissaient pas et qui aujourd'hui forment un véritable groupe, et c'est ce qu'on a aperçu, c'est qu'elles ne se connaissaient pas, et d'un seul coup c'est une team, c'est une compétition, en même temps c'est pas une compétition. Elles sont ensemble pour faire un beau spectacle.
1: Bonsoir Ina Opoko-Devez.
11: Bonsoir.
1: Merci beaucoup d'être avec nous. 31 heures de vol, on l'a dit, pour nous rejoindre depuis la Polynésie. Traditionnelle question avec peut-être un sens particulier pour vous qui avez des racines ultramarines. Une sensation en atterrissant chez nous, qu'est-ce qu'elle vous inspire, la Réunion?
11: L'impression d'être à la maison. petit peu. C'est vrai que voilà, en arrivant, la première chose que je regarde, moi je suis toujours collée au hublot quand j'arrive justement dans une destination que je découvre. Et c'est vrai qu'en termes de relief, au premier abord, ça ressemble un petit peu à chez moi, mais la superficie est beaucoup plus grande. Mais c'est vrai qu'au premier abord, les montagnes, les reliefs ressemblent un petit peu à la maison, et puis la température aussi. Donc ça fait un petit peu du bien.
1: Vous confiez ce matin à Morane Sacleux votre impatience de découvrir l'île Intense, notamment sur le plan culinaire. Est-ce que vous venez d'arriver, vous avez pu avoir un tout petit aperçu déjà quand même ou pas ?
11: Sur le plan culinaire, pour l'instant, j'ai goûté que le poisson. Donc en soit, justement, ce sont des régions où on cuisine très bien les poissons. Mais après, j'ai hâte de vraiment découvrir les vrais plats créoles, d'en apprendre un petit peu plus sur les coutumes créoles ou même toutes les coutumes des différentes origines qui sont présentes au sein de la Réunion. Donc voilà, je sais que mon séjour va me permettre de découvrir une grande diversité de pas mal de belles choses, donc hâte de voir et d'entamer la suite de ce séjour.
1: On aime les racines ici, si vous entendez parler de songe, c'est ce qu'on appelle tarot, je crois, chez vous.
11: Oui, c'est ça, exactement.
1: Vous rencontrez les 12 candidates, une seule sera sacrée Miss Réunion samedi. Vous assistez à beaucoup d'autres élections régionales, qu'est-ce que vous leur dites aux prétendantes à la couronne ?
11: Alors, je leur dis beaucoup de choses. En plus, je suis une vraie pipelette. Non, c'est vrai que moi, mon but, c'est surtout de les rassurer, de les accompagner, de les guider et de faire redescendre la pression qu'elles ont tendance elles-mêmes à se mettre. Parce que c'est vrai que longtemps, les filles ont cette idée de coller à la perfection. Or, c'est pas du tout la perfection qui vous fait gagner. On parle beaucoup d'authenticité, mais c'est surtout l'adaptabilité aussi. Savoir rebondir lorsque, potentiellement, il y a un bug dans un discours, que si on se trompe, personne ne connaît vos chorégraphies. Ça ne sert à rien de...
1: C'est pas un drame.
11: Non, il ne faut pas faire un drame. Et puis même aussi, l'erreur est humaine. Si tu te reprends correctement, ça se passe bien. Ne t'inquiète pas. Moi, ce que je leur dis et ce que je m'assure surtout, c'est qu'elles soient fières du résultat qu'elles ont donné sur scène, qu'elles repartent de cette élection avec un souvenir et une fierté d'elles-mêmes, d'un accomplissement finalement. Parce qu'à la fin de cette aventure, voilà, on clôture l'aventure avec cette belle élection où ces femmes rayonnent sur scène. Elles osent là où d'autres personnes n'osent pas. Et elles portent avec elles justement la culture, elles prétendent à devenir ambassadrices de la culture, donc c'est un grand impact. Donc moi je veux tout simplement que de cette aventure, elles se découvrent, elles se réveillent, il y en a une qui va ressortir et que j'accompagnerai par la suite.
1: Qu'est-ce qu'elles vous confient, elles, deux jours avant l'élection ?
11: Généralement, c'est souvent les doutes, les peurs. On me demande souvent des conseils sur la confiance en soi, sur la prise de parole, sur l'éloquence, sur le charisme aussi parfois. Donc je leur explique bien que voilà, c'est un processus d'évolution, qu'il faut qu'elles se mettent en tête aussi que les peurs et les doutes, c'est ce qui freine le potentiel. Donc voilà, j'essaie de répondre à toutes ces petites appréhensions, de rassurer et vraiment de ramener les choses à la simplicité, dans le sens où moi aujourd'hui en tant que Miss France, si j'ai cette aisance un peu plus sur l'oral, c'est parce que je suis passée par justement ces différents steps que j'ai franchis, et ça va être leur cas. Voilà, il faut oser, faut se découvrir, tester ses limites, se tester, se découvrir, et puis à la fin on va découvrir qui sera notre nouvelle Miss Réunion et potentiellement notre future Miss France, nous ne savons pas.
1: Est-ce que vous arrivez à pet chauvine ? Parce que vous avez déclaré que Miss Tahiti, Leïa Diar, serait une candidate redoutable. Est-ce que vous pourrez être séduite par une candidate réunionnaise et dire de même ?
11: Pour moi, toutes nos candidates régionales et toutes celles que... une équitabilité, évidemment, dans le sens où... Ou bien sûr, moi, la Miss Tahiti, elle passe après moi, et puis j'ai pu un petit peu discuter avec elle, rencontrer sa famille, et puis je rentrais justement je les ai accompagnés dans leur aventure. Donc il y a ce côté Miss Régionale, puis Miss France, mais pour chaque fille, je leur donne exactement les mêmes conseils, je les rassure de la même façon, et chacune d'entre elles a évidemment un potentiel de devenir la future Miss France. J'ai aucune préférence, j'ai aucun avis aussi à donner sur ces jeunes femmes. Moi, je suis juste fière de les accompagner et de leur transmettre cet esprit de sororité que j'ai reçu aussi de ma grande sœur Angélique en Garnifilopont, Miss France 2025.
1: Justement, votre expérience de cette aventure Miss Tahiti, puis Miss France, la couronne, est-ce que ça change ? C'est quoi la chose la plus surprenante que vous ayez apprise sur vous-même pendant ces quelques mois ?
11: Quelle est la chose que j'ai apprise ? Mais tout. Je crois que je me suis jamais autant découverte que dans cette aventure, dans le sens où c'est vrai que vous avez beaucoup de questions déjà à faire face aux journalistes. Vous apprend aussi à faire attention entre le trop personnel, le professionnel. Aujourd'hui aussi, je suis une personnalité publique qui représente la France. Donc, pas parler qu'au nom de ma personne. Là, quand je parle, j'embarque avec moi sûrement les Français et la France. Donc, non, ça vous apprend vraiment un peu de tout. Et puis, énormément de maturité aussi. Je veux dire, les responsabilités.

0: que vous portez vous demande aussi de bien faire attention aux conséquences de vos paroles, de vos actes. Donc non, il y a une vraie prise de conscience sur pas mal de choses. Moi, j'intellectualise aussi un petit peu trop, on me le dit souvent. Mais, et puis mon défi à moi est de lâcher prise. Pour une autre fille, ça va être autre chose. Ça vous apprend beaucoup sur vous. Honnêtement, ça vous apprend beaucoup sur vous. Ça, c'est une expérience aussi humaine, très enrichissante. C'est-à-dire que là, j'ai la chance d'être sur ce plateau, de discuter avec vous, de découvrir aussi le domaine professionnel d'une autre personne. À chaque fois, c'est tellement riche en rencontres et en expériences qu'en fait, vous vous découvrez sur plein d'aspects et vous repoussez vos limites à chaque étape de cette aventure.
1: Expérience pas anodine, on l'a compris. Merci beaucoup.
0: Absolument pas.
1: Miss France d'avoir été avec nous. Bonne élection de Miss Réunion. On vous retrouve samedi soir en direct sur Antenne Réunion. Miss Réunion, déjà samedi, deux invités pour continuer à évoquer l'élection. Demain matin dans le 6-8 Ensemble, édition largement dédiée à l'événement. Morgane Lebon, Miss Réunion 2019, chaperonne des Miss, et Aziz Patel, président du comité Miss Réunion, délégué Miss France à La Réunion, vont répondre aux questions de Julien Andy en direct après les infos de 7h30 dans le 6-8 Ensemble sur Antenne Réunion, en télé et en radio. À Miss Réunion, ce sera en compagnie de Christophe Bégère, émission événement ce samedi soir sur antenne dès 19h50. Je pense que désormais, vous le savez. Miss France sur notre plateau, à l'instant, imaginez vous balader maintenant dans le chemin, aller à la boutique ou au restaurant et vous retrouver à côté de Georges Clooney. C'est ce que vivent les habitants de Brignoles dans le Var, la star de cinéma. Il possède une résidence, tout comme son ami Brad Pitt, pas très loin. Pour la première fois, des caméras ont pu pénétrer dans sa propriété. Reportage Tristan Vartagnan, Nathalie Brault, Émilie Maurice-Bouty.
2: Ce sont des visages familiers sur les affiches, sur grand écran au cinéma. Les acteurs nous font rêver. Mais ici à Brignoles, il est possible de croiser certaines stars en chair et en os.
3: Oui, c'est Georges Clooney, c'est notre voisin. On peut le croiser. Bon, après, on fréquente peut-être pas les mêmes endroits. Puis je pense qu'il vient aussi chercher de la tranquillité.
4: C'est quelqu'un de très très simple. D'ailleurs, on l'a vu récemment au McDo, etc. Donc voilà, il se prend pas la tête.
2: Une fierté pour le gérant du cinéma. En novembre 2024, le maire a invité Georges Clooney à inaugurer l'établissement. Personne ne s'y attendait.
5: Jusqu'au dernier moment, on se dit bah, c'est une blague. Et non, effectivement, la portière de la voiture s'ouvre, les cheveux poivre et sel sortent de la voiture, le visage de Georges Clooney, celui que vous avez toujours vu dans les films, sur les affiches, il est là devant vous.
6: Désolé, my French is horrible.
2: L'acteur se présente devant une salle comble et il improvise un discours. Et quand on est une star de cinéma aussi connue que Georges Clooney, difficile d'échapper aux demandes de photos des fans.
7: J'en ai deux, oui. J'ai deux photos.
2: La photo de Corinne avec l'acteur s'est retrouvée dans la presse People, avec une légende qui prête à confusion.
8: Vous êtes l'amante de Georges Clooney.
7: Donc, ma fille, elle me dit, bah alors, chapeau. Elle me dit, mais sa femme, elle va pouvoir peut-être t'attaquer en justice.
2: À quelques kilomètres de Brignoles, une autre star plus discrète a aussi choisi la Provence. Brad Pitt a acquis le château de Miraval en 2011, un domaine de 1000 hectares, surveillé par des caméras et des gardiens de jour comme de nuit.
9: Il y a des curieux des fois qui viennent ici
10: ou... Ah ben ça c'est récurrent. Le week-end dernier, on a eu deux intrusions.
2: Chaque personne autorisée à y pénétrer doit signer un accord de confidentialité. C'est la première fois que l'acteur ouvre son domaine à des journalistes.
11: Bonjour. Bienvenue à Miraval.
12: C'est ici qu'on produit le fameux rosé Miraval Côte de Provence, en effet, oui.
11: Vous pouvez nous montrer ?
12: On y va.
2: Marc Perrin est l'une des rares personnes à fréquenter l'acteur en France. Spécialiste du vin, il est son associé depuis 2012.
12: On a passé des soirées entières à dessiner cette étiquette qui a l'air de toute simple, mais qui en réalité a nécessité beaucoup, beaucoup de travail. Et ce qui est formidable de travailler avec des artistes comme Brad, c'est le niveau de perfectionnisme. Tant que c'était pas parfait, il n'était pas envisageable de lancer.
2: Plus étonnant, le domaine renferme aussi un studio de musique loué à des artistes. Régulièrement, le château se transforme en hôtel de stars en toute discrétion. Des chanteurs, des rappeurs connus à l'international y ont déjà séjourné.
13: Ils peuvent loger sur place. Il y a toute une partie hospitalité que nous avons créée autour du monde artistique pour qu'ils soient confortables dans cette Provence.
2: Un territoire qui ne cesse d'attirer les stars américaines. L'actrice Eva Longoria affirmait récemment, si elle pouvait vivre n'importe où dans le monde, elle choisirait la Provence.
1: Pour notre rendez-vous ce soir, une association dédiée au futur des jeunes parents, Sœurs de lait, installée dans les anciens locaux des SOS Médecins à Sainte-Clotilde. Consultation, accompagnement et

0: L'association se forme pendant un an auprès du PRAL, le programme relais allaitement. Ce travail est récompensé. Sœur de lait devient officiellement partenaire du réseau.
1: Aujourd'hui, c'est la première journée de formation du PRAL, c'est-à-dire c'est le premier dispositif de père aidance en métropole et c'est surtout un challenge pour nous parce qu'il existe depuis plus de 30 ans et c'est la première fois qu'il arrive à La Réunion. On va rencontrer les mamans qui prétendent au titre d'accompagnante en allaitement. C'est un diplôme reconnu par Santé publique France. C'est une grande première parce que là, on se dit qu'une expérience de la sphère privée va avoir une valeur dans la sphère professionnelle. En maternité, c'est du jamais vu.
0: Autour de la table, ces femmes ont un point commun, la maternité. Toutes ont été confrontées aux mêmes obstacles. Si elles suivent aujourd'hui cette formation pour devenir accompagnantes en allaitement, c'est pour que d'autres mères n'aient plus à vivre ces situations.
2: Concernant l'allaitement, ça a été catastrophique. J'ai pas eu la montée de lait nécessaire, du coup. Et je n'ai pas été accompagnée comme il le fallait, à mon sens, bien évidemment.
3: Nous l'est un peu tout seul après quand on rentre notre case. Donc il faut quand même que Nana de Moon il vient expliquer à nous un petit peu comment il faut faire quand on est la case bien allaiter. Et puis il faut que tout le monde est sur la même longueur d'onde parce que là où Nana, un tel il dit ouais manière, l'autre moon il dit ouais notre manière. Et au final, nous retrouve à nous avec beaucoup d'informations que des fois il manque de cohérence.
4: Surprise, deuxième allaitement. Rien ne fonctionne. Et là, vraiment, m'a senti moi, un peu toute seule. J'ai réussi mon premier allaitement, donc pourquoi m'y échoue sur ce deuxième allaitement-là? Donc, très, très, très, très grosse pression.
5: Et j'ai senti tellement seule, de loin de tout, de mes enfants, parce que j'avais aussi des autres enfants que je les laissais. Et j'étais seule avec mon garçon, qu'on était venu de Bassan. Et au début, j'ai personne.
0: Cette formation qui se déroule sur 8 semaines a pour but d'harmoniser les pratiques, mais aussi de combattre les idées reçues.
6: L'allaitement, ça fait pas mal. Allaiter, c'est super important et c'est pas quelque chose qu'on doit subir, quoi.
0: Grâce à ce partenariat et à un réseau de plus de 400 structures, Sœur de lait bénéficie d'un accès direct aux dernières recommandations. Une manière de réduire les effets de l'insularité et de créer à La Réunion un véritable réseau d'accompagnantes formées au plus près des familles.
7: La météo à Takamaka, demain du soleil, 11 degrés, Harmonie Peria nous précise tout cela dans quelques minutes. Et moi je retrouve dans un instant, 19h ensemble, Terre là, avec Audrey Doric. On se quitte ce soir avec des images des jardins, du jardin de l'État, l'unique ce soir dans l'objectif de Serge Gélabert. À tout de suite.

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0: et rebonsoir ou bonsoir à vous si vous nous rejoignez 19h ensemble Terre là, comme chaque jeudi soir avec le retour d'Audrey Doric. Bonsoir Audrey, comment il est?
1: Bonsoir Antoine, il est là ou même, mais il est content,
0: c'est la rentrée. C'est le plaisir de la
1: rentrée. Les gaillards.
0: Bon, bonne rentrée. Alors ce soir on va partir dans le quartier Tamatave à Saint-Paul.
1: Oui, bah, là où la partie
0: on n'est pas dans la grande ville, on est d'accord.
1: Non. Et oui, nous reste la Réunion, Antoine. Là, nous, ça n'a pas voyagé. Nous, l'a fait la rentrée. Nous, l'a fait le sens inverse. Là, nous, ça n'a pas en voyage. Nous, ça n'a pas Madagascar. Nous, ça va par côté Saint-Paul, dans le quartier Tamatave. Nous, on a le même nom, un ville Madagascar. Et Madagascar, c'est un ville... Tamatave, c'est un ville portuaire.
0: Comme on le voit sur ces jolies images.
1: Tout à fait.
0: Pourquoi ce nom Tamatave dans les Hauts-de-Saint-Paul?
1: Alors, on avait en fait un camp de travailleurs malgaches et ils travaillent dans l'usine Lépron, à côté le village Saint-Gilles-Léo. La référence à la ville portuaire de Madagascar la reste en fait dans la toponymie.
0: La toponymie, le quartier a d'ailleurs accueilli d'autres populations au fil des années.
1: Oui, les travailleurs malgaches la laissent place à bonnes engagées indiens. Comme nous l'a dit, le nom l'a resté et pourtant, dans le quartier Tamatave, vous n'avez un grand temple malba, l'a été construit. Tout ça là, ils montent bien la Réunion. C'est vraiment un métissage, toutes les mélangées.
0: Et on apprend des choses chaque jour avec vous, chaque jeudi, en tout cas à côté de l'éperon.
1: Alors, à côté de l'éperon, où t'es doute pas qu'on avait un quartier qui appelle comme ça là.
0: Je ne sais pas du tout, merci.
1: Ben voilà.
0: De nous informer. On va passer, nous informer encore avec votre causée, Audrey. Votre causée ce soir, Audrey, coq. Mais quel coq?
1: Ah, ben nous va bien voir. Alors,
0: allez.
1: Vous allez dire moins. Cosel, ça racontait dessus le coq. Mais Zati doit penser tout de suite à l'animal. Mais Zati connaît bien en créole, où Nena un tas, mais un tas con sans se cacher. Déjà, Nena pour commencer, un tas con, l'appellation pour le coq, l'animal en lui-même. Où Nena le coq bataille, le coq l'espèce, c'est le coq de race. Où Nena le coq valet, ça c'est le coq, il refuse le combat.
0: Ah ouais.
1: Voilà. Et où Nena le fameux coq Japon.
0: Bon, quels sont les autres sens de ce mot coq alors?
1: Alors, le coq, c'est un moun, les bagarreurs. Il peut aussi désigner un garçon, c'est un nom, c'est un boug. Après ça, il peut être aussi un petit nom gâté. Par exemple, on dit ôtez mon coq, dans le sens ôtez mon petit, ôtez mon petit l'amour, ôtez mon petit gâté.
0: Mon
1: petit coq, voilà, ôtez mon petit coq. Et coq, c'est aussi la coque d'un fruit, la carapace. La coquille, Antoine.
0: Et forcément, des expressions avec ce mot coq.
1: Ah ben oui, sinon, on connaît, dans notre causé là. Hein? Bon, Nena, l'expression « fais le coq », qu'est-ce que ça veut dire?
0: Jamais.
1: Allez, fais le coq, qu'est-ce que ça veut dire, Antoine?
0: Fais jamais le coq.
1: Ah, oh, ou fais jamais c'est le pas. Coq, ou les cieux, fais pas le coq. Attention,
0: veille à Oumala Esther. La même expression dans la langue française, faire le coq, c'est, oui. C'est l'intéressant.
1: C'est ça, c'est quand on fait l'intéressant, on fait le vantard. Après, on a aussi l'expression, les comme un coq 4h du matin, qu'est-ce que ça veut dire? Ça veut dire, c'est un moon, il est vraiment ponctuel, comme le coq quand il commence à chanter 4h du matin. Ben, le moon, les comme un coq 4h du matin, à Lille, il est ponctuel, il est là. Allez, Ali, hein. Quand on vous dit Ali 10h, il est là 10h.
0: Bah, c'est bien.
1: Bah, il est bien. Il est bien, oui, il est bien.
0: Il dit pas. 4h matin.
1: Mais par contre, à moi, il n'est pas comme un coq 4h du matin.
0: Ah,
1: là, à moi, il n'est pas trop à l'heure, Antoine. Hein.
0: Après ça. On trouvera l'expression qui est.
1: Après ça, on en a aussi le coq chemin. Ça, c'est quand on fout le camp, on prend son chemin pour aller. Ça, c'est le coq chemin. Il aime vagabonder un peu partout, ça. Ça, c'est le coq chemin. Et on en a aussi l'expression le veilleur à la coque.
0: Ah,
1: ça...
0: quand même.
1: quand même.
0: On attendait.
1: Quand même, ça c'était attendre celle-là. Alors, ça, c'est un moun, ils attendent toutes les prés. Toutes les cuits pour accaparer Ali travaille son camarade. Pour récolte, tout le bon laurier s'enlève le petit doigt.
0: Et oui, il veille la coque.
1: Il veille la coque.
0: Merci Audrey pour toutes ces définitions et toutes ces histoires, ces informations. On va se retrouver la semaine prochaine avec plaisir et impatience. Merci de nous avoir suivis demain. Pour l'info, toute l'équipe du 6-8 ensemble, Julien Andy, Emilie Breton, Alénard, Victoria, Cécile Corré, on va beaucoup parler de Miss Réunion. Vous retrouvez Laura Château pour le 12h30, Laurence Françoise pour l'info week-end. Dans un instant sur antenne, la météo et Grey's Anatomy, station 19. Belle soirée à lundi.

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6: Bonsoir à tous et ravi de vous retrouver pour votre météo. Aujourd'hui, on a une journée assez classique, bien ensoleillée le matin, un peu plus de nuages l'après-midi. Et pour ce soir, on va récupérer dans l'ensemble une nuit étoilée. Quelques nuages n'empêchent, c'est vrai, troubles faits sur l'est de la Réunion, mais ça ne donne pas grand-chose. En ce qui concerne le vent, on va avoir un vent assez faible sur le nord, également sur le sud de l'île. Les températures ne bougent pas et la mer reste un peu agitée sur le sud-est dû à la présence de la houle d'Alizé. Pour demain matin, ce sera le soleil une fois de plus sur l'ensemble de la Réunion. Ça reste assez lumineux. La masse d'air est sèche. Et puis pour l'après-midi, là, on va retrouver, c'est vrai, un petit peu plus de précipitations, mais ça reste vraiment très léger en termes d'intensité. Ça aura tendance à glisser sur les hauteurs de l'ouest, également sur le littoral ouest. On notera que les cirques vont être en même assez ensoleillés, également les plus hauts sommets. Les plus beaux rayons de soleil sont réservés sur le nord, également sur le nord-est de l'île. Regardons maintenant le vent, un peu plus sensible sur le nord et sur le sud, mais on parle plutôt de brise dans l'ensemble. La mer conserve son côté agité sur le nord au matin et ensuite pour l'après-midi, ce sera uniquement sur le sud-sud-est. Pour le reste, elle sera assez calme. Pour les températures minimales, 18 degrés à Saint-Denis, 8 à Petite-France, 13 degrés au Colimaçon et 19 degrés pour Saint-Pierre. Pour l'après-midi, les maximales atteindront 28 degrés sur l'ouest, 26 à l'est, 22 degrés pour Takamaka. On terminera avec le volcan avec 18 degrés. Pour les prochains jours, un peu plus d'humidité à prévoir pour l'après-midi du samedi. Ça aura tendance à déborder un petit peu plus d'une ligne des Aigrettes jusqu'à Sainte-Rose en passant par le chef-lieu. Donc fin de journée, début de soirée pour le samedi. Dimanche matin, retour du soleil, un peu nuageux, plus nuageux que pluvieux d'ailleurs pour le dimanche après-midi. Et les températures varieront entre 5 et 27 degrés. Mais d'ici là, on aura le temps de voir, ça peut bouger. Direction les voisins, temps ensoleillé pour Madagascar, quelques averses pour Maurice, un temps ensoleillé pour Rodrigue. Un peu plus loin, on retrouve le soleil aussi pour Maé et Johannesburg et quelques averses pour Moroni. Direction l'Hexagone, où les températures ont bien baissé. Elles seront comprises entre 20 et 28 degrés. Le soleil l'emporte malgré les précipitations pour l'île Rennes. Des précipitations plutôt éparses pour Toulouse également, pour Strasbourg. Retour chez nous, demain nous serons le vendredi 21 août. Des bisous d'avance à vous les Christophe. Le soleil s'élèvera à 6h36 et nous quittera à 18h06. Excellente soirée à vous tous et d'ici là, restez dans l'air du temps sur Antenne Réunion.
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2: 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Mayotte. 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Vivez une aventure extraordinaire à Sazilé, dans le sud-est de l'île, à la rencontre des tortues. Marchez en toute sécurité avec les naturalistes à travers une forêt peuplée de baobabs de Madagascar et d'Afrique. Appréciez leur grandeur et leur majesté. Apprenez-en davantage sur les plantes et aidez à la protection des tortues marines qui viennent pondre sur le sable. Observation de nuit comme de jour, une expérience à ne pas manquer. Prenez de la hauteur avec l'ascension du Mont Chungi, deuxième sommet le plus haut de Mayotte avec ses 593 mètres d'altitude. Puis reposez-vous dans un écrin de verdure, un écolodge situé sur la plage de Ngouja, une aire marine protégée connue pour abriter de nombreuses tortues marines et un tombant exceptionnel.

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0: chef, j'ai encore Shelly du Seattle Chronicle sur la 2 qui demande si vous souhaitez commenter. Pas de commentaire, j'ai compris.
1: Maya, bah alors, qu'est-ce qui t'arrive? Tu fais déjà la sieste à 7h du mat? Ou c'est parce que t'as pas fermé l'œil de la nuit? Oh, je connais ce petit sourire. Allez, déballe, je veux tout savoir, je veux tous les détails, raconte-moi.
2: Je dirai rien.
1: Oh si, allez, je vais pas te lâcher tant que tu m'auras pas...
3: Bonjour, monsieur. Bonjour, mademoiselle Zen, et merci d'avoir invité.
1: Oh, non.
4: Est-il vrai que vous avez...
1: Elle est où, la télécommande?
2: J'en sais rien.
4: Qui est soupçonnée d'avoir eu des relations inappropriées avec l'un de ses collaborateurs?
1: Oh, non, oui, non, c'est horreur. Elle est où, la télécommande? Quelqu'un a vu la télécommande?
5: C'est elle qui l'a
2: fait. Dessus quand je suis entrée, qu'est-ce que t'as fait?
5: Elle doit être dans le canapé.
2: Mais j'ai pas touché.
3: Je trouve que, comme par hasard...
2: Mais fais quelque chose, débranche.
5: Oh, merci. On n'a pas besoin de ça.
1: C'est immonde ce qu'ils font à Ross. On parle de deux adultes consentants. En plus, ils se sont rencontrés bien avant d'être à la caserne.
2: Je sais pas, mais c'est compliqué.
1: Non, c'est pas compliqué. C'est le règlement qui est débile. On peut pas empêcher les gens de s'aimer. On est des êtres humains, nous aussi. Ça devrait pas être interdit.
2: Ouais. T'as raison.
1: Va pas voir Sullivan. J'ai essayé, mais il est...
2: Non, mais maintenant que je suis bien réveillée, je vais aller taper dans le sac en faisant comme si c'était Dixon.
1: Ça va te motiver. Oh, je te vois venir. Non. Je parle bien de Ross, là. Aucun rapport avec Ripley.
5: Si tu le dis.
1: Je te le dis.
5: Ok.
1: Ok.
5: J'espère que tout le monde s'est inscrit pour voter.
1: Tu oses me demander à moi si j'ai ma carte d'électeur?
5: Oui, je pense que tu ferais mieux de vérifier auprès de tous tes petits copains qu'ils en ont une.
1: Oh, ok. Les copains, vous êtes inscrits sur les registres?
2: Ouais, je suis inscrite et je peux voter. Mais toi, Gibson, t'as ta carte d'électeur?
6: Quelqu'un a vu le match d'hier?
5: J'en étais sûr. Gibson,
1: c'est une blague.
5: Si tu veux avoir ton mot à dire sur la gestion de la ville, tu dois faire ton devoir de citoyen et te présenter aux urnes.
1: On vote par correspondance à Washington.
5: C'est une métaphore pour dire que tu es dans l'obligation de faire entendre ta voix. Et si tu le fais pas, eh ben c'est foutu, Dixon va encore gagner. Et là, il faudra pas te plaindre quand tu verras toutes les mesures coercitives qui vont s'abattre sur Seattle.
1: C'est Ellie qui t'a dit de dire ça?
5: Non. C'est Rebelle qui a dit ça lors d'une levée de fonds. Mais c'est pas de moi dont il s'agit, c'est Gibson. Alors...
6: Bon, ok, comment on fait pour s'inscrire?
5: Passe-moi ton téléphone, maintenant ça se fait en ligne. Tu l'as pas?
6: Tiens.
5: Super.
7: Bonjour.
2: Salut.
6: Ah, bonjour. Powell, c'est ça?
7: Je vois que je laisse un souvenir impérissable partout où je vais. Bon, je suis là parce que je remplace pompier Toubib, le temps qu'il soit un peu moins cabossé.
8: Ben s'est blessé en tombant d'un toit pour sauver des vies, donc niveau humour, c'est peut-être pas très délicat.
7: D'accord. Pardon. J'essaierai d'éviter de faire d'autres blagues pendant ce court séjour. Bonjour, pompier capitaine.
6: Salut, Powell. Tout le monde a droit à son petit surnom.
7: Oui, il y a pompier tradition.
6: Pompier tradition.
7: Pompier première ligne. Pompier mère.
8: Pompier mère.
6: Et moi, c'est quoi?
7: Toi, tu es... Tu es... Gibson.
2: Bon, allez, la pause est finie. Merci pour le petit-déj. Maintenant, je vais essayer de trouver mon casier sans rien casser.
5: Oh, le malaise!
2: Oh. J'étais tellement gênée. À ta place, je serais tombée dans les pommes.
5: Grâce à toi, je trouve que ma vie n'est pas si nulle, finalement.
9: Ouais, je suis pas sûr que t'aies vraiment tes chances avec elle, mais évite de mélanger le boulot et le plaisir.
5: T'es mal placé pour dire ça, capitaine. L'hôpital, la charité...
9: Ah non, pardon, ça n'a rien à voir. Nous, on était en couple avant de bosser dans la même caserne.
10: Je ne suis pas sûr que les médias le voient de cette manière, Ruiz Beckett.
6: S'il est là, c'est bien que quelqu'un a approuvé son retour.
5: Donc on devrait lui faire confiance?
7: On sait pas, peut-être qu'il est sevré.
2: Pas en si peu de temps.
7: Visiblement, quelqu'un a eu du piston. Tu connais ça, pompier sexy? Il paraît que c'est ton domaine.
10: Mon domaine?
7: Oh, vas-y, fais pas l'innocent. T'as couché pour avoir une promo. Franchement, qu'est-ce qu'on en a à taper? T'es pas le premier et tu seras sûrement pas le dernier. Les plans cul au bureau, c'est excitant. Encore plus quand tes collègues sont pas au courant.
1: Arrête, Powell, là, tu dépasses les bornes.
11: Tout le monde en ligne!
9: Beckett est revenu parmi nous, juste en mode probatoire pour l'instant. Je précise que dès qu'il sera jugé apte à reprendre ses fonctions, il reviendra capitaine. Mais en attendant, c'est moi qui continuerai d'assurer l'intérim. J'ai rien oublié?
10: Rien d'autre à ajouter. Alors quel sera mon rôle aujourd'hui, capitaine?
8: faut que tu manges. Cette fois, ça suffit. J'ai dit ça suffit.
11: S'il te plaît, j'ai pas encore terminé, mais attends, il faut...
8: Non, ça fait 2 jours que tu n'as pas levé le nez du rapport d'incident. Ce dossier, tu le connais déjà par cœur. Maintenant, ça suffit. Arrête de te punir. Tu es en train de te rendre dingue avec ça. Et moi aussi, ça me fait mal que mon mari s'inflige une telle torture. Je sais que cette histoire t'obsède, mais je ne veux pas que tu finisses dans un lit d'hôpital comme Bishop. Merci. Bon, j'ai 2-3 patients à voir en réa, mais je te préviens, je remonte après, donc tu te reposes.
11: S'il te plaît, laisse-moi le... Allez, petit, réveille-toi. Je veux pas que Taylor soit mort pour rien.
12: Comment il va ?
11: Il a respiré des fumées toxiques, donc ses 2 poumons sont atteints, mais ça va, là, son taux d'oxygène remonte rapidement.
12: Merci. Merci, docteur.
11: Non, je suis pas son médecin, c'est pas moi qui me suis occupé de Milo. Je suis pompier.
12: Pompier, vous y étiez ? Dans la maison, vous y étiez pendant l'incendie ?
11: Oui, j'y étais en intervention.
12: Pourquoi les employés l'ont pas fait sortir ? Pourquoi il est resté à l'intérieur ?
11: Dedans, c'était un vrai labyrinthe.
12: C'était un labyrinthe ? C'est ma faute. C'est à cause de moi qu'il est là, qu'est-ce que j'ai fait ?
11: Mais non, non, non, pas du tout, vous n'y êtes
12: si,
11: pour rien.
12: Si, c'est ma faute. C'est moi qui l'ai mis dehors, c'est moi qui lui ai dit de plus m'appeler avant qu'il soit sobre depuis au moins 1 an. C'est ma faute, je vous en prie, aidez-moi. Il faut que je comprenne ce qui s'est passé.
11: Écoutez,
12: je vous en prie. J'ai besoin de savoir.
11: Le feu s'est déclaré dans la cuisine. Et c'était un feu de graisse, donc ça s'est propagé.

0: J'ai très vite et...
1: T'as pas le droit de m'en vouloir.
2: Ah ouais? Et pourquoi?
1: Parce que c'est moi la victime.
2: T'es vraiment qu'un crétin. T'aurais pu me faire confiance et tout me dire, mais au lieu de ça, t'as préféré me faire croire pendant des mois que j'étais folle. Je l'ai vu de mes yeux, je le savais, et toi tu me disais que je me faisais des films et que c'était dans ma tête. Et là tu oses me dire que c'est toi la victime pendant que Ross est cloué au pilori par les médias?
1: Je voulais la protéger.
2: Super.
1: Et toi aussi, par la même occasion.
2: Et maintenant tu fais quoi?
1: Eh ben, j'ai...
2: Tu boudes dans ton coin, le temps que ton petit égo blessé encaisse le choc. C'est exactement ce que tu as fait avec moi.
1: Mais qu'est-ce que...
2: T'as rien dit, non pas parce que tu voulais pas qu'on apprenne votre liaison, mais parce que t'étais vexée qu'elle ait fait passer ses intérêts à elle et ceux du département avant ta petite personne.
1: Quoi?
2: C'est ça.
1: Mais...
2: Incroyable. Mets ton égo de côté et sors-la de ce pétrin. Si tu le fais pas pour elle, fais-le pour qu'on perde pas tout ce pour quoi on s'est battus.

0: Ça me fait plaisir de te revoir, Bishop. Je suis sincère.
1: Ok, bon, qu'est-ce que t'as?
0: Comment ça?
2: C'est bizarre. T'es en train de nous faire flipper.
0: Je ne me suis jamais senti aussi bien.
3: T'en es sûr?
0: Oui, j'avais juste besoin d'une cure de sommeil et de voir un psy pour commencer une thérapie. Et tout est rentré dans l'ordre.
4: Apparemment, c'est un carambolage. Il y a plusieurs victimes, donc on intervient rapidement.
5: Cutler, Larson, allez aider à rassembler les blessés et installer une zone de traitement au sud de l'accident. Gibson, Hughes, Sullivan, Montgomery, Klein et Beckett, sécurisez les véhicules et accédez aux patients. Bishop, installe un périmètre de sécurité à 30 mètres du camion. Wiggins, Powell, sortez les lances et les extracteurs.
6: Ok, on est là.
7: Je vous en prie, aidez-nous.
5: Allez, allez, on se dépêche, on a des vies à sauver.
1: Ça va aller, on est là.
7: Aidez-moi, s'il vous plaît.
1: Ouais.
7: Faites vite, je vous en prie.
1: Je fais aussi vite que je peux, ok? Comment tu t'appelles? Moi, c'est Vic.
7: Margot Ford.
1: Ok.
7: J'habite au 1341 Maple Crest Drive et mon groupe sanguin est B négatif. Je sais que c'est un groupe rare et que je dois le préciser en cas d'accident. C'est ce que m'a dit mon prof de biologie.
1: Il a raison, c'est une très bonne idée. Essaie de respirer à fond, s'il te plaît.
7: C'est dur de respirer, surtout que ma cheville me fait super mal. Je peux pas bouger. Je vais mourir ou rester paralysée.
1: Non, le fait que tu ressentes la douleur, c'est plutôt bon signe. Comment s'appelle ton ami?
7: Paige Donahue, mais je connais pas son groupe sanguin.
1: C'est pas grave. Paige, tu m'entends? Tu peux me dire comment tu te sens? Paige, tu peux me dire comment ça va?
7: Pourquoi elle répond pas?
1: Paige, elle est en état de choc.
0: Hughes, éteins ton toque. Capitaine, on a trois passagers dans le coupé. Deux dans un état grave à l'avant et un mort à l'arrière.
8: Merci.
9: Monsieur, vous m'entendez? Comment ça va?
10: Moi, ça va. Je m'en sortirai. Mais il faut que vous aidiez Edna. Elle s'est évanouie après l'accident. Edna, chérie, réveille-toi.
9: Oui, on va le faire tout de suite. Mais en ce qui vous concerne, vous avez mal quelque part? Des picotements? Des membres engourdis? Du mal à respirer?
10: Non, vous n'écoutez pas ce que je vous dis. Occupez-vous d'Edna.
9: D'accord.
10: Oh, mon amour.
7: Ça?
10: Edna, tu m'as fait une de ces peurs.
8: Madame, vous avez mal quelque part?
11: J'en sais rien. Mon cou me sert.
9: Non, ça va.
11: C'est comme si on m'avait étranglé.
8: Ok, moi je m'appelle Travis, et c'est Jack qui est de l'autre côté. On va vous faire sortir de là dès que possible, mais en attendant, évitez de bouger, d'accord?
12: Il a le volant enfoncé dans la cage thoracique.
8: C'est la merde. Deux blessés, dont l'un est en urgence absolue. On a besoin de la scie circulaire et de bras pour poser les chaînes.
4: Merci, Montgomery.
8: Allez, on va vous extraire de là.
12: Tenez le coup.
13: J'ai dit que je voulais pas être dérangé. Herrera, c'est pas le jour, je suis pas dispo.
14: Je tiens à vous apporter mon aide. Dites-moi ce que je peux faire.
13: J'ai pris mon après-midi pour ranger mes affaires, alors s'il vous plaît.
14: Qu'est-ce que vous faites? Vous allez
13: je
14: me tout lâcher?
13: Je me contente de faire ce qui doit être fait.

0: Non.
1: Écoutez, j'apprécie votre démarche, mais le maire Rotman a demandé ma démission, donc l'histoire est réglée.
0: Rotman va partir de toute façon.
1: Le problème est pas là.
0: Il vous a pas renvoyé. Il attend juste que vous fassiez le sale boulot à sa place. Il y a une nuance.
1: Je sais comment le système fonctionne. Je dois m'en aller. C'est aussi simple que ça. Autant partir de mon propre chef, histoire de conserver un semblant de dignité et d'empêcher que l'ensemble de mes équipes soient éclaboussées par le scandale.
2: Ici le capitaine, nous allons commencer l'extraction. Il nous faut un autre camion médicalisé.
0: Votre démission n'arrangera rien, bien au contraire. Vous êtes la première femme chef des pompiers. Vous êtes notre légende.
1: Votre légende ? Vous réagissez comme une enfant. Si je m'accroche à ce poste, alors qu'on ne veut plus de moi, la seule légende qui restera, c'est celle d'une femme hystérique, incapable de maîtriser ses émotions et qu'il a fallu jeter dehors à coups de pied. J'aimerais que celles qui me succéderont n'aient pas à payer de mes erreurs.
0: C'est un peu léger comme excuse.
1: Je vous demande pas de comprendre.
0: Ah, mais je comprends très bien. Mais je ne pense pas que ce soit ce que vous voulez. Moi, ce que je veux, c'est être capitaine de la station 19. Et même chef de bataillon et avoir votre place, je rêve d'être un jour le chef des pompiers de Seattle. Et c'est grâce à vous, parce que vous m'avez amené à voir plus grand, à rêver plus grand. À vous de me dire ce que vous voulez plus que tout au monde.
1: J'en sais rien. Maintenant, retournez à la caserne. Je suis encore votre supérieur et ceci est un ordre.
0: Non. Je refuse d'obéir à quelqu'un qui jette l'éponge avant le début du combat.
3: Ils ont divisé les pièces pour faire plus de chambres. Comment j'ai pu faire une chose pareille ?
4: Vous n'êtes pas responsable.
3: Il enchaîne les cures de désintox depuis qu'il a 17 ans. Et avant chaque entrée, je faisais le tour du centre, j'allais voir les thérapeutes, les uns après les autres, et ça à chaque fois. J'ai dépensé toutes mes économies pour lui trouver les meilleurs établissements, et chaque fois il replongeait. Ça m'a anéanti. Financièrement et mentalement, je n'avais plus aucune ressource. Alors, quand j'ai enfin trouvé un établissement qui était dans mes moyens, je l'ai expédié là-bas. Comme ça, je me suis débarrassée du problème. Quel genre de mère fait ça à son fils ?
4: Vous pensiez que c'était la meilleure chose à faire pour lui ?
3: Le jour où il est parti, j'ai pleuré. Parce que j'avais enfin retrouvé ma tranquillité. J'ai pleuré de soulagement parce que je pouvais à nouveau me reposer la nuit. J'étais tellement à bout de force.
4: Vous n'aviez pas le choix.
3: J'ai abandonné mon fils.
5: Ce gars-là ? Ouais, c'est lui.
6: Le 4x4 est sécurisé.
7: T'as une fracture ouverte. Je dois protéger ta cheville. Dis-moi si t'as trop mal et je te donnerai un médicament, ok ? Voilà.
8: Mon téléphone. Je vais m'en sortir. Hein.
5: On fait tout ce qu'il faut pour. Paige ?
8: Paige ! Ok, je suis presque fini. Qu'est-ce qui s'est passé ? Où est-ce qu'on est ? Ah non,
7: voilà.
8: On a eu un accident.
9: Non, comment c'est possible ?
8: Qu'est-ce qui est arrivé ? Non, ça doit être un cauchemar.
5: On va te sortir de là.
8: Paige, où est mon téléphone ? J'en sais rien, c'est ma mère.
7: Voilà.
8: Je lui ai fait croire que j'étais chez Paige. Elle sait pas qu'on est sorti. C'est Paige qui m'a dit de lui dire ça, non, parce que j'en ai voulu.
5: On va tout lui expliquer, tu te feras pas
7: engueuler. Nous aussi, on a menti à nos parents, vous savez. T'as quel âge, Paige ?
8: Sa mère voulait lui acheter une robe trop moche avec plein de froufrous pour le bal de promo qui a lieu dans un mois. Sauf que Marco voulait un truc plus sexy parce que Phil lui a enfin demandé d'être ça.
10: Non, Phil !
7: Marco, raconte-moi comment tu vas t'habiller pour le bal de promo. Comment tu feras ta robe ?
10: Pourquoi il répond pas ? Phil !
9: Je l'ai tué !
10: Il est mort !
9: Je l'ai tué !
10: Il faut que je sorte de cette voiture !
7: Une seconde. On fait aussi vite qu'on peut.
10: J'ai mis du sang sur le sweat qu'il m'avait donné.
5: S'il te plaît, Margot, écoute-moi. C'est le pire jour de ta vie, je le sais. Mais pour le moment, on ne connaît pas l'étendue de tes blessures. Donc on est obligé de prendre des précautions. Alors reste calme et essaie de bouger le moins possible. Voilà, parfait.
7: Ça va aller. Tenez bon, les filles. Hé, Paige, tu m'entends ? Je veux que tu te concentres sur moi, ok ? Hé, regarde-moi. Regarde-moi, Paige.
5: Attention, protégez vos yeux.
8: chanson qu'on aime bien et j'ai voulu la remettre. J'ai juste baissé les yeux une seconde, c'est tout, je vous le jure.
1: Herrera, vous me fatiguez.
0: Faites une sieste. Offrez-vous un massage. Vous vouliez accomplir tellement de choses. Pourquoi y renoncer plutôt que trouver le moyen d'aller jusqu'au bout?
1: Parce que je peux pas avoir l'homme et le travail. Aussi loin que je m'en souvienne, ma carrière a toujours été ma seule priorité. Rien d'autre ne comptait pour moi. Je suis une véritable machine qui se sacrifie par sens du devoir, sans faire de vagues. J'ai dit oui à tout et à tout le monde, sauf à moi. Et puis j'arrive ici, et je baisse ma garde une fraction de seconde. Et d'un coup, tous les journaux me traînent dans la boue et prennent un malin plaisir à ruiner tous les efforts que j'ai faits jusqu'à présent.
0: Vous vous souvenez, il n'y a pas si longtemps, on s'est retrouvés toutes les deux en voiture. Et vous m'avez conseillé de rester dans mon coin et d'attendre qu'un jury composé de mes pairs décide si, oui ou non, j'avais agi en état de légitime défense ou si j'étais responsable de ce qui m'était arrivé chez Joe. Et au lieu de ça, j'ai affronté mes détracteurs en donnant ma version et je les ai obligés à me voir moi.
1: Et donc, selon vous, je devrais faire quoi avec ma hiérarchie? Ils veulent ma tête. Je dis non.
0: Peut-être pas non ou pas comme ça, mais c'est l'idée. Parlez à la presse, donnez votre version et faites changer les règles.
1: Vous êtes bien naïve.
0: Vous savez, mon père, c'était quelqu'un qui respectait les règles et les suivait à la lettre. Surtout dans sa propre caserne. Mais le moment le plus marquant de sa carrière, c'est quand il a remis le système en cause. C'est quand il a pris le risque de bousculer les règles parce qu'il n'avait plus rien à perdre et qu'il n'avait pas d'autre choix. Obligez-les à voir la femme que vous êtes. Montrez-leur que vous êtes libre d'aimer qui vous voulez. Et d'aimer ce travail que vous faites à la perfection.
1: Il suffit de dire non.
0: C'est ça, il suffit de dire non.
1: Herrera, un jour vous ferez une chef extraordinaire. Et ce sera pas grâce à moi. Maintenant, excusez-moi, j'ai du travail.
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10: Edna, qu'est-ce qu'il y a ?
11: C'est John. Il était en train de parler. Il a une canne de toux et il s'est mis à cracher du sang.
10: Vous pouvez respirer ? Hé, hey, Cutler, il me faut de l'oxygène, vite !
11: J'ai travaillé comme infirmière. Il ferait pas une hémorragie interne.
10: C'est possible.
11: John, écoute bien ce que je vais te dire. Je te défends de mourir.
10: D'accord.
11: Tu as compris ?
10: Oui.
11: On s'est pas retrouvés pour perdre nos futures années de bonheur. Alors t'as intérêt à rester en vie, sinon c'est moi qui t'étrangle.
10: Viens, tournez-vous vers
12: allez,
10: moi.
12: On y va, Edna.
11: Non, attendez. Je te donne ma réponse. C'est oui. Je sais que tu as passé toute la semaine avec une bague dans la poche. Tu voulais me faire une demande romantique. Et c'est oui.
13: C'est vrai.
11: Raison de plus pour pas mourir. T'as pas le droit de m'abandonner.
13: Il t'aime, mon amour.
11: C'était pas un baiser, cet adieu.
10: Il faut qu'on y aille maintenant.
11: Tiens.
10: Je t'aime,
11: mon cœur. Tiens bon, chéri.
10: Croisez les bras, s'il vous plaît.
11: À tout de suite.
10: Voilà, comme ça.
14: Bishop, je voulais vous dire... C'est pas ce qu'on avait prévu, mais... Merci.
15: C'est dur, je sais. Je voulais que vous sachiez que je suis désolée.
14: C'est noté.
15: Vous avez des enfants ?
16: Oui. J'en ai 3. 2 garçons et une petite fille.
15: Et vous êtes là pour mon fils. Merci.
16: Milo n'était pas seul dans la maison, mais je n'ai malheureusement pas pu les sauver tous les deux, lui et son ami Taylor, donc... Je suis venu parce que j'avais besoin de savoir comment allait Milo.
15: Le jour où j'ai appris que j'étais enceinte, j'ai totalement paniqué. C'était mon premier bébé et la grossesse me terrifiait. J'avais tellement peur qu'il lui arrive quelque chose. Je l'ai porté, je l'ai couvé jusqu'à l'accouchement qui a duré 28 heures à souffrir sans aide ni péridurale. J'aurais voulu le protéger de tout. Et je l'ai vu se détruire à petit feu. Ce qui m'a détruite, moi aussi. J'ai regardé mon enfant massacrer ce corps

0: que j'avais créée dans mon ventre, jour après jour, encore et encore. C'était comme si j'habitais dans une maison en feu, aucune issue. Je pouvais pas respirer et je pouvais pas le sortir de là. J'avais beau tout faire pour le sauver, ça ne marchait pas. Il est arrivé un moment où il fallait que je respire. Mais vous, vous n'avez pas eu peur d'y entrer. Et non seulement vous êtes sorti sain et sauf, mais vous l'avez sauvé et il est encore en vie aujourd'hui. Et c'est grâce à vous. Merci.
1: Ça va, Margot? T'en fais pas, ça va aller.
2: On va t'extraire, Margot. Il faut que tu fermes les yeux.
3: Ok.
2: Ça va bien se passer. Garde les yeux fermés, c'est très bien.
1: Paige, après ce sera ton tour.
4: Non, je peux pas.
1: Si, tu peux.
4: Ce qu'on disait, c'est moi qui l'ai tué. C'est moi qui aurais dû mourir.
2: Ça ne définit pas qui tu es, Paige.
4: Non, laissez-moi.
2: C'est un moment difficile de ta vie, mais ça ne définit pas qui tu es. Donne-moi les gants.
4: Non, non.
2: Tu sais, moi aussi, j'ai perdu l'un de mes amis, il n'y a pas très longtemps. C'était un collègue. Il a eu un accident, probablement par ma faute. Il avait une fille. Et à cause de moi, elle ne verra plus jamais son père. C'est la première chose à laquelle je pense quand je me réveille. Et la dernière chose, avant de m'endormir, quoi qu'il arrive, c'est toujours là. Alors écoute-moi, tu es une jeune fille de 16 ans. Alors non, la vie n'est pas juste, et je suis vraiment désolé que tu la prennes de cette manière. Mais tu vas sortir de cette voiture, tu vas retrouver ta famille et tes amis, et avec leur aide, tu vas te reconstruire, tu vas tirer une leçon de ce qui vient de t'arriver. Tu vas te pardonner et tu vas continuer à vivre. Ok?
4: Ok.
2: Je suis désolé pour ton ami.
4: Je suis désolé pour le vôtre.
2: Bon, il est temps qu'on y aille.
4: D'accord.
5: Ça va, John? Vous tenez le coup?
6: Oui. Comment va Edna? Elle avait une vilaine blessure à la tête.
5: Tout va bien. Les collègues s'en occupent.
6: C'est ce qui compte.
5: Elle va s'en tirer.
6: Vous savez, je suis tombé amoureux d'elle quand j'avais 13 ans.
7: Puis elle a déménagé, elle a changé d'école et on s'est perdu de vue. Mais j'ai jamais arrêté de penser à elle.
5: Il y a des gens qu'on n'oublie pas.
7: Et après mon divorce, je me sentais seul, alors mon petit-fils m'a montré un site où on retrouve ses copains de classe, si eux aussi sont inscrits. Alors j'ai tapé directement le nom d'Edna. J'ai dû envoyer des messages à une vingtaine d'Edna Gerkis avant de trouver la bonne. Mais heureusement, je l'ai trouvée. Dès le premier regard, tout s'est ravivé. Un vrai coup de foudre, comme au collège.
8: Ok, de mon côté, tout est en place.
5: Parfait. On va soulever le volant avec la chaîne.
8: Ok.
5: Vous allez sans doute avoir des vertiges, mais on est là. On s'occupe de tout. Vous nous faites confiance?
6: Oui.
5: On y va.
6: Attendez. Si je m'en sors pas, je voudrais que vous donniez à Edna la bague de fiançailles qui est dans mon sac. La plus petite poche, ok?
5: Non, vous allez la lui donner vous-même. Compris?
6: J'espère, en tout cas. Et si c'est la fin? Au moins, on aura eu quelques jours de bonheur.
9: Madame, vous n'avez pas le droit de nous prendre en otage.
10: Du calme, s'il vous plaît. On fait aussi vite que possible. Restez dans
9: votre
10: voiture.
9: Ça fait des heures qu'on attend. Je veux parler à votre superviseur.
10: Non, s'il vous plaît, mesdames, vous remontez dans votre voiture, s'il vous plaît.
9: Oui, j'étais là avant.
10: Attendez, ma fille a eu un accident. Je l'ai appelée. Je crois que mon fils est dans la voiture avec elle. Ils sont tout le temps ensemble. Je vous en prie, laissez-nous les voir.
11: Attendez, attendez. Chef, je suis avec deux mamans qui sont persuadées que leurs enfants sont avec vous.
12: Laissez-les passer.
11: Très bien. Vous pouvez y aller.
9: Alors là, ça va pas se passer comme ça. Vous m'entendez? Je vais porter plainte pour...
11: Derrière moi, il y a des personnes polytraumatisées. Les mères qui viennent de passer ont des enfants entre la vie et la mort. Et vous râlez parce que ça vous dérange? Vous, vous êtes en train de me déranger dans mon travail. Tout ça parce que vous voudriez être ailleurs. Mais tous les blessés derrière moi auraient préféré ne pas voir leur vie détruite. Si au moins ils ont la chance de survivre. Alors retournez dans votre véhicule.
13: Je suis désolée.
4: Non!

0: Vous n'êtes qu'un... menteur.
1: Non, Milo, pardon, mais j'ai pas eu le choix.
2: Milo, il t'a sauvé.
1: Je suis désolé pour tes...
0: Vous m'aviez promis.
2: Ne sois pas injuste.
0: Je vous déteste. Sortez.
2: Milo. Arrête, Milo.
3: Madame, le médecin qui s'est occupé de Milo passera dans quelques minutes. Mais quoi qu'il en soit, il a repris conscience et il peut respirer sans aide respiratoire. Ce qui en soi est une excellente nouvelle.
2: D'accord, merci beaucoup.
3: Ne craque pas ici, on va aller s'installer dans le bureau. Avance, va tout au bout du couloir.
2: Ça va aller ?
4: Cette gamine devra vivre avec ça sur la conscience. Mais au moins, elle est en vie. Il faut se raccrocher à ça.
5: Beau travail d'équipe. On nettoie et on s'en va.
6: T'as entendu ? Rose croit qu'elle est encore chef. Elle va devoir se taper tout le commandement pour sauver sa carrière.
7: Encore une seule fois l'insulter, je te jure.
8: C'est toi qui as couché avec elle pour
9: tu
8: avoir
9: sais
8: de
9: même pas quoi dire. Pas tomber, arrête.
7: Tu crois que tu serais capable de faire ce boulot mieux qu'elle ? Une militaire de carrière plusieurs fois décorée qui passe son temps à risquer sa vie pour sauver celle des autres ? Elle a été saluée partout pour son courage et ses compétences. Elle a commandé plusieurs casernes de l'État et même du pays. Cette femme-là est plus qualifiée pour occuper le poste qu'elle a aujourd'hui que toi pour tenir une lance à incendie. Et ne parlons même pas de sauver des vies. Et pourtant t'es là avec tes blagues de mauvais goût. C'est bon. Et t'es pas de misogyne. Et le pire, c'est qu'elle n'hésiterait pas à donner sa vie pour sauver un crétin comme toi. Vous, vous faites ce métier pour qu'on croie que vous avez du courage, alors que la chef Ross, c'est l'héroïsme incarné. Allez, dégage.
10: Allez tout le monde, on retourne au boulot.
11: C'est cool, merci. Ça marche. Ah, John s'en est sorti. Il a fait sa demande, elle a dit oui, et ils vont se marier.
12: T'as appelé l'hôpital ?
11: Je sais, ça me ressemble pas, mais je voulais être sûr qu'il y aurait une fin heureuse.
12: Il y a des fois, je me reconnais plus. Avant, j'étais plein d'ambition, j'étais arrogant et égocentrique. Maintenant, j'ai même plus envie d'être capitaine. Je suis devenu timide, je drague même plus. Et en plus, j'ai de la tendresse pour les vieux.
13: En tout cas, si ça peut te consoler, je crois que je te préfère maintenant. T'as vécu beaucoup de choses en 2 ans. C'est normal que t'aies changé. De ton point de vue, tu prends ça pour une faiblesse. Mais t'es devenu beaucoup plus authentique. Maintenant, t'as même des émotions comme les gens normaux. Jack, ce qu'on est, ça évolue tout le temps. Si on a la chance de vivre assez longtemps, comme Edna et John. Ils ont vécu assez vieux pour se retrouver et se remettre ensemble, et du coup, avoir une nouvelle vie.
11: Ouais, t'as raison.

0: Merci, Montgomery.
1: Ouais. Non, mais on n'est pas obligé de... Ok. Il faut pas que ça devienne une habitude, sinon Vic va être jalouse.
2: Arrête de t'empiffrer, tu vas te couper l'appétit.
3: Tu sais, vu que t'es au grill, je suis pas sûre d'avoir très faim.
4: Waouh. Tu nous as donné un cours de psycho magistral tout à l'heure, et là t'es au barbecue. Qu'est-ce qui se passe? Je suis dans la quatrième dimension, quoi.
2: J'ai jamais mangé avec vous quand j'étais capitaine, alors je me suis dit que ce serait l'occasion de rattraper le temps perdu.
3: Qui se cache dans ce corps?
5: Qu'est-ce qu'il y a? On a un truc à fêter?
2: Je voudrais m'excuser. Auprès de vous tous. Sauf toi, Powell. Je crois que j'étais pas moi-même ces derniers temps. D'ailleurs, vous l'avez remarqué, j'estime que vous avez bien fait de refuser de me suivre. Ça a sauvé des vies, et je vous en suis reconnaissant. Depuis, ça va mieux. Je suis beaucoup plus lucide. Maintenant, je sais qui je suis et ce que je veux. Et surtout, ce que je ne veux pas. Ça va vous paraître bizarre, mais je ne veux pas redevenir capitaine.
5: Quoi ?
2: C'est la vérité. Je sens que j'ai besoin de faire table rase du passé et de redémarrer à zéro. Et j'espère que vous l'accepterez.
0: Très bien. Je sais pas encore très bien ce que j'en pense, mais ce steak devrait m'aider à réfléchir.
5: Oh, pourvu que pompier Toubib rallonge son congé. En tout cas, moi, je te suis, Bex.
6: Sérieux? Même lui, il a un surnom?
7: C'est une de ses dalles. Allez, fais un effort.
5: Bon, d'accord. Gibby, ton assiette.
6: Mignon. Ok, laisse tomber. Après tout, j'ai pas besoin de surnom.
7: Non, j'aime bien Gibby. Je trouve que ça
5: va. Je suis
6: persuadé, moi.
4: Ou alors, Gibounette.
7: Gibounette. Ouais.
8: Ça lui va bien,
6: Gibounette. Ça, Marie.
5: Gibounette. Ça va
2: dessus
5: pendant quelques années.
2: Allez, mangez pendant que c'est chaud.
5: Quelqu'un peut passer le
3: temps. Mais pourquoi tu cours? Où tu vas comme ça?
9: Oui, je vous écoute. Chef Ross, oui, et vous?
10: Le docteur Matthews est toujours attendu.
9: Vous en êtes sûr? Bien sûr.
3: Viens là, coquine, t'as pas honte de me faire courir comme ça?
9: Très bien. Non, mais bien sûr...
3: Reste là.
9: Merci.
3: Qu'est-ce qu'il y a?
9: C'est Ross qui vient de m'apprendre que le département va me décerner une médaille pour mon courage lors de l'incendie au centre de sevrage.
3: Oh! Tu sais, Milo est encore jeune. Il n'a pas le recul nécessaire pour comprendre les décisions que tu as prises, mais aujourd'hui, il est en vie. D'après ce que j'ai vu, il est entouré d'amour et de bienveillance, donc tu l'as sauvé, lui et sa famille.
9: J'ai sauvé la famille de sa mère, pas celle de Milo.
3: Ça va, chaton? Alors, mon cœur, ça va?

0: préviens maintenant?
1: C'est le respect dû à ton rang. Eh oui, je parle en connaissance de cause, puisque j'étais là quand tu as appris que tu allais être capitaine pour de vrai et pas simplement en remplacement. J'aurais jamais cru voir ça.

0: Entrez.
1: La journaliste du Chronicle est là.
0: Oui, merci d'être venue, Shelley. Je vous en prie, entrez.
2: Merci. Je suis ravie de vous rencontrer.
0: Moi aussi. Asseyez-vous.
2: Merci.
3: Non, mais comment ça se fait que t'as autant de paperasse à faire après les gardes?
4: Bah, Beckett n'est pas allé au bout de son programme thérapeutique. Du coup, je dois faire un rapport sur son état de santé tous les jours.
3: Ah ouais? Il n'est pas allé au bout?
4: Eh non.
5: Ce bureau vous va bien, capitaine.
6: Qu'est-ce que tu fais avec ça?
5: Eh bien, juste avant de prendre sa retraite, Fowler, mon ancien capitaine, m'a demandé de prendre sa suite. Et m'a donné ça avant de partir. Alors voilà, aujourd'hui, c'est à moi de vous l'offrir. Bonne journée, capitaine.
3: Le courage n'est pas de ne pas avoir peur, c'est d'être mort de trouille, mais d'y aller quand même. Hier, le dîner, et là, il t'offre ses affaires personnelles. C'est bizarre, c'est pas lui. Non, il y a un truc qui cloche.
4: T'es pas obligé de voir le mal partout.
3: Je vois pas le mal partout, je te dis que ça ne ressemble pas.
4: Allez, arrête de tout surinterpréter. Tout doit pas forcément être décodé. Bon, écoute, on essaie de se voir tout à l'heure, mais là, il faut d'abord que je termine mon rapport et j'ai besoin de calme.
3: Ok.

Ce programme fait référence à la santé mentale et au suicide. Il s'adresse à un public averti.

0: Merci d'avoir fait votre devoir de citoyen.
1: C'est bien mieux que d'être juré à un procès.
0: Mon Peggy, c'est important aussi. Merci d'avoir voté, mais acceptez quand même d'être juré.
2: Qu'est-ce qui a inspiré cette initiative?
3: Les casernes de pompiers sont des refuges. Donc je me suis dit, pourquoi ne pas transformer une caserne en bureau de vote et en centre de renseignement?
2: C'est une décision étonnante pour quelqu'un qui démissionne.
3: Je n'ai pas du tout l'intention de donner ma démission. Oh, je voudrais quelques photos d'Herrera qui porte le nouvel uniforme pour femme. Superbe.
0: Et super confortable. Vous savez quand est-ce qu'on va recevoir les autres?
2: Ça fait des années qu'on les attend. Pourquoi on les a maintenant?
3: Il restait une partie du budget que je gardais en cas d'urgence. Et là, c'était plus qu'urgent.
4: C'est très élégant.
5: Je m'en vais. Je vais assister à un autre événement pour Rebelle.
4: Et il sera là aussi?
5: Il va surveiller les bureaux de vote toute la journée, je devrais pas le croiser.
4: Avoue que si tu te donnes autant de mal pour Rebelle, c'est parce que tu veux qu'Ellie te pardonne, et vu qu'Ellie et Rebelle travaillent ensemble...
5: On sait tous les deux que Rebelle doit gagner, et c'est pour ça que je vais faire des discours un peu partout aujourd'hui. Je vais sauver la ville dans laquelle on vit des mains de Dixon. Je vais sûrement perdre ma voix d'ailleurs.
4: D'accord. Et est-ce que tu t'es un peu chauffé la voix?
5: Crier dans mon oreiller toute la nuit, ça compte?
4: Non. Tu devrais faire des...
5: Je ferai pas ça.
4: Voilà.
5: C'est ridicule. Allez, je m'en vais.
4: Mais meilleur, va récupérer ton mec, Travis Montgomery.
5: C'est pas gentil.
6: Beckett vient juste de revenir et il prend déjà un congé maladie.
4: Il a dit quand il reviendrait?
6: Non, et avec tout ce qui se passe, j'ai pas posé de questions.

0: Question. Il va pas démissionner, si?
1: Pourquoi il démissionnerait?
0: J'en sais rien.
2: C'était un collègue. Il a eu un accident, probablement par ma faute. Ça va vous paraître bizarre, mais je ne veux pas redevenir capitaine. C'est à moi de vous l'offrir.
0: Je viens de recevoir un texto de Diane. Elle se demande où je suis. On devait évaluer un collègue aujourd'hui et j'avais totalement oublié.
1: Oh, s'il te plaît, Vic. Tu sais bien que je te laisse consacrer du temps à tes cours et au développement de première ligne.
0: Oh, tu me laisses? Ouais, bah je dois partir, je suis en retard.
3: Salut.
4: Salut.
3: Tu devrais pas être à l'accueil?
4: Je le suis. Je donne un coup de main pour les élections. Exactement comme toi et ces deux-là. Qui sont sous ta responsabilité aujourd'hui.
3: Elles sont bénévoles et elles sont supervisées en permanence. Elles vont pas s'attirer d'ennuis.
4: Elles ont agressé cette pauvre petite avec des autocollants.
5: Un autocollant par personne et il faut avoir plus de 18 ans.
6: On soutient les futurs électeurs de ce pays, c'est tout. Mm-hmm. Désolée.
4: Tu disais?
3: Moi, je les adore.
6: Oh, c'est pas vrai.
3: Hé, hey, Maya m'a parlé de ta médaille du courage. C'est une récompense importante, non? Alors, félicitations.
4: Non, non, c'est pas si important que ça. Miranda sauve des vies tous les jours. Toi, tu sauves des vies tous les jours. Mon équipe tout entière sauve des vies tous les jours. Moi, j'ai pas sauvé de vie, j'ai sauvé une personne. Et il est à peine vivant.
3: Alors, tu veux pas de félicitations, c'est ça?
4: Et vous en êtes où, toutes les deux,
3: hein? Oh, tout ce que je sais, c'est que vivre avec Maya, c'est un peu comme si je vivais avec mon père et j'ai appris à ne pas laisser le chaos passer avant moi.
4: Je la trouve plutôt apaisée. Et elle voit Diane régulièrement ces derniers temps.
3: Mais ça veut pas dire qu'on va revivre ensemble. C'est pas une case à cocher, je suis pas une récompense. Je veux être sûre que ses priorités ont réellement évolué et qu'elle ne va pas se faire du mal à nouveau si... ou plutôt quand les choses n'iront pas dans son sens. Je veux des preuves qu'elle ne retombera pas dans ses travers.
4: Ben, pour l'instant, c'est pas le cas. Et ça, ça mérite le respect.
3: Sauver une vie aussi, ça mérite le respect.
7: C'est prêt?
4: Ouais, tiens.
7: Okay.
4: Marche. Qu'est-ce que vous faites là?
8: Oh, je suis venue voter, bien sûr. Et j'espérais voir mon pompier préféré. Je te connais suffisamment pour savoir ce que cache ton petit sourire. Et là, je vois que derrière ce sourire, il y a un nœud à l'estomac.
9: Oui, c'est vrai. C'est parce que je dois bientôt rencontrer un nouveau membre de ma famille biologique. Pourquoi ils sont si nombreux?
8: Mais tout se passe bien avec Brooke.
9: Oui, très bien, mais... c'est pas simple de se trouver des points communs parce qu'elle elle a des copains qu'elle connaît depuis qu'elle est toute petite, alors que moi,
8: je sais pas. Tu n'as pas d'amis parce que tu n'es pas resté au même endroit assez longtemps pour t'en faire. Écoute, Jack, je sais que ce serait génial d'avoir des frères ou des sœurs qui comprendraient ce que tu as vécu, mais il faut faire avec ce qu'on a. Et ta famille, elle est ici.
9: Vous, Lila et Cal, vous êtes ce qui se rapproche le plus d'une famille pour moi. C'est quoi l'expression déjà? Il n'y a pas plus fort que les liens du sang, c'est ça? Franchement, plus je côtoie Brooke, et plus je vois que ma famille d'accueil me manque énormément. Et il faut dire que Cal ne sait même plus qui je suis. Ça fait plaisir, ce genre
8: Jack,
9: de choses.
8: Tu as eu une année difficile, tu as eu une vie difficile. Mais tu dois laisser le temps à ta famille biologique de te montrer qu'elle peut t'apporter quelque chose et qu'elle peut s'intégrer à la famille que tu as déjà.
10: Station 19, je voudrais vous voir dans la cuisine.
8: Bonne chance pour ce soir.
9: Merci. C'est quoi le dress code pour le bal des pompiers?
11: Je voudrais que ce soit nos uniformes de cérémonie. T'as pas envie d'être élégante? De montrer tes épaules dénudées?
1: Je peux mettre un décolleté, moi aussi.
12: Hé, hey Warren, félicitations pour ta médaille du courage.
4: Non, bravo. Ça suffit. Non, s'il vous plaît, arrêtez. Sérieusement, arrêtez. Ça suffit.
10: Oui, mes félicitations, Warren. Station 19. L'une de mes obligations est de choisir un capitaine permanent, puisque Beckett a officiellement démissionné. Mais avant de prendre une décision, je voudrais que les lieutenants qui désirent être capitaine avancent d'un pas. Ruiz? Herrera? Sullivan? Bien, je vais étudier vos candidatures et je vous communiquerai ma décision dans les jours à venir. Je vous laisse travailler.
13: Ruiz,
11: Je voulais juste que tu saches que le fait que je sois candidate, c'était pas dirigé contre toi. T'es un super capitaine.
4: Oui, c'est pas grave, je savais que tu te présenterais.
11: Alors, tu m'en veux pas ?
4: Bien sûr que non.
11: Tant mieux.
4: Et puis, soyons réalistes, ça se joue entre toi et moi. C'est impossible que la chef France promeuve Sullivan, encore une fois.
11: Oui.
4: Mais surtout, ne fais pas d'illusions, je vais pas m'effacer et te laisser le poste.
11: Tout le monde sait qu'être capitaine, c'est mon vœu le plus cher, mais je veux le mériter.
4: Parfait. Parce que j'ai travaillé dur pour réparer les dégâts de Beckett, et toi, t'as pas voulu le faire. Alors je mérite d'avoir ma chance.
11: Oui, enfin, je te rappelle quand même que j'ai fait ma part de sale boulot quand j'étais capitaine par intérim de la station 23.
4: Ouais, c'est vrai. Et t'as tellement bien travaillé que t'as exterminé la 23.
7: Station 19, intervention, échelle et véhicule de secours demandés sur cette route.
11: Beckett ? Beckett ? Beckett, t'es là ?
2: Tu entres chez moi par effraction.
11: Non, non, pas du tout, non. Non, absolument pas. Je suis venue pour faire ton évaluation.
2: Bah quoi ?
11: Diane et moi, on a mis en place des visites. C'est dans le cadre de première ligne, donc je suis venue m'assurer que tu retrouvais tes marques, que tu t'adaptais à la vie quotidienne.
2: Je vais très bien. C'est...
11: Donc t'es pas malade ? Pourtant, c'est ce que t'as dit.
2: Oui, j'avais besoin d'une journée pour organiser certaines choses.
11: Ah, d'accord. Tu déménages ?
2: Non, je mets de l'ordre. Tiens, je crois que la caserne a besoin d'une friteuse. Elle est en bon état.
11: Ah. Eh ben, tu pourras la porter à ta prochaine garde.
2: En fait, je vais la donner à une association. Merci d'être venu. C'était sympa, cette visite.
11: Je voulais que tu saches que je suis là si t'as besoin d'aide pour te faire cette transition.
2: C'est inutile, j'ai pas besoin d'aide, Yux. Je te remercie.
11: D'accord. Génial. Mais je dois quand même aller au bout de la procédure. Ça fait partie de la visite, donc...

0: viens de revenir de ma pause et j'ai retrouvé la voiture coincée là-dedans.
1: Vous pouvez l'éteindre ou c'est automatisé?
0: J'en sais rien du tout, je travaille ici, c'est tout.
1: Est-ce qu'il y a une notice ou un plan du site quelque part?
0: Non, pas que je sache, non.
1: D'accord. Gibson, Bishop, coupez l'eau et l'électricité. Sullivan, Herrera, vous allez dégager les passagers du véhicule, mais pas avant que l'électricité soit coupée.
2: Malgré tout le respect que je vous dois, capitaine, ces rouleaux pourraient causer des blessures. Alors il faudrait quand même qu'on intervienne.
1: Pas tant qu'il y aura du courant. On attend.
3: Allez, aidez-nous, s'il vous plaît.
4: Non. Ah, elle pense déjà qu'elle a le poste de capitaine.
1: Oh, c'est pas vrai, Herrera. Va avec elle.
2: Bonjour. Je suis le lieutenant Herrera. Lui, c'est le lieutenant Sullivan. On est pompiers. On va vous sortir de là.
5: D'accord. Moi, c'est Matt et c'est ma femme, Laura.
2: L'un de vous est blessé?
5: Mon amour, est-ce que ça va?
2: Arrête de m'appeler comme ça et tu vois bien que je suis blessée. Tu m'as trompée. Et je veux toujours... Je t'ai déjà dit que
5: je ne t'ai pas trompée. Elle saigne de la tête. Soignez-la.
2: Capitaine, on a deux victimes, dont une avec un traumatisme crânien sévère. On a besoin de planches dorsales et des brancards pour les sortir.
6: J'ai compris, lieutenant.
1: Non, mais personne ne touche à cette voiture. Tant qu'on n'a pas coupé le courant.
6: Attendez avant de les désincarcérer.
4: La guerre est déclarée, Herrera. Oui, je joue déjà la carte de la hiérarchie. Bon, tu veux qu'on fasse quoi?
2: D'après ce que je vois, la voiture est bien coincée. Je crois qu'on devrait casser la vitre arrière en attendant qu'il coupe le courant. Tu sais, Ruiz met la priorité sur la sécurité parce qu'il a perdu quelqu'un la dernière fois qu'il a été capitaine. Tu peux pas lui reprocher ça.
4: Bien sûr que si. Parce que toi et moi, on a une vision d'ensemble.
2: Si tu crois que la chef Ross va te nommer capitaine, tu te fais des illusions.
4: Comme je le dis toujours, faut être prêt à tout si on veut avancer. Mais dès que c'est le capitaine de cette façon, fallait oser.
2: Je suis prête à tout. Non, je suis efficace. Et le plus important, c'est que je suis honnête. Une qualité que tu devrais améliorer. J'ai pas besoin de stratégie pour prouver que je peux être capitaine.
4: Toi et moi, on sait que t'es un loup déguisé en agneau. Tu sais ce qu'on dit? Les gens ambitieux ont tendance à faire peur. Alors comporte-toi en loup, sinon tu vas te faire dévorer.
7: Tu penses avoir tous les outils pour t'habituer à la vie quotidienne?
8: Le syndicat m'a envoyé plein d'informations, j'ai ce qu'il faut.
7: Est-ce que t'as des pensées négatives à cause du boulot?
8: Tout le temps. T'as appris toutes ces questions par cœur dans un livre de psycho-Ryuk.
7: Même si c'est le cas, ça veut pas dire qu'elles sont pas pertinentes.
8: Bon, au lieu de réciter tes cours, tu peux pas me filer un coup de main?
7: C'est quoi ça? C'est quoi?
8: De quoi tu parles? Ça te regarde pas, Ryuk. Touche pas à mes affaires.
7: 1995 champion de bowling de la côte ouest. Et c'est quoi ça?
8: Touche pas à mes affaires.
7: Il y a plein de trophées là-dedans, Beckett. Mais qu'est-ce que c'est que tout ça? C'est qui les Strikers d'Evergreen?
8: Si je te le dis, tu vas dégager de chez moi? Les Strikers d'Evergreen, c'est... Ou plutôt, c'était le nom de l'équipe qu'on a formée à la première caserne que j'ai intégrée. On a gagné 6 fois le championnat régional, il m'avait surnommé le roi de la quille.
7: J'ai aucune idée de ce que ça veut dire, mais je sais que ce sont des choses qui se gardent. Tu peux pas jeter ça. Vous êtes toujours en contact? T'es resté ami avec eux? Vous allez reformer l'équipe?
8: Ce serait une super idée, Hughes, sauf que la moitié d'entre eux sont morts. Bref, je te remercie. Tu veux bien me laisser, s'il te plaît. Attends.
7: D'accord. D'accord. Je peux appeler Diane et te laisser finir l'évaluation avec elle. Je suis sûre que vous aurez des choses à vous dire.
8: D'accord. Question suivante.
7: Très bien.
9: Vous pouvez voter ici. En fait, merci d'être venu. Chaque vote peut faire la différence. La ville vous remercie.
10: Oh, waouh! C'est la folie ici aujourd'hui à cause des événements liés aux élections.
9: Oui, je sais que le programme est chargé parce que je travaille pour Rebelle maintenant, grâce à toi.
10: On peut discuter.
9: Je dois aller chercher des électeurs.
10: D'accord, tu vas pas me parler, mais est-ce que tu peux dire à Rebelle de maintenir la chef Ross à son poste?
9: Justement, on aurait pu trouver une solution tous les deux avant que tu laisses tomber l'élection.
11: Il est toujours en colère parce que vous avez abandonné?
10: Absolument. D'ailleurs, je voulais vous dire, je suis vraiment désolé. Vous avez pris des risques pour moi, vous avez soutenu ma campagne, et pour ça, je vous remercie.
11: Vous avez donné une belle image des pompiers. Même si vous vous êtes retiré, ça ne change rien au fait que vous avez eu un impact important sur cette ville.
12: Michael, quoi?
10: Ah non, pas de ça aujourd'hui. Je suis attendu ailleurs.
12: J'ai peut-être envie de voter pour l'autre candidat. Ça pourrait être une infraction, ce que tu fais là.
13: Pas maintenant, Kitty.
14: Chef Dixon, Madame Dixon.
13: Je peux vous aider?
12: J'aurais besoin d'un autre bulletin parce que mon mari n'a aucun sens de l'humour.
15: Moi, j'ai déjà voté par correspondance. Je suis venu m'assurer que tout se déroule dans les règles.
13: D'accord. Bien, bah, je vais pouvoir vous aider, Madame Dixon.
12: On s'est déjà vu quelque part, non?
13: Oui, c'est exact. Je suis ravie de vous revoir.
12: Oh, oui, nous sommes allés au lycée ensemble, n'est-ce pas? Oh, vous avez l'air en forme.
16: Capitaine, le courant est coupé.
1: Bien sûr. Wiggins, Cutler, allez les aider.
0: Eh, c'est peut-être ça que vous cherchiez. Vous allez les sortir de là, il faut que je range et que personne se doute de ce qui s'est passé.
1: C'est quoi cette pièce-là? Elle est pas sur la carte.
0: Je vous l'ai déjà dit, j'en sais rien.
1: Il y a un point d'alimentation d'urgence? Votre patron vous a rien dit?
0: Non.
7: Ne me touche pas. Je ne veux pas que tu me touches, pousse-toi.
1: Lieutenant, attendez avant
6: de les désincarcérer. Il y a peut-être un autre point d'alimentation électrique.
1: On doit finir d'inspecter les lieux.
2: Le courant est coupé, on ne devrait pas attendre plus longtemps. J'ai une victime avec une plaie à la tête. Ses propos sont incohérents. Il faut qu'on la sorte de là.
1: Elle sortira quand je serai certain que tout est sécurisé.
4: Le pouvoir lui monte déjà à la tête.
2: N'en rajoute pas. Compris, capitaine.
7: C'est n'importe quoi.
2: Je vous tiens au courant de l'état des victimes très vite.
7: Arrête. Arrête de me marcher. Je veux savoir où est-ce que tu vas tous les jours. Parce que je te fuis le matin pour savoir où tu vas. Je sais que tu ne vas pas travailler.
5: Ce que tu dis n'a aucun sens, chérie. Vous allez vous occuper d'elle?
4: À toi de décider, mais il faut faire quelque chose. Elle est de plus en plus confuse.
2: Laura, restez calme. On va vous sortir de là. Capitaine,
6: on commence la désincarcération. Attendez. J'ai dit attendez, lieutenant.
8: Hughes?
7: Tu peux pas donner ça, elle est géniale, cette platine.
8: Dans mes affaires.
7: Et aujourd'hui, je suis sûre qu'elle a encore de la valeur. Mon père me faisait écouter ce disque sans arrêt quand j'étais petite. J'ignorais que t'étais fan d'Earth, Wind & Fire. C'est... Reasons, reasons that we're here. The reasons that we... Beckett. Beckett.
8: C'est la seule chose que mon ex-femme m'a laissée après
7: le divorce. Pardon, je suis désolée.
8: Je t'ai demandé de ne toucher à rien.
7: Je suis désolée.
8: Maintenant, je veux que tu t'en ailles.
7: On n'a pas encore fini l'évaluation. On devrait discuter encore.
8: Dites-moi pour me poser une question précise, Hughes. Alors pose-la.
7: Si t'es pas venu travailler... Si t'es pas venu travailler, c'est parce que tu voulais te suicider. Une photo? D'accord.
9: Ouais.
7: Excusez-moi. Vous venez?
3: Je n'ai même pas eu à agir. Vous êtes allée voir le syndicat toute seule. À quoi vous pensiez, Natacha?
11: Vous n'allez pas laisser une ordure dans votre genre décider de la fin de ma carrière. Vous pouvez sourire tant que vous voulez. Vous n'avez aucune chance de devenir le maire de cette ville.
3: Si je gagne, vous êtes fini. Et première ligne aussi. Et si jamais Robel gagne, vous êtes aussi fini parce qu'il ne gardera pas quelqu'un qui divise autant que vous.
11: Si vous gagnez et que je perds mon travail... Ça fera de moi une citoyenne ordinaire. Ça veut dire que je pourrai parler à qui je veux, quand je veux et comme je le veux. Mis à la porte des pompiers de Seattle, vous avez échoué à l'examen d'entrée à l'académie 2 fois, conduite en état d'ivresse, et vous avez été viré de la fanfare de votre lycée. Waouh ! Vous n'êtes pas le seul qui s'est renseigné sur ses ennemis, voyez-vous. Vous devriez surveiller vos arrières, Michael.
3: Eh, hey, ce sont tes bagels préférés, non? Je les ai pris pour toi. Regarde, pas de fromage frais, comme tu les aimes.
9: Tu les as eus gratuitement à un QG de campagne.
3: Oui, c'est vrai. Je sais, tu me détestes, mais est-ce que tu pourrais au moins tenter de sauver la chef Ross? Première ligne ne survivra certainement pas si elle reste pas. Hé, hey, Ellie! Il faut qu'elle reste pour soutenir le programme.
9: Cette élection est plus importante que le poste de ta patronne, Dixon, qui est un gros super vilain et sur le point de gagner. Même toi, tu nous inspireras pas assez pour oublier ça.
3: Parce que tu me trouves inspirant?
8: T'as pas intérêt à me balancer à Diane?
7: C'est pas le cas. Mais je pourrais. Il y a pas de mal à demander un peu d'aide. Il y a plus de pompiers qui se suicident que de pompiers qui meurent en intervention. On est témoin des pires tragédies de l'humanité et c'est dur à encaisser.
8: Je sors d'un centre de désintox spécialisé pour les secouristes, je suis au courant.
7: Donc t'es au courant pour la compassion, la fatigue, le SPT, les traumas psychologiques?
8: Ah ouais, c'est le sujet de ton prochain examen.
7: S'il te plaît, laisse-moi finir l'évaluation. Laisse-moi parler.
8: C'est ça le but de ces fameuses évaluations entre collègues? Mettre la pagaille dans les affaires des autres et leur casser les pieds?
7: Je vais être honnête avec toi. C'était ma première.
8: Oh!
7: En fait, c'était un prétexte parce que je m'inquiétais pour toi, et à juste titre.
8: Je pourrais te dénoncer.
7: Ouais. Tu pourrais. Tu joues?
8: Ça fait longtemps. J'ai une proposition. Une partie. Si je gagne, tu t'en vas.
7: J'ai autre chose à te proposer. Chaque fois que je mets un panier, tu réponds à une question. Ouais.
8: Tu rigoles, c'était beaucoup trop facile.
7: C'est ça.
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2: Tout va bien, chef ?
3: Oh, oui, il n'y a rien de grave. Encore félicitations pour votre médaille.
2: Ah bah, justement, c'est de ça que je voulais vous parler. Je peux pas l'accepter. On a une brigade extraordinaire, on sauve des vies tous les jours. Je ne mérite pas de récompense alors qu'il y a eu un mort pendant l'intervention.
3: Vous avez raison, c'est vrai. Tous ceux qui travaillent ici sont extraordinaires. Alors pourquoi ne pas fêter une victoire quand elle se présente ?
2: Je me sens pas légitime. Le gars que j'ai réussi à sauver ce jour-là,
4: bonjour.
2: Il est toujours à l'hôpital et...
4: Désolé de vous interrompre. Je voulais juste que ma femme rencontre celui qui m'a sauvé la vie.
3: Cathy.
2: Bonjour. Reggie, c'est ça ? Morsure de veuve noire.
3: Ah.
2: Comment ça va ?
4: Je suis en pleine forme. J'ai suivi votre conseil, j'ai décidé de commencer à profiter de la vie.
5: Je ne sais pas ce que vous lui avez dit, mais merci beaucoup.
4: On est enfin partis en vacances en Italie. Alors, merci.
2: Oh.
4: Je ne vous remercierai jamais assez pour ce que vous avez fait. C'est symbolique, un témoignage de ma gratitude. Vous m'avez sauvé la vie, Dr. Warren.
2: Merci à vous, Rick.
4: Avec plaisir.
5: Bonne journée.
4: Merci.
3: Comme je vous le disais, fêtez les victoires.
6: Je savais que j'aurais dû écouter mon père. Il n'a jamais dit de café à ton encontre. Il disait que tu souriais trop. Soit tu avais quelque chose à vendre, soit tu n'étais pas très malin.
7: Ça va aller. Je te retrouve à l'hôpital.
6: Je suis désolée,
7: Laura.
6: Vous ayez envie de
7: j'arrive
6: rester avec
7: tout
6: elle.
7: De suite.
6: On va vous faire sortir, mais on doit faire les choses correctement.
7: Comment on a pu en arriver là? On faisait des courses comme toutes les semaines et d'un seul coup elle veut divorcer.
8: Matt.
7: J'étais choqué, j'ai accéléré et on a
8: tout
7: eu un accident.
8: Tout va bien se passer. Non, restez calme, Matt. Ça va aller. Non, Matt, attendez.
9: Faites attention, reculez. Le générateur est déclenché.
6: Ah, il nous faut des renforts tout de suite.
9: Bien sûr, Jean-Marc Bishop. Cette fois, tout le monde obéit aux ordres.
7: Ça m'écrase.
6: Bishop, il faut soulever le rouleau.
8: Je croyais que le courant était coupé!
6: Mais c'était le cas! On cherche l'autre générateur! Ah, j'ai plein d'aide!
8: Capitaine, Bishop est prise dans le rouleau!
9: Comment c'est possible?
8: Libérez-moi!
6: Il faut que quelqu'un nous aide!
5: Oh non! Mais détachez!
9: Gibson, ça en est où avec le générateur? On est en train de l'éteindre.
2: Si vous aviez suivi mes ordres, on aurait pu
9: éviter ça!
10: Attention.
11: Moi, j'ai rien de tout ça.

0: C'était génial, la désintox. On mangeait bien. Les oreillers étaient moelleux, le personnel canon. Un vrai 5 étoiles.
1: Pourquoi t'es sorti?
0: J'en avais marre des discussions de groupe, de la thérapie. Et ils parlaient tous sans arrêt du pire jour de leur vie. C'est déprimant.
1: T'as parlé du pire jour de ta vie?
0: Ça fait 3 questions.
1: Oh, s'il te plaît, réponds-moi.
0: Comment va ton capitaine de mec?
2: On peut toujours compter sur le Grace Loan pour des dons de matériel médical, mais j'aimerais verser un petit salaire aux bénévoles puisque je ne peux pas être tout le temps là.
3: Oui, je vais essayer d'intégrer ça dans le budget, pas de problème.
2: Génial. Bon,
4: tu voulais une preuve?
2: Quoi?
3: Qu'est-ce qu'il y a, Warren?
4: Pardon, je suis désolé, chef, mais Karina voulait qu'on lui...

0: prouve que Bishop, elle est mieux, et je crois que vous pouvez le lui prouver.
1: Eh bien, votre femme vient de refuser l'opportunité d'être le capitaine de la station 19.
2: Quoi ? Elle a fait quoi ? Elle a fait... Non, retrouver son poste de capitaine, c'est ce qu'elle veut le plus au monde.
0: Tu te trompes. Il y a quelque chose qui compte plus encore.
3: Oh non !
0: Tu as ta preuve.
3: S'il vous plaît, au secours ! Venez nous aider par ici !
2: Montre-moi, c'est ça. Oh, c'est pas vrai. Je veux dire, tout va bien, c'est rien. Pardon, je peux le voir? Montre-moi. On dirait qu'une dent est tombée. Tu ne l'aurais pas ramassée? On doit la réimplanter le plus vite possible.
4: On va la trouver, on va la trouver.
2: On va la trouver, bien.
5: Faites d'accord. Attention de ne pas toucher à la racine, d'accord? Ne touchez pas à la racine.
1: Qu'est-ce qui s'est passé?
3: On faisait la course tous les deux. On venait déposer nos bulletins, mais on s'est rentré dedans et on a volé par-dessus nos trottinettes.
5: Bien sûr, vous n'aviez pas de casque.
3: Où on aurait trouvé des casques?
6: Ça n'aurait pas protégé mon genou. Ah, ça fait trop mal.
3: Oh non, Ravi.
6: C'est ma rotule que je vois. Qu'est-ce qu'elle fait là?
1: Elle est déboîtée. T'en fais pas, on va la remettre en place, d'accord?
6: D'accord.
2: Emmenons-les à l'accueil.
1: Oui,
5: mets
1: bonne idée.
5: Mets autour de moi.
1: Je vais t'aider à trouver.
5: Voilà.
7: Hey. T'es sûr que ça va? Parce que t'as une sale tête.
3: C'est gentil. Je suis autorisée à travailler, donc ça va.
7: C'est de la folie, cette journée, genre, à tous les niveaux.
3: Quoi de plus dingue que d'être cossé dans le rouleau d'un lavage automatique?
7: Oh, j'en sais rien, peut-être ne pas vouloir devenir capitaine. On est dans un univers parallèle ou quoi?
3: J'espère que dans celui-là, je suis plus au centre de tous les drames.
7: Eh ben, moi, peut-être que dans cet univers, je m'autodétruis pas quand je rencontre un de mes frères et sœurs. Ce serait sympa.
3: Je croyais que ça se passait bien avec Brooke.
7: Ouais, enfin, ouais, ça va. Le truc, c'est qu'il a fallu qu'elle gâche tout en me poussant vers sa famille. Et voilà, ce soir, elle me ramène une sœur. Je crois qu'on va vite savoir si on en reste là. Oui, je ferais mieux de pas y aller,
3: hein. Gibson, va voir ta sœur, d'accord? Tu y vas et tu acceptes la possibilité qu'un jour, tu vas rencontrer quelqu'un qui comptera pour toi. Laisse la vie suivre son cours. Et n'essaie pas de la contrôler. T'as vécu des choses difficiles. Alors ça, c'est rien. Sois là et c'est tout.
7: D'accord.
3: Et puisqu'on parle de drame... Je trouve ça agréable de ne pas participer au concours de celui qui
7: est le plus loin. C'est clair. Mais c'est marrant à voir, non? Un peu. Si, c'est marrant. Enfin, c'est pas aussi drôle que Maya contre le grand méchant rouleau, mais ça vient juste après. C'est numéro 2 sur la liste des trucs les plus drôles. Allez, à tout à l'heure.
8: Il faut l'emmener à l'hôpital. Pourquoi c'est aussi long?
9: D'abord, il dit qu'on va trop vite. Maintenant, on
6: Je
9: est trop
6: veux
9: lent.
6: Voir ma femme.
9: Calmez-vous, on va à l'hôpital. On va s'assurer que vous n'avez rien de grave.
6: Mettez-moi le bras en écharpe. Il faut que j'aille la voir.
2: D'accord.
6: Oh, j'aurais dû tout lui avouer.
9: Il a encore temps de lui dire la vérité.
6: Je l'ai pas trompé. La vérité, c'est que j'ai perdu mon boulot, alors je fais semblant d'aller travailler le matin parce que je suis un raté. On est fauché, c'est ma faute, et j'ai pas eu le courage de lui avouer, alors j'ai menti. Et maintenant, elle veut divorcer.
9: Vous savez, Matt, les mensonges, on finit toujours par les découvrir. Et ça détruit tout. Il vaut mieux affronter la vérité en face. Le moins qu'on puisse faire, c'est d'avoir la décence de ne pas mentir aux autres.
6: Je vais lui dire. Je vais lui dire toute la vérité.
1: On va devoir la remettre en place dès qu'on pourra, mais si ça ne fonctionne pas immédiatement, il va falloir faire des radios à l'hôpital, d'accord?
6: D'accord.
10: Je dis toujours à mes fils que la trottinette, c'est dangereux.
2: Un jour, j'ai vu un gars perdre un téton dans un accident de ce genre.
1: Ne t'inquiète pas, j'ai fait ça souvent dans l'armée. Ce sera pas long.
3: Je sais qu'on n'aurait pas dû rouler si vite, mais on était trop contents d'aller voter. C'est notre première fois. On a fait la course jusqu'ici, après notre cours.
6: On voulait juste montrer la voie.
2: Montrer la voie? Comment ça?
3: C'est une citation de la grande route Bader-Ginsburg. Quoi que vous fassiez, montrez la voie. Faites que le monde soit meilleur, parce que vous y avez vécu.
1: Waouh, heureusement que vous êtes là. Je suis sincère. Quelle chance d'avoir une génération comme la vôtre, parce que nous, on a tout gâché.
6: On a mis ce pays par terre.
2: On a abîmé la planète.
1: Et vous, vous êtes là. Vous et votre génération, vous faites la course pour voter. Ils faisaient réellement la course pour voter.
6: Pourquoi tout le monde ne se précipite pas pour voter? La planète est en pleine ébullition.
3: Ça a l'air de les amuser d'organiser des exercices d'évacuation dans les écoles.
1: Oui. Je suis vraiment désolée qu'on ait tout gâché. Je suis désolée pour ça aussi.
6: Je remonterai plus jamais sur une trottinette.
1: Mais surtout, n'arrête jamais de faire la course pour aller voter.
2: Ça va.
1: Puisque tu montres la voie.
2: On l'a trouvé! On l'a trouvé! On a trouvé la tombe!
11: T'as perdu, Hughes. Il faut que tu t'en ailles.
4: te plaît, Beckett, allez. Non, on continue, c'est pas fini.

0: On avait un accord.
1: Beckett. Ok. Alors dans ce cas... Tu vas me parler de ta pire journée. C'est pour ça que t'as quitté le centre. Pourquoi est-ce que tu veux pas m'en parler? Ok. Il y a eu une tempête de neige une année. On savait qu'un monsieur vivait dans sa voiture près de la caserne. On est allé le voir et on l'a trouvé mort. Il était mort de froid. Il tenait une photo de sa femme et de son fils. On l'a emmené à l'hôpital, mais ils ont même pas pu le déclarer mort parce qu'il fallait le décongeler avant. Tu peux imaginer ça? J'en ai fait des cauchemars pendant des mois.
0: Le plus dur, ce sont les plus discrets. J'arrive à gérer quand on s'attend à trouver une scène d'horreur avec des victimes partout. Mais il y a quelques années, on a été appelé dans un immeuble sur Sycamore. Les lieutenants ont parlé d'une odeur de gaz. Une femme était allongée sur le canapé. Elle était morte. Ensuite, en fouillant l'appartement, on a trouvé une porte de chambre avec des draps entassés sous le seuil. Il y avait des voitures bleues dessus, sur les draps. Cette femme a voulu se suicider, mais elle voulait pas que le gaz entre dans la chambre de ses enfants. On a retrouvé les enfants dans leur lit superposé. Ils étaient morts, eux aussi. Je n'arrive même plus à passer dans cette rue. C'est là le moment où je suis censé me sentir mieux.
1: Oui, enfin... Oui, ça viendra un jour. Pour l'instant, tu dois vivre avec cette douleur et...
0: Non, je veux pas vivre avec cette douleur. J'ai pas envie de ressentir ça. J'avais dit que je voulais pas parler. Si je voulais ressentir cette douleur, je retournerais au centre. J'avais un plan. J'allais mieux, je me sentais... soulagé. Pourquoi est-ce que t'es toujours là?
1: Je partirai pas, Sean.
2: Thank you.

0: Des nouvelles de Vic?
1: Je l'ai pas vu pour l'instant.
2: En tant que capitaine, c'est ton rôle de savoir où est ton équipe, non? Enfin, moi je le saurai.
0: En tant que capitaine, j'attends que mon équipe obéisse.
2: J'ai appelé le Grey Sloan, d'accord? La victime avait une hémorragie cérébrale. Si on n'avait pas agi comme on l'a fait, elle aurait pu avoir des séquelles.
0: Je pourrais faire un rapport sur toi et Hughes. Cette intervention, c'était le chaos, et si Bishop avait été blessé, ça aurait été ta faute.
2: Je vais bien.
3: Ça aurait été de notre faute à tous. On est une équipe, tu devrais avoir confiance en ce qu'on te dit.
0: Vous devriez avoir confiance en votre capitaine.
3: Ah, je vois. Tu te sens menacé.
0: Moi, menacé? Si tu crois que la chef France va te choisir.
4: Allez, cette fois, ça suffit. Personne ne se conduit comme un capitaine pour l'instant. J'avais pratiquement pris ma décision, mais je vais devoir la remettre en question. Je vais tout remettre en question.
0: Bishop, t'es de repos pour le reste de la garde.
5: Compris, capitaine.

0: Salut.
1: Salut.
0: Je rentre à la maison.
1: Oh, oui, je sais. Et je viens avec toi.
0: Tu viens avec moi?
1: Tu as refusé l'opportunité de devenir capitaine.
0: Oui.
1: Alors je rentre à la maison, Bambina.
0: Pour de bon?
1: Pour le meilleur ou pour le pire, dans la richesse ou la pauvreté, je serai là. Alors maintenant, file tes fringues que je puisse te les enlever quand on sera à la maison.
2: Cette journée électorale touche à sa fin et selon les sondages, les résultats sont toujours très...

0: très serré. Nous allons avoir du mal à savoir qui est le futur maire de Seattle. Regardez le taux de participation. Rebel Haussmann, membre du conseil municipal, et Michael Dixon, chef de la police, sont au coude à coude.
1: Je voulais te dire... J'ai compris le message. Quand t'as parlé de mensonges tout à l'heure.
2: C'est ma façon de te présenter mes excuses. Je sais que c'est très important pour toi. Tes parents t'ont menti quasiment toute ta vie. Je t'ai menti à propos de Natacha. Tu détestes le mensonge, j'en suis conscient. Et je suis désolé.
1: C'est bon, j'accepte tes excuses. Regardez-nous.
2: Oui, on en a fait du chemin, hein.
1: Oui.
2: On a peut-être même échangé nos places.
1: Quoi?
2: Bah, je trouve que c'est toi qui es sans pitié maintenant.
1: Quoi?
2: En tant que capitaine, c'est ton rôle de savoir où est ton équipe, non?
1: Ça va, je dois dire que ton imitation de moi, elle est nulle.
2: Je suis d'accord avec toi. Oh, ça me manquait tout ça. Quand on s'entend bien, tout est plus facile. Je dois avouer que les bons moments sont assez rares entre Natacha et moi, et parfois je me demande si on perd pas notre temps. Je croyais que le début d'une relation, c'était censé être facile. Ça l'était entre nous.
1: Non. Non, arrête de nous idéaliser.
2: Non, je...
1: Je t'assure, je t'ai évité pendant des mois au lieu de me battre pour sauver notre relation, et maintenant, toi, tu es prêt à fuir celle que tu aimes. Non. Ne fais pas ça. C'est pas vrai. Ça y est. Montgomery, viens là.
3: Oh.
1: Viens.
0: Avec presque 52% des voix, le futur maire de Seattle serait... Rebel Haussmann.
1: Montgomery, t'as réussi.
2: Bien joué.
4: Ouais.
5: Ouais, c'est bien joué.
6: Ça y est, on a réussi, chef. On a réussi.
7: Oui, oui, on a réussi.
4: Montgomery, c'est gagné. On a réussi, on a réussi. On a réussi.

0: sourire de ton visage. Oui, le meilleur candidat a gagné et le destin de Seattle est sauvé. C'est pas grâce à toi. Toi, tu maîtrises parfaitement le rôle du mec noble. Et c'est ce qu'il y a de plus dangereux. Tu es la personne la plus convaincante que je connaisse. Et tout ça, ce n'est qu'un rôle. T'as rien à dire pour ta défense ?
1: Je suis désolé. C'est parce que j'ai trop parlé.
0: Tiens, c'est pratique.

0: Je suis contente que tu retournes finir le programme.
1: Mon représentant du syndicat va arriver d'une minute à l'autre. Tu peux y aller.
0: Je vais attendre. Viens. Allez, prends-moi dans tes bras, le roi de la quille.
1: Je peux pas faire mieux, Hughes.
2: J'ai une surprise pour toi.
3: Merci.
2: Sois pas nerveux.
3: Non, ça va.
2: Tu sais qui c'est?
4: Salut. On fait comme ça.

Si vous ou l'un de vos proches avez besoin d'aide, contactez les services dédiés.

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0: Comme chaque année, la braderie commerciale de l'Océan s'est installée au bas de la rue Maréchal Leclerc avec les bons vœux de réussite de la danse des lions. Pour sa 26e édition, 90 commerçants proposaient leurs étals colorés et variés et surtout des petits prix pour tous les goûts et tous les âges.
1: C'est le commerce de proximité qui prend la place et qui offre aux Dionysiens, aux Réunionnais, aux Réunionnaises, l'occasion à quelques jours de la rentrée scolaire de venir faire des bonnes affaires pour les enfants et pour les familles.
0: Pendant 10 jours, la braderie a permis aux familles de profiter de bonnes occasions à prix modéré tout en maîtrisant leur budget.
2: C'est un moment attendu par les clients bien entendu en premier lieu, puisque c'est l'occasion de faire de très bonnes affaires. C'est une occasion pour les commerçants, ça va leur permettre sur ce laps de temps-là d'augmenter leur chiffre d'affaires puisqu'il y a un trafic plus grand, mais aussi pour les forains qui sont venus s'installer, qui viennent des quatre coins de l'île.
3: À Saint-Denis, il y a toujours du monde. Pendant toute la braderie, là, moi je fais les marchés et c'est vrai qu'il y a plus de clientèle comme on travaille toute la journée.
0: Les visiteurs dionysiens ou d'autres communes ne cachent pas aussi leur satisfaction.
4: Surtout avec la vie chère en ce moment, donc on peut trouver en fouillant.
5: J'aime bien, il y a du tout et les prix sont raisonnables.
6: C'est intéressant, on peut trouver des trucs utiles, tout ça là, comparé à la boutique, on ne peut pas trouver ce prix-là.
0: Au-delà des achats, la braderie est aussi un moment de convivialité. L'ambiance est à la fête, de la joie au pied des immeubles, des familles, des amis qui se retrouvent et une idée de sortie pour les vacances.
7: Et ce qui est important, c'est qu'ils viennent à pied depuis chez eux. Ils n'ont pas besoin de transport. Donc il y a la rue de piétonne justement qui leur permet de prendre le temps, de faire leurs courses, de savourer les gourmandises qui sont là.
0: La municipalité se positionne une nouvelle fois comme partenaire des commerçants. Elle les soutient, accompagne leurs initiatives et favorise les achats à petit prix. Un véritable coup de pouce pour les familles au budget contraint, particulièrement bienvenue à la veille de la rentrée scolaire. Retour sur le Tour cycliste de la Réunion du 3 au 9 août. Saint-Denis a vibré au rythme du vélo pour cette 79e édition. La ville et le comité régional de cyclisme ont accueilli des coureurs pays, mais aussi venus de l'Hexagone et de l'île Maurice. Pour lancer cette nouvelle édition, direction le vélodrome Gabriel Cheffiard, 78 compétiteurs se sont élancés pour 10 tours de piste contre la montre. Une première mise en jambe pour certains, mais une véritable découverte sportive pour d'autres.
8: C'est pas forcément mon domaine, j'ai jamais fait de la piste, première fois. Ben, on verra ce qu'on peut faire déjà.
9: C'est la première fois avec un vélo de contre la montre sur le vélodrome. Donc c'est assez compliqué à gérer, mais ouais, c'était rapide et très dur. Ouais.
0: Les cyclistes ont ensuite enchaîné toutes les étapes du tour, plaine, moyenne montagne et passage en bord de mer, autant de terrains qui auront mis les organismes à rude épreuve. Pour la dernière étape, retour à Saint-Denis sur le Barachois, 30 tours sur le front de mer devant un public venu profiter du spectacle. Une nouvelle fois, la capitale a démontré sa capacité à accueillir les grands rendez-vous sportifs.
10: C'est une grande fierté pour nous à la ville de Saint-Denis d'accueillir en tout cas ces courses d'envergure et on est heureux d'accueillir tous ces coureurs.
0: Vainqueur de cette édition, le Mauricien Tristan Hardy décroche le maillot jaune. À ses côtés, le Dionysien Anthony Potin n'a pas démérité et signe une troisième place.
11: Le final rapide, très rapide, ça tournait vite et non, beau. Beau public et belle ambiance encore une fois, donc ouais, au top.
12: Big up à la ville de Saint-Denis, merci pour tout ce qu'ils mettent en place pour nous. Et on va continuer à montrer que la ville est aux avant-postes sur le cyclisme.
0: Vélo, trail, course à pied, Saint-Denis fait du sport un véritable moteur de la ville et donne toute leur place aux jeunes talents.

En accueillant les grandes compétitions et en permettant au plus grand nombre de pratiquer, Saint-Denis confirme son ambition, être une véritable ville du sport qui favorise le bien-être et la santé, une ville qui aime ses champions et fait du sport une grande fête.

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1: Pour moi, Dubaï est la capitale de l'amour.
2: Pour moi, les femmes ne sont jamais un problème.
3: Pourquoi ? Tu penses que tu les attires ?
2: Parce que j'ai beaucoup de charisme.
4: Les hommes à Dubaï ne sont pas fréquentables. Les gens sont en quête d'argent. Ils se prennent pour des gens qu'ils ne sont pas. Ils vous vendent du rêve.
5: Mon mari est très fétichiste, mais je suis d'accord avec ça. C'est le secret d'une relation qui dure.
6: Vous cliquez sur une fille, donc allez, on dirait qu'elle était vulgaire, on lui met un 2. Si elle n'a pas souri de l'événement, bon ben elle c'est 1.
7: Chez nous, les filles et les garçons n'ont pas vraiment l'habitude de se rencontrer. C'est péché.
5: Certains de nos clients recherchent une épouse, une famille. Pour cela, nos adhésions commencent à 30 000 $ et vont jusqu'à 250 000 $. L'amour est le meilleur business.
8: Bonsoir et bienvenue dans Enquête Exclusive qui vous emmène ce soir dans le Golfe Persique, à Dubaï, très exactement, cette sorte de Monaco en terre musulmane qui cultive les paradoxes, notamment en matière de relations amoureuses. À Dubaï, si les femmes peuvent conduire, travailler, voter, eh bien elles ne peuvent pas fréquenter les garçons. Elles ne se marient qu'avec des hommes dûment choisis par leur famille et notamment par leur père. Mais à l'ère d'Internet, des réseaux sociaux, eh bien les nouvelles générations ont dessiné une nouvelle carte du tendre, multipliant les stratagèmes pour tout de même flirter, se rencontrer, parfois à distance. Quant aux Occidentaux qui ont fait de Dubaï une terre de tous les possibles, ils ont aussi fait en sorte que tous les plaisirs soient accessibles à condition d'y mettre le prix. Sexe et amour à Dubaï, c'est un document signé Romain Verlet pour Ikari Productions et Enquête Exclusive.
9: C'est la ville de tous les excès, celle de la réussite et de l'argent qui coule à flot. Dubaï, capitale mondiale des jeunes ambitieux, s'affiche aussi comme la mégalopole de l'amour et des rencontres débridées. Mais ici, la vie des expatriés ne ressemble en rien à celle des Émiratis. Surtout en matière de rencontres amoureuses. Des Dubaïotes qui vivent encore selon des traditions ultra-conservatrices. En amour, la plupart des jeunes n'ont pas voix au chapitre. Les mariages sont arrangés par les parents. Alors voici comment certains transgressent les règles. Dans ce bar, des groupes d'hommes et de femmes célibataires. Selon la coutume, ils n'ont pas le droit de se parler, ce qui donne lieu à des scènes de drague uniques. Le sujet est tabou, nous filmons en caméra discrète. Et voici ce que nous révèle ce groupe de femmes sur le départ.
10: Excusez-moi, vous habitez Dubaï ?
11: Oui.
10: Je peux vous poser quelques questions ?
11: Oui.
9: Sur la terrasse du café, des hommes les ont abordés sans jamais leur adresser la parole.
11: Dès qu'on s'assoit, les airdrops commencent à apparaître. Au bout de 3 à 4 minutes, ça arrive de partout. Ils envoient des airdrops à tout le monde. Ça dure pendant des heures, je vous jure.
9: Nous assistons à une scène de séduction typiquement dubaïote. Les hommes envoient leurs photos à plusieurs femmes du café via AirDrop, un système de connexion qui détecte les téléphones à proximité. Libre aux femmes d'accepter ou non la photo. Si elles approuvent, la conversation peut s'engager par message, le tout en restant tranquillement assis.
11: Regardez, moi par exemple, j'ai reçu une très belle photo d'un jeune homme. Mais je n'ai pas accepté le contact.
9: Pour encore plus de discrétion, d'autres se draguent sur le parking de ce drive-in, où les serveurs déambulent entre les voitures, comme si de rien n'était.
10: Un ami émirati de Dubaï nous a dit de venir ici parce que c'est un endroit connu pour les rencontres entre filles et garçons.
7: Oui, je vais vous montrer quelle voiture il faut regarder pour les trouver.
10: Comment je peux les repérer ?
7: Ce sont les voitures avec les vitres teintées noires, avec des hommes qui portent la gandoura, l'habit traditionnel blanc.
9: C'est un ballet incessant de luxueuses berlines où tout est codifié. Les femmes restent stationnées pendant que les hommes font le tour du parking pour repérer une potentielle compagne. Pas toujours facile derrière les vitres teintées.
12: Hello, excuse me.
10: Bonjour, désolé de vous déranger. Vous habitez Dubaï ?
7: Oui.
10: Originaire de Dubaï ?
7: Ouais.
10: On nous a raconté que sur ce parking, les gens viennent draguer. C'est vrai ?
7: C'est vrai.
10: C'est vrai ?
7: Oui, oui.
10: Je ne suis pas là pour vous draguer, rassurez-vous.
7: Non, c'est pas un problème.
10: Je veux juste savoir comment ça se passe. J'ai entendu parler de Snapchat.
7: Vous connaissez Airdrop ?
10: Oui.
7: Ouais, en fait, ils nous envoient des Airdrops.
10: Ah, entre voitures ?
7: Ouais, ouais.
9: Ici, même technique qu'au café. Si l'on accepte d'entamer la discussion, une rencontre aura lieu en tête-à-tête et en toute chasteté. L'objectif n'est pas de flirter, mais de trouver un futur mari ou une future épouse.
7: Chez nous, les filles et les garçons n'ont pas vraiment l'habitude de se rencontrer. On n'a pas de lieu de rencontre comme chez vous en Occident. Chez nous, les rencontres se font par l'intermédiaire des familles. Mais en dehors de ça, c'est impossible de faire des rencontres. C'est péché, normalement, de faire ça pour nous. C'est péché.
9: C'est péché, car ici, ce sont les parents qui choisissent les conjoints. Mais parfois, ces derniers ferment les yeux. Si après un premier rendez-vous, les tourtereaux se plaisent, la famille acceptera ce mariage faussement arrangé. Voilà comment des jeunes émiratis tentent de reprendre un peu la main sur leur vie amoureuse. Dans une ville où les expatriés représentent 90% de la population et bouleversent tous les codes de la séduction. Curieux paradoxe dans cette ville-état où les relations sexuelles hors mariage ont longtemps été interdites. Mais aujourd'hui, les autorités lâchent du lest aux Occidentaux.
13: À Dubaï, il n'y a aucun problème, on peut se tenir la main, comme s'embrasser, du moment que ça ne dépasse pas les limites. Ils sont très ouverts là-dessus.
9: Pour cette jeunesse venue du monde entier, Dubaï est le lieu de tous les plaisirs et de toutes les tentations. Sous ces latitudes, c'est l'été toute l'année. Moyenne d'âge 33 ans, salaire moyen 4000 euros net par mois. Et un brassage culturel avec 180 nationalités. Le cocktail idéal pour rencontrer l'âme sœur, pas si sûr.
7: À Dubaï, les opportunités sont immenses pour faire carrière, pour faire fortune, mais aucune chance de trouver l'amour.
9: Une ville de passage où beaucoup recherchent des aventures sans lendemain.
14: Je suis ici pour gagner de l'argent. Tout le reste, c'est du bonus.
15: Okay. Donc les filles, c'est du bonus. La cerise sur le gâteau.
9: Dans cette ville ultra-moderne, nous avons découvert que les relations hommes-femmes restent soumises à des codes très archaïques.
16: Les filles ne payent rien de mal. En vrai, il n'y a pas de féminisme ici. Moi, je vois les autres filles comme un moyen d'attirer les clients riches.
9: L'argent règne en maître et brouille les rapports entre les hommes et les femmes.
17: Une fille que j'ai rencontrée, elle m'a envoyé un message. Elle m'a pas dit bonjour, comment ça va? Elle m'a dit pour mon anniversaire, je veux une montre Cartier. Et elle m'a envoyé le lien de la montre. 13 500 euros.
9: L'amour à l'heure du capitalisme et de la compétition, même physique. On y célèbre plus qu'ailleurs le culte de l'apparence et de la chirurgie esthétique.
18: Les standards de beauté sont différents de la France. Ça, c'est pas... Ici, c'est vrai qu'il faut quand même toujours être apprêté, toujours bien maquillé. Il y a beaucoup de chirurgie esthétique, énormément de Botox.
9: À Dubaï, le sexe est omniprésent. La ville est même devenue la capitale du tourisme sexuel au Moyen-Orient. 3,5 millions d'habitants et plus de 30 000 prostituées, autant qu'en France.

étonnante société de l'excès qui côtoie un monde musulman conservateur. Alors, comment cohabitent autant de mœurs amoureuses dans cette ville ? En amour comme pour le reste, Dubaï ne

0: À Dubaï, la vie de couple, c'est comme la réussite et l'argent. Cela s'affiche. Et ça commence dans un environnement de rêve. Ce quartier résidentiel, le long d'un des plus beaux golfs de l'Émirat, est le cocon de riches familles expatriées. Avec leur piscine et leur intérieur raffiné, ces villas se négocient entre 2 et 15 millions d'euros.
1: Souriez et attrapez.
0: Le métier de Kelly consiste à gagner de l'argent en exposant son bonheur conjugal et familial.
2: J'ai d'autres contenus qu'il faut qu'on poste. On les a filmés l'autre jour.
0: À 37 ans, cette Britannique est l'une des premières influenceuses installées à Dubaï. Son mari vend des voitures de luxe, il est souvent en déplacement, mais Kelly publie régulièrement des photos de leur couple. Ils sont multimillionnaires, parents de 3 enfants, et le quatrième ne va pas tarder. Chaque moment de leur vie est le prétexte idéal pour une story et un placement de produit.
3: Harry,
2: descends du lit, va aider ton frère.
0: Harmonie familiale et bonne humeur obligatoire. Ces 3 fils sont déjà mis à contribution. Aujourd'hui, ils font la promotion d'une marque de couches dans la chambre gigantesque de leur future petite sœur.
2: Tu veux t'entraîner à mettre des couches sur un ours en peluche ?
0: Kelly vit à Dubaï depuis 15 ans. Mais ce n'est pas ici qu'elle a trouvé l'amour. Elle est mariée à un Britannique comme elle, rencontré sur les bancs de la fac en Angleterre.
2: J'ai trouvé l'amour assez rapidement, donc j'ai eu beaucoup de chance. Forcément, je n'ai pas vraiment beaucoup d'expérience sur l'amour à Dubaï. À part avec ma famille qui a grandi et s'est épanouie ici. Je pense que c'est un endroit incroyable pour élever ses enfants.
0: Si cette vie idéale fascine tant sur les réseaux sociaux, c'est parce qu'à Dubaï, trouver l'amour et la stabilité s'apparente souvent à un mirage. Le bonheur affiché de Kelly semble être une exception aux yeux de sa bande de copines. Dans un restaurant français très sélect, Kelly a réuni son premier cercle. Toutes ses amies sont anglaises et vivent à Dubaï depuis une dizaine d'années. Tenue rose exigée pour cette baby shower. Où l'on célèbre la future naissance de sa fille Jasmine. La maman influenceuse n'a pas regardé à la dépense. Robe de couturière digne d'un mariage, décoration personnalisée, jusque dans les cocktails. Il y a même une dessinatrice qui croque le portrait des invités. Un brunch entre filles, où les histoires de cœur animent toujours les conversations. Jénine, mariée et maman de 2 enfants, entretient une relation avec son mari qui ne manque pas de piment.
4: J'ai proposé à mon mari une super salade qu'il pourrait me préparer. Ça, c'est un super endroit où on pourrait cueillir des fleurs à Dubaï. C'est un lac à Dubaï où on peut se balader. Et bim, mon mari me répond ça. Et voilà à quoi ça lui fait penser. On n'est vraiment pas sur la même longueur d'onde. Mais ça va. Mon mari est très fétichiste du cuir, du latex. Mais je suis d'accord avec ça. C'est le secret d'une relation qui dure.
0: Et ce n'est pas toujours chose facile dans cette ville de toutes les tentations. Le couple de Julie n'y a pas résisté.
2: Regardez, elle lui montre son dernier copain.
0: La quadragénaire divorcée n'est pas du genre à se morfondre. D'autant qu'à Dubaï, les hommes beaux et disponibles ne manquent pas.
4: Oh, mais qu'est-ce qu'il est beau gosse! Mais il a quel âge?
5: Qui est sur la photo?
4: Vous savez, Julie est la gourou de l'amour. Elle est la maîtresse de l'amour. Donc elle fait en sorte d'attirer à elle les hommes de tous âges.
6: J'ai eu des enfants, j'ai eu des histoires, j'ai ma petite maison, j'ai ma petite voiture. Maintenant, je suis contente que ma vie se résume uniquement à ma musique.
4: Santé à toi, la gourou de l'amour.
0: S'amuser à Dubaï, ce n'est pas très compliqué. Mais pour les autres célibataires qui cherchent une relation sérieuse, c'est une autre histoire.
2: Ça, c'est mon petit copain, mon chien. Il s'appelle Milo.
5: Et où est votre mari?
2: Je le cherche encore. J'ai arrêté de chercher.
5: Pourquoi?
2: Le mec que je cherche n'est pas à Dubaï. Les hommes à Dubaï ne sont pas fréquentables. Ils sont superficiels. C'est pas du tout le type d'homme que je cherche. Les gens sont en quête d'argent. Ils se prennent pour des gens qu'ils ne sont pas. Ils vous vendent du rêve. Je vais partir à New York cet été pour me trouver un mari et ensuite je le ramènerai ici. C'est le plan.
0: Mais alors, pourquoi trouver l'amour semble si difficile à Dubaï? Peut-être parce que dans cette ville, les rapports hommes-femmes sont très différents de ceux que l'on connaît dans les pays occidentaux. Dans le centre-ville, les luxueuses tours d'habitation attirent toujours plus de jeunes venus du monde entier. Pour beaucoup d'entre eux, Dubaï n'est qu'une destination de passage où l'on ne vient que quelques années avec un but précis, donner un coup d'accélérateur à sa carrière. Laurie a 33 ans. Il est 20h, et comme pour des milliers de célibataires de la ville, c'est l'heure de se préparer pour sortir.
3: Tu vas voir, quand on va sortir, il y aura beaucoup de jolies jeunes femmes. Tu ne sauras même plus où donner de la tête. Donc, j'ai pas envie de faire tache dans le décor.
0: Laurie est arrivée il y a 4 ans. Diplômée d'une école de commerce, cette jeune Toulousaine s'est expatriée à Dubaï, où les salaires sont parmi les plus élevés au monde. Entre Paris et Dubaï, son salaire net a augmenté de 40%.
7: J'ai toujours eu au fond de moi beaucoup d'ambition professionnelle et Dubaï n'a fait que conforter que ça me correspondait. Ça m'a permis d'aller beaucoup plus vite dans tout ce que je voulais faire professionnellement et socialement que si j'étais restée dans une autre ville, parce que tout va vite ici et les opportunités, elles sont énormes.
0: Laurie est responsable du développement commercial pour une multinationale du pétrole. Elle n'aime pas trop parler d'argent, mais ce type de poste est rémunéré plus de 10 000 euros par mois. Au volant de son coupé sport, elle savoure sa carrière fulgurante. Plusieurs fois par semaine, elle sort faire la fête, sans trop d'illusions.
7: On va forcément faire des rencontres, on va parler avec des gens, mais ça se fera naturellement. Hein. C'est pas le but, j'y vais pas en mode il faut que je trouve quelqu'un,
8: Good evening. I'm going to Ling Ling.
9: Yes.
8: Yes. Thank you. Can you please clean the car here or no?
9: I will tell you.
8: Thank you.
0: Elle a choisi un bar de plage dans un quartier sélect de la ville. Un cadre chic, une vue à couper le souffle. À Dubaï, il y a des centaines de lieux comme celui-là. Laurie est rejointe par une amie franco-marocaine, elle aussi célibataire. En quelques secondes, elles sont déjà accostées par un inconnu. Entre expatriés, les phases d'observation ne durent pas longtemps.
10: Tu viens d'où ?
11: France. Yeah, southwest of France. What about?
10: Tu es française ?
11: Oui. You're living in Dubai ?
10: Oui.
11: How long?
10: Depuis janvier.
11: January? Oh, you're very fresh.
12: Yeah, newbies.
11: Yeah, I'm old. I'm 4 years in Dubai.
10: Et tu aimes?
11: Do I love it? Yeah, it's nice, of course.
0: Ici, pas de temps à perdre. La parade amoureuse ne nécessite pas de longues tirades. Comme avec cet autre prétendant, fraîchement arrivé de Londres.
11: What are you looking for in Dubai?
10: Je viens pour gagner de l'argent.
11: You are what?
10: Je viens pour gagner de l'argent et tout le reste, c'est du bonus.
11: Ok, so girls is a bonus, right? Girls is a bonus, let's try on the cake.
0: En matière de romantisme, on a connu mieux, mais Laurie ne s'en offusque pas. À Dubaï, le rapport à l'argent et à la réussite est totalement décomplexé. Laurie est ici pour les mêmes raisons, alors pas besoin de se promettre le grand amour.
10: Écoute Laurie, pour moi les femmes ne sont jamais un problème.
11: Why you say that? Because you attract them?
10: Parce que j'ai beaucoup de charisme. Peu importe que tu aies du charisme ou pas, c'est pas important. Parce que les hommes virils savent prendre soin d'une femme.
11: Ah, you're a strong man. Okay, I'm a strong woman.
0: Après des années à Dubaï, Laurie a même appris à s'amuser avec ses dragueurs un peu lourds.
10: Écoute, tu vas aller au surf club ?
11: Yeah, after we'll go to surf club, yes. Not now, after, after.
10: Pourquoi pas maintenant ?
11: After. I just arrived. Yeah, she just arrived.
10: Si, maintenant, on ne peut pas rentrer au surf club si on n'est pas avec des filles.
11: So you need us. So you wait and we will go after. And you have to obey. The role change. I kill your masculinity.
10: Oui, c'est vrai.
11: Je suis pas tombée dans son panneau, au contraire il m'a bien fait rigoler. En plus ça fait une semaine qu'il est à Dubaï, donc autant te dire que il est dans sa phase de découverte. Et je lui ai dit, mais t'es intéressée pourquoi à Dubaï? Il m'a dit, I just want to make money.
9: À tout le monde ici. Voilà. Et à la fin ils vont lose money. C'est ça.
0: Des hommes à la recherche d'aventures sans lendemain et qui souvent s'imaginent que tout peut s'acheter, même les sentiments. Il y a quelques jours encore, un de ses prétendants a sorti le grand jeu, alors qu'ils se connaissaient à peine, une pratique courante.
11: Regarde, ça c'est quand je suis sortie de chez moi. Regarde, ce que j'avais devant la porte. C'était gentil. L'histoire de cette boîte de chocolat, c'est que le chauffeur d'un garçon qui habite à Dubaï est venu me déposer tous ses présents devant la porte.
5: Pour la Saint-Valentin.
11: Pour la Saint-Valentin. J'ai posté cette story sur Instagram et une fille est venue me voir en me disant « Est-ce que tu connais la personne qui va me faire les chocolats ?» Je lui ai dit « Oui, dans le cadre professionnel. » Elle me dit « Ah, parce qu'on a reçu la même boîte de chocolat et le même bouquet de fleurs. »
5: Donc ce jour-là, ce monsieur l'avait envoyé à plusieurs personnes.
11: Il avait envoyé son chauffeur à plusieurs personnes, à plusieurs filles qu'il aime bien, visiblement. Donc j'ai trouvé ça marrant. Le chocolat était très bon. Mais le garçon, c'est mort, hein. C'est pas possible.
0: Malgré les sollicitations, Laurie est célibataire depuis 2 ans. Elle aimerait bien trouver quelqu'un de bien, un peu lassée par les flirts et par les courtisans.
11: Je me laisse pas avoir par toutes les occasions ou toutes les opportunités que je peux avoir, parce que c'est très facile de se faire amadouer. C'est Dubaï, toujours, toujours plus. Et la personne pense que parce qu'elle va me montrer, qu'elle va m'acheter un beau cadeau, ça va me faire tomber. Mais en fait, ça marche pas avec...
5: Ça marche pas avec,
11: ça marche pas avec moi, parce que moi, je peux me l'acheter, moi, mon bijou, toute seule.
0: Laurie n'a jamais succombé à ce type de relation. Mais il y a un aspect de Dubaï auquel peu de femmes résistent. C'est le culte de l'apparence.
11: Oh, mais Dubaï m'a changé physiquement. Je fais beaucoup plus attention à moi, de ma manière de m'habiller, de me présenter, de faire les ongles, les cheveux. Enfin voilà, des choses que je faisais pas forcément attention, même si j'ai jamais été, je sors jamais en pyjama. Hein. Mais je faisais moins attention quand j'étais en France qu'à Dubaï, c'est sûr. Dans les standards de beauté, oui, ils sont différents de la France. Hein. Ça, c'est pas ici. C'est vrai qu'il faut quand même toujours être apprêté, toujours bien maquillé.
0: À Dubaï, les femmes subissent souvent une forte pression sur leur apparence physique. La chirurgie et les injections sont totalement banalisées. C'est la ville qui compte le plus de chirurgiens esthétiques par habitant au monde. Des femmes qui, trop souvent, en sont réduites à leur apparence physique. Et certains en ont fait leur business en organisant des soirées où elles sont presque des accessoires à mettre en valeur. À Dubaï, certains considèrent les femmes comme des objets et cela ne choque quasiment personne.
12: Salut. Bonjour.
0: Javed est le roi des fêtes pour célibataires. Il y a 2 ans, il a quitté son île Maurice natale où il a fondé une agence d'événementiel.
12: La femme, vous connaissez ?
0: À 40 ans, il est marié à Ophélie, une Française. Une vie bien rangée de père de famille, mais dont les méthodes pour remplir ses soirées seraient impensables en Europe.
13: Oui, exactement.
12: C'est agréable comme cadre de travail.
0: Cette année, il a déjà réalisé 1 million d'euros de chiffre d'affaires. La clé de son succès, faire venir les plus belles filles.
12: J'ai un ami qui a eu une idée de génie il y a quelques années, de créer une application. Les filles de Dubaï, elles s'inscrivent dessus et elles ont accès à des plans gratuits toute la semaine.
0: L'appli s'appelle The Secret Society. Le slogan, vous êtes le secret. Javed s'y connecte toutes les semaines pour remplir ses fêtes.
12: Par exemple, c'est les événements passés au César Palace. Donc là, nous, on met le nombre de filles qu'on souhaite. En l'occurrence, on voulait 85 filles et il y en a 71 qui ont répondu. C'est 4 verres par fille de 3h à 6h de l'après-midi.
0: Les femmes peuvent entrer gratuitement dans les endroits les plus branchés. En échange, elles sont notées par les organisateurs.
12: Vous cliquez sur une fille, donc il y a plusieurs critères. Par exemple, la ponctualité. Donc ça, il n'y a pas de souci quand il y a à boire gratuitement. Généralement, elles arrivent tôt. Donc on lui met 5. La présentation, dépendant si elle s'est habillée bien ou vulgairement, qui n'est pas en phase avec notre concept, bon, on lui met... allez, on dirait qu'elle était vulgaire, on lui met un 2. Jovial, si elle n'a pas souri de l'événement, bon ben elle c'est 1 et on la revoit plus, merci.
13: J'ai l'impression que vous, les femmes sont un peu du bétail avec vous.
12: Non. Au contraire, c'est en fait si on donne des choses en cadeau, on a le droit d'être exigeant. C'est du business, ça reste un business. Si moi je cherche des filles joviales, c'est justement pour qu'on n'ait pas des tombeaux là en train de faire la gueule toute la journée autour de la piscine. On veut qu'elle danse, on veut qu'elle s'amuse parce que c'est ce que le client recherche en fin de compte.
0: Sur cette application qui regroupe des milliers de profils, on note les femmes comme des restaurants, des hôtels ou de simples objets. À Dubaï, être jolie est un passeport pour ne jamais avoir rien à payer. Et cela dépasse largement le cadre des soirées.
14: Celui-là, c'est vu qu'il y a le bijou ici, ça fait toujours dans le bijou, ça fait pas genre accroche dégueulasse. Qui pend, j'adore.
0: Shainez est une amie de Javed. Elle fait partie des 22 000 Français de Dubaï. Elle a 21 ans, elle est agent immobilier et elle s'est très vite adaptée à ce mode de vie.
15: Vous, ça vous arrive souvent d'être invité?
14: Tout le temps. Si je veux du lundi au dimanche, petit déjeuner, déjeuner, dîner, aller me faire bronzer, aller faire des activités, me faire inviter sur des yachts parties, c'est quand je veux.
15: Gratuitement.
14: Je paye mon taxi à la limite pour y aller, quoi.
15: Mais donc vous servez un peu d'appât?
14: Oui et non, parce que si t'as pas envie de parler à quelqu'un, t'es forcé de rien. On te dit pas tu dois venir et tu dois sympathiser avec des mecs. Tout ça, c'est très clair.
0: Shainez est en couple, ce qui ne l'empêche pas de profiter de ce système.
15: Avec ça, vous avez le droit à quoi alors?
14: On a le droit à tout ce qui est alcool et nourriture gratuite.
0: Dans ces soirées, la plupart des femmes n'ont rien à débourser. Souvent, les premiers verres sont offerts par les organisateurs. Ensuite, ce sont les hommes qui sortent la carte bleue. Et c'est comme cela que Javed gagne sa vie.
15: Ce soir, il y a beaucoup de filles, non?
16: Oui. Je dirais à peu près 70% de filles.
15: Donc les filles, c'est gratuit et c'est les mecs qui payent.
16: Exactement. Toujours à Dubaï. Les filles ne payent rien à Dubaï.
15: Et c'est pas un peu arriéré comme pensée?
16: En fait, il n'y a pas de féminisme ici. Moi, je vois les autres filles comme un moyen d'attirer les clients riches. C'est juste une stratégie.
0: Javed prend un pourcentage sur les consommations. 25%, cela lui rapporte jusqu'à 6 000 euros pour les plus grosses soirées. Si les hommes payent systématiquement, il faut tout de même préciser qu'il n'y a pas de contrepartie. Les femmes n'ont aucune obligation, pas même de faire semblant de s'intéresser à la conversation. Pourtant, Shainez le reconnaît, ce rapport à l'argent peut faire basculer certaines femmes fragiles.
14: Il y a beaucoup de copines, pas de copines, mais de filles que je connais, qui à la base sont venues à Dubaï pour bosser. Et on leur a proposé tellement de choses facilement, l'argent gratuit, qu'au final elles ont mal tourné, bien sûr. Il y a des filles qui finissent escorting, qui sortent dîner avec des garçons, qui les couchent même, hein, ça arrive. Parce qu'au début tu viens avec tes goals, mais en fait quand tu vois que tu dois bosser pour ça, alors que quand tu peux avoir tout comme ça, bah forcément.
0: À Dubaï, l'argent s'invite partout et fausse souvent les relations hommes-femmes. Si l'on caricature un peu, ici on attend des femmes qu'elles soient belles et des hommes qu'ils soient riches. Et pour certains Français, c'est parfois déconcertant. Cédric Michel a 37 ans, il a fait fortune à Dubaï. Il le sait, ici plus qu'ailleurs, l'argent transforme n'importe qui en prince charmant.
17: Les critères de
15: sélection des femmes à Dubaï, c'est quand même top niveau. Premièrement, il faut avoir déjà un portefeuille assez rempli. Et puis, avoir un lifestyle, il faut les faire rêver, en fait. Les filles, si elles veulent rêver.
0: Parfois, Cédric a bien du mal à cerner la nature des sentiments.
15: Bah moi, j'ai un exemple assez récent. Une fille que j'ai rencontrée dans un événement à la Formule 1 à Abu Dhabi. On a commencé à se voir, etc. Et puis, c'était son anniversaire récemment. Elle m'a envoyé un message. Elle m'a pas dit bonjour, comment ça va. Elle m'a dit, pour mon anniversaire, je veux une montre Cartier. Et elle m'a envoyé le lien de la montre. 13 500 €.
0: Une demande extravagante pour une relation qui venait tout juste de démarrer.
15: Elle m'a dit, for my birthday, I want Cartier watch. Bon, elle a pris le modèle avec les diamants.
0: Si Cédric tente de fuir ce type de relation intéressée, pour rencontrer des femmes, il fait comme beaucoup d'autres. Il étale sa vie de rêve sur Instagram. Pour les célibataires, le réseau social fait presque office d'application de rencontre. On y expose sa réussite professionnelle et sa vie personnelle pour attirer tous les regards.
17: À Dubaï, tout le monde utilise Instagram. Moi, je m'en sers beaucoup pour le travail, principalement. Mais ouais, je m'en suis déjà servi pour essayer de rencontrer des gens. Ouais. Je reçois toutes les semaines des messages de filles sur Instagram qui commencent à parler, etc. etc. Voilà, et puis on commence à échanger, après on veut répondre, on veut pas répondre. Là, j'ai un exemple de quelqu'un que je connais pas qui m'écrit « Nice to meet you, are you coming to Monaco in the future ?» Voilà, je la connais pas. Voilà, là, j'ai juste un hi. Ah, j'ai Cédric, your profile is amazing. Non, là, c'est une fille qui m'a écrit « Pleasure to connect with you ». Voilà, quand j'ai mis une story. Et après, elle m'a mis « Cédric, excellent travail. Comment ça va ? How is everything ?» Voilà, elle a fait des efforts. Là, je pourrais répondre quand même. Quand on a une situation professionnelle qui est confortable, ça attire forcément... c'est évident.
0: Cédric est un bon parti. Il gagne très bien sa vie et travaille dans l'immobilier, le cœur du business de la ville. La surenchère est permanente, les immeubles poussent partout. En un an, les prix ont augmenté de 15%. Les ventes ont explosé de 50%. Dubaï veut devenir la ville la plus chère du monde en attirant les millionnaires et les milliardaires de la planète.
15: Ça va bien ?
0: Originaire de Metz, diplômé d'une licence de commerce.
15: Good afternoon. Cédric, nice to meet you. How are you ?
0: Good. Cédric a une carrière qu'il n'aurait jamais pu envisager en France.
15: Si, va bene, no, per me va bene.
0: Il est commercial pour un promoteur immobilier.
15: Ti chiamo stasera.
0: Au cours des 4 derniers mois, il a vendu 40 appartements, ce qui lui a rapporté plusieurs centaines de milliers d'euros de commissions.
15: Ça, c'est le dernier projet Art B, 266 appartements, donc c'est pas un grand projet pour Dubaï. Et la chose la plus incroyable, c'est qu'on l'a lancé lundi, il y a 15 jours. On a démarré les ventes à 10h. Tout était vendu à 19h. Voici l'œuvre d'art. Ah oui, là, mais là, c'est le jour où j'ai vu la maquette, j'ai pas dormi pendant 3 jours. Hein. Là, on a quand même la plus grande plage artificielle des Émirats Arabes Unis. On a plus de 4000 m² de plage artificielle avec sable naturel, 2 pool bars. Et vous avez même pour les résidents 2 piscines infinites. Donc celle-ci.
0: Comme beaucoup d'expatriés, Cédric s'est jeté corps et âme dans le travail. Et sa vie affective, il l'a un peu mise entre parenthèses.
15: Aujourd'hui, j'ai pas d'expectation, j'ai pas d'attente. Voilà, donc on verra bien. J'ai pas d'attente particulière.
18: Vous êtes un homme heureux.
15: Ouais, je suis très heureux. Ouais, le boulot va bien. Je suis en pleine santé. J'ai quelques super amis autour de moi, donc je suis très très bien. Et voilà. Et puis évidemment, si demain je rencontre quelqu'un qui me correspond, bah, ça sera quelque chose en plus.
0: Cédric profite de la vie, de tous les plaisirs de Dubaï. Mais très vite, dès ses premières soirées dans cette ville extravagante, il a découvert un autre fléau, celui de la prostitution.
15: Là, on va dans un superbe hôtel 5 étoiles avec une belle clientèle. Il y a de la belle musique, il y a de jolies femmes. Donc, il y a tout ce qu'il faut, tous les ingrédients pour se détendre un petit peu après le travail.
0: Cet hôtel de luxe est l'un des spots incontournables.

0: incontournables de la ville. Même en pleine semaine, à 17h, les célibataires se pressent à la pool party. En apparence, rien d'anormal. Nous suivons Cédric en caméra discrète et nous allons découvrir toute l'ambiguïté qui règne entre drague et prostitution. À peine arrivé,
1: enchanté,
0: Cédric et notre caméraman sont abordés par une jeune femme.
2: She's single from November like me. And how is the single life?
1: C'est vraiment bien.
2: So you are lucky today you met a serious guy.
0: La jeune femme donne rapidement ses coordonnées, mais ne se dévoile pas davantage. Un peu plus tard dans la soirée, Cédric fait la connaissance de deux Brésiliennes accompagnées d'un ami.
2: Ah, nice to meet you. Nice to meet you. What's your name?
3: Louisa, et toi?
2: Cédric.
4: Adieu.
2: And now...
0: Le feeling passe bien. Cédric offre des cocktails et même le dîner à toute la table, 200 euros. Une heure de discussion comme si de rien n'était, avant que la jeune femme ne finisse par dévoiler ses intentions.
2: La fille était très sympa, très ouverte. Voilà, on a bien discuté. Elle est originaire du Brésil. Et puis, elle m'a dit qu'on pouvait passer la soirée ensemble et plus si affinité. Alors, c'est ce qu'elle m'a dit.
5: Et vous avez parlé argent ou pas?
2: Elle m'a fait comprendre que c'était pas gratuit. Si je voulais passer la nuit avec elle, voilà. Donc, elle m'a pas annoncé de tarif particulier, mais elle m'a dit qu'elle acceptait les dollars.
0: À peine monté dans le taxi, le Français reçoit un message de la Brésilienne sans détour.
2: Ah bah tiens, elle vient de m'écrire. Aïe bébé. Voilà une jolie photo de profil. Hein. Voilà, j'ai su le tarif. 3000, ça veut dire 3000.
5: Et donc en euros?
2: 750.
5: Et c'est ce que vous cherchez?
2: Ah non, absolument pas, non. C'est la grande difficulté de Dubaï, c'est de trouver quelqu'un qui veut aller dîner sans proposer que c'est 3000 dirhams. Voilà. Bah, ce sera pas pour ce soir. Hein.
0: Ouais. Officiellement, la prostitution est interdite dans cet émirat. Elle est passible de lourdes peines de prison. Pourtant, sans crainte apparente, des dizaines de prostituées prospectent dans de très nombreux bars d'hôtels, comme ici. Des vigiles surveillent les lieux. Nous filmons en caméra discrète. Les femmes abordent ouvertement les clients dans l'indifférence générale. Nous engageons la conversation et découvrons que ces deux jeunes femmes viennent d'Iran, une république islamique et autoritaire.
6: Quand êtes-vous arrivé de Téhéran?
1: Ça fait un mois.
6: Vous n'avez un visa que pour un mois?
1: Non, non, deux mois.
6: Deux mois.
1: Tu veux me rejoindre pour ce soir?
6: Ça dépend du prix.
1: C'est 3000 dirhams.
0: Soit 750 euros.
6: Pour combien de temps?
1: Pour toute la nuit.
6: Pardon? Ah, toute la nuit.
1: Oui.
6: Et toutes les nuits, vous avez des clients?
1: Oui, oui.
6: Et toutes les nuits, vous gagnez autant d'argent?
1: Oui, toutes les nuits.
0: Ces jeunes femmes gagneraient ainsi plus de 20 000 euros par mois. Grâce à un visa touristique de deux mois et en seulement une heure de vol, elles peuvent enchaîner les allers-retours toute l'année entre l'Iran des Mollahs et l'Émirat de Dubaï. On estime à 30 000 le nombre de prostituées à Dubaï pour une population de 3,5 millions d'habitants. Ici, plus qu'ailleurs, bâtir une relation sincère n'est pas chose facile. Face à cette difficulté, des hommes renoncent à la drague, mais pas à l'amour. Pour cela, ils confient leur destin à une experte.
7: Je m'appelle Christiana Maxson, surnommée l'entremetteuse de Dubaï.
0: Cette New-Yorkaise a flairé le bon business. En 2021, elle a créé une agence matrimoniale ultra haut de gamme.
7: Tous mes clients sont des hommes riches, ultra riches.
0: Ce jour-là, Christiana participe à un podcast destiné aux adeptes des crypto-monnaies, un univers qui a généré des bataillons de nouveaux millionnaires.
7: La raison pour laquelle les clients font appel à nous en tant qu'agence de rencontre, c'est parce que nous écartons les mauvais profils. On réalise des entretiens, on vérifie l'identité des femmes.

0: femme que vous allez rencontrer.
1: Christiana répond à la détresse amoureuse des ultra-riches. Elle affirme qu'elle a formé une centaine de couples VIP en seulement 3 ans d'exercice.
0: L'amour est le meilleur business. Il n'y a jamais de récession en amour. Salut! J'y crois pas! Oh, il faut que je me change.
2: T'es trop belle!
0: Non, mais c'était ma tenue pour le podcast. Certains de nos clients recherchent un mariage. Ils cherchent une épouse, une famille, une mère pour leurs enfants. Pour cela, nos adhésions commencent à 30 000 $ et vont jusqu'à 250 000 $.
3: Wow. C'est très cher.
0: L'amour n'a pas de prix.
3: Quel est le profil de vos clients?
0: Le plus jeune client que j'ai aidé avec succès avait 26 ans. Le dernier en date, 68 ans. Vous seriez surpris par le profil des clients. Des hommes politiques, des acteurs connus, des célébrités, des athlètes professionnels.
1: Ces clients sont exclusivement des hommes. Actuellement, elle en a 6.
0: Voilà à quoi ressemble notre base de données. Bien sûr, vous flottez tout.
1: Au détour d'une page, nous apercevons ce PDG américain de 57 ans. Il recherche une femme entre 34 et 46 ans, avec une belle situation, sans enfants et qui n'en désire pas.
0: Pour certains clients, le niveau d'études de leur partenaire est très important. Alors, laissez-moi vous montrer.
1: Pour ce client, Christiana a présélectionné 12 profils de femmes sur un catalogue de plusieurs milliers. Et pour elle, l'inscription est gratuite.
0: Elles doivent remplir 4 pages d'informations. Leur état civil, si elles ont des enfants ou non, des animaux de compagnie. Nous avons même demandé des informations sur leur consommation de drogue, leur revenu, leur patrimoine et leur citoyenneté.
1: Une fiche de renseignement aux allures d'interrogatoire censée rassurer ses clients. Des hommes qui, malgré leur réussite professionnelle, sont parfois un peu déboussolés en arrivant à Dubaï.
0: La plupart d'entre nous sont arrivés ici avec un visa de travail, sans amis proches et sans famille. J'ai observé chez eux le syndrome de la solitude. Ils sont devenus accros aux réseaux sociaux. Ils regardent toujours ce qu'il y a de plus beau, de plus grand, de plus impressionnant ailleurs et pensent constamment qu'il y a mieux après. Et ils restent bloqués sur cette idée.
1: Former des couples dans cette ville où la superficialité règne en maître est un enjeu qui dépasse largement l'agence de Christiana. Pour continuer d'attirer, Dubaï a dû faire des concessions sur ses valeurs ultra-conservatrices et tolérer pour les Occidentaux l'inacceptable pour ses propres citoyens. La ville champignon n'a pas le choix. Son modèle repose sur une croissance permanente de sa population. Il faut remplir les immeubles qui sortent de terre et faire venir les talents du monde entier. 10 000 nouveaux arrivants s'installent chaque mois. Alors, pour ne plus être un lieu de passage, Dubaï a récemment changé ses lois. Les couples d'expatriés peuvent désormais s'aimer comme dans leur pays. Jumeirah Beach et sa vue imprenable sur le Burj Al Arab, l'un des hôtels les plus luxueux du monde. Dans ce décor de rêve, ses amoureux s'enlacent tendrement, sans imaginer qu'il y a encore quelques années, un tel comportement en public était passible de prison. Thibaut est français, Shannon est irlandaise. Ils sont en couple depuis 1 an et demi.
4: À Dubaï, il n'y a aucun problème, on peut se tenir la main, comme s'embrasser, du moment que ça ne dépasse pas les limites. Ils sont très ouverts là-dessus, il n'y a aucun souci. Je pense qu'ils ont été obligés de changer un peu leur épingle du jeu parce qu'il y avait quelques personnes qui partaient du pays pour ça.
1: L'État ne cesse d'assouplir les règles, mais uniquement pour les expatriés. Il y a encore 4 ans, pour avoir des relations sexuelles et vivre sous le même toit, il fallait être marié. Le concubinage était formellement interdit.
5: C'est bon, t'es prêt ?
1: Aujourd'hui, Shannon a pu s'installer dans la petite maison de Thibaut en toute légalité. Avec cette nouvelle tolérance, Dubaï a tout d'un paradis pour le couple. Shannon est professeur dans un lycée international Thibaut est cavalier. Il monte les chevaux de l'émir et le programme d'entraînement des pur-sang est à l'image de la ville, démesuré.
4: Donc voilà, c'est autant là, c'est le champ de course, c'est où il y a les courses et c'est aussi où on entraîne les chevaux le matin. Donc il y a la piste là. Ça fait environ 2000 mètres de tour et de ligne droite, il y a 1400 mètres, 1 mile. Et il y a aussi l'autre piste d'entraînement en bas avec le sable plus dur pour les travailler un peu plus dans le fond.
1: Pour eux, trouver l'amour à Dubaï a été une bonne surprise. Ils se sont rencontrés par hasard autour d'une passion commune, le sport.
2: Pas d'effort, pas de résultat. La discipline est la règle.
1: C'est ici que leur idylle a commencé, dans cette salle de sport à ciel ouvert, où ils continuent de venir plusieurs fois par semaine.
5: Je ne suis pas venue pour chercher l'amour. Je suis arrivée, j'avais 28 ans. Je n'étais pas super jeune. Je suis venue pour travailler et retrouver mes amis. Là où je sortais, c'était difficile de rencontrer des gens avec des centres d'intérêt communs. C'est pour ça qu'avec Thibaut, ça a marché. On aime tous les deux le sport et l'équitation.
1: Thibaut et Shannon étaient des célibataires de passage. Désormais en couple, ils n'excluent pas de rester à Dubaï. La stratégie d'ouverture de l'émirat se joue aussi sur le terrain du marketing. La ville veut devenir la capitale mondiale de l'amour. Les entrepreneurs locaux surfent sur cette promesse. Pour la Saint-Valentin, les cœurs et les roses envahissent les rues. Les centres commerciaux, les restaurants. Et toute l'année, il est devenu très tendance de venir ici faire sa déclaration.
6: C'est bon ? C'est bien fixé ?
1: Depuis 10 ans, Caroline Ratson a organisé 4500 demandes en mariage. Cette Britannique doit faire preuve de beaucoup d'imagination pour combler les désirs de ses clients venus du monde entier.
6: Un client souhaitait une demande de mariage digne de James Bond. Il a donc décidé de faire 3 demandes en une seule journée. Le matin, il a loué un hélicoptère. Ensuite, il est venu ici, sur le toit, au coucher du soleil. Enfin, ils ont passé la nuit sur un yacht. Ici, à Dubaï, plus c'est grand, mieux c'est.
1: Aujourd'hui, son client a choisi le package premier prix, à 3500 euros tout de même.
6: C'est une surprise totale pour elle. Elle croit qu'elle vient boire un verre sur un rooftop.
1: Quelques minutes plus tard, la jeune femme découvre la surprise préparée par son compagnon. Ils vivent au Canada et ont parcouru 11 000 km pour se dire oui. Une fois l'émotion passée, on leur demande de prendre la pause pendant 40 minutes. La demande est refaite 4 fois, filmée sous tous les angles. Spontanéité minimum, mais viralité maximale sur les réseaux sociaux.
7: C'est parfait. Incroyable. Absolument incroyable. Je suis sous le choc. C'est comme dans un rêve.
8: J'étais très nerveux avant d'arriver, mais maintenant ça va mieux.
9: Pourquoi vous avez choisi Dubaï ?
8: Il n'y a rien de mieux que Dubaï.
6: Je suis vraiment ravie que les gens voient enfin le potentiel de Dubaï. Ce panorama est fabuleux. Pour moi, Dubaï est la capitale de l'amour.
1: Dubaï est décidément la ville de tous les paradoxes. L'émirat multiplie les concessions aux étrangers. Et à l'inverse, pour les 10% d'émiratis, tout est fait pour préserver leurs traditions ancestrales. L'émirat a pris des mesures ultra-incitatives. Il verse des subventions pour encourager les mariages entre émiratis et faire des bébés 100% émiratis. Pour parler de mœurs amoureuses, les Dubaïotes font preuve d'une grande discrétion. Après des semaines de discussions, l'un d'entre eux a accepté de nous ouvrir la porte de son domicile. Ibrahim vit à l'écart du centre-ville, dans un quartier où logent les familles de classe moyenne. Comme c'est la tradition, il cohabite avec ses parents et ses frères et sœurs.
10: This is my sister's car.

0: Voiture de ma sœur. Les deux là, c'est celle de mes frères. Et là, c'est la mienne. Elle est banale. Là, celle de ma mère. Et ici, la voiture de ma belle-sœur.
1: Les étrangers n'ont pas le droit d'entrer dans la maison familiale, alors nous sommes conviés dans le salon des invités. Ibrahim a 31 ans, il est militaire de carrière, marié et père de famille.
0: J'ai trois garçons. Les deux grands ont 8 et 7 ans. Et voilà le dernier.
2: Ça sera votre dernier ?
0: Non, bien sûr que non. J'aimerais aller jusqu'à 4 ou 5. Rien de mieux qu'une famille nombreuse.
1: Il s'est marié à 19 ans, selon la pure tradition musulmane, celle encouragée par les autorités.
0: C'était un mariage arrangé. Il y a deux étapes importantes avant le mariage. D'abord, la famille du garçon rencontre la famille de la fille. Là, on parle. Je peux voir la fille. Mais je n'ai pas le droit de m'asseoir à côté d'elle. Mais je la vois. Et pour la deuxième étape, on doit faire les tests sanguins.
1: Les futurs époux doivent passer des examens sanguins pour détecter d'éventuelles maladies. Puis la femme doit se soumettre à un test de virginité, condition indispensable pour que les familles valident le mariage.
0: C'était un beau mariage. Là, c'est notre arrivée avec mon père et l'oncle de ma femme.
2: Et il n'y a aucune photo avec votre femme ?
0: Ah non.
2: Pourquoi c'est interdit ?
0: Non. Je ne peux pas vous les montrer. Elle n'est pas couverte, c'est pour ça.
1: Nous ne pourrons pas non plus rencontrer son épouse Fatima. Pour Ibrahim, une fois marié, la place des femmes est au foyer.
0: L'un d'entre nous doit rester à la maison. Et c'est bien sûr la mère qui doit le faire. Si vous respectez les traditions, vous ne verrez pas une femme travailler et un homme rester à la maison. Donc, c'est moi qui m'occupe de cette tâche. Les hommes travaillent et nourrissent la famille. Et les femmes doivent s'occuper de leurs enfants et de leur mari.
1: Une conception rigoriste du patriarcat qu'Ibrahim souhaite perpétuer.
0: Il faut vous laver les mains.
1: D'ailleurs, pour notre venue, il n'a invité que des hommes. Pour ce repas festif, il offre un agneau entier. Ibrahim est ravi que son ami Walid, 25 ans, pilote chez Emirates, se marie comme lui. Là encore, ce sont les familles qui ont choisi pour les jeunes fiancés.
0: Il vient de se fiancer. Ça y est, il est coincé dans la cage dorée.
2: Oui, dans la cage dorée.
1: Walid va pouvoir bénéficier d'un programme très avantageux. Pour inciter les Émiratis à se marier entre eux, les autorités subventionnent même les festivités à hauteur de 16 000 euros.
2: Aujourd'hui, tout a augmenté à Dubaï. Se marier est devenu hors de prix. Les autorités vous offrent une subvention pour votre mariage en fonction du nombre d'invités et de la prestation du traiteur. Ils s'occupent vraiment de tout, car l'Émirat veut surtout qu'on se marie pour que notre population grandisse.
1: Une fois marié, le couple pourra également prétendre à une aide pour se loger. Malgré cette politique, de plus en plus de jeunes femmes dubaïotes s'éloignent des traditions et s'émancipent, notamment par les études et le travail, ce qui n'est pas vraiment du goût d'Ibrahim.
0: Il y a quand même des influences des Occidentaux sur les Arabes, dans un bon et dans un mauvais sens. Pour les mauvais côtés, par exemple, dans notre culture, il n'est pas autorisé pour une femme de sortir sans se couvrir la tête. Et donc, parfois, certaines femmes sortent sans être voilées. Elles portent uniquement un jean et un haut et ne portent pas la baïa noire, l'habit traditionnel.
1: Pour tenter de préserver une vision très traditionnelle du couple, le gouvernement a investi des milliards d'euros avec un objectif chiffré. Doubler le nombre de familles 100% émiraties au cours des 10 prochaines années.
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0: plus long cadeau à déballer que j'ai jamais eu là.
1: 50 000 euros d'investissement.
2: Là, on y est, ouais. Maintenant, on a tout ce qu'il nous faut pour travailler.
3: On est là pour vous accompagner, pour vous apprendre le métier. C'est tout l'intérêt de la franchise, ouais, de travailler sur les reconversions.
4: À la com, c'est important. Une com un peu décalée. Heureusement que le ridicule ne tue pas, mais j'ai pas l'impression d'être ridicule, j'ai l'impression d'être docteur.
5: Vous avez plus de 70 restaurants, mais je connaissais pas du tout. Et nous, on est autour de Lyon.
6: Lyon vient d'arriver, mais vous allez entendre parler de nous bientôt.
7: Okay. C'est très original ici. Hein. Franchement, je ne m'attendais pas à ça.
8: Ça fait un peu peur, mais ça peut être un bon business. Ouais.
9: En moyenne, c'est à peu près 2 millions de chiffre d'affaires. Ouais,
10: c'est pas négligeable, c'est pas petit.
9: Bah non, c'est pas petit.
11: Et ça peut être un plus pour ma carrière, un plus pour mon avenir et finalement se développer de manière autre.
4: On est très content de t'accueillir dans l'équipe parce que je pense que tu as parfaitement le profil. Tu signes avec nous ?
5: Ça vient vraiment concrétiser les choses là. Maintenant, c'est bon. Dans une heure, c'est chez moi.
12: Bienvenue dans 66 minutes grand format. C'est le rêve de plus d'un Français sur quatre, changer de vie, devenir son propre patron. Porté par cet engouement, la franchise s'impose de plus en plus comme une bonne alternative. Se lancer sans partir de zéro, en misant sur des concepts qui ont fait leurs preuves, restauration, service, commerce, les concepts se multiplient et promettent un cadre rassurant pour entreprendre. Encore faut-il faire les bons choix. Entre rêve d'indépendance et réalité du terrain, une immersion auprès de celles et ceux qui ont franchi le pas. Signé Marc Guéring.
5: Bonjour, j'entendais du bruit.
13: On n'entendait pas qu'il y avait du monde.
5: Non, non, mais pas de souci, Magali Moreau.
13: Bonjour.
5: Enchantée.
14: 5 mois qu'elle attendait ça. Dans 12 jours, Magali fera partie des 300 commerçants de la petite ville du Raincy, en région parisienne.
13: On va commencer.
5: Ok, ça marche. Bonjour mon père.
14: Ouais. Aujourd'hui, les ouvriers viennent poser l'enseigne de son tout nouveau centre d'épilation laser.
5: C'est hyper joli, je suis super contente. Vous avez pour combien de temps à peu près ?
15: Je pense une heure.
5: Ok, c'est tout ? Ah, c'est hyper rapide ?
15: Ouais.
5: Ok, ça marche. Ça vient vraiment concrétiser les choses là. Voilà, ça c'est... Maintenant c'est bon, ça y est, c'est Smart Duck là, dans une heure. C'est chez moi. Donc c'est cool.
14: Pour se lancer dans l'entrepreneuriat, cette ancienne cadre d'un groupe international a choisi de faire partie d'un réseau déjà bien implanté. Une franchise de 25 centres partout en France.
5: J'immortalise.
14: Mais pour ça, elle a dû investir 180 000 euros. Un emprunt plus toutes ses économies.
15: Ouais, tu peux prendre le tournevis.
14: Alors pour Magali, pas question de se tromper.
5: En fait, moi, ce qui me chagrine un peu, c'est que, bon, c'est top, il fait beau, mais là, dès qu'il y a du soleil, la

0: L'ombre, c'est pas du tout lisible. Alors c'est peut-être parce que là, c'est l'heure. En fait, ça rend pas lisible du tout, quoi.
1: Quand vous allez avoir du recul, vous allez...
0: Je sais pas, je vais traverser, je vais vous dire.
2: Avant d'être chef d'entreprise, il faut d'abord jouer les chefs de chantier.
0: Bah ouais, même avec du recul, il y a de l'ombre, quoi. Ouais, non.
2: Heureusement, Magali peut s'appuyer sur l'un des responsables de l'enseigne.
0: Ouais, Hugo, 2 secondes, regarde. Là, t'es de loin, je traverse.
2: Hugo, c'est le garant de la charte et de l'image de la marque.
3: Ouais.
0: Et est-ce que ça te choque pas, toi, l'ombre ?
3: C'est vrai que visuellement, c'est pas le mieux. Après, j'ai envie de te dire, voilà, laisse comme ça.
0: Ok. C'est pas... Ça marche. Merci, Hugo.
3: Pas de souci.
0: À plus.
2: Pour Hugo, qui suit toutes les ouvertures de l'enseigne, pas de quoi s'alarmer. D'autant que quelques minutes plus tard, le soleil a déjà tourné.
0: C'est très beau. J'adore. Bonjour monsieur, allez-y, entrez.
2: Comme elle, chaque année, des milliers de Français se mettent à leur compte grâce à la franchise.
4: Tout seul, on va plus vite, ensemble, on va plus loin. C'est le principe de la franchise.
2: La franchise a un principe simple.
5: Et les étiquettes, on pourra les refaire aussi parce qu'elles sont un petit peu...
2: Utiliser une enseigne connue ou un concept déjà bien ficelé pour monter sa boîte.
6: Plus il gagne, plus je gagne. En gros, on a tous intérêt à que ça se passe très très bien.
2: Restauration, mais aussi automobile, bien-être... et même nettoyage de scènes de crime.
7: Moi, je me sens capable de faire un travail où il y a de l'argent à prendre.
2: Tous les secteurs d'activité sont concernés. Et tous se retrouvent chaque année au salon de la franchise à Paris. Ici, les futurs chefs d'entreprise ont l'embarras du choix.
8: Là, il doit y avoir 200, 300 exposants. Je sais pas, peut-être beaucoup plus. Lequel choisir, c'est compliqué.
2: Arnaud, le docteur canalisation, a mis au point une machine capable de réparer les fuites à moindre coût.
9: Je vends du travail, de la sueur et de la réussite parce que ça marche.
2: À elle seule, la restauration concentre près d'un quart des franchises en France. Julia et Pierre-Henri doivent jouer des coudes pour vendre leur concept de buffet à volonté de pizza et pâtes.
10: Les gens, en fait, ils viennent, ils picorent les parts qu'ils veulent, etc. Comme ça.
2: Mais une fois la bonne idée trouvée, devenir franchisé comme Magali, c'est aussi découvrir les mille et une galères de la vie de chef d'entreprise.
0: Mais là, on n'est pas sur 2 jours de retard, on est sur 8 jours de retard.
11: Bonjour, je vous laisse passer à la 2e caisse.
2: Rencontre avec ceux qui rêvent de faire fortune en devenant leur propre patron. Quand on lance une nouvelle franchise, mieux vaut miser sur une idée en or. C'est le cas d'Arnaud Legrand, qui s'est positionné sur un marché inattendu mais au potentiel colossal, les canalisations.
12: Partout où vous avez une habitation, vous avez des canalisations. Donc partout, là, voilà, là il y a un marché potentiel, là il y a un marché potentiel, là il y a un marché potentiel, là il y a un marché potentiel. Voilà, tout ce qui a plus de 30 ans, c'est-à-dire une grande partie du parc immobilier dans les villes anciennes, a des besoins.
2: C'est à Saint-Laurent-du-Var, près de Nice, qu'Arnaud, 49 ans, a créé son entreprise, Docteur Canalisation. Pour l'instant, ses locaux sont encore modestes, mais ça pourrait vite changer. Car nombreux sont les franchisés à s'intéresser à son concept.
13: Et bonjour.
14: Bonjour, comment ça va ?
13: Ça va.
2: Florian et Jesse, plombiers à Lyon, ont décidé de miser sur cette technologie.
14: Prêt pour chemiser les canalisations de Lyon ?
13: Exactement, on est prêt.
2: Avec Nicolas, son associé, ils ont mis au point cette machine qui peut boucher toutes les fuites des canalisations d'eau usée.
15: Donc c'est assez léger, un porte-là, ça fait même pas 10 kilos.
13: Ouais, donc
15: elle est facilement transportable dans tous les véhicules.
2: Pour la formation, rien ne vaut la pratique. Jesse et Florian vont donc réaliser leur première réparation sur ce tuyau un peu trop neuf pour l'instant.
15: Voilà, on va l'abîmer exprès.
16: Comme ça, on va pouvoir prouver que le système est optimisé et efficace.
15: Hop. C'est la preuve par l'image.
16: Exactement.
17: Génère les fissures, en fait.
15: La résine, c'est le blanc, et le durcisseur, le rose. Okay. Facile, ça vient s'insérer après dans la machine. On travaille toujours avec la caméra derrière.
16: Et oui.
15: Ça permet de voir ce que tu es en train de faire dans la canalisation. Allez, en avant. Ce qu'on va faire, c'est que tu vois, tu fais couler un petit peu de quantité.
2: Réparer des tuyaux de l'intérieur, c'est beaucoup plus rapide et pratique que les anciennes solutions.
12: Parce que la méthode traditionnelle, c'est j'ouvre, je casse la cuisine et je fais ça dans chaque appartement. Là, on passe par le toit, on rénove la totalité, on ne rentre même pas dans les appartements. C'est ça qui est bon.
14: Vous entendez le bruit ?
12: Après, vous savez travailler quasiment à l'oreille.
2: Cette idée est apparue à Arnaud comme une révélation lors d'une intervention médicale suite à un problème cardiaque.
12: Ils m'ont réparé une artère sans m'ouvrir de part en part. C'est pas une cicatrice d'un bout à l'autre. Et je me suis dit, putain, si on le fait sur les artères, on va être capable de le faire dans les canalisations.
2: Après un an et demi de recherche et développement, le système est désormais au point, convaincant pour ces deux franchisés qui devront reverser 15% de leur chiffre d'affaires au fondateur.
16: C'est sec dans combien de temps ?
15: Là, dont à peu près 30-40 minutes, ce sera sec.
12: 30-40 minutes.
13: Éviter de devoir tout casser pour redonner vie en fait à une canalisation sur les 20-30 prochaines années. C'est l'objectif.
15: En charge.
2: Mais la canalisation est-elle parfaitement colmatée ou reste-t-il des fuites ? Après deux couches de produits et 40 minutes de séchage, verdict.
12: C'est un bon test pour montrer que vous avez une parfaite étanchéité. Vous aviez de multiples trous. On les a colmatés.
15: Ok. Super, vous pouvez être fier de vous.
16: Top.
2: Une solution efficace, présentée comme économique et facile à vendre.
12: En moyenne, ça coûte 50% moins cher que la méthode traditionnelle de casse. Donc, le client, ça lui coûte moins cher. Le prestataire, c'est rentable. On essaye de créer un cercle vertueux, gagnant-gagnant.
15: Merci, vous avez bien tout retenu.
2: Avec cette formule, Arnaud et Nicolas ont mis au point une franchise prête à décoller.
15: Ciao.
2: À Bourg-en-Bresse, dans l'Ain. C'est avec la même ambition et un emplacement aux petits oignons, au cœur d'une zone commerciale, juste en face des enseignes discount que se développe All Pizza and Pasta Buffet.
15: La mozza en pierre.
2: À sa tête, Pierre-Henri Berthet, 35 ans.
11: Il reste combien de pizzas à faire, Myriam, du coup, là, avant le service ?
18: C'est la dernière.
11: C'est la dernière ?
2: Il a misé sur une idée qui mêle deux tendances en vogue, la pizza et le buffet à volonté. Et toute l'organisation est copiée sur les fast-foods.
11: Les salariés qui travaillent ici, c'est les employés polyvalents de restauration. Et souvent, les chefs, c'est un salaire important, c'est normal, c'est des gens qui ont de l'expérience et des capacités. Nous, c'est pas le cas. Pas avoir de pizzaïolo, diplômé, etc., c'est un atout pour nous. On prépare des pizzas en avance. Donc là, typiquement, on en a fait trois de chaque de pizza. L'idée dans un buffet à volonté, c'est que le buffet il soit toujours garni. Quatre feux, là, pour faire les pâtes. Il a une grosse friteuse pour toute la friture.
2: Comme dans toute franchise, chaque recette, chaque process est gravé dans le marbre pour être reproduit à l'identique et servir les mêmes recettes, quel que soit l'endroit.
5: Et les étiquettes, on pourra les refaire aussi parce qu'elles sont un petit peu... Ouais, merci.
2: En salle, sa femme, Julia, 30 ans, a une manie avant chaque service.
5: Alors, contrôle de faute d'orthographe, c'est parti.
18: J'étais pas sûre d'écriture. Quoi.
5: C'est chier avec un S.
18: Ouais, j'étais pas sûre.
5: En général, voilà, on dit toujours un petit S. Tarte aux pommes, il y a un X. On est bon. Clafoutis fruits rouges, on est bon. On a salade de pâtes sans S là-bas. Je vais aller le corriger.
2: Elle traque la moindre coquille.
5: Moi, j'aime bien qu'il n'y ait pas de faute d'orthographe. Ça fait pas très sérieux, quoi. C'est mieux que tout soit nickel.
2: Pourtant, le couple n'était pas destiné à travailler dans la restauration. Julia était commerciale en grande distribution. Pierre-Henri, banquier d'affaires au Luxembourg. En 2021, il découvre ce concept original au moment où il souhaite revenir dans leur région natale. Quelques temps plus tard, il rachète la marque et passe de franchisé à franchiseur.
19: Bonjour, je vous laisse passer à la deuxième caisse.
2: 250 personnes mangent ici chaque jour.
19: Bonjour, vous allez régler ensemble ou séparément ?
20: Je bosse pas ensemble.
2: La formule cartonne, un menu unique à 15,90€.
19: Très bien, le prix, il n'y a rien à dire.
21: Très bien.
19: C'est pas cher, enfin c'est vraiment correct. Et puis il y a beaucoup de choix, donc non, c'est vraiment... Il n'y a rien à dire.
2: Le concept, des clients qui profitent du buffet à volonté. Devant ce choix, certains se laissent aller à des associations pâtes, frites, pizzas des plus audacieuses.
22: Ouais, moi je rigole pas avec la nourriture.
23: J'ai pris de quoi me faire plaisir. Une pizza, des tenders, des frites.
2: Ces quatre amis affamés ont bénéficié du tarif étudiant. Seulement 10€ par personne.
24: C'est pas bon pour vous ça.
5: Disons que si on fait la moyenne de tout le monde, c'est pas dérangeant, mais il faudrait pas qu'il y ait que des communes.
2: Face à de tels voraces, Pierre-Henri a placé son buffet sous vidéosurveillance pour s'assurer qu'il soit toujours bien garni.
11: Les clients, qu'ils soient venus à l'ouverture, qu'ils soient le dernier client, il a payé le même prix, donc il a en droit d'avoir la même quantité, entre guillemets.
2: Car pour rentabiliser un buffet à volonté, il est indispensable d'attirer un maximum de clients à chaque service. Cible prioritaire, les familles. Alors le couple utilise toutes les vieilles ficelles du métier, comme célébrer chaque anniversaire avec une mascotte. Objectif, les inciter à venir et revenir passer un bon moment ici.
1: Bon, nickel.
3: Nickel.
1: Allez,
3: c'est
1: un peu chaud.
3: Ouais. Vous êtes artiste ou...
1: Malheureusement non, mais c'est les aléas de notre travail. Pour bien que les enfants soient contents de leur anniversaire, on vient, on fait la mascotte, ils sont heureux.
2: Ça marche tellement bien qu'il faut carrément deux mascottes.
1: Souvent, les samedis, il y a plusieurs personnes qui fêtent leur anniversaire. Donc, quelquefois, on fait le hot dog.
2: Cette formule à volonté rencontre un tel succès.
5: Super, merci. Vous réglez en quart ?
1: Oui, en quart, s'il vous plaît.
5: Allez-y, c'est tout bon.
2: Que le couple l'a déjà décliné dans 13 restaurants en France. Et pour dénicher de nouveaux candidats motivés...
11: Il pesait un âne mort, ce machin.
2: Pierre-Henri a décidé de participer pour la première fois au salon de la franchise.
11: 1, 2, 3, attention au pare-choc. Ok, il passe pas comme ça. Ok, alors on va l'allonger. Il y a un souci.
20: Et si on le met
11: en biais un peu?
20: En biais, ouais. Ouais, mais le côté.
11: Ah, mais ouais. Il faudrait le sortir. Voilà.
20: Ouais. Là, c'est bien.
11: Là, c'est moi.
5: On dirait qu'il bouge le truc. J'espère qu'il va arriver en un morceau, ce serait bien.
11: À la feu.
2: En région parisienne, au Rincy. Magali n'a plus que 6 jours pour ouvrir son premier centre d'épilation laser.
21: Qu'est-ce qu'il y a à amener ?
0: Tout, je ne veux plus rien laisser ici. Tu vois, c'est très encombrant, mais c'est pas hyper lourd, quoi.
2: Son frère, Jean-Christophe, est venu spécialement de Nantes pour l'aider. Sur le papier, rien de plus simple que de se lancer, mais devenir patron, c'est renoncer au confort du salariat.
0: Je te laisse organiser, parce que moi, j'ai pas de logique pour ça. C'est des moments hyper stressants, hyper enfin, émotionnellement et même nerveusement. Donc oui, ça fait du bien d'avoir une petite soupape avec la présence de mon frère. Bon, ça tient là, il n'y a plus rien qui...
21: Non, c'est bon. C'est
0: good. Ouais. Ok, allez.
2: Au programme, terminer l'aménagement du local commercial. Situé en plein centre-ville.
0: Moi, je dis que ça rentre.
21: Si.
0: Pousse la palette, là.
21: Il faudrait l'enlever, quoi.
0: Bah, enlève-le.
2: Mais première galère.
21: On n'arrivera pas à bouger.
0: Mais c'est, par contre, ça a l'air d'être à moi. Non, mais les gars, ils ont laissé les trucs sur le trottoir. Oui, bonjour, monsieur, c'est à nouveau madame Moreau. Bah, là, j'arrive au chantier. En plus de ça, ils ont déposé une palette sur la route, quoi. C'est-à-dire que là, ils ne se sont même pas fait chier à la rentrée à l'intérieur. Ils ont posé mon fauteuil à 3000 balles dehors.
2: Heureusement, les ouvriers présents sur son chantier lui donnent un coup de main. Magali découvre un quotidien jalonné d'imprévus.
0: La palette en soi
21: est... Peut-être pas encore, attends.
0: Mais non, c'est n'importe quoi, là. Enfin, Bon, je suis désolée, je suis en train d'essayer de me garer, je vous rappelle plus tard.
21: Et là, bon. Contre braque, je pense.
0: Oh, putain, s'il est nul, lui, alors.
21: Braque.
0: Bah d'accord, braque, ça passe pas devant, t'es bon, toi. C'est pas le bon jour pour me chauffer.
2: La franchisée est stressée, car les travaux de sa boutique sont censés être déjà terminés.
0: Hola. Ça va ?
2: Mais à l'intérieur, c'est encore un gros chantier.
0: Est-ce que c'est bon pour ce soir ? Donc là, concrètement, il reste quelques petites finitions. Quelques... Pourquoi tu rigoles ?
21: Hein ? Non, c'est de quelques petites finitions, ouais. Où je pense qu'on n'a pas tous la même notion de quelques petites finitions.
2: Placo, électricité, peinture. Rien ne semble terminé.
0: Je pensais qu'on pourrait accrocher des cadres, des choses comme ça. Bon, voilà, non.
2: Ingénieur informatique, Jean-Christophe, son frère, doit lui installer ses ordinateurs et son système de gestion.
0: Bah, ouais, tu te poses sur le bureau, non ?
21: Ils sont en train de faire les plaintes.
0: Oui, bah, c'est pas dramatique, tu te pousseras. Par contre, je ne sais pas si tu as une prise de courant ici.
21: Ah.
0: C'est ça l'histoire.
21: Ah non, ils n'ont pas fini d'installer les prises. Bah, je vais pas me mettre là.
0: Alors, tu peux te mettre sur le comptoir.
21: T'es sûr ? Ils ont encore de la peinture à faire autour du comptoir.
0: Alors attends, je vais
21: te mettre dans la pièce au fond. Non, non, mais non, il travaille.

0: Oui aussi.
1: Le local sera-t-il vraiment prêt dans 6 jours? Cela fait déjà 2 fois que Magali décale la date d'ouverture.
2: Non, mais par contre, je dois pouvoir appuyer sur la livebox.
1: Elle ne peut plus attendre, car elle a déjà des frais. Loyer et même le salaire de son employé, Eva. Seule bonne nouvelle, un élément essentiel du salon vient d'arriver.
3: Faut pas tenir quelques pas pour pas que ça... Maintenant, ça va.
1: Le laser épilateur.
4: C'est le plus long cadeau à déballer que j'ai jamais eu, là.
2: Il y a 50 000 euros d'investissement.
1: Tout cela grâce au soutien financier de sa famille, qui lui a prêté de quoi se lancer et qu'elle souhaite rembourser au plus vite.
4: Voilà. Ah. Oh, oh, oh, oh. Un, deux, trois.
3: Ta-da.
4: Voilà notre outil de travail.
2: Voilà la bête. Là, on y est, ouais. Maintenant, on a tout ce qu'il nous faut pour travailler. Il n'y a plus qu'à nettoyer
4: et balayer.
2: Voilà, et plus qu'à installer. Mais bon, ça va, il nous reste encore 6 jours complets et 6 nuits. Donc ça va. On peut te faire la barbe.
0: La dépilation de la barbe.
2: Exactement.
4: Le dos, le torse.
2: Voilà.
1: Deux personnes ont déjà pris rendez-vous pour mardi matin, jour d'ouverture. Le compte à rebours est déclenché. Toutes ces galères sont encore bien loin de Michael, 44 ans. Pour l'instant, ce Parisien gagne très bien sa vie en tant que salarié. Mais il rêve de monter sa boîte avec une enseigne déjà connue, car ça le rassure.
5: Ça fait gagner du temps par rapport au fait de créer une entreprise de zéro. Avant de trouver la rentabilité, c'est plus long quand on n'a pas une idée de génie. Donc, j'ai envie de dire, ça, s'appuyer sur l'expérience et les modèles déjà organisés par des franchiseurs, ça peut être quelque chose qui me séduit.
1: Reste à trouver la bonne enseigne. Michael n'a pas vraiment de domaine de prédilection. Il aime la mécanique. Il a d'ailleurs déjà candidaté pour ouvrir un garage automobile. Mais il se voit aussi en roi du hamburger. En août dernier, il tente sa chance auprès d'une grande enseigne américaine de fast-food.
6: J'ai fait quand même 4 rendez-vous, dont un où je me suis fait 150 bornes de voiture pour aller faire le rendez-vous. Et voilà, bah, après c'est le jeu hein, de rechercher.
1: À ce jeu, Michael est loin d'être le seul. Comme lui, 2000 candidats pour seulement une vingtaine de restaurants à ouvrir. Et en février, le coup près tombe.
6: Malheureusement, malgré la qualité de votre profil, nous sommes au regret de pouvoir y donner suite dans le cadre de l'ouverture d'un restaurant. Donc, ça demande du temps, de l'énergie, de la motivation. Voilà, mais tout ça, je l'ai, il n'y a pas de sujet.
1: Pas de quoi décourager le futur entrepreneur. Michael rêve d'indépendance et compte bien convaincre d'autres enseignes. Paris, porte de Versailles. Ici, pendant 3 jours, c'est le temple de la franchise.
7: Bonjour, monsieur.
8: Merci bien.
1: Pour Michael, c'est l'occasion de rêver et de croiser les plus belles enseignes.
9: On voit la foire fouille, on voit Léonidas, la brioche dorée. Il y a des trucs qui sont plutôt bien établis. Et là-bas, il y a même Monop. Ça peut être un truc intéressant parce que c'est du commerce de proximité. Il faudrait peut-être que je passe les voir.
1: Des univers totalement différents. Alors pour trouver sa voie...
9: C'est là.
1: Michael va enchaîner les rendez-vous tous azimuts. Ici, du service à la personne.
9: Bonjour, monsieur.
1: Là, de la location de voiture.
9: Bonjour.
1: Ou avec cette chaîne de boulangerie snacking.
9: Bonjour, Valentin Boucher. Un nom bien choisi pour un boulanger?
10: Oui.
1: Auprès de ses franchises, a priori, Michael a tout pour séduire. Une expérience de gestionnaire et il est prêt à investir tout de suite.
9: Je voulais un petit café déjà.
1: Alors très vite, tous lui font les yeux doux.
11: On est là pour vous accompagner, pour vous apprendre le métier, on est organisé de formation. C'est tout l'intérêt de la franchise de travailler sur les reconversions.
12: On va vous aider à rendre votre agence encore plus attractive à travers la notoriété de la marque.
13: Okay. L'étude de marché est quand même très importante parce qu'on vous envoie pas n'importe où.
1: Des discours bien rodés, mais Michael, lui, veut aller droit au but.
9: C'est quoi la surface moyenne? C'est quoi le nombre de salariés? C'est quoi le chiffre?
13: 300 mètres carrés. Et ça vous permet d'atteindre un CA potentiel, vous voyez, à 2 millions d'euros.
9: Okay.
11: On est sur des agences qui font 500-600 000 euros. avec une cinquantaine de véhicules.
0: C'est 600 optimistes ou c'est 600
11: portes basses? C'est 600 en moyenne.
1: Michael.

0: Elle trouvera-t-il l'enseigne?
1: Merci beaucoup.
2: Bonne journée.
1: Merci, au revoir.
0: Avec laquelle faire le grand saut. Restauration rapide, location de voiture, BTP, la franchise est en effet à la pointe des dernières tendances.
3: Merci.
0: Et évolue à toute vitesse. Mais cette année au salon, un stand a attiré tous les regards et suscité bien des questions. Avec cette mise en scène choc, Horizon Après Vie développe une franchise ultra spécialisée.
4: Là, c'est très original ici. Hein. Franchement, je ne m'attendais pas à ça.
5: Je croyais que c'était un jeu au début. Ouais. On voyait encore. Là. Ça fait un peu peur, mais ça peut être un bon business. Ouais.
6: Baptiste, enchanté.
0: Voici celui qui a eu l'idée de franchiser le nettoyage de scènes de crime. Il faut dire que Baptiste a été pompier de Paris et officier de police judiciaire. Il a le cœur bien accroché.
6: On va désinfecter en fait les frigos.
5: Et qui est-ce qui vous appelle du coup dans ces...
6: Alors principalement les familles, après un suicide, après un accident ou une découverte. On a découvert l'oncle Jean qui donnait pas de nouvelles depuis 3 semaines à son domicile.
0: Alors pour exercer un tel métier, y a-t-il vraiment des candidats?
5: Moi, je me sens capable de faire un travail où il y a de l'argent à prendre. Donc ça dépendra des chiffres. Voilà. Mais oui, clairement, ça ne me fait pas peur. J'imagine qu'il y a beaucoup de gens qui ça ferait peur de faire ça. Moi, ça ne me fait pas peur.
6: Ce que j'avais pas en police scientifique et chez les pompiers de Paris, c'est la rentabilité, ouais, effectivement. Donc c'est un métier à marge. Ce que je peux vous dire, c'est qu'un nettoyage de scène de crime, c'est 3000 euros hors taxe la prestation. Et sur une activité de nettoyage après décès, après suicide, c'est 2000 euros notre prestation.
0: Pour l'instant, Baptiste a convaincu 4 franchisés. Pour prouver que tout le monde peut le faire, il a fait venir sur le salon sa dernière recrue.
6: Ok, sur chaussures, c'est bon. Paire de gants, ok. On couvre bien sur les poignets.
0: Alice, 30 ans, sévit depuis 3 mois dans la région Champagne-Ardenne.
7: Ouais. Alors nous, quand on intervient, il n'y a plus le corps. Donc il reste tout ce que vous voyez, donc le sang, les pansements, les scellés. Tout ça doit être débarrassé et tout est rendu nickel.
0: Elle a découvert ce métier sur YouTube, où Baptiste a posté une vidéo promotionnelle.
7: Et je me suis dit, bah, c'est le métier fait pour moi et je me suis lancée. Excepté les odeurs qui sont quand même assez fortes. Mais si on fait abstraction des odeurs, on est là pour les familles avant tout.
0: Étonner, surprendre, évidemment c'est une des recettes du succès dans un salon.
1: Il est mal en point.
8: Il est très mal en point.
1: Ah, ça va.
0: Arnaud, le roi des canalisations, joue à fond sur le marketing.
1: Ça, j'aimerais faire une photo avec le roi solaire. Bonjour, bonjour mon roi.
0: Pour se faire repérer, il a troqué son polo rose pour un costume de docteur canalisation.
1: Ça va? Alors, à la com, c'est important, une com un peu décalée. Alors bon, heureusement que le ridicule ne tue pas, mais j'ai pas l'impression d'être ridicule, j'ai l'impression d'être docteur.
0: Un déguisement pour attirer, mais le clou du stand, c'est sa machine.
1: Exactement.
0: Qui permet de réparer de grosses avaries sur les canalisations.
1: Vous voyez, là, il y a un trou qui est simulé. Bon, on n'a pas mis de résine exprès. Hein. Là, hop, on passe sur le trou. Et une fois durci, on obtient un résultat comme celui-ci. Ça, c'est dans la canalisation.
9: Ok, d'accord, ça.
1: De la flexibilité. La solidité, je vends du travail, de la sueur et de la réussite, parce que ça marche.
0: Un discours bien ficelé et surtout une promesse de rentabilité exceptionnelle à 75%.
1: Il y a une opportunité phénoménale. Il n'y a pas beaucoup de marchés où tu as beaucoup de boulot, peu d'offres et des très bonnes marges.
0: Son stand ne désemplit pas.
8: On revient dans une heure. On arrive.
0: Voilà plusieurs semaines qu'Arnaud et Nicolas échangent avec Gilles. À l'occasion du salon, il officialise son entrée dans la franchise.
10: C'est vrai.
8: J'ai pris l'avis aussi de la banque, de mon comptable, j'ai pris les avis externes, etc. Et ils m'ont confirmé qu'effectivement, sur ce marché-là, il y a une vraie demande.
1: Tu signes avec nous ?
8: Exactement.
1: Tu deviens docteur ?
8: Je suis venu pour ça, ouais.
1: On est très content de t'accueillir dans l'équipe parce que je pense que tu as parfaitement le profil. Et puis la région parisienne, c'est une demande folle.
0: Un franchisé de plus dans l'escarcelle d'Arnaud.
8: Merci de m'accueillir dans l'équipe.
0: Au milieu des 32 000 visiteurs...
6: On va regarder ce qu'il y a de beau.
0: S'il y a bien un couple qui aimerait lui aussi signer de nouveaux contrats, c'est Pierre-Henri et Julia. Mais la concurrence va être très rude.
11: Ah, il y a Pizza Time là-bas, là, je crois.

0: Oui, t'as un autre truc de pizza encore.
1: Car les enseignes de pizza sont omniprésentes. Toutes rivalisent pour attirer les meilleurs profils.
2: Dans le monde, le nombre de restaurants qui s'appellent Pizza et Pasta, et je pense qu'il y en a vraiment beaucoup.
1: Et chacun y va de son concept forcément unique.
3: Bonjour, messieurs, dames.
2: Bonjour.
3: Bienvenue à vous.
2: Bonjour. Merci. On regarde un petit peu ce que les confrères font.
3: Donc, avec une offre vraiment très intéressante. Vous pouvez acheter une offerte toute l'année, tout le temps, partout, sur le surplace et l'emporter. Okay. C'est la seule franchise à faire.
2: D'accord.
0: Vous avez plus de 70 restaurants, mais je ne connaissais pas du tout.
3: Vous êtes où géographiquement?
0: Nous, on est autour de Lyon.
3: Lyon. Lyon vient d'arriver, mais vous allez entendre parler de nous bientôt, vous inquiétez pas.
4: Okay. Alors, vous n'êtes pas gêné par la concurrence?
0: Bah non, il n'y en a pas. Bah, on est le seul buffet à volonté. Il n'y a pas d'autres concepts comme ça.
2: On est les seuls buffets de tout le salon.
0: Oui.
2: Voilà.
1: Le couple a déboursé 15 000 euros pour ce stand, qu'il faut à présent amortir. Avec son concept de pizza pasta à volonté, il pense avoir l'idée du siècle.
2: Nous, on est un buffet à volonté, on est les seuls à faire ça.
1: Mais convaincre les visiteurs d'investir 130 000 euros pour se lancer, c'est loin d'être une promenade de santé.
5: Je me mets à la place du client.
2: Ouais. Alors attention, il n'y a pas que des pâtes et des pizzas.
6: Et ça vous tente d'en ouvrir un?
0: Non.
7: C'est ça qui fait peur aussi d'un franchise, c'est d'être tenu. Surtout quand on est indépendant comme nous.
0: Ah oui,
7: on fait monter les affaires.
0: Dépendre de quelqu'un, ça vous fait peur un petit peu.
7: Ouais. C'est pour ça qu'on se pose la question. Est-ce qu'on est prêt à dépendre de quelqu'un?
0: Il y a beaucoup de curieux, il n'y a pas que des gens avec qui on va signer non plus. Hein.
1: Mais la chance va frapper à leur porte.
0: Enchanté.
2: Bonjour Quentin, enchanté Pierre-Henri. Bienvenue, vous pouvez vous asseoir.
0: Asseyez-vous.
1: Quentin, qui semble motivé, a un profil très intéressant. Il pourrait permettre au couple de développer la franchise à l'international.
8: Moi, je suis en Suisse.
2: Voilà.
8: Je fais déjà de la pizza.
2: Ok.
8: C'est tout autre chose, j'ai des food trucks.
2: D'accord. Vous avez vos camions, vous travaillez seul, vous avez du staff à vous, comment vous êtes?
8: Ouais, moi je suis toujours très bien entouré, c'est l'avantage. Non, je suis entouré, c'est beaucoup en famille. Là, je ne sais pas, je pense qu'il faudra engager, parce que ma maman ne va pas pouvoir se dédoubler.
1: Ce professionnel est prêt à investir 850 000 euros pour ouvrir un restaurant. Et le concept de pizza à volonté le séduit bien.
8: C'est quelque chose que je n'ai pas vu sur le marché suisse. Et ça peut être un plus pour ma carrière, un plus pour mon avenir et finalement se développer de manière autre.
2: Et puis en termes d'image pour l'enseigne, ça serait super. Ça valorise quand même ce qu'on fait. Quand une entreprise qui se développe en France mais aussi à l'étranger, ça veut dire qu'on... On donne envie puis on travaille bien quand même. Donc non, ça serait génial.
1: L'affaire semble bien engagée.
2: Salut, à bientôt.
1: Mais avant d'obtenir un retour sur investissement, pour celui qui se lance, c'est un peu les montagnes russes émotionnelles. Dans son centre d'épilation, les travaux de Magali ne sont toujours pas terminés. Et elle commence sérieusement à paniquer pour son ouverture.
9: On vous avait dit la semaine dernière que tout était fini. Bah oui, je vois bien, mais là, on n'est pas sur 2 jours de retard, on est sur 8 jours de retard. Vous m'avez annoncé 17 jours initialement.
10: Oui, j'en suis conscient. C'est vrai qu'après, il y a eu un peu de persistance.
9: Mais là, le problème, c'est que le 20, pour moi, c'est juste impossible. Là, j'ai du chiffre d'affaires qui ne rentre pas, j'ai des salaires à payer, j'ai un loyer. Parce que là, moi, j'ai des collaboratrices qui sont déjà embauchées, j'ai un loyer qui tourne, j'ai tout ça. OK.
1: Si la nouvelle vie de chef d'entreprise de Magali est plutôt stressante, chaque jour à 16 heures, elle se rappelle pourquoi elle s'est lancée dans cette aventure hors norme.
11: Si. Hein? Et ceux-là, ils sont trop beaux, ceux-là.
9: Trop beaux.
11: Ouais.
9: Trop beaux.
11: Maman.
9: Ouais.
1: Il y a encore quelques mois, l'ancienne directrice marketing gagnait très bien sa vie. 6 000 euros net par mois.
9: Tu montes?
1: Mais elle travaillait 11 heures par jour.
9: Vas-y, mon petit tout. T'enlèves tes chaussures ?
1: Aujourd'hui, elle gère son temps comme elle le souhaite et peut enfin voir grandir Orso, son fils de 3 ans.
9: Est-ce que t'es content que maman vienne te chercher à l'école le soir ? Ouais. C'est bien de faire le goûter avec maman à la maison ?
12: Oui.
9: Il y est pour beaucoup parce que j'ai envie d'avoir aussi la possibilité de le déposer à l'école le matin, de le récupérer le soir, être là. Maintenant, je sais que ce sera d'autres sacrifices. Ça veut dire que je vais stresser pendant les vacances. Je vais être probablement beaucoup plus sur mon téléphone pour consulter les chiffres. Voilà, si c'est le prix à payer pour pouvoir être aussi libre d'avoir du temps avec lui, je signe tout de suite.
11: Elles sont plus là, mes mains.
9: Oui, elles sont plus là, mais moi, je les vois quand même, tes doigts.
1: Magali fait face à plusieurs problèmes. En plus du retard des travaux...
6: Oui, il faut monter, là. C'est sûr, ça va faire deux chantiers en retard, là.
1: Un autre gros dossier lui occupe l'esprit.
6: On aurait dû le faire en Lego, le salon, ça va plus vite, hein.
1: Pour se lancer rapidement, Magali a investi toutes ses économies et elle a aussi demandé une avance de 60 000 euros à ses proches. Elle attend désormais impatiemment qu'une banque lui accorde un prêt pour rembourser tout le monde.
6: Mes parents sont pas rentiers, donc ils m'ont prêté ce qu'ils pouvaient à l'instant où ils pouvaient. Donc pour eux, c'est aussi hyper important de pouvoir redisposer rapidement de ces sommes-là. Et j'avoue que moi, je pensais que j'étais partie pour un prêt de 10-15 jours, un mois max, le temps de débloquer les fonds. Et en fait, c'est plus que ça, donc c'est hyper gênant.
1: Ce jour-là, elle attend justement une réponse pour son dossier.
6: Je vous rappelle comme convenu hier. Est-ce que vous avez du nouveau pour moi ?
1: Et ce ne sont pas de bonnes nouvelles.
12: Pour le dossier.
6: Ouais.
12: C'est qu'il n'y a pas de diplôme en esthétique.
6: Ouais.
12: Vous avez trouvé les deux
6: esthéticiennes
12: que vous avez embauchées.
6: Mmh. Bah, c'est quand même dommage qu'on le sache. On s'est rencontrés il y a deux semaines. C'est quand même dommage qu'on le sache que maintenant, quoi. Donc, je suis un peu. Je vous avoue, je suis un peu désabusée, là. Bon, ça marche.
12: Merci, madame. Et encore désolée.
6: Bonne soirée à vous. Merci d'avoir rappelé. Bonne soirée. Merci, au revoir. Ouais, c'est compliqué. Mais bon, je lâche pas, on va y arriver, c'est pas, y a pas de souci, mais c'est juste que ouais, j'aurais bien aimé que ce soit un poids en moins, quoi. Voilà. Hey, pour ce soir, c'est bon.
1: Un parcours semé d'embûches, mais Magali n'est pas du genre à baisser les bras. Elle va tout faire pour décrocher rapidement un rendez-vous avec une autre banque. Retour dans le sud, à Saint-Laurent-du-Var. Du punch et de la volonté, Arnaud, le docteur canalisation, n'en manque pas. L'entrepreneur est un fan de MMA, où il travaille sa combativité, indispensable quand on lance une franchise.
13: Bon, on n'y va pas pour enfiler des perles, on y va pour développer le réseau et pour montrer notre pugnacité à conquérir le marché français. J'aime pas la place de numéro 2, donc on cible clairement la place de numéro 1. Voilà.
1: Pour gagner cette place de leader sur le marché de la canalisation...
14: Et voilà, qui c'est qui veut être docteur aujourd'hui ?
1: Arnaud a pensé à tout.
14: C'est pas carnaval, mais...
1: Avec son associé Nicolas...
14: Vous allez être promu docteur.
1: Il bichonne les nouveaux franchisés.
15: Tu te mets de profil ?
1: Julie est chargée du marketing.
15: Tu me regardes, merci beaucoup.
1: Elle gère les opérations de communication sur mesure.
15: Parfait.
14: J'ai fait tout ça pour ce moment.
15: Donc là, tu vois, après, ce sera étalonné avec des bonnes couleurs, un peu comme on a fait sur le site de Docteur Canalisation. Tu vois, t'as l'embarras du choix quand même. Hein.
16: Il y aura ce qu'il faut, oui. Je pense que le combo entre prospection, démarchage personnel, plus tout ce que la franchise peut apporter, c'est un combo gagnant.
1: Ce nouveau franchisé va maintenant disposer d'un site internet clé en main pour lancer l'activité sur la région lyonnaise.
17: Ok, donc, on va faire notre rendez-vous. Alors, je t'envoie le lien, Julie. Comme ça, je vais checker les candidatures.
1: Concept original, rentabilité, accompagnement. Forcément, cela attire de nombreux prétendants à la franchise.
17: Ça, c'est toutes les leads, les candidatures que nous avons qui viennent des réseaux sociaux.
18: Mais ça, c'est des candidatures.
17: Ouais, tout ça sont des candidatures pour devenir franchisé.
18: Mais c'est énorme.
17: C'est pas trop mal, en effet.
1: Arnaud mène toujours sa petite enquête quand quelqu'un postule. Cette fois, il s'agit d'un plombier.
17: Qu'est-ce que t'as ? Là, je regarde son chiffre d'affaires, son résultat net, combien il gère d'entreprise. On regarde s'il y a des procédures en cours, parce que ça pourrait poser des problématiques. Pour parler clairement, je veux éviter les profils qui ont des tendances à faire des escroqueries, quoi. Je veux dire, il y a des gens, vous tapez leur nom, ils sont connus comme le loup blanc. Je veux pas de gens qui vont essayer de faire des coups et escroquer la clientèle. C'est pas notre idée, quoi.
1: Si Arnaud est si regardant, c'est qu'un faux pas de la part d'un seul franchisé.
19: Viens. Ouais, viens.
1: Et c'est toute l'enseigne qui pourrait en pâtir. Dans la Drôme, à Valence. Deux mois après l'ouverture d'un nouveau restaurant...
20: C'est parti.
21: Yes.
1: Pierre-Henri vient jouer les inspecteurs.

0: Bon, Yann, ça va ?
1: Yann, ancien installateur de vidéosurveillance, et son associé Ashraf, qui était chasseur de tête, vont passer sur le grill.
0: Bon, ça va, Ashraf, sinon ?
2: Ça va, t'es trop fatigué ?
3: Là, ça va un peu mieux.
1: Pendant que Pierre-Henri plonge tête baissée dans la comptabilité de son franchisé, Jean-François, son bras droit, inspecte minutieusement tout le restaurant.
4: Ils mettent une petite affiche pour que les clients puissent trier, mais c'est très moche, ça fait pas du tout professionnel.
1: Rien n'échappe à son œil expert.
4: Il n'est pas indiqué ce qu'il y a dans la salade piétonnoise ou la salade méditerranéenne. C'est des petits détails, mais il faut être au maximum le plus carré possible. À ce niveau-là, ça peut être nettoyé hier soir ou c'était oublié. Ça arrive souvent avec la fatigue, c'est très régulier quand même, malheureusement.
1: Sitôt dit, sitôt corrigé. Jean-François peut sembler inquisiteur, mais en s'assurant que le nouveau venu respecte à la lettre le concept, jusqu'à la chambre froide, à moins 18 degrés, le franchisé bénéficie tout de suite des bonnes pratiques issues d'années d'expérience.
4: Date limite de consommation, c'est aujourd'hui. Et ça, c'est les retours d'hier. Donc, je vous le conseille de le mettre maintenant sur le buffet pour ne pas avoir de perte.
1: Ici aussi, la formule buffet à volonté suscite une grande curiosité. C'est donc avec le sourire qu'Ashraf accueille les clients du jour.
5: Bonjour.
1: 2 heures de service sous l'œil du patron de la franchise.
0: Mais plutôt des grandes tranches entières que couper la tranche en petit bout. Juste ça, sinon c'est bien.
1: Une fois le service terminé, c'est l'heure du bilan.
4: Alors, moi je vais parler vraiment des détails. Il n'est pas marqué la composition des salades.
0: Plus avec les
4: allergènes, ouais. Sinon, moi ce que j'ai vu sur le service, c'est fluide et qu'elles connaissent leur job. Franchement, c'est super agréable.
1: Mis à part quelques détails à régler, l'établissement connaît un lancement canon.
6: Revenir un mois et demi après et nous dire que tout se passe bien. Ça rassure, ça fait du bien aussi.
7: Ça vous ennuie pas d'en donner une partie à Pierre-Henri?
6: Alors, c'est le jeu. Et puis, plus on gagne, plus Pierre-Henri gagnera. Mais au moins, on gagnera tous. Et puis, en même temps, dès le début, c'est un contrat qui nous était lié. Et on le savait, donc c'est OK.
1: Voilà comment Pierre-Henri compte ouvrir tous les ans 4 établissements en France. Retour au salon de la franchise.
8: Ouais, donc ça doit être juste après.
1: Magali cherche toujours 85 000 euros pour financer son centre d'épilation et rembourser ses proches. Et ça tombe bien. Parmi les exposants, la fine fleur des enseignes spécialisées en financement. Ici, un rendez-vous pourrait bien tout changer.
8: Un petit peu stressant, ouais. Là, je remets un peu mon destin entre les mains de Lauriane ce matin. Mais bon, là, je sais que cette fois, c'est des bonnes mains. Donc, je suis sûre que ça va le faire.
1: Lauriane est une experte du crédit d'affaires.
8: Messieurs, dames, bonjour.
9: Bonjour.
1: Mais avant de rencontrer les banquiers...
8: Bonjour, Hervé, ça va ?
10: Oui.
1: L'experte lui a demandé de rencontrer le fondateur de son enseigne, lui aussi présent sur le salon.
8: Hervé, pour la partie financement, Lauriane a pu nous obtenir un rendez-vous.
11: Et l'idée serait de vous embarquer sur le salon.
10: Oui, bien sûr, avec plaisir.
1: Entre le patron et la courtière, l'entrepreneuse novice retrouve espoir.
12: Bonjour. Je viens voir Vincent. Ah bah t'es là. Et je suis venue en force.
1: Lauriane, qui a passé 25 ans en banque, connaît très bien celui qui pourrait débloquer la situation.
12: Magali. Et le concept, j'ai ramené carrément le franchiseur. Hein.
13: D'accord, ok, génial.
12: C'est comme ça, moi, tu auras tout. Là, l'objectif, évidemment, c'est de vous prouver que mon projet, il est solide.
13: Là, c'est un petit peu pressé, si j'ai compris.
12: Non, c'est pas pressé.
13: Cette semaine, tout de suite.
1: Magali n'emmène pas large, mais tente de jouer les chefs d'entreprise modèles.
12: La prochaine, elle va récupérer les centres.
14: Moi, le prix visuel que j'ai fait, il se base sur le centre le moins performant à l'instant où j'ai monté le dossier, auquel j'ai retiré encore 10%. Donc vraiment, on est en risque
12: conservateur.
13: Ah, c'est très très bien. Donc petite équipe.
3: petit investissement. Aujourd'hui, grosse rentabilité. Donc,
1: le banquier semble convaincu et Magali retrouve le sourire.
9: Un café, puis tu m'appelles. Je suis soulagée.
10: Ah ouais, vachement.
9: Je me dis que ma petite Magali, elle va pouvoir se faire financer.
15: Ah, vous pensez que ça sent bon?
9: Oui, très bon. C'est mon nez de banquier, ça.
1: Et elle a du flair. Car 5 jours plus tard, Magali obtient enfin une réponse positive. Pour Michael aussi, cette visite au salon semble porter ses fruits.
16: En moyenne, c'est à peu près 2 millions de chiffre d'affaires.
17: C'est pas négligeable, c'est pas petit.
16: Bah non, c'est pas petit.
1: Le courant passe bien avec les responsables de ce groupement de garages automobiles.
17: Le délai moyen entre notre prise de contact aujourd'hui jusqu'à l'ouverture d'un centre?
16: Alors le parcours dépendra surtout de votre réactivité.
17: Ça peut être forte.
16: En 2-3 mois, on sait faire un agrément.
17: Ah ouais, c'est chouette.
1: Un délai d'ouverture très rapide et en plus un apport qui rentre dans son budget. Pour Michael, cette enseigne a tout pour plaire.
17: Ok, génial. Ravi de vous avoir rencontré. Merci beaucoup. Très bonne journée.
1: Comme un Français sur 4 en rêve, Michael est en passe de réussir son pari. Se mettre à son compte.
18: C'est la fin de ce grand format. 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Puis un numéro de zone interdite qui va vous faire rêver. 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Excellente soirée sur M6.
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0: c'est mon premier restaurant que j'ai ouvert il y a plus de 23 ans. Je me suis dit, c'est un restaurant français qui doit être là.
1: Je suis vraiment venu avec rien. C'est l'American Dream pour moi.
2: C'est quoi ? Voici le centre de l'indépendance. C'est là où ils ont signé la Constitution aux États-Unis. Voilà, une grosse fierté.
3: Yep. Ouais, d'être honoré d'avoir maintenant mon nom à jamais dans ce stade, c'est vraiment quelque chose de fabuleux. Je suis beaucoup plus beau sur le mur, donc c'est sympa de leur part.
2: Et c'est là où ils vendent tous leurs cheesesteaks ici.
4: Ah, le cheesesteak.
0: On est connu pour ça, c'est comme aller en Bourgogne, on fait des escargots. Et ben ici, c'est le cheesesteak.
5: Ce love, c'est devenu vraiment une icône pour la ville de Philadelphie.
6: J'adore. Oh, c'est bien.
7: À chaque fois que je me lève tous les matins, je pense que je suis en train de rêver parce que c'est juste vraiment magnifique.
8: C'est un peu bizarre de vivre ici et d'avoir la Coupe du Monde qui vient dans votre ville.
0: J'imagine les gens chanter. Tu es la France, même pour les Américains, c'est l'équipe qu'ils veulent voir parce qu'ils savent très bien que c'est une équipe qui est favorite sur le papier et puis avec des stars. Ouais, ça va être un super match.
9: Bienvenue dans 66 minutes grand format aux États-Unis à la découverte d'une des villes hôtes de la Coupe du Monde, Philadelphie, où les Bleus affronteront l'Irak le 22 juin prochain. Et il y a un match dans le match. Philly, comme on la surnomme, veut profiter de la compétition pour s'imposer sur le terrain du tourisme. Longtemps éclipsé par New York, Miami et Los Angeles, cette métropole de 6 millions d'habitants ne manque pourtant pas d'atouts. Et vous allez voir comment le fief de Rocky Balboa attire une nouvelle génération de visiteurs et d'expatriés grâce à un goût de la vie plus accessible, des quartiers en pleine renaissance et même grâce à sa gastronomie. Une immersion signée Marc Guéring.
10: À Philadelphie, pour déjeuner, si l'idée vous vient de déguster un sandwich, il y a un incontournable.
0: Le cheesesteak, on est connu pour ça. C'est comme aller en Bourgogne, on fait des escargots. Et ben ici, c'est le cheesesteak. Ouais. C'est beaucoup de viande avec beaucoup de fromage. C'est assez lourd.
10: Le cheesesteak, une spécialité des plus gourmandes.
11: I will do the ribeye cheesesteak with fried onion.
10: Une bombe calorique que Loïc, un Français expatrié depuis 28 ans, et ses enfants s'offrent de temps en temps.
11: Can we order ribeye cheesesteak with fried onion and Cooper Sharp?
12: Yeah. C'est combien, cheesesteak?
11: 18,50, c'est pas donné. C'est pas donné pour un sandwich, mais ben après, quand c'est bon, c'est bon. Hein.
10: Pour un peu plus de 15 euros, voici les ingrédients de ce sandwich XXL. 400 g de viande de bœuf en lamelles, quelques oignons, une grosse poignée de fromage, le tout enfourné dans un large

0: morceau de pain, reste à le déguster.
1: Ça fait entièrement partie de notre identité ici à Philadelphie. Mais ici, c'est le meilleur. Oui, le meilleur.
0: En moins d'un an, ce fast-food s'est imposé comme le repère des amateurs de cheesesteak. Rien d'étonnant, qui oserait critiquer ce lieu dont le patron, Skinny Joe, dit le maigrichon, est une figure locale très sulfureuse.
2: Ah oui. A priori, lui, il était vraiment de la mafia parce qu'il a fait la prison.
3: Je crois qu'avant, il avait même des dents en or, je suis pas sûr, mais en tout cas, c'est comme ça que je l'imagine. On peut se mettre sur table là.
0: Alors, quand il s'attable ici, Loïc préfère assurer ses arrières.
3: Bon, on s'est assis de ce côté-là parce que quand tu vas dans un coin de mafia, faut jamais avoir le dos à la porte, on sait jamais. Ah, ok. Il va être bon. Le fromage a bien été mélangé avec la viande. C'est très riche, mais c'est vrai, ça va être très très bon.
4: Comme ça.
3: C'est comme c'est bien fondu là. Ça se voit. Il est bien fondu, il est bien mélangé. Benji, you want to take the big one?
5: Yeah.
3: Moi, j'aime bien le manger avec du ketchup.
0: Ce sandwich est si copieux.
3: Very good meat.
5: Yeah.
0: Qu'il ferait passer un burger pour un amuse-bouche.
3: Voilà, rassasié puis calme. Je peux plus bouger. Après, on peut faire une petite sieste avec ça.
0: Il incarne à lui seul l'art de vivre à Philadelphie, alias Philly, auquel a succombé Loïc.
3: Je me vois jamais rentrer en France pour toute ma vie, pour passer 3-4 mois, oui, mais j'aurais besoin de revenir ici. Et puis, la culture de Philly, en fait, je l'ai un peu dans la peau maintenant.
0: Comme Loïc, 5000 Français sont venus tenter l'aventure dans cette métropole de la côte est des États-Unis. Voilà 50 ans que Philadelphie est associée au plus célèbre des boxeurs du grand écran, Rocky Balboa, dont la statue semble veiller sur ses habitants. Fondée au XVIIe siècle, chargée d'histoire, la ville est le berceau des États-Unis. C'est ici qu'a été signée la Constitution américaine.
6: Une icône pour la ville de Philadelphie.
0: Parmi les Français qui y ont posé leurs valises, la famille de Magali, venue tenter l'aventure XXL de vivre son American Dream.
7: Ça, c'est l'Amérique profonde, ça.
0: Arrivé il y a près de 30 ans, Loïc Barnieux a fait fortune dans la restauration en devenant un businessman avisé.
7: Ça, c'est $16. Ce verre de lin va être $16. Et le reste, c'est profit.
0: Un exemple de réussite pour Marie Boudazin. La jeune femme vit un rêve éveillé dans cette ville aux mille visages qu'il a vu grandir et qu'elle ne quitterait pour rien au monde. Sébastien Letout, lui, est devenu rien de moins qu'une légende du football ici. Un pionnier du soccer en plein essor outre-Atlantique. Plongé dans Philadelphie, où la France et les États-Unis se rejoignent sous la bannière étoilée. Alors qu'en France, il est l'heure du déjeuner, à Philadelphie, sur la côte est des États-Unis, c'est l'heure de se réveiller.
8: Augustin ?
0: Un décalage horaire que vit cette famille depuis 7 ans.
8: T'es réveillé ? Tu t'habilles ? Tu viens déjeuner ?
0: Magali,
8: allez.
0: Pierre et leurs deux enfants, Alix et Augustin, louent cette maison 3000 euros par mois dans la banlieue de Philadelphie.
8: Augustin, tout va bien ? Il reste du gâteau aussi, si quelqu'un en veut.
0: Depuis qu'ils sont expatriés ici, ils sont tiraillés entre vivre à l'américaine et garder des habitudes bien françaises.
8: Enfin, y a une cantine à l'école, mais nous, on leur donne une boîte de lunch. Parce que les menus de l'école sont pas hyper satisfaisants.
9: Lundi, mercredi et vendredi, c'est pizza.
8: Mardi, c'était taco. Mercredi, chicken tenders. Jeudi, grilled cheese, c'est-à-dire un sandwich avec du fromage grillé au milieu, comme un croque-monsieur, mais sans jambon.
9: Donc, et de la glace.
8: Et de la glace, ouais. Voilà. C'est ça, le menu.
0: Si la famille française n'est pas convaincue par la cantine scolaire, elle est en revanche emballée par l'école américaine.
10: Tous les enfants ont une tablette. Ils n'ont que des logiciels éducatifs dessus, mais chaque enfant en a une qui est fournie par l'État.
0: En Pennsylvanie, l'école est gratuite, financée par les impôts locaux des habitants. Dans ce quartier résidentiel où vivent de nombreuses familles aisées, les établissements bénéficient donc de grandes ressources.
4: On est dans un district où les écoles sont très bonnes, en fait, avec un bon niveau, des très bons équipements aussi. C'est pas loin, c'est pratique. Là, quoi, t'as 10 minutes de bus, et Augustin a 5 minutes de bus. Et on pense que c'est un bon système aussi, que ça leur permet de découvrir la vie américaine.
0: Cerise sur le gâteau, comme dans les séries américaines, c'est le traditionnel bus jaune qui assure le transport scolaire.
5: Bonne journée, Alex.
0: Après les enfants, Pierre peut à son tour partir au travail. Il dirige un service de recherche pour la division américaine de Saint-Gobain, un grand groupe industriel français.
5: Bonne journée.
0: Magali, elle, prend la direction du centre-ville. En France, elle était spécialiste du patrimoine. Désormais, c'est dans cette ville historique américaine qu'elle exerce comme guide touristique. 30 000 Français visitent Philadelphie chaque année.
8: J'avais perdu. Ce love, c'est devenu vraiment une icône pour la ville de Philadelphie.
0: Si elle commence toujours par la structure iconique de la ville, symbole de l'amour...
8: On en trouve un peu partout hein, dans le monde, il y en a une cinquantaine de versions différentes.
0: Elle enchaîne avec l'architecture. Comme beaucoup de villes aux États-Unis, ici le plan ressemble à un grand quadrillage, à une exception près, l'avenue Franklin Roosevelt.
8: Le Benjamin Franklin Parkway, là, cette grande avenue diagonale qui relie le City Hall à... au Fairmount Park, a été conçu par deux architectes français, architectes paysagistes, Cray et Grébert, et qui l'ont conçu comme des Champs-Élysées.
0: Et comme à Paris, cette avenue se termine par un gigantesque bâtiment qui rappelle la capitale française.
8: Ça, c'est notre Louvre. Ah oui, ça, mais oui, c'est, hein, c'est l'aile Le Fuel, on est en 1857, oui. Et vous remarquez hein, la double élévation avec la double colonnade, triple niveau, les toits à la mansarde, etc., etc. Donc c'est vraiment une évocation du Louvre.
0: Un Louvre à l'américaine, construit en briques, 300 ans après le nôtre.
8: Alors là, vous allez me dire, on ne la voit pas, la brique.
2: Oui,
8: mais parce qu'elle est cachée, effectivement, le parement hein, est juste, entre guillemets, posé. C'est pas un bâtiment entièrement en pierre de taille.
0: Une ville étonnante, aux multiples visages. 4000 fresques murales. Philadelphie est considérée comme la capitale mondiale du street art. Une ville en pleine mutation. À quelques blocs du centre se trouve l'un des quartiers les plus atypiques, surnommé le Loft District. Pendant des décennies, c'était le secteur des usines textiles. Depuis 20 ans, ces bâtiments sont réhabilités en luxueux loft. C'est ici que vit Marie, une jeune Française de 29 ans.
11: Donc, ça s'appelle le Callow Hill, donc c'est à 10 minutes du centre-ville. Donc il y a beaucoup de bâtiments industriels, ça me plaît énormément, c'est super charmant.
0: C'est dans cette ancienne manufacture de souliers que ses parents ont investi 200 000 euros il y a 7 ans. Marie occupe ce loft de 67 mètres carrés depuis l'année dernière.
11: À chaque fois que je me lève tous les matins, je pense que je suis en train de rêver parce que c'est juste vraiment magnifique. Les hautes fenêtres et juste la brique en face de moi, c'est vraiment magnifique.
0: Le lieu idéal pour vivre et aussi pour télétravailler. 3 jours par semaine, Marie transforme un petit coin de son salon en bureau. La jeune femme est chef de projet en intelligence artificielle dans le secteur de la beauté. Et son petit plaisir, enfiler ses drôles de pantoufles high-tech.
11: ChatGPT, c'est mon outil préféré. Mon deuxième, c'est mon masseur de pied. Donc après des journées stressantes, je l'utilise assez souvent. C'est vraiment le meilleur cadeau de Noël que ma mère a m'offrir.
0: Comme la plupart des jeunes Américains, Marie raffole de ses gadgets.
11: Oh, salut, ça va ?
0: Aujourd'hui, elle reçoit ses amis d'enfance, Margot et Amélie.
12: Ouais, super bien.
11: Allez, avancez.
0: La jeune femme est toute fière de leur montrer son nouvel appart. Marie, Margot et Amélie sont issues de familles de Français venus s'expatrier à Philadelphie il y a 25 ans.
12: On a la famille française, parents français, mais on a tout le temps grandi aux États-Unis, dans le système américain. Donc voilà, on est vraiment un mélange des deux. Ouais. Mais c'est pas toujours facile de se retrouver.
11: J'en voulais vraiment à mes parents d'avoir aménagé aux États-Unis. J'avais vraiment juste envie de grandir normalement comme tout le monde en France. Tout ce que je voulais, c'était juste appartenir à une culture. Mais maintenant, j'ai trouvé que mes parents, ils m'ont offert un très beau cadeau. faire partir de les deux mondes. Mais je trouve que quand même je parle français comme une américaine, de la même manière, comme je dirais. Ou, oh merde.
0: Avec cette pointe de grossièreté à la française.
11: Je vous propose, on va chercher les sandwichs. Ouais, maintenant, on va aller à Reading. Bon, elle est cool. Allez, on y va.
0: Direction le marché couvert.

0: d'une centaine de stands de restauration, sans oublier l'incontournable spécialité de la ville.
1: Et c'est là où ils vendent tous leurs cheesesteaks ici.
0: Mais l'un des rayons qui amuse le plus Marie, étonnamment, c'est celui-ci.
1: Si tu as remarqué, il n'y a aucun Américain ici dans le côté fruits et légumes.
2: C'est l'endroit le plus calme du marché.
0: Pour les trois copines, direction une sandwicherie végane, avec évidemment ici toujours l'emblème de la ville.
1: On pourrait peut-être prendre un cheesesteak végane. Cheesesteak végane.
3: Il y a la sauce viande. Ouais.
4: Can I do one BLT sandwich?
5: Yeah.
4: And then one cheesesteak?
5: We are out of cheesesteak right now.
1: No! On met pas de cheesesteak vegan.
0: Finalement, ce sera deux sandwichs classiques à base de tomates, salade et protéines végétales. Et à l'arrivée, la note est plutôt salée.
1: J'ai payé $28 pour deux sandwichs.
2: C'est cher, non?
1: Je pense que maintenant c'est le prix normal, je suis un peu habituée.
6: C'est moins cher que Washington.
1: Oui, oui, oui. Philadelphie, c'est toujours pas New York ou Washington.
0: Moins cher et quatre fois plus petite que New York, à l'ombre des grandes métropoles plus connues, Philadelphie offre de belles opportunités de carrière que certains Français ont su saisir. À 15 minutes du centre, un quartier résidentiel typiquement américain. Au milieu de ces drapeaux, et de ses pelouses impeccables réside une légende locale. Sébastien Letout. Ce Breton de 42 ans est un ancien footballeur professionnel, mais il n'a rien perdu de son fameux jeu de jambes.
7: Allez, je vous montre à la maison.
0: En France, Sébastien n'aurait sans doute jamais réussi à se faire un nom. Formé au Stade Rennais, une courte carrière à Lorient, alors en Ligue 2, qui s'arrête sur une blessure, puis plus rien.
7: Il n'y avait rien vraiment pendant voilà, 6 mois. Je me rappelle vraiment dormir sur le canapé de mon frère, chez des amis. Puis il y a une opportunité qui est venue d'un agent qui me demandait si ça m'intéressait de faire un match amical aux États-Unis au mois d'octobre.
0: Ce match va faire basculer sa vie.
7: Bon, je termine quelques mailles.
0: Et en quelques mois, le nom de Letout devient une légende.
7: Ça, c'est le mien du premier match que j'ai joué ici à Philadelphie.
0: Lors de ce premier match, il marque 3 buts et entre à jamais dans l'histoire du club, ce qui l'a amené à affronter des joueurs mondialement connus.
7: Et donc là, c'est Thierry Henry. Et ce maillot, c'est celui de Karim Benzema.
0: Une carrière de l'autre côté de l'Atlantique, alors que les clubs français lui fermaient les portes. Mais Sébastien...
7: Alors voilà, je suis prêt pour... dans 3 semaines.
0: N'a pas oublié pour autant son pays d'origine. Lors de la Coupe du Monde aux États-Unis, il sera évidemment dans les tribunes pour supporter les Bleus.
7: Je serai grand supporter de l'équipe. Je pense que l'effectif voilà, qu'on a pour, j'espère, aller loin et puis peut-être la gagner encore. Donc,
0: L'équipe de France jouera le match contre l'Irak dans le stade où Sébastien a marqué son triplé. Espérons que l'histoire se répète. Si aux États-Unis, dans le football, être français rime avec succès, il y a un autre domaine où la French Touch peut rapporter très gros. La restauration. Et à Philadelphie, il y en a un pour qui vivre le rêve américain n'est pas qu'une simple expression. Au volant de l'une de ses 5 berlines, Loïc, l'amateur de cheesesteak, et son fils Benjamin, ce natif d'Auxerre est aujourd'hui à la tête de 7 bars-restaurants dans la banlieue de Philadelphie.
8: La Belle Époque, c'est mon premier restaurant que j'ai ouvert il y a plus de 23 ans. Je l'ai ouvert parce qu'en fait, quand j'ai vu ce coin dans la ville, je me suis dit, c'est un restaurant français qui doit être là.
0: Ici, la recette du succès, c'est d'abord une déco qui joue à fond sur tous les clichés français. Banquette en moleskine, affiche façon Montmartre des années folles, jusqu'aux serviettes, imitation torchon.
8: Allez, on y va.
0: Et en cuisine aussi. Tout est français. Enfin, sauf ouais. Le chef.
8: On a chef Rosé qui est en train de préparer les plats du jour. A priori, il y a du canard confit, j'ai l'impression. Duck confit.
9: French butter.
0: Que des plats traditionnels.
9: Fresh herbs.
0: Ici, le canard confit au haricot blanc.
9: That's gonna be for the duck confit.
0: Est agrémenté d'une sauce au poivre, histoire de séduire davantage le palais des clients américains. Reste maintenant à faire valider le tout par

0: le patron, car ces plats seront ajoutés à la carte cette semaine. Un filet d'espadon snacké aux agrumes et en entrée du melon au jambon cru mozzarella, vendu au prix fort.
1: Alors, par contre, voilà, les prix sont pas donnés.
2: Ah,
1: bah oui.
2: C'est combien ça ?
1: Bah ça, c'est 25$, c'est 39$ et c'est 40$.
2: Taxes.
1: Ah oui, ça n'inclut pas les taxes et les tips.
0: Ce qui donne un confit de canard à 43€. Ici, la France, cela rapporte. Loïc habite à l'ouest de Philadelphie, dans ce havre de paix, à seulement 20 minutes du tumulte de la ville.
1: On a plus de place, c'est vert, c'est beau, et puis c'est très sécurisé. Donc il n'y a pas de danger ici, il y a plus de flics que d'habitants. J'exagère un peu, mais...
0: Cette qualité de vie, Loïc ne la quitterait pour rien au monde. Pourtant, il y a 28 ans, c'est un peu à l'aventure qu'il a débarqué à Philadelphie pour suivre une Américaine rencontrée en France.
1: Je suis vraiment venu avec rien. J'avais 10 000 dollars sur mon compte bancaire. Donc je suis vraiment venu avec rien. C'est l'American Dream pour moi. Mets tout sur le côté, ok.
0: Un rêve éveillé, acquis à force de persévérance et de travail.
1: Je possède pas mal de propriétés. Donc du coup, entre les restaurants, les propriétés, les appartements... Du coup, j'ai toujours des trucs à bricoler, en fait.
0: Les affaires marchent bien. Pourtant, à l'origine, Loïc n'est ni restaurateur, ni cuisinier. Il est comédien. Ses premiers pas aux États-Unis, il les a fait en costume d'époque.
2: Qui est-ce, ça ?
1: C'est moi, le marquis de Lafayette. Enfin, c'est dur à croire que c'est moi, mais c'était moi. Hein. La personne qui faisait General Washington, qui était assez connue d'ailleurs, puisqu'il faisait ça un peu partout aux États-Unis, m'a regardé, tu ferais un bon Lafayette. Alors j'ai fait perruque et sans perruque, changé de temps en temps.
2: Vous pouviez garder votre French accent ?
1: Ah oui, alors pour le coup, ça m'a aidé le French accent.
3: The Marquis de Lafayette, Marquis, bienvenue.
4: Merci beaucoup John, a pleasure to be here.
0: Car le Marquis de Lafayette est l'un des personnages historiques français les plus célèbres aux États-Unis.
1: Je suis arrivé à Philadelphie, là où c'est une ville historique. Et si j'avais été dans une autre ville, ça ne serait jamais arrivé.
0: C'est lui qui a aidé les Américains à se défaire du joug des Anglais et à accéder à l'indépendance. Dans le cœur historique, Marie joue les guides touristiques pour ses deux amis.
5: Ça, c'est la cour de justice, ici. Elle n'est pas très belle.
0: Marco et Amélie redécouvrent la ville de leur enfance. Car si Marie n'a jamais bougé de Philadelphie, Margot, elle, est repartie vivre en France il y a 8 ans.
5: C'est quoi ? Le centre de l'indépendance. C'est là où ils ont signé la Constitution aux États-Unis. En 1776. Ouais. Voilà, une grosse fierté.
0: Marie leur fait une petite piqûre de rappel des emblèmes de la ville.
6: La cloche, en fait, elle dit « Vous proclamerez la liberté dans tout le pays pour tous ses habitants ».
5: Donc ils l'ont sonné, après ils ont cassé la cloche.
6: Ah ouais. Ah
5: ouais.
0: Une occasion aussi de raviver leurs souvenirs d'écolière.
7: Ce sera pas.
5: Voici la maison de Betsy Ross. Oh, on l'avait fait cette visite guidée à l'école qu'on avait quoi, 10 ans.
0: Betsy Ross, cette couturière, est une figure locale. Elle a conçu le tout premier drapeau américain avec seulement 13 étoiles à l'époque.
6: C'est la première version de le drapeau américain. Ça signifie les 13 premiers États.
0: Et pour remonter davantage dans le temps...
5: Ici, c'est la plus vieille rue de Philadelphie. Donc, ça s'appelle Ellsworth Alley.
6: Est-ce qu'il y a des gens qui habitent là ?
5: Donc, il y a des maisons qui sont des musées. Après, il y a des habitants qui habitent vraiment ici.
0: Ouais. Aujourd'hui, il reste 32 maisons datant de l'époque coloniale qui sont encore habitées, comme celle de cette dame.
8: Hi. How long have you lived here for?
9: 40 years.
8: 40 years.
9: We brought up our daughter here. It's been a really nice place to live. It can be challenging with tourists. Je suis très heureuse.
8: Très heureuse.
9: Oh,
8: thank you so much.
5: Merci beaucoup.
8: Thank you. Merci beaucoup.
0: Mais la grande fierté des habitants n'est pas tant leur héritage culturel que leur équipe sportive.
5: Ils sont très fiers. De supporter les Eagles.
0: Car c'est une autre spécialité de Philadelphie.
5: C'est une ville de sport, ouais. Et les Eagles, quand même, les vainqueurs du Super Bowl. Oh.
0: Et les mascottes des équipes s'affichent un peu partout.
8: Merci, Marie.
5: Hi. Allez-y.
0: Surtout dans les boutiques de souvenirs, comme ici, celle du hockey, détournée avec subtilité.
6: You are the greatest titties.
5: Les nichons de Grelly.
6: Ouais,
5: ça, c'est le basketball, football américain.

0: Américain, baseball et hockey. Mais on manque le foot. D'ailleurs, ils ont une mascotte?
1: Oui, c'est un serpent.
0: Ah, c'est un serpent. Bon, bah peut-être après la Coupe du Monde, ils vont l'ajouter.
2: En banlieue de Philadelphie, dans le quartier résidentiel de Magali.
3: Ça, c'est censuré, ça.
2: La mère de famille doit partir en mission, remplir son frigo. Et pour elle, conserver les habitudes alimentaires à la française relève du défi. Et ça commence avant même d'entrer dans ce supermarché.
3: Se prépare à affronter la clim. Donc, on met sa veste. Supermarché, restaurant, on ne sort jamais sans une petite veste parce qu'il peut faire très très froid.
2: Mais pour les enfants, il n'y a pas que des mauvais côtés.
4: Le petit train qui va passer, et c'est toujours rigolo de le voir.
3: Oh, c'est leur marque de fabrique. C'est toujours un peu fun, quoi. Ici, il faut que ça soit fun. Donc,
2: Au fil du temps, Magali a dû s'adapter aux us et coutumes locales.
3: Alors, prendre des œufs, ici, ils sont conservés au frais. Et il faut les garder au frais aussi à la maison. En fait, ils sont lavés. Et du coup, ça enlève la couche protectrice naturelle qui fait qu'en France, on peut les conserver à l'air libre.
2: Laver avec des détergents, une pratique interdite en France. Mais ici, pas le choix. C'est le seul type d'œuf qui existe. Magali est plus vigilante sur la composition des ingrédients des produits qu'elle achète.
3: Oui. Non. Ouais, ça, par exemple, c'est typiquement le genre de choses qu'on achète que de manière exceptionnelle.
2: La mère de famille fait la chasse aux colorants.
3: Le Yellow Six. Il y a la plupart des colorants alimentaires qui sont utilisés ici qui sont en fait interdits en Europe. Plutôt que d'avoir des colorants naturels à base de jus de fruits, par exemple, ou des choses comme ça. En fait, ici, bah, c'est des colorants alimentaires artificiels et qui sont du coup beaucoup moins chers à produire. Mais qui sont pour eux, pour la santé.
2: Et tous les rayons sont concernés.
4: Que des céréales.
2: Alors au moment de choisir, c'est un vrai casse-tête.
3: Et là, si on regarde la composition, il n'y a pas un seul colorant. Il y en a plusieurs, forcément, parce qu'il y a plusieurs couleurs. Ça, au grand désespoir d'Augustin, c'est non. Parmi toutes ces céréales-là, il n'y en a pas beaucoup qui passeraient le test pour moi de bon pour aller dans mon placard.
2: Alors pour bien s'alimenter, Magali se tourne vers le bio, mais elle se heurte à un autre problème.
3: Tiens, tu te choisis ? C'est extrêmement cher de faire ses courses, surtout si on veut un peu bien manger, faire un petit peu attention à son alimentation, à prendre des produits plutôt sains et plutôt biologiques. Là, c'est 5 dollars le chou-fleur qui est pas très grand, quoi.
2: Chaque mois, son budget course est de 900 euros et il augmente régulièrement. Car aux États-Unis, les prix ont grimpé de 10% en 3 ans, une inflation deux fois plus forte qu'en France.
3: Tu veux un donut ?
2: Pas question pour autant de supprimer tous les petits plaisirs.
3: Ça attire les donuts, ouais. Pas des choses qu'on mange typiquement, mais là c'est la fête, c'est le week-end. Si tu veux, tu peux avoir un donut. Hop. Et un donut, un.
2: À la caisse, pour ce complément de course.
5: 49.
2: Magali va quand même en avoir pour l'équivalent de 60 euros. Mais elle tient à manger sain, une façon pour elle de garder un lien avec la France. Et ce n'est pas le seul.
3: Tu as rangé, toi ?
2: Après les courses, elle va s'improviser professeure pour ses enfants. À Philadelphie, comme dans le reste des États-Unis, le football est en pleine expansion. Et comme à chaque fois ici, c'est la démesure qui l'emporte. L'ancien footballeur est désormais entraîneur pour l'équipe réserve du club de la ville.
6: Et entraînement pour la deuxième équipe, là, 8h30, donc je vais m'occuper juste en fin d'entraînement pendant 20-30 minutes pour les attaquants, faire une sorte de séance un peu personnelle pour eux.
2: L'entraînement se déroule dans un complexe ultra sécurisé.
6: Donc la sécurité...
2: À reconnaissance faciale.
6: Attends, Mamatou. Mamatou, ça va ?
7: Ça va.
6: Mathieu parle français, il est joué avec la deuxième équipe. Bienvenue au terrain.
7: Comment allez-vous ? Ça va, bien du match.
2: Derrière ces portes, des infrastructures qui n'ont rien à envier aux plus grands clubs européens. D'ailleurs, cette année, le budget est de 206 millions d'euros, presque autant que celui de l'OM.
6: Voilà, ça fait maintenant longtemps qu'on attendait ça. Je suis arrivé en 2010 et ce que vous voyez ici, c'était juste un parking. Il y avait rien du tout.
7: En France, je suis pas sûr qu'il y ait des clubs pro qui aient ce type d'infrastructure.
6: Ah ben c'est vrai que bah et puis la France c'est un plus petit pays aussi, donc il y a un peu moins de place pour construire, mais bon.
2: C'est sur ces 12 hectares que Sébastien entraîne ses jeunes. Ces terrains seront également mis à disposition de l'équipe nationale de Côte d'Ivoire durant la Coupe du Monde.
8: This

0: Right now, nobody can use it. No. It's for Ivory Coast.
1: Yep. La mission de Sébastien.
2: Ah.
1: Élever le niveau du football aux États-Unis en détectant les jeunes prodiges.
3: Well done, John, with the well done. Come back, eh? Last one, yeah, come on, Lee. Good.
0: When you work with me, I don't care if you miss. Stop doing shit that you believe that you are okay with. My goal is to help you, but if you keep doing over and over the same shot or the same kind of like old habits you have, I'm like, Baba, I guess he doesn't want to, like.
4: Tous les conseils qu'il peut nous donner nous aident vraiment. C'est super d'avoir quelqu'un comme lui dans le club.
5: C'est un exemple pour tous. Surtout, bah c'est bien de l'avoir, surtout pour les attaquants.
0: Moi, ouais, t'inquiète, je m'occupe de toi quand tu reviens sur le terrain.
6: On essaie de faire progresser un petit peu aussi.
1: Car même pour ces jeunes, Sébastien est une star. Il faut dire que le club de Philadelphie lui voue un véritable culte.
0: Ma fille Héloïse, qui est née il y a un mois, c'est la première fois que je l'amène dans le stade.
7: Alors que j'étais nounou pour une famille, lui venait entraîner les garçons le lundi soir. C'est comme ça qu'on s'est rencontrés.
1: Lorsque Brittany, sa femme, rencontre Sébastien, le Français était déjà connu. Mais elle était loin de s'imaginer qu'elle allait épouser une idole.
0: Je suis beaucoup plus beau sur le mur, donc c'est sympa de leur part.
7: Il est si mignon. Mais encore mieux en vrai. Je suis tellement chanceuse.
1: Fresque à son effigie et même désormais le nom Le Tout, inscrit en gros dans le virage du stade.
0: Honoré d'avoir maintenant mon nom à jamais dans ce stade, c'est vraiment quelque chose de fabuleux. Et après, je pense que je réaliserai plus quand je serai peut-être un peu plus vieux ou quand ma fille grandira.
1: Le stade de soccer est un peu trop petit pour accueillir les grands matchs de la Coupe du Monde, dont celui des Bleus. Alors, celui normalement réservé au football américain, presque 4 fois plus grand, a été complètement transformé pour l'occasion. Et Sébastien a eu l'honneur d'y avoir accès en avant-première. Cette Coupe du Monde fera certainement les affaires de Loïc, le restaurateur, qui possède aussi l'un des nombreux bars sportifs de la ville.
8: Si la France gagne, je serai sur le bas.
1: Comme dans ses restaurants, ici aussi pour la déco.
9: Alors, il y a Pelé. Parce que bon,
1: il n'oublie pas la France et notamment son ami Sébastien Le Tout.
8: C'est son maillot, ça. Il me l'a donné. Je lui ai fait faire un tableau. Donc voilà, c'est quand il jouait pour les Philadelphia Union. Très rapidement, j'ai essayé de le rencontrer parce qu'en fait, on était Français, compatriotes. Et on est devenus amis au fil du temps. Les gens à Philadelphie le connaissent, les jeunes le connaissent. Et le respecte énormément.
1: Loïc diffusera les matchs de la compétition et pour l'occasion, le businessman a eu une petite idée qui se trouve dans ce colis.
8: Alors j'en ai commandé 600 des verres. Alors c'est pas que pour ce restaurant-là, c'est pour tous les restaurants. Mais ça va être un truc qu'on va vendre. En fait, on va vendre le verre avec une bière et les gens peuvent garder le verre. Voilà le verre. Et donc j'ai fait un petit logo... pour que les gens se souviennent que c'était la Coupe du Monde aux États-Unis en 2026.
1: Et une fois rempli, le verre...
8: Eh ben c'est joli.
1: ...prend la même couleur que le célèbre trophée.
8: Je vais la goûter quand même. Hein ? Ben ça va coûter 19 $. C'est pas donné ? Non ? Le verre était cher. Même si ça vient de Chine, c'était pas donné du tout. J'ai pas
1: assez de même place. Si c'est cher, Loïc est certain que cela va marcher. D'ailleurs, il va vendre ses verres dans tous ses bars, mais aussi dans ses restaurants comme celui-ci, très à la mode en ce moment.
8: Ça, c'est un endroit qui est plein le soir. Vraiment, vraiment très occupé.
10: Ça marche bien.
8: Ah bah ça m'a permis d'acheter une maison à la plage. I'm dropping some World Cup beer glass.
11: Oh, thank you.
8: Glass.
11: Yeah. Oh, this is cool. Yeah. It feels nice too.
8: Yeah, it feels nice. It's really nice. Yeah. So it's 15 ounces.
12: Gonna work?
13: Oui, bien sûr. Ça va être super.
8: Benji, you ready?
1: Grâce à ses affaires qui tournent bien, ce fan de foot s'est offert un petit plaisir. Il a déboursé 6 000 € pour voir le match France-Irak avec son fils en loge VIP. À Philadelphie, ces réussites spectaculaires feraient presque oublier l'autre visage de la ville. À seulement 4 km du centre, sous les rails du même métro que prendront les supporters pour se rendre au stade, à l'abri des regards s'étend le plus grand marché de la drogue de la côte Est. Une avenue où les opioïdes surpuissants

0: font des ravages. Seul rayon de soleil dans ce décor, les récentes mesures anti-drogue ont réussi pour la première fois à faire baisser les overdoses, moins 18% l'an passé. De l'autre côté de la ville, bien loin de ces trafics,
1: vous pouvez y aller, hein ?
0: Magali et son mari Pierre tentent d'inculquer à leurs enfants un peu de culture française. Mais après 7 ans passés de l'autre côté de l'Atlantique, la culture américaine est déjà bien ancrée chez Augustin et Alix.
2: It's Captain Underpants, guys.
1: Captain Underpants.
3: C'est l'histoire de Captain Sweep.
1: Ouais.
3: Voilà.
0: Entre frères et sœurs, l'anglais est devenu la langue du quotidien.
4: Allez, on rentre à la maison. On va faire du français.
0: Alors tous les dimanches, les parents se transforment en professeurs avec des manuels bien de leur époque.
5: Celui-là, il a vécu celui-là.
6: C'est les grands classiques, celui-là.
5: Exactement.
0: Pas franchement une partie de plaisir pour la famille, mais selon Magali, une corvée nécessaire.
5: C'est très important pour leur laisser la possibilité aussi d'avoir, de faire des études dans un contexte francophone ou anglophone, d'avoir un travail dans un contexte anglophone ou francophone. C'est deux, c'est pas tout.
0: Augustin à la lecture.
2: Picking Nina part au marché. Il enfile
5: oui.
2: Un vêtement.
0: Alix a la dictée.
3: Le temps sera maussade, virgule. Les températures resteront basses.
2: Les températures
3: resteront basses pour la saison.
0: Pas vraiment le moment qu'elle préfère.
6: Qu'est-ce que t'en penses ?
2: J'ai de la flemme.
5: Déjà, il fait la
2: nuit. C'est pas
5: agréable. Je crois qu'on l'avait appris dans les mots invariables, mais ça fait longtemps.
3: Ouais, c'est bon, bravo, Alix.
2: Ouais.
0: Devoir de français pour les uns.
2: Non.
0: Promenade et détente pour les autres. Même après tant d'années passées à Philadelphie.
7: La vue, elle est pas mal ici.
0: Marie et son petit frère, Alex.
8: J'adore.
0: Ne s'en lassent jamais.
8: Ah, c'est Miss Marie à la bite.
1: Ouais.
0: Mais aujourd'hui, la contemplation est de courte durée. Direction le quartier branché. Pour découvrir cette boutique au nom bien français, la Supérette.
7: Bon, bah la prochaine fois.
9: Good, how are you?
0: Une épicerie française, histoire de ne pas oublier leurs racines.
7: On a du bon beurre ici.
0: Comble du chic, ces produits de consommation courante en France sont vendus comme des produits de luxe à des prix démentiels.
8: Ça, c'est Côte d'Or. Ah, c'est une barre.
0: 12 dollars pour le chocolat ou encore 16 dollars pour cette mode de beurre.
8: Ouais,
7: c'est vraiment du gros sel.
8: Ouais.
0: Mais le plus insensé, c'est ce gros sel de Bretagne.
7: C'est combien ?
8: 20 dollars.
7: Oh là, 20 dollars.
0: Soit 5 fois plus cher qu'en France. Parfois, pour épater ses convives, Alex adore jouer avec sa double culture.
8: La graisse de canard aussi. Hier soir, j'ai cuisiné ça pour Rosa. Une petite patate, c'était incroyable. Mais tu vois, tu parles à l'américain, tu dis hey, j'ai cuit des patates avec la graisse de canard. Quoi ? C'est quoi ça ?
0: Cette boutique a pour eux l'odeur de la madeleine de Proust.
7: Ah, aussi, les petits beurres, tous les petits.
8: Oh, ouais.
7: Ça rappelle l'enfance. On était petits à la plage, c'était toujours notre petit dessert et tout ça.
8: Chez Mamie Marie, ouais.
7: Après, il faut aller breton, comme nous sommes bretons. Ça nous rappelle de notre racine.
0: Tout comme ce sirop qu'elle n'a jamais vu à Philadelphie.
7: Alors là, je suis tellement choquée de voir du sirop. Oh, je ne trouve jamais ça dans les supermarchés.
8: Jamais.
7: Je pense que je vais me prendre. On a beaucoup de chance d'avoir des marchés de produits disponibles pour nous. Ils ont des produits français. Parce qu'avant, c'était vraiment pas le cas. Il fallait vraiment juste mettre tellement de produits à chaque fois qu'on rentrait de la France.
8: Dans les valises. Dans
7: les valises, c'est ça. Donc, ouais.
0: Ces petits plaisirs du jour lui coûteront tout de même 21 euros.
6: Vous pourriez vivre en France.
8: Vivre, non.
7: Vivre, non.
8: Mais ouais. c'est peut-être pour la retraite.
7: Oui.
8: C'est jamais.
7: Peut-être pour la...
6: C'est pas tout de suite, ça. Ouais.
7: Ben, on est quand même français, alors
8: on est français. Marie.
0: Et il y a d'autres clichés dont les Français peinent à se départir. comme l'apéro.

0: Ce n'est pas Loïc qui dira le contraire.
1: Vous avez fini de me regarder comme ça? Vous regardez la nourriture ou vous me regardez moi?
0: Une petite dizaine de Français sont présents pour partager ce barbecue entre amis.
2: Ouais. Mon demi de poulet.
0: Ici, le barbecue, c'est une institution, alors pas question de mégoter. Loïc a d'ailleurs investi dans un modèle quasi professionnel.
2: Bon, bah c'est pratique parce que tu peux monter et descendre ton élément de cuisson. Tu peux mettre donc du feu de bois, tu peux mettre, bien sûr, j'ai aussi du charbon de bois. Alors ça, c'est un four italien. C'est un four, c'est un four à gaz, mais tu peux aussi faire du bois dedans. Ah, je me suis fait plaisir.
0: C'est pour ce type de soirée entre amis que Loïc s'est offert cette cuisine d'été sur mesure.
2: Donc il me dit, je te fais un bar, une cuisine. Et puis après, il me dit, on a fini ça. Et puis il me dit, putain, je vais amener mon autre copain. Et j'ai dit, il faudrait qu'on couvre quand même. Mais j'ai mis plus d'argent dans cette cuisine-là que dans la cuisine-là.
0: Mais Loïc a encore un peu de mal à gérer les flammes.
3: Et ton poulet, là, t'es content de la couleur ou t'aurais voulu plus...
2: Non, c'est bon. Non, c'est bon. Regarde, c'est le derrière. Ah, toi, tu trouves que c'est trop grillé, toi? Pour toi, c'est trop grillé? Ah ouais? Moi, j'aime bien ça comme ça, par contre, le poulet grillé.
3: C'est très bien, c'est canard.
4: Tu aimes, hein? Quand on
2: j'aime.
4: C'est bon.
2: C'est fruit de la passion. J'aime. Mais bon, elles sont un petit peu trop cuites. Mais ce n'est pas grave, ça va quand même avoir du goût.
0: Agneau, poulet, bœuf.
4: C'est quand même pas mal.
0: Loïc a mis les petits plats dans les grands.
4: Il y a du beurre.
0: Autour de la table, tous les convives peuvent s'enorgueillir de réaliser un joli parcours professionnel.
2: On va encore célébrer Fabrice avec son gros boulot parce que maintenant il peut se permettre de tous nous inviter à un match.
5: Allez.
6: Un grand plaisir, regarde.
7: Tous,
6: voilà.
8: Qu'est-ce que vous faites comme
7: Je peux pas le dire.
8: Ça a l'air bien, par contre.
7: C'est pas mal.
0: Fabrice travaille dans une grande entreprise américaine d'assurance.
9: Les Français qui viennent ici avec un bon état d'esprit, une envie de travailler, quelle que soit leur formation, ont la possibilité de réussir autant qu'un Américain, voire mieux.
10: Mais généralement, ce que l'on voit au minimum, c'est 200 000 à 250 000 dollars minimum, pour un couple, au minimum, c'est vraiment où je parle du minimum. Généralement, les Français gagnent entre 300 et 700 000 dollars par an.
0: Soit entre 20 000 et 50 000 euros par mois. De quoi susciter bien des envies d'expatriation.
2: Ça y est.
11: Oh là là là là, je vois qu'on s'habille pour l'événement. Le maillot de l'équipe de France.
2: Ça va ?
0: Ce matin, Sébastien le footballeur et Loïc
11: salut champion.
0: Vont avoir un accès exclusif dont rêveraient bon nombre de Français. Ils se sont donné rendez-vous au Lincoln Financial Field, le stade où vont se dérouler 6 matchs de la Coupe du Monde cet été.
11: C'est un peu bizarre de vivre ici et d'avoir la Coupe du Monde qui vient dans notre ville, en sachant que voilà. En tant que Français, je ne pensais jamais que j'avais habité à Philadelphie quand j'étais petit. Donc,
2: ouais. On est chez nous, en fait. Philadelphie, pour nous, c'est notre maison. Depuis qu'on vit là depuis tellement longtemps que c'est vrai que c'est notre deuxième maison. Donc, on est super heureux de pouvoir avoir la France jouer dans notre backyard. Je ne sais même pas comment on dit ça en français. Dans notre jardin.
0: Ce stade mythique est normalement la résidence des Eagles, l'équipe de foot américain de la ville. Il accueille également des concerts de superstars.
2: Ah oui, j'ai vu YouTube ici. La semaine dernière.
0: Sébastien et Loïc ont l'énorme privilège d'être les premiers à fouler cette nouvelle pelouse.
2: Bon Sébastien, t'es prêt?
12: Ouais, je suis prêt, ouais.
6: Vous êtes le premier supporter français à fouler la
2: pelouse. Non, pas le premier supporter, le premier joueur. Le premier joueur à rentrer sur la pelouse, c'est moi.
0: C'est dans ce stade de 69 000 places que les Bleus affronteront l'Irak le 22 juin prochain. Les deux hommes ont acheté leurs billets il y a plusieurs mois déjà.
2: Imagine les gens chanter, j'imagine... Alors, je ne pense pas qu'il y aura beaucoup d'Irakiens dans le stade, j'imagine qu'il va y avoir beaucoup de Français. Parce que la France, même pour les Américains, c'est l'équipe qu'ils veulent voir, parce qu'ils savent très bien que c'est une équipe qui est favorite sur le papier, et puis avec des stars. Ouais, ça va être un super match.
0: Loïc et Sébastien n'ont plus qu'à donner de la voix pour encourager et pousser leur équipe de cœur vers la victoire.
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Allez, retrouvons nos trois familles qui ont donc bouclé leurs valises et qui s'apprêtent non seulement à changer de pays et de culture, mais aussi parfois de métier. Alicia et Julien ont quitté la Côte d'Azur pour ouvrir un restaurant au Costa Rica, mais ils n'ont aucune expérience dans ce domaine et ils vont se retrouver bien seuls à des milliers de kilomètres de chez eux. Je quitte la France, épisode 2, un grand reportage de Stéphane Ferracci.

0: bouge pas. Ah, c'est bien.
1: Pour Nikita et Romain, c'est une première.
0: Alors évidemment, j'ai l'autre qui est avec son chien derrière, là. Putain.
1: Jamais jusqu'à aujourd'hui,
0: bon, c'est pas grave.
1: Nikita n'avait posé pour des photos de mode.
0: Attends, je fais un zoom. Fais la même de dos, là.
2: Bah ça, c'est un book en fait que j'ai pris pour m'inspirer comment les femmes posent. Comme... Parce que je sais pas trop quoi faire, donc bah voilà.
1: Quant à Romain, autant le dire tout de suite.
0: Oh là voilà. Là.
2: Non mais attends, mais justement, on va les enlever.
1: La photographie n'est pas son fort.
3: Non, je prends jamais de photos. Mais le peu que je prends en fait, c'est Nikita, et comme je me fais engueuler à chaque fois, bah je retiens des leçons et j'essaie de faire mieux les fois d'après.
1: Pourtant, les deux Français ne se découragent pas.
0: Parfait.
1: Car les photos du jour vont être mises sur le site internet de Nikita.
0: Bien vers le haut.
1: Une boutique en ligne pour vendre des robes achetées à bas prix chez des grossistes de Los Angeles.
2: Aujourd'hui, c'est quand même hyper important parce que c'est sur ça que les clients vont se baser.
1: Mais au fur et à mesure que le projet se précise,
0: ouais, c'est mal, là.
1: Les difficultés s'accumulent.
0: Moi, si tu m'as touché, ça marche plus du tout ce que t'as fait.
2: Mais j'ai pas touché, je t'ai
0: regarde,
2: dit.
0: Regarde, non, ça
2: mieux.
0: Fait ça maintenant, comme t'as fait tout à l'heure. Ça fait.
2: Ah oui, ça fait pas du. T'as mis gros caca.
0: Bah oui.
1: Et Nikita et Romain sont loin d'imaginer là, toutes les surprises que va leur réserver leur expatriation. Dans ce deuxième épisode, nous allons les suivre pas à pas. Comme nous suivrons deux autres familles. Des aventures exceptionnelles d'expatriés que nous avons filmées pendant 4 ans. Comme Philippe et Marie, partis de la banlieue parisienne pour les plages paradisiaques des Philippines. Jeune retraité, Philippe veut construire un camp de boxe, sa grande passion. Mais les travaux se prolongent et ses économies diminuent de jour en jour.
4: Tant qu'on n'a pas de clientèle pour remonter un tout petit peu la pente, waouh !
1: Le Français sera-t-il à la hauteur pour mener à bien son chantier pharaonique ? Nous accompagnons aussi Alicia et Julien.
5: Ah, c'est bon d'être là quand même.
1: Ces trentenaires, originaires de la Côte d'Azur, ont tout quitté pour s'expatrier au Costa Rica. Leur projet, ouvrir un bar-restaurant sur l'une des plus belles plages du pays.
6: Non, aujourd'hui.
1: Mais sur place, rien ne se passe comme prévu. Les travaux s'éternisent et le personnel disparaît.
5: On a la chef qui nous a planté à 6 jours de l'ouverture du restaurant.
1: Seront-ils capables de surmonter tous ces obstacles? Enfin, Nikita et Romain. Ils ont quitté la France sur un coup de tête pour vivre le rêve américain. Mais la réalité sur place n'a rien à voir avec les séries d'Hollywood. À la veille de l'ouverture du restaurant où travaille Romain, c'est le cauchemar. Les égouts débordent.
0: C'est peut-être toutes les poussières du chantier qui ont dû s'accumuler. Mais du coup, ça nous freine un petit peu et on va perdre un peu de temps.
1: Embarquement immédiat pour ce deuxième et dernier épisode avec nos trois familles françaises. Au moment où elles vont vivre les instants les plus intenses de leur aventure d'expatriés. Des aventures que le Covid va fortement compromettre. Au Costa Rica, 2 mois se sont écoulés depuis l'arrivée d'Alicia et Julien. Nous sommes en novembre 2019.
2: Et
1: à 4 jours de l'ouverture, le restaurant de plage est encore loin d'être terminé.
5: Là, comme ça, je trouve que ça fait un peu trop aligné.
3: Par contre, moi, ce qui me truque là maintenant, en calculant bien, c'est le mélange, en fait. Il y a ça, les autres, elles sont claires. On lui a fait faire clair, ça va faire beau ce mélange.
5: En tout cas, pas l'une derrière l'autre comme ça.
3: Parce que t'as vu ce qu'il a dit, ce qu'on a dit hier ? Peindre les tables de la couleur du MB là-bas.
5: C'est quoi, pardon ?
3: La même couleur en bleu.
1: Mais ces petits détails ne sont rien comparés aux problèmes qui agitent la cuisine depuis quelques jours.
5: Franchement, ça a été un calvaire. On a la chef qui nous a planté à 6 jours de l'ouverture du restaurant. Donc, tous les menus qu'on a imprimés à foutre à la poubelle, toute la communication qu'on a fait autour de ça à foutre à la poubelle, retrouver un nouveau chef, retrouver une nouvelle équipe qui peut fonctionner avec ce chef-là. Tout ça en 48 heures, quoi. Donc, voilà, c'était un peu sport.
1: Le nouveau chef, trouvé à la dernière minute, c'est lui, José, un costaricien.
6: Comme le cinéma, il n'y a pas de répétition.
1: Mais avant d'être définitivement engagé, il doit préparer aujourd'hui quelques-unes de ses spécialités. Si le test est concluant, c'est lui qui fera l'ouverture du restaurant.
5: Bon, on teste ?
7: Comme écossais.
5: Ah ouais, c'est bien.
7: Deuxième.
6: Oui, tanto licor está perfecto.
8: Le quinoa est vraiment très très bon.
5: C'est excellent, c'est très très bon. On est content parce que on se dit que dans notre malheur entre guillemets du changement de chef en last minute, etc. En fait, on y gagne vraiment, on change parce que c'est très très très très bon. C'est vraiment très très bon.
1: Enfin, une bonne nouvelle pour Alicia et Julien. Mais réussiront-ils malgré tout à ouvrir leur restaurant dans les temps? En parallèle de sa tentative de boutique pour vendre des robes sur Internet, Nikita a repris son métier de coiffeuse qu'elle exerçait à Paris.
9: Mais moi, je parle français toute la journée.
2: Ah ben voilà.
9: Bah oui.
2: Parfait.
9: Je travaille qu'avec des Français, je vois que des Français.
1: Quelques jours après son arrivée en Californie, Nikita a rencontré Jessica, une Française qui organise aujourd'hui l'anniversaire de sa fille.
10: Quand on est à l'étranger, le moindre Français qu'on rencontre, c'est vite notre meilleur ami. Non, je rigole, mais en gros, c'est ça, quoi. C'est, voilà, la solidarité entre Français, elle est très forte.
1: Pour l'occasion, Nikita coiffe Jessica et sa fille gratuitement. Car cet anniversaire est le moyen idéal pour faire connaître son activité de coiffure à domicile.
10: On va voir beaucoup de monde avec beaucoup de familles, beaucoup de mamans, beaucoup de petites filles. Et donc, ça me permet aussi de me faire de la pub pour moi. Pour potentiellement d'autres événements, un mariage, une bar mitzvah, un baptême, n'importe quoi, je peux venir coiffer à domicile les gens. Et donc en fait, c'est vraiment, je me sers de cette journée comme une journée un peu promotionnelle, publicitaire.
1: Et alors que les premiers invités commencent à arriver, une surprise se prépare devant la maison.
11: Alors, ma fille, elle n'est pas au courant, c'est une surprise. Et je lui ai fait venir une licorne. Voilà.
12: Parce qu'elle aime les licornes.
11: Elle adore les licornes. C'est la mode des licornes. Et là, il y a une vraie licorne qui va venir et elle n'est pas au courant.

0: tu vas monter dessus et tu vas aller voir toutes tes copines dessus, d'accord? Ok, on va faire une belle entrée. Ok mon amour?
1: 1, 2 et 3.
2: Tu la rentres dans la maison?
3: Allez,
4: non mais c'est un truc de dingue. Et là ils vont faire un tour de poney licorne à tous les enfants de l'anniversaire dans la rue. Enfin, j'ai jamais vu ça de ma vie, c'est juste excellent, j'étais obligée de le filmer. Et c'est dingue, j'ai jamais vu ça de ma vie. C'est les États-Unis, tout est possible, voilà. T'as envie d'un licorne à ton anniversaire, tu claques des doigts, t'en as une qui arrive. Enfin, c'est...
5: Ça va, tu as...
4: Voilà, c'est dingue.
6: Pendant ce temps, à quelques kilomètres de là, le restaurant dans lequel travaille Romain est en plein travaux. Pourtant, l'ouverture est bien prévue pour le lendemain. En cuisine, Romain ne semble pas perturbé, outre mesure.
7: Ouais, c'est symbolique, ouais, mais c'est plus que symbolique même, c'est important. Et faut bien qu'on commence cette journée, comme ça, si on commence bien, tout se passera très bien. Voilà.
6: Mais alors qu'en cuisine, tout semblait bien parti, un grain de sable va soudainement contrarier la journée de Romain.
7: Je sais pas. Là, on a arrêté d'utiliser l'eau, non ? On n'utilise plus l'eau. C'est la merde. Alors, on a un problème, c'est que les égouts sont bouchés, en fait, donc ils remontent. Et c'est peut-être toutes les poussières du chantier qui ont dû s'accumuler. Mais du coup, ça nous freine un petit peu et on va perdre un peu de temps.
6: Dans 24 heures, le restaurant doit, en principe, ouvrir ses portes. Mais désormais, rien n'est moins sûr.
7: Là, ça sort plus, là.
8: Non, ça continue de sortir, regarde.

0: Cela fait 6 mois désormais que Philippe, le jeune retraité, est installé aux Philippines. Et le mal du pays commence à se faire sentir.
1: Il me manque beaucoup. Voilà. C'est mon fils, que je suis très très fier de mes 3 enfants. Tu sais, ces photos, quand tu les regardes, ça me donne beaucoup d'émotion. Parce que, tu sais, des fois, ça je pense que c'est normal. Hein. On part, ici j'ai ma femme, Marie, sa famille, mais il me manque l'autre partie. Il me manque l'autre partie, c'est eux. Alors, et des fois, tu veux, je m'éloigne un petit peu pour vider un petit peu, toi. Et ça fait du bien de chialer un coup. C'est bon, ça fait du bien, ça s'emmagasine. Donc il faut à un moment, soit tu tapes dans un sac, ou soit tu essaies de sortir un petit peu ton émotivité, mais ton émotion.
2: Alors voilà les fauves.
0: Pour compenser son vague à l'âme, Philippe a trouvé une solution.
2: Même toi, mon Dusty, mon gros pépère.
0: Non seulement il est venu de France avec son fidèle Dusty.
2: C'est un chien qui a fait un long voyage. Hein, mon bébé. C'est mon bébé à papa, ça. Oh oui, c'est bébé à papa.
0: Mais depuis son arrivée aux Philippines, il s'est aussi entouré de deux nouveaux pensionnaires.
2: On va prendre deux à la fois. Voilà, comme ça. Voilà. Quand tu quittes la France, tu pars, excuse-moi l'expression, déshabillé. Hein, et il faut reconstruire ton foyer ici, ça prend du temps. Et puis d'avoir ton chien et tes chiens qui sont là avec toi, eh bien, ça te colle au sol, c'est bien là que tu habites. Good morning.
0: Alors, à côté de là, le camp de boxe de Philippe est toujours en travaux. Alors, en attendant, le jeune retraité s'est lancé dans une toute autre aventure.
2: Il est super, celui-là.
3: Ah, ça, c'est un peu bas. Là, c'est trop haut pour moi.
2: Non, là-bas, il est trop haut. Ouais, ouais.
3: Bah, du coup,
2: là, il est plus bas. Ah, ouais.
3: Là, c'est bien.
2: Il est
3: super.
0: Philippe vient d'installer au fond de son jardin deux petites cabanes construites entièrement avec des bambous.
4: Donc, on a un petit point d'eau, du rangement. On a un grand lit au rez-de-chaussée. Et

0: Et un lit
1: en a un haut.
0: D'une place pour la partie superposée.
2: Si tu veux, voilà, l'électricité arrivera ici. On va mettre un bouton, d'accord. Moi, le câble, après, on fait passer un câble et on va mettre une lumière ici, d'accord.
3: Ces cabanes achetées 1000 euros pièce. Philippe compte bien les rentabiliser en les louant aux futurs pensionnaires de son centre de boxe.
2: C'est un sport qui est extrêmement physique et très fatigant. Et on a besoin de beaucoup de repos pour recharger en énergie. Donc, on s'entraîne beaucoup et après, on se repose. Ici, il y a un calme pesant. Je ne connaissais pas du tout. Et j'ai hésité, j'ai dit ouais, acheter une petite maison comme ça, ouais, mais c'est quoi l'intérêt? Et il y a une ambiance apaisante. Moi, c'est ce que j'ai ressenti personnellement.
3: Mais avant de pouvoir accueillir ses premiers pensionnaires, Philippe doit terminer les travaux. Mais un événement imprévu pourrait bien compromettre le rêve de toute sa vie.

0: Pour Alicia et Julien, c'est le grand jour, celui de l'ouverture.
1: Et salon la mer ?
2: Yes.
0: Après presque 3 mois de travaux et beaucoup de tracas, leur plage du Costa Rica doit accueillir ce soir ses premiers clients.
1: On avait prévu 4 bancs là. On va mettre que 3 et on va garder les autres pour celui qu'on a fait en plus.
0: Pour faire la différence avec les autres bars de plage, Julien a eu une idée pour le moins originale. Une cabane en bambou sur Pilouti.
2: Bonne idée, Jules.
0: À première vue, l'idée peut sembler farfelue. Mais Julien compte bien sur sa cabane pour inciter les passants à s'arrêter.
2: Après, à deux, t'es pas bien.
1: Non. Non, mais après, ça peut... La personne, une petite table. Après, on peut mettre deux petits... Ouais, tu vois.
3: Le concept de la tour, c'était d'avoir un petit coin intime, parce que le soir, c'est juste sublime. Et j'espère qu'ils se disputeront tous pour monter là-haut.
0: C'est aujourd'hui que Julien va être fixé. Il y a 6 mois, il a tout abandonné en France pour cette plage du Costa Rica. Un défi à qui tout double.
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0: Sur la plage de Tamarindo, c'est la dernière ligne droite. Julien et Alicia comptent bien ouvrir leur restaurant aujourd'hui. Et rien,
2: rien,
0: y compris le cadre idyllique, ne leur fera oublier leur objectif.
1: Ça fait des mois et des mois qu'on attend et il faut que ça parte. Financièrement, moralement et la récompense de beaucoup de sacrifices.
0: À quelques heures de l'ouverture, tout est presque terminé. Pourtant, les plans de Julien et Alicia vont soudainement s'assombrir. Retard en cuisine, cafouillage dans l'organisation. Sur la plage de Tamarindo, c'est la panique.
18: Il manque les poissons, on ne peut pas faire tous les desserts. On n'a pas de menu, on va faire 4 clients qu'on va faire à l'arrache.
19: On décale un petit peu l'ouverture. On devait ouvrir aujourd'hui au départ, mais il y a deux, trois petits détails administratifs à terminer, les menus qui ne sont pas encore imprimés, enfin voilà, deux, trois trucs comme ça. Si on ouvre à moitié près et que ça se passe mal, c'est pas possible. Donc il faut faire les choses bien. Donc pour les faire bien, voilà, faut qu'on décale encore un petit peu.
1: C'est dans la continuité des problèmes qu'on a eus avec le chantier.
0: À contre-cœur, l'ouverture de la plage est donc reportée au lendemain.

0: Alicia et Julien vont devoir encore attendre pour voir leur rêve enfin se réaliser. Dans le restaurant français de Californie, les travaux se sont poursuivis tard dans la nuit. Mais comme par miracle, au petit matin, tout semble prêt pour accueillir les premiers clients.
1: Vous n'avez pas dormi, pareil ?
2: On est parti, il était 4h du matin, on était en train de défaire la voiture, parce qu'on avait toutes les poubelles dans la voiture à 4h15. Ensuite, lui, je ne sais pas ce que tu as fait chez toi, moi je suis rentrée, j'ai fait imprimer les menus.
1: Je
2: ne
1: sais pas ce qu'il a fait chez lui.
3: Micro-sieste de 10 minutes, et paf, t'es reparti.
0: Romain sait que cette journée est l'une des plus importantes de sa carrière de chef.
4: Julie, pour les œufs frits, on cuit d'abord des œufs mollets pendant 6 minutes.
1: Okay.
4: D'accord ?
1: On va faire nos quiches tous les matins. Nous-mêmes, on va foncer nos tartes, faire nos pâtes. On va pas prendre de raccourci, on fait vraiment tout nous-mêmes ici. Et la pression, hein, c'est... Ça fait des mois, moi, personnellement, que j'attends ça. Et comme on a vu le lieu se construire, la cuisine se mettre en place, là, on a vraiment envie de rentrer dans le vif du sujet, quoi.
0: Reste désormais la question essentielle. Si tout est prêt pour l'ouverture, les clients seront-ils au rendez-vous ?
2: Eh ben, on y va.
5: C'est parti. Pas de changement sur la carte ?
3: Non, on se parle, on communique, et ça passera nickel.
2: Comme d'habitude, chef. Oui, patron.
3: Comme à Paris.
2: Ok, super. Allez, bisous.
3: Allez.
2: Il faut que les clients soient au rendez-vous. Ouais. Après, si nous, de notre côté, le service est nickel, normalement, ça devrait marcher. Normalement.
0: Et il n'aura pas fallu attendre longtemps. Après quelques minutes, une première cliente s'est installée au fond du restaurant.
1: Yeah.
4: Très bien. Vous le voulez maintenant ?
1: Ok.
4: Ok.
1: Et French toast. C'est parti. Chef, donc on aura un French toast pour le premier bon de Lucia Kitchen. C'est parti.
3: Eh bien, c'est parti alors.
1: Allez.
3: Je veux quand même m'occuper de la première assiette qui sort d'ici. C'est pas un objectif en soi, mais c'est un petit plaisir que je me fais, quoi. De m'occuper du premier bon, le premier d'une longue lignée, j'espère. Tenez là pour le premier bon.
1: Merci.
0: Et voilà comment, en quelques minutes, le petit restaurant français de Los Angeles a vu le jour. Une première journée dont le chiffre d'affaires dépassera les prévisions les plus optimistes. Mais à Los Angeles, le plus difficile pour un commerce, c'est de durer dans le temps. Les Français résisteront-ils ? Au phénomène de mode. Malgré les déboires de la veille, Alicia et Julien ne baissent pas les bras.
6: On la met où devant le bar ?
7: La grande, la mère.
0: Aujourd'hui, leur seul objectif, c'est accueillir les premiers clients.
8: Un de chaque côté pour poser les grosses enceintes là, de musique.
0: À Tamarindo, la saison a déjà débuté. Et chaque jour qui passe, c'est de l'argent qui ne rentre pas dans les caisses. Mais en fin de journée, tout semble prêt. La plage va enfin pouvoir ouvrir.
8: Santé, on y est enfin. A la buena aventura que empresa.
9: Bonne chance à tous pour cette aventure qui débute. Et surtout, merci à tous pour tout ce que vous faites.
8: Vos quiero mucho. Salut.
0: Quelques minutes plus tard, la première cliente est déjà là.
10: C'est fantastique. Honnêtement, on ressent le charme. Le divan suspendu avec le hamac en dessous. C'est très joli, les petites lumières, la belle musique, les bateaux pas très loin, c'est très beau.
8: Bah écoutez, bienvenue, hein, ouais, en tout
10: merci.
8: Cas. Hein. Merci, c'est gentil,
10: ça,
8: on vient d'ouvrir, donc c'est agréable quand on entend des bons retours.
10: Voilà. Donc, la première cliente.
8: Première cliente, exactement, voilà. Félicitations.

0: Bonne soirée.
1: L'attraction, imaginée par Julien, fonctionne à merveille. La cliente québécoise a bien été attirée par la cabane.
0: V de la victoire, Alex,
2: c'est ça.
0: Oh, regarde, les oiseaux, V de la victoire. Là, tout de suite, maintenant. Regarde ça. Voilà. Oh, il est beau le coucher de soleil ce soir en plus.
2: Oui, oui. Oh. Comme les couleurs, elles sont différentes tous les jours.
0: Hein. Oh, l'autre soir, c'était rose-violet. Il y avait du bleu. C'était magnifique. Il y a une boule d'angoisse en moins, là, quand même. Ça y est. C'est bon, là. C'est parti. Et avec ce genre de paysage et dans un endroit comme ça, tu peux que... Maintenant, tu peux que apprécier. Il y a quelques jours, on n'arrivait même plus à apprécier le paysage. Non, là, ça y est.
2: J'avais envie de tout foutre en l'air.
0: Ouais. Hein. Là, ça y est. C'est pas ah ouais. Ah. Ouais, je prends l'avion, je rentre, je me casse, j'en peux plus. Mais c'est normal, c'est le jeu, mais voilà. Non, là, on est content. Avec grand plaisir, à bientôt. Mathéo, qu'est-ce que tu fais? Comme c'est beau, on fait la photo? Viens, fais la photo, mon cœur. Regarde là, comme c'est beau. Regarde, regarde. T'as vu?
3: Viens, papa. Viens voir. Regarde.
4: Au revoir.
3: Là. Au revoir.
4: Au revoir, le soleil.
3: Au revoir, le soleil.

0: Anne, on voulait te dire qu'on a eu un grand changement de situation. D'un coup de tête, on a décidé de tout plaquer aux États-Unis pour rentrer, mais pour rentrer quand même au soleil dans le sud de la France à mon tour, rejoindre notre famille. Donc, on a plein de projets, plein de nouvelles choses à te raconter. Donc, hâte de te revoir pour qu'on te raconte tout ça.
1: 7 mois après leur arrivée à Los Angeles, fin de l'aventure américaine pour Nikita et Romain. Le coût élevé de la vie et l'éloignement de leur famille ont eu raison de leur rêve d'expatriation. Nous les retrouvons quelques jours après leur arrivée sur les bords de la Méditerranée, à Menton.
0: T'as vu comme c'est beau toutes ces couleurs, j'adore.
2: Ah, ça change hein, de...
0: Bah, de Paris ou de LA, ça fait vraiment, tu sais, les vieux villages historiques, c'est quand même beau.
2: Ouais.
0: C'est un charme de fou, regarde le jaune et le vert comme ça fait beau.
2: Ouais,
0: non, montres ça à des gens à Los Angeles, ils disent waouh, c'est ouf, alors que c'est que de la peinture.
2: Mais je pense qu'on s'est pas trompé hein, si on vient ici.
0: Bah, là-bas, mine de rien, ouais, c'était compliqué. Même pas pouvoir se faire un resto en amoureux ou aller au cinéma une fois. Ou... Quand t'as pas la famille autour, c'est... on va revivre quoi.
2: On a beaucoup réfléchi là-bas et en fait on.
0: On s'est dit qu'on voulait pas quitter les palmiers et la mer.
2: Mais qu'on voulait devenir notre propre patron. Comme on a toujours voulu le faire, mais on a toujours repoussé un peu l'échéance. Et partir...
0: En famille, surtout.
2: Voilà, en famille.
0: Ensemble.
2: Ensemble. Partir là-bas nous a permis de comprendre qu'en fait, que voilà, bah, la seule chose qu'on voulait, finalement, c'était d'ouvrir un truc ensemble, le faire à deux.
0: Et on le fait ici parce qu'il y a la famille à côté, c'est plus facile. On a connu Los Angeles, tout seul, vraiment tout seul, avec une petite fille, c'est pas évident. Donc voilà, de revenir ici, d'être épaulé par la famille, les amis, tout ça... Donc on a décidé de déposer nos valises ici.
1: Moins d'un mois plus tard, Nikita et Romain ont trouvé un local pour leur futur restaurant. Toute la famille est mise à contribution pour les travaux de rénovation.
0: Parce que sur le plan, on devait en mettre 5 tables de 2 là, 4 tables de 2 là et une table de 4 au milieu. Parce qu'on va tout essayer pour voir quel est le mieux.
2: Oui, mais.
0: Mais ça, il faudra qu'il n'y ait plus rien.
2: Oui, mais de toute façon, t'as deux façons de faire une salle. Enfin, oui. Verticale, horizontale.
0: Oui, mais il faut qu'on teste les deux. Lequel est le pari le moins chargé. Les États-Unis, c'était un rêve depuis toujours. Ça fait 7 ans qu'on est ensemble et ça fait 7 ans qu'on en parlait. Mais bon, on est rentré parce qu'on parle aussi d'ouvrir notre restaurant depuis, je sais pas, 5 ans presque. Donc non, c'est un deuxième rêve qui se réalise.
1: Pour financer leur projet, Nikita et Romain ont réussi à convaincre une banque. Mais les remboursements de crédit sont importants.

0: Alicia aussi, le temps est compté. C'est aujourd'hui qu'a lieu le déménagement dans leur nouvelle maison. Les travaux ne sont pas encore terminés, mais impossible de faire marche arrière.
1: Ok, c'est à peu près fini, mais il reste encore des petits détails à la rigueur, c'est pas grave, mais des portes qui doivent arriver demain matin, le gaz demain matin pour qu'on puisse cuisiner. Plein de petites choses comme ça. Et à partir de demain, nous n'avons plus de location, donc nous devons dormir ici. Donc il faut qu'on finisse très vite.
2: Il y a des espaces en bas qui sont pas bien faits. Et il y a la même chose dans l'autre pièce. Et ici, tu vas finir la peinture ou non?
1: Ici, ils sont très rapides pour faire les maisons, pour construire. Ils sont très forts, ils bossent très très bien. Mais tout ce qui est petite finition, tout ce qui est un peu délicat, on va dire, c'est un peu plus... Là, il faut être derrière eux. Ils n'ont pas la même vision des finitions que nous, en fait. Voilà. Donc, c'est des petits détails pour nous, ça, où il y a un petit trou sous un interrupteur. Pour nous, ça, c'est quelque chose qu'il faut reboucher, remettre un coup de peinture. Eux, si tu leur dis pas, ça reste comme ça.
0: Et la journée d'Alicia est loin d'être terminée. Sur la plage de Tamarindo, c'est l'effervescence. Ce soir, Alicia et Julien inaugurent officiellement leur bar-restaurant.
3: À partir de 6h30, vous pouvez inviter les gens à s'asseoir. Leur demander ce qu'ils veulent à boire et à manger. Et puis à partir de 7h, c'est ouvert à tous. Quand on a terminé les plateaux gratuits, on passe en mode normal.
4: Normal. Ok? Vamos? Buona noche. Bellissimo sorriso e vamos.
0: Le restaurant attend ce soir près de 80 invités de marque. Alicia compte aussi sur cet événement pour faire parler du restaurant.
5: Hola todos!
2: Bonjour à tous, on se retrouve maintenant pour une vidéo en direct avec le chef José.
5: José!
2: Qui est en train de préparer des choses délicieuses pour ce soir avec son équipe. Salut les filles! Quand les gens arrivent, demande-leur s'ils ont Instagram. Après, ils doivent aller sur notre compte et nous suivre, d'accord?
6: Ok. Là, on ne peut pas se manquer parce que là, c'est 80 personnes et je ne vais pas dire qu'ils nous attendent au tournant, mais nous, on veut que ce soit parfait. Voilà.
0: La saison maintenant est officiellement lancée. Alicia et Julien respirent. Ils vont désormais pouvoir commencer à gagner de l'argent.

0: Aux Philippines aussi, c'est un peu la libération pour Philippe. Après des mois de travaux, le camp de boxe est enfin prêt. Pour attirer les premiers pensionnaires, il enregistre une vidéo pour la poster sur les réseaux sociaux.
1: Donc voilà la salle qui fait 168 mètres carrés, 60 exactement. Et je vais te montrer maintenant la salle. Donc on est dans la salle. Je vais mettre un peu sur le côté pour que tu puisses voir un peu l'ampleur de la grandeur de cette salle. Le ring, on est à plus de 5,50 sur 5,50. C'est un grand ring, toi, que j'ai fait moi-même. Ça, ventilateur ici, là-bas, tu en as un ventilateur. Je me recule un petit peu pour te montrer l'espace qu'il y a entre les chaises. Et puis donc, c'est assez grand, hein, tu vois. Bon, voilà le gym tel qu'il est. Je pense que on a réalisé un beau truc. Quand je regarde cette place d'entraînement, pourquoi j'ai fait ça ?

0: Tu peux t'entraîner ici si tu veux, sauter à la corde. Personne ne te verra. T'as ta chambre qui est là ou là où tu veux. T'es ici. Tu es vraiment plongé dans ton sport, concentré dans ton sport. C'est toi et ta boxe. Toi et ta boxe. Ceux qui viendront là, ils ne le regretteront pas. Ils ne le regretteront pas.
1: Tout est prêt. Pourtant, la situation de Philippe est délicate. Car pour construire son centre de boxe, il a dépensé toutes ses économies.
2: Monsieur, pour les miroirs, t'as eu des nouvelles sur les prix, les devis, tout ça, les miroirs, pour qu'on que je voudrais mettre dans ma salle, au fond, là-bas? C'est cher?
3: C'est trop cher pour nous, parce qu'on dépasse les budgets comme ça.
2: D'accord. Non, alors, c'est pas grave. Moi, ce que je te propose, je mets rien pour l'instant, d'accord? Et le jour où on aura une somme qui nous permettra d'acheter, on achètera ce grand miroir.
1: Philippe est pris au piège, car si les premiers clients n'arrivent pas très vite, c'est son expatriation qui sera en danger.
2: Là, ça fait 5 mois qu'on est là, mais on ne gagne pas d'argent, on est bien d'accord. Donc, tant qu'on n'a pas de clientèle pour remonter un tout petit peu la pente, ouais, c'est pas mal.
3: C'est pas facile.
1: Pour poursuivre son aventure, Philippe a besoin de clients, rapidement. Mais un événement planétaire va anéantir le rêve de toute sa vie. En mars 2020, le Covid immobilise le monde et tous les projets de nos expatriés.
4: Tout de suite, en Philippines, le projet de Philippe va être totalement chamboulé.
2: T'as tout investi, énergie, finance, et aucun client. Aucun. Terminé. Il y a eu des réservations, mais qui n'ont pas pu se concrétiser à cause des pays qui se sont fermés. Bon, il faut savoir rebondir. D'ailleurs, c'est pas faisable, on change de plan.
4: Mais le boxeur français va vite rebondir.
2: C'est pas à vendre, ça, quand même. Tu dois te dire, waouh, c'est pas pour nous, ça, c'est pas possible.
5: C'est pas mal, tu crois que ça va plaire, ça?
6: Le porc, c'est assez sec, mais le filet mignon, c'est très tendre.
4: Quant à Alicia et Julien, ils vont devoir, eux aussi, repartir pour de nouvelles aventures.
5: Je fais plein de plans, et puis on regardera comment les utiliser après, au mieux, là.
6: Ça marche.
5: Attends, 2 secondes. L'idée, c'est vraiment de les mettre en situation réelle et de sortir les plats comme ils sortiront pour les clients. Que les personnes, une fois qu'ils ont vu nos réseaux sociaux, notre site internet ou quoi que ce soit, se disent, voilà, moi j'avais vu ce plat, il a l'air sympa, ça me plaît, et il faudra que ça ressorte exactement de la même manière, quoi.
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0: Aux Philippines, le pays a été totalement fermé pendant près de 2 ans et demi. Nous retrouvons Philippe en juillet 2022. Il avait misé toutes ses économies sur son projet de centre de boxe. Mais avec la fermeture des frontières, les Philippins n'ont accueilli aucun touriste. Au moment où nous le retrouvons, il déménage.
1: Alors, aïe ! Ça va. Là, comme ça. Non, ça va là. Ça, c'est la prise pour les appareils. Et ça, mon ami, pour l'instant, ça va là-haut.
2: Pour l'instant, on a un toc. C'est le toc des... Attention.
1: Ah bah oui.
2: Et là, on a aussi l'autre. Il y en a deux.
1: T'as tout investi, énergie, finance et aucun client. Aucun. Terminé. Il y a eu des réservations, mais qui n'ont pas pu se concrétiser à cause des pays qui se sont fermés. Bon, il faut savoir rebondir. D'ailleurs, c'est pas faisable, on change de plan. Quand je perds un combat, je me entraîne deux fois plus pour le prochain, c'est-à-dire, c'est demain. Qu'est-ce que je fais demain? Mon prochain, c'est demain. Bon, moi, je dis, Marie, écoute, moi, je ne veux plus rester ici.
3: Bon, ben, c'est le jour J. Georgie pour le premier camion qu'on vient de recevoir ce matin. Il est exactement 7h43.
0: Quelques jours avant notre arrivée, Philippe a entamé un

0: gigantesque déménagement. Trois ans de travaux, le projet de sa vie qu'il doit remballer à contre-cœur.
1: Bon, ben là, on arrive au gym. Voilà, donc je vais te montrer. C'est vrai que ça pince le cœur quand tu vois trois ans d'investissement, argent, temps, et que tu mets tout ton cœur, tout ton amour, toute ton âme dans cette salle, dans ce gym. Et que, ben voilà, à cause de ce qui s'est passé dans le monde, tout a été bloqué. Alors Marie, qu'est-ce que t'en penses? Hein? Ça fait quoi de voir la salle comme ça?
2: Ben, ça fait triste, c'est normal.
1: Mais ça fait mal au cœur quand même. C'est une salle qui aurait pu, un gym qui aurait pu quand même faire travailler beaucoup de gens. On était bien ici.
0: Par chance, Philippe et Marie ont réussi à vendre leur maison sans perdre d'argent. Et ils ont choisi de rester aux Philippines.
1: Bon, ben, il est 22h. On est en train de finir le deuxième camion. Il est rempli à ras-bord. Donc là, le camion, si tu veux, il part maintenant. Parce qu'il va rouler à 40-50 km/h. Et il va mettre à peu près 8 heures pour faire 260 km, toi.

0: car désormais, une nouvelle vie commence pour eux, à deux pas de la mer.
1: Tu te souviens, Marie, la fois on est venus tous les deux là, on arrive avec la voiture. Waouh, waouh, la mer, l'océan. Puis bon, bah, c'est vrai que quand on arrive dans le début du virage, dans le début du virage avec cette demeure, cette maison aux deux tours, et là ça choque. Ça choque pourquoi ? Parce que je n'ai jamais vu une maison comme ça.

0: C'est la première fois que je vois une maison avec deux tours qui est style européen, architecture européenne.
1: C'est
0: la seule. Ah oui, c'est la seule dans le département. Et quand tu arrives ici, c'est vrai qu'au départ, je dis waouh, c'est pas à vendre ça quand même, tu vois. La maison, elle était très, très imposante, face à la mer. Tu dois te dire, waouh, c'est pas pour nous, ça, c'est pas possible.
2: Et pourtant, grâce à la vente de leur propriété et du centre de boxe, Philippe et Marie parviennent alors à acheter cette maison, hors du commun. Pour eux, une nouvelle vie débute. C'est ici que Philippe passera sa retraite. Une nouvelle vie aussi pour Alicia et Julien, les expatriés du Costa Rica. En deux ans, leurs projets ont été bouleversés. Le Costa Rica est resté fermé presque six mois. Aucun touriste, c'était la mort de leur restaurant de plage. Désormais, ils vivent ici, à Canet-en-Roussillon, sur les berges de la Méditerranée.
3: L'élément déclencheur, c'est le Covid. Et pendant la période où ils ont commencé à confiner tous les pays et fermer les aéroports, c'était normalement une période où on devait rentrer voir nos amis, nos familles qu'on n'avait pas vus depuis plus d'un an. Et en fait, le fait d'être bloqué comme ça à l'autre bout du monde et de se dire qu'on n'était pas maître de finalement de nos déplacements et de si jamais il arrivait quelque chose à nos proches, on ne pouvait pas rentrer et tout, ça nous a vraiment fait réaliser que justement la distance peut être difficile à gérer.
2: Aujourd'hui, l'avenir d'Alicia et Julien s'écrit à deux pas de la plage. Il y a quelques semaines, les Français ont acheté ce restaurant grâce à la vente de la plage du Costa Rica.
4: Là, on va mettre Fred. Et Fred, le brasero, on le dégagera. Fred et le bar là.
2: Et dans 24 heures, c'est le grand jour, celui de l'ouverture.
5: Tataki de thon avec pickles de légumes et crème d'avocat.
2: Aujourd'hui, toute l'équipe teste les plats qui seront à la carte.
6: Ah, c'est chouette, ça c'est pas mal. Je fais plein de plans et puis on regardera comment...

0: Les utiliser après au mieux là.
1: Ça marche.
0: Attends, 2 secondes. L'idée, c'est vraiment de les mettre en situation réelle et de sortir les plats comme ils sortiront pour les clients. Donc les personnes, une fois qu'ils ont vu nos réseaux sociaux, notre site internet ou quoi que ce soit, se disent voilà, moi j'avais vu ce plat, il a l'air sympa, ça me plaît, et il faudra que ça ressorte exactement de la même manière, quoi.
1: Écrasé de pommes de terre au chorizo.
2: On retrouve la même.
1: Ouais. Voilà, c'est la même. Okay. Et donc sauce Banyuls, ce petit village.
2: Magnifique.
1: Proche de l'Espagne.
0: Là, c'est pas mal, tu crois que ça va plaire ça?
3: Le porc, c'est assez sec, mais le filet mignon, c'est très tendre. Ouais. C'est vrai, il est bon.
2: C'est la sauce qui fait beaucoup.
3: La sauce et la cuisson, je pense.
0: La cuisson, basse température. C'est des porcs spéciaux que tu m'avais dit.
4: Au Costa Rica, Alicia et Julien se sont lancés dans la restauration, alors qu'ils n'y connaissaient rien.
2: Oh, le temps, il est.
4: Fort de cette première expérience, ils veulent essayer à nouveau, près de chez eux. Mais cette fois, la chance va-t-elle leur sourire? Nous avions laissé Nikita et Romain à quelques jours de l'ouverture de leur restaurant et surtout de l'arrivée du Covid-19.
5: 5,90 ?
6: Oui.
4: 2 ans plus tard, non seulement ils sont toujours là, mais leur petite entreprise a beaucoup changé. Ils sont depuis peu les heureux propriétaires de ce restaurant avec terrasse face à la mer.
6: Oui, on a un peu grandi, on a eu la chance... le Covid nous a fait du bon, entre guillemets, on s'est fait connaître comme ça. Et du coup, en fait, on n'avait plus assez de place au petit, Cali. Et donc, on a eu l'opportunité de reprendre ici. Et voilà, une nouvelle aventure commence, presque 2 ans après l'ouverture du petit.
7: 2 entrées du jour, 2 plats, 2 menus complets.
4: Nikita et Romain sont passés de 20 à 120 couverts. Et ils ont embauché 12 personnes. Un pari un peu fou, mais pour lequel ils n'ont pas hésité longtemps.
7: On a sauté sur l'opportunité quand on a su que notre voisin était à vendre. Du coup, on a agrandi le restaurant. Et maintenant, au lieu d'avoir un tout petit restaurant de 20 places, on a un grand corner et on est très content.
4: Et voilà comment, après quelques négociations, Nikita et Romain sont passés de ce petit local à celui-là, juste à côté.
6: C'est quand même énorme. Puis en fait, on s'est dit, si on le fait pas à 30 ans, on le fera jamais. C'est un peu comme notre esprit à Los Angeles. On a eu peur, on a eu des craintes, et puis on s'est dit, voilà, faut le faire, on est jeune. Qui tente rien n'a rien dans la vie. Et puis si ça va pas, eh ben, on arrêtera et on fera autre chose, c'est pas grave, mais au moins on le tente et on regrettera rien.
4: Après une expérience difficile avec la construction du centre de boxe, Philippe aurait pu s'arrêter là. Pourtant, à peine installé dans sa nouvelle maison, il s'est remis à faire des travaux.
8: Il est 8h du matin et il fait déjà 33 degrés. Et là, aujourd'hui, ils vont cimenter l'emplacement devant le garage.
4: Construction d'un garage, d'une clôture ou peinture du toit, Philippe ne manque pas d'idées. Chaque jour, il trouve avec Marie un nouveau projet à entreprendre.
7: Ce que j'aurais souhaité, c'est qu'on coupe à hauteur ici, bien à plat, toutes ces branches-là. Là, là. Et donc, et on va y mettre une table ronde. Dans le bois, on va couper un rond, si tu veux, dans je ne sais pas en quelle matière, ou en ciment.
9: Comme à l'église à San Andrés.
7: Ou en ciment. Et ce qui fait que là, tu imagines le point de vue que tu as, tu es face à la mer, cocotier, c'est magnifique, quoi, c'est ça.
4: Mais le projet le plus ambitieux de Philippe et Marie, c'est cette petite maison traditionnelle philippine, entièrement construite à la main. Un travail d'une autre époque, avec un toit en feuilles de palmier. Les branches sont ajustées une à une, puis assemblées avec du fil de pêche, pour former une protection parfaitement géométrique.

0: jeu de patience sur lequel compte bien Philippe pour améliorer sensiblement son quotidien.
1: On a vendu la maison Pinacahuitan qui nous a permis d'acheter cette maison et ce terrain, d'accord ? Mais après, j'ai qu'une toute petite retraite, il n'y a rien. J'ai aucune richesse personnelle, rien du tout.

0: J'ai une petite retraite d'aide-soignant. Donc si on peut louer cette petite maison, hein, ce balai, eh ben, ça permet à Marie et à moi d'avoir un complément de retraite. Voilà, c'est uniquement ça.
1: Depuis son déménagement, Philippe a aussi décidé de découvrir les Philippines, un archipel de 7000 îles.
2: Voilà, c'est la première fois qu'on y va avec Marie. Ben, j'espère que ça va être une bonne journée, pas coupée par la pluie et l'orage.
1: Aujourd'hui, il visite l'île d'Alibijaban, un paradis de 4 km de long.
2: Ah ouais, là, moi, j'ai plongé toute la journée, Marie. Hein. Ah ouais, je vais plonger toute la journée. Hein. Oh là là là là, t'as vu un petit peu la couleur de l'eau, là? Waouh! Bon, l'atterrissage. Ah, ok.
3: Oh, it's good.
2: Yes. Ah, c'est sympa. Ah, franchement.
1: Sur cette île de 140 hectares, vivent environ 1500 personnes, des familles de pêcheurs, pour la plupart.
2: Ah ouais, quand même. Hein. Je vais juste regarder un petit peu comme ça, là. Waouh, le plan. Il faut que je fasse une photo ici. Hein. Oh, mes amis. Oh, c'est trop beau, Marie. Hein. Toi, regarde un petit peu, là. Tu te lèves le matin. Waouh. T'es face au continent. Bon, bah, écoute, Marie, tu repars vivre à San Narciso, moi, je reste là.
1: Depuis quelques mois, Philippe s'est pris de passion pour une nouvelle discipline. La plongée avec masque et tuba.

0: c'est vrai que quand on vit toute l'année dans un bâtiment et qu'on va au boulot et qu'on est sur le périphérique, quand tu viens ici, mais alors tu repars plus, tu pleures parce que c'est paradisiaque.
1: Bon, c'est parti. Jules, on travaille depuis des semaines sur ça. Manu était tout beau. Donc Leslie aussi. Et on peut attaquer. J'espère que ça se passera bien pour la première. Et on boit un coup à la fin du service.
2: Ouais.
3: Pour l'ouverture du restaurant, fidèle à ses racines, Julien a tenu à ajouter au menu du jour quelques spécialités locales.
4: Donc, assortiment de charcuterie ibérique. Donc, jambon cebo de campo, chorizo ibérique, saucisson ibérique, avec un petit pot de sauce tomate pour mettre sur le pain grillé. Ça, à l'apéritif, avec un petit verre de vin, c'est parfait.
1: Ouais, et une planche pour 4, s'il te plaît, après.
5: Oui.
3: À l'extérieur, Julien a aussi sorti le grand jeu. Un brasero XXL pour les grillades, offerte ce soir à tous les clients.
1: Et après, on attaque l'étape de 2, c'est bon?
6: D'accord, et après, on fera les 6.
1: Et après, on fait les 6.
6: Là, je fais Alex.
1: Et on finira les deux dernières 4. 2 et 2. 2 brochettes, 2 bœufs. On peut très bien satisfaire quelqu'un un soir. Après, il faut être crédible et que le client revienne. C'est notre objectif. On fera un point dans quelques mois et on verra ce qu'il faut changer ou pas.
3: Ce soir, le restaurant de Julien et Alicia a joué à guichet fermé. Mais ce n'est là qu'une étape, car le plus difficile désormais, c'est de durer dans une région où la concurrence est très relevée. Voilà maintenant 4 ans que nous les suivons. Tous étaient partis des projets plein la tête, mais le Covid a tout bouleversé. Que sont devenus Philippe, Marie, Nikita, Romain, Alicia et Julien? Aux Philippines, Philippe, le seul expatrié rescapé du Covid. Il avait juré ne plus jamais construire de salle de boxe. Mais la passion a repris le dessus. Dans son garage, quelques sacs ont fait leur retour. Et le Français a remis ses gants. À Menton, si le restaurant de Nikita et Romain bat chaque mois des records d'affluence, c'est une autre nouvelle qui a accaparé la famille. La jeune Lilou, qui a bien grandi, peut désormais jouer avec Sacha, son petit frère. Enfin, Alicia et Julien. Depuis l'ouverture, leur restaurant ne désemplit pas. Et désormais, les soirées à thème, les bodegas et les brunchs s'enchaînent. Qu'ils soient rentrés en France ou pas, l'expatriation semble leur avoir donné des ailes. Une prise de conscience du temps qui passe et de la beauté du monde.
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9: Bonjour La Réunion, on est content de retrouver Azote pour une nouvelle saison de Mazine Réunion. Et pour bien redémarrer, on aborde un sujet qui concerne toutes les familles réunionnaises, l'éducation. Pour en discuter, nous retrouvons Madame la Présidente de Région, Huguette Bello. Elle y attend à nous un peu plus loin.

0: Bonjour Madame la Présidente de Région.
1: Bonjour.
0: Alors pour vous, le plus important, c'est la réussite des jeunes réunionnaises et réunionnais.
1: Bien sûr, parce que moi-même, je viens d'une famille modeste et c'est pour ça que je considère que l'éducation est le premier investissement que l'on puisse faire pour l'avenir d'un territoire, de notre territoire à La Réunion, où l'on sait de nombreuses familles sont confrontées, vous le savez, à des difficultés immenses, à des difficultés économiques. Nous avons une responsabilité particulière, faire en sorte que les conditions sociales ne soient jamais un obstacle à la réussite scolaire, à la réussite de nos enfants. C'est pourquoi la région Réunion agit à la fois sur les infrastructures, bien sûr, sur le pouvoir d'achat des familles, sur la qualité de vie dans les lycées, sur la préparation des métiers de demain. Tout ceci, tout cela est important.
0: Vous l'abordez le sujet du pouvoir d'achat. Alors, il est vrai que le coût de la vie pèse de plus en plus sur les familles réunionnaises. Pour ça, vous avez mis en place des dispositifs en parmi Nena, la cantine à 1 euro.
1: La cantine à 1 euro répond à un principe qui est tout à fait simple. Aucun lycéen ne doit être privé d'un repas équilibré pour des raisons financières. Depuis le lancement du dispositif cantine à 1 euro en 2023, le nombre de demi-pensionnaires est passé de 14 058 élèves exactement en 2022 à plus de 23 250, avec 56% de produits de La Réunion, de produits locaux. Et la restauration scolaire, ça n'est qu'un volet de notre politique. Nous avons pris également beaucoup d'autres mesures et cela passe par la modernisation de nos établissements scolaires, le développement des équipements pédagogiques également, notamment avec le dispositif EquipaOU, le renforcement du numérique, l'amélioration des internats ou encore le soutien à la mobilité avec la gratuité du car jaune pour les étudiants. Nous accompagnons également les jeunes à travers des dispositifs concrets comme le numérisac. Un trimestre, un livre. Une bonne marmaille, il n'y veut que zoti lire, zoti rouvre un livre, zoti reste pas seulement sur TikTok, zoti TikTok pas toute la journée. Des protections hygiéniques gratuites dans les lycées ou encore les aides au voyage. Et toutes ces actions représentent un investissement important. Chaque année, ce sont plusieurs dizaines de millions d'euros qui sont consacrés, qui sont investis pour le fonctionnement des lycées. Et la région porte actuellement deux projets particulièrement attendus, je dirais trois projets, le lycée des métiers de la mer, le lycée des métiers du tourisme et également à Saint-Joseph, ce qu'on appelle le lycée adapté, qui va accueillir des enfants porteurs de handicap. Tous nos enfants doivent être considérés dans les investissements que nous faisons.
0: Et en cette période de rentrée, est-ce qu'on a un message à adresser à tous les jeunes réunionnaises et réunionnais qui regardent la notion Antenne Réunion aujourd'hui?
1: La région Réunion continuera d'être à vos côtés, aux côtés de vos enfants, pour leur offrir les meilleures conditions de réussite à tous les élèves, aux enseignants et aux familles. Je vous souhaite une belle, une excellente rentrée, une belle rentrée scolaire, une rentrée vraiment bien apprenante.
0: Merci beaucoup, Madame la Présidente de Région, Huguette Bello, pour cet échange. Et mes chers téléspectateurs, nous donnons notre rendez-vous la semaine prochaine pour un nouvel épisode de Mazine Réunion, parce que c'est sans autre que nous Mazine la Réunion de demain.
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